soul, funk et pop soyeuse, De Velours, c'est un style à part sur la scène toulousaine. Un univers rétro et sensuel où chaque note semble caressée par la lumière. Avec son groove élégant et sa voix feutrée, De Velours ravive l'esprit des années 80 tout en y insufflant une modernité pleine de charme et de justesse.

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3: Ai-je encore besoin de le présenter ? Arnaud Fromage est avec nous. Bonjour Arnaud.
4: Bonjour, bonjour.
3: Pour votre nécessaire minute comtoise, Arnaud, il y a quelques temps, vous nous avez expliqué pourquoi l'emblème de la Franche-Comté était un lion.
4: Mais je ne suis pas allé au bout du raisonnement. Pour rappel, la Franche-Comté adopte le lion vers 1278-79 quand le comte de Bourgogne, Othon IV, décide de se rapprocher du royaume de France. Il décide pour cela d'adopter le lion, le roi des animaux et symbole de la monarchie française. La Franche-Comté n'est d'ailleurs pas la seule région à arborer cet animal que l'on retrouve aussi sur les armoiries de la Normandie ou en Aquitaine et qui est tout autant le symbole de Belfort que de la ville de Lyon parce que oui, il y a une logique là-dedans. Mais voilà, maintenant qu'on a dit ça, reste une question. Pourquoi le lion, qui n'est pas le plus imposant des animaux et qui, soit dit en passant, est une sacrée grosse feignasse, a-t-il pu devenir le roi des animaux et pas la baleine bleue ou le chinchilla ?
3: Bon, déjà, ce n'est pas le cas partout, hein.
4: C'est vrai. En Asie, c'est plus souvent l'éléphant ou le tigre qui sont considérés comme les rois des animaux. En Amérique, c'est l'aigle qui règne aux côtés de l'ours, du jaguar ou du puma. En Afrique, le rhinocéros et le léopard sont aussi dans la place aux côtés, c'est vrai, du roi lion. Et en Europe, eh bien avant le lion, c'était l'ours qui était considéré comme le roi des animaux, mais tout va changer au Moyen-Âge. En gros, ce sont des histoires de symboles. Au Moyen-Âge, on se passionne pour la mythologie grecque, dans laquelle Hercule, qui était méga fort, a tué le lion de Némée, dont la peau était pourtant censée être impénétrable. Et puis, la crinière du lion est vue comme une sorte de couronne, ce qui fait bien plaisir aux souverains du continent, d'autant que bon, l'Afrique c'est méga loin et que personne n'ira vérifier.
3: Mais bon, un roi c'est très humain, alors comment un animal peut-il être le roi de quoi que ce soit quelque part, Arnaud ?
4: Là encore, vous marquez un point, mais ce qualificatif de roi des animaux, depuis qu'il s'est débarrassé de sa symbolique royale, est plutôt là pour qualifier ce qu'en zoologie, on appelle les super-prédateurs. Ces animaux qui sont tout en haut de la chaîne alimentaire et qui sont relativement imprenables à la baston contre les autres espèces du coin. Et même dans ces cas-là, on devrait dire que ce sont les lionnes qui sont les reines, parce que ce sont elles qui chassent, mais seulement les reines de la savane. Bah oui, si on va par là, chaque type de terrain a son roi. Celui de la jungle amazonienne, ce serait plutôt le jaguar, et celui de nos forêts à nous, eh ben ce serait plutôt le cerf. Mais au fond, une grosse feignasse qui laisse les autres combattre à sa place, qui se fait nourrir et qui prend la lumière, est-ce que ce serait pas ça, la définition d'un roi ? Bon bah, je retire tout ce que j'ai dit, alors.
3: Retirez tout, retirez tout. Merci beaucoup, Arnaud.
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5: La cabine minute, la cabine minute, la minute de Camini. La cabine minute, la minute de Camini. C'est la cabine minute sur ici Picardie. J'espère que vous allez bien. Aujourd'hui, on va parler d'amour ou alors de célibat. Enfin, je sais pas parce que on voit tellement de choses sur les réseaux sociaux. Oui, les hommes ceci, les femmes ceci. Il y a une femme, elle m'a fait du mal au cœur. Mon mec m'a fait du mal au cœur. Il m'a trompé. Il est parti. Mais en fait, pourquoi vous vous mettez en couple ? Vous savez qui vous mettez en couple ? Vous vous mettez en couple avec un être humain. Alors un être humain, je vous rappelle quand même ce qu'il est capable de faire. Un être humain, ils ont créé la guerre, l'esclavage, la torture, le viol, le génocide et la télé-réalité. Et après, vous êtes surpris quand votre partenaire, qui est un être humain, il vous a mal parlé ou alors il vous a trompé, machin et tout. C'est vous qui choisissez de sortir. Pourquoi vous sortez avec un être humain ? Et après, vous êtes surpris quand ça se passe mal. Vous avez l'arrogance de croire qu'un être humain, il va bien vous traiter pendant 30 ans. Il y a des êtres humains, ils trichent au Scrabble. C'est quoi l'intérêt de tricher au Scrabble ? Et vous, vous leur confiez vos émotions, vous leur confiez votre cœur à un être humain et vous êtes surpris quand l'être humain il vous fait un coup de Trafalgar, mais vous n'êtes pas bien. Arrêtez de vous mettre en couple. Mettez-vous en couple avec un esprit. Voilà. Tu mets en couple avec un esprit, voilà, l'esprit, au moins, il va pas t'emmerder. Enfin, en même temps, un esprit, c'est un ancien être humain, donc si, ça peut être emmerdant. Non, mais pas les esprits. Arrêtez de faire confiance aux êtres humains. T'as cru que ton partenaire, c'était qui ? C'était Jésus. D'ailleurs, même Jésus, ils l'ont tué, les êtres humains. Même lui, s'est fait avoir. Et vous, vous exigez une loyauté pendant 30 ans. Arrêtez ça. Arrêtez de vous mettre en couple avec des humains. Mettez-vous avec un arbre. Voilà. L'arbre, c'est solide, calme, silencieux, stable. Et en plus, il est enraciné, il peut pas partir. Voilà. Ton ex, il aurait dû essayer. L'arbre, tu peux lui faire des câlins. Il parle pas, il t'engueule pas. Tu peux oublier les sacs poubelles, il dit rien. Tu peux lui raconter ta journée, il te juge pas. Et c'est mieux qu'un mec, c'est mieux qu'une meuf, c'est mieux qu'un psy. Alors après, niveau sexe, bah écoute, c'est du bois. Il est toujours dur. Alors après, ça dépend de ce qu'on aime, hein, ça dépend de ce que t'aimes, tu vois. En même temps, si si c'est pas très fun, au moins il te ghoste pas l'arbre, tu vois. Il a pas d'insta, il pose pas de story ambiguë en mode je suis dans une forêt chelou. Et le pire, c'est que des fois tu parles à un arbre dans la vie, tu vois. T'as plus de réponses que quand tu parles à une copine, parce qu'un arbre, lui, il te fait pas rien, non rien, non c'est pas ça, mais laisse tomber. Alors moralité, si vous vous mettez en couple avec un être humain, n'oubliez jamais qu'en face de vous, bah, vous avez un être humain. La cabine minute, la cabine minute, la minute de Camini, la cabine minute, la cabine minute, la minute de Camini.
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6: Voici Pauline Guillouche, hépato-gastro-entérologue à Nantes. C'est un médecin très suivi sur les réseaux sociaux. Elle y partage sa passion pour la médecine avec l'envie de la rendre simple, claire et accessible à tous. Mais comment devient-on hépato-gastro-entérologue ?
7: Dès la quatrième année de médecine, quand on passe en stage en fait pendant nos études, moi j'ai été happée par le service de gastro-entérologie du CHU de Nantes, hein, où j'ai fait toutes mes études et mon internat et mon clinica et quelques années de praticien hospitalier. Et c'est une rencontre avec les médecins, avec les seniors, avec nos mentors en fait. Et là, je me suis dit, ok, c'est vraiment cette spécialité que je veux faire.
6: Qu'est-ce que vous aimez le plus dans votre métier aujourd'hui, Pauline ?
7: Les rencontres avec les gens, le fait de les suivre. Comme je suis installée en libéral, je peux voir les patients des années et des années après. Donc en fait, je suis leur évolution. Je suis leur vieillissement aussi, je suis leur petit parcours de vie, leurs accidents de vie parfois. Et ça, c'est en dehors évidemment de la consultation et de ce qui les amène. Mais c'est ça qui rend la relation hyper intéressante entre le patient et le praticien. Moi, je ne serais pas la même sans toutes les rencontres que j'ai faites depuis le début de ma carrière. J'ai toujours des histoires qui m'ont marquée, qui m'ont inspirée. Et bien sûr que c'est ces rencontres qui, aujourd'hui, font que j'ai envie de continuer ce métier.
6: Vous êtes présente sur les réseaux sociaux, Pauline, pour vulgariser un peu la médecine. Vous avez plus de 200 000 followers, donc 200 000 personnes qui vous suivent sur les réseaux sociaux. Ça veut dire que même les médecins doivent s'y mettre ?
7: Tous les médecins doivent s'y mettre pour contrer les fausses informations en santé, ça c'est clair et net. Donc oui, j'encourage chaque confrère et chaque consoeur à s'y mettre. C'est passionnant, c'est un autre terrain de jeu, on va dire, un autre terrain d'exploration que sont les réseaux sociaux.
6: Vous êtes surprise justement de l'intérêt qu'on porte à toutes les vidéos que vous pouvez publier, à tout ce que vous pouvez dire sur les réseaux sociaux ?
7: En ce qui concerne ma spécialité, je vois que le ventre effectivement intéresse les gens, probablement les angoisses, donc ils sont allés chercher l'information ailleurs que sur mes vidéos, et puis ils ont plein d'idées qui sont fausses, et l'idée c'est de se dire revenez vers peut-être la parole du professionnel de santé. Donc j'essaye de les rattraper et peut-être de contrer effectivement ce qu'ils ont vu, parce que ce qu'on sait c'est que l'information fausse, elle diffuse de façon virale par rapport à une information vraie qui a beaucoup plus de mal à circuler. Donc c'est pour ça qu'il faut qu'on soit nombreux à apporter cette parole.
6: Qu'est-ce qui vous rend le plus fier aujourd'hui, Pauline ?
7: Waouh, c'est mes enfants, en fait. Et si on en revient sur le métier, c'est de pouvoir accompagner les gens dans la durée. Ça, c'est vraiment une grande fierté.
6: Avec Pauline Guillouche, la médecine sort des cabinets pour aller à la rencontre du public. Une approche pédagogique et humaine qui permet à chacun de mieux comprendre et de se réapproprier sa santé.
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1: En Pays de Savoie, la place du village, c'est d'abord une émission de télé, c'est une grande communauté sur les réseaux sociaux et c'est aussi un rendez-vous quotidien sur votre radio ici, Pays de Savoie, avec Jean-Noël et Philippe de Paris. C'est l'heure d'une nouvelle histoire, quelque part en Savoie, avec vous Philippe, bonjour.
2: Bonjour Laurent, bonjour à toutes et à tous.
1: Ah, parmi vos rencontres, là vous êtes allé dans une étonnante série de Montémont.
2: Eh oui, on est allé à Montémont, c'est la direction de la Maurienne. Et on s'arrête justement dans le hameau de la Scie, au-dessus du beau village. Village de Montémont à 1300 mètres d'altitude. Et là, on rencontre Joël Gontier dans une scierie, mais pas n'importe quelle scierie, une scierie complètement dans son jus, une scierie d'époque. Et Joël nous dit, c'est une scierie qui a été mise en place par mon grand-père et je tenais absolument à la remettre en route. Elle a commencé à fonctionner en 1905. Elle a été créée d'une manière assez curieuse lorsqu'un village d'à côté a brûlé et comme on ne pouvait pas tout refaire tous les toits avant l'hiver, il a fallu créer la scierie justement, pour faire le bois, pour faire les chalets du village qui avait brûlé, vous avez compris.
1: D'accord.
2: Un bel exemple de solidarité à l'époque.
1: Et puis ce qui manque, il a été fidèle à la scie. Combien de temps il a mis pour la refaire?
2: Il a mis 4 ans, 4 ans pour la refaire de A à Z, un énorme travail. Aujourd'hui, cette scierie à l'ancienne marche parfaitement, c'est un véritable plaisir d'avoir fonctionné. Elle fonctionnait autrefois à l'eau avec un petit barrage en amont, comme toutes les scieries, avec une conduite forcée bien sûr. Au bout de la conduite, il y avait une roue à aube, hein, comme autrefois d'ailleurs. Il fallait 12 heures pour remplir la retenue d'eau. Et à l'époque, on sciait, nous dit-il, tous les jours, y compris le dimanche, dès qu'il y avait de l'eau, on sciait. Et le torrent sur lequel se trouve la scierie a une particularité, il ne gèle pas en hiver. Je rappelle qu'on est à 1300 mètres d'altitude, c'est-à-dire qu'on peut travailler toute l'année.
1: Est-ce que cette scierie fonctionne encore aujourd'hui?
2: Absolument, Laurent, elle fonctionne toujours. Et si quelqu'un a besoin de couper un sapin pour faire quelques planches, aucun problème. Il nous dit aussi, Joël, qu'on fait des chevrons avec la charpente, et tout ceci se fait dans la plus grande convivialité. Alors, c'est pas industriel, attention. Et Joël nous précise que c'est justement la scierie qui a donné le nom du village. La scie, mais ça, on s'en est
1: douté. Et est-ce qu'on peut la visiter?
2: Oui, on peut la visiter. Il y a même des touristes qui viennent la visiter, cette scierie, par l'intermédiaire de l'Office du tourisme de la grande station d'à côté. C'est Saint-François-Longchamp,
1: que vous connaissez bien.
2: Et ça se fait durant l'hiver, un jour par semaine. Il y a même des touristes qui veulent repartir avec une planche, nous dit Joël. Joël qui montre aussi ses outils hein, pour aller chercher le bois, pour descendre dans la scierie à tous ces touristes. Et si vous passez un jour par Montémont, n'hésitez pas à vous arrêter. Demandez à Joël, il se fera un grand plaisir de vous montrer sa scierie à l'ancienne. Il est intarissable, il est passionné et passionnant.
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3: Nous l'avions déjà reçue dans Toujours à la page en tant que romancière. La romanaise Magali Milot est de retour dans les librairies, mais cette fois en tant que médecin. Le métier qu'elle a exercé passionnellement jusqu'à un burn-out en blouse blanche. C'est d'ailleurs le titre qu'elle a choisi pour ce témoignage qui paraît chez l'Archipel. Mon burn-out en blouse blanche. Un livre qui commence le jour où Magali échappe de peu à la mort au volant parce que son cœur déclenche au milieu de nulle part une crise de tachycardie. Et ce n'était pas le premier symptôme, il y avait eu des bronchites à répétition, l'eczéma et même l'apparition d'un foyer d'endométriose. Et bien sûr, la course contre le temps pour s'occuper de ses enfants, recevoir ses 40 patients par jour, les ruminations nocturnes, la boule au ventre le jour. Et il y a aussi eu le déni, un refus de voir qu'il était urgent qu'elle arrête. Même cet accident, évité de justesse, n'aura pas su lui mettre les points sur les i. Pourquoi, Magali Milot?
4: Je ne sais pas exactement, mais c'est vrai que j'avais beaucoup de culpabilité à m'arrêter par rapport aux patients, par rapport à ma famille. Dans nos études, on ne nous apprend pas à prendre soin de nous. On nous apprend à toujours être là, toujours travailler, voilà, faire plus. Et puis, bah, en tant que femme, bah, on est un peu des rocs. On est, voilà, on est les piliers. Et oui, je me disais, il faut que je tienne, quoi. Il faut tenir.
3: Et vous aviez des reproches qui vous étaient faits dans le cadre familial, effectivement. Comment vous les expliquez?
4: Bah, je pense que c'est pas compris ce qu'on vit hein, quand on est en burn-out. Et voilà, et peut-être que l'entourage a besoin de savoir que c'est pas quelque chose qu'on ne veut plus faire, c'est juste qu'on peut plus parce qu'on n'a pas assez d'énergie. Donc je pense que c'est pas compris.
3: Pas compris non plus par une partie du corps médical, parce que vous avez quelques consultations qui sont quand même assez violentes.
4: Oui, les médecins ne m'écoutaient pas vraiment. En tout cas, certains que j'ai vus. C'était assez compliqué, ça, pour moi.
3: Qui a été ou quelle a été la première personne ou le premier moment qui vous a autorisé à vous dire, là, je vis quelque chose et c'est légitime de dire stop?
4: Alors, la première personne, ça a été quand même la psychologue qui m'a suivie. Mais au début, c'est pareil, je ne voulais pas croire à ce qu'elle me disait. Elle m'a vraiment dit, c'est un burn-out, etc. Il va falloir du temps. Mais moi, j'étais encore dans le déni, en me disant, non, mais c'est trop long. Elle me parle d'un an et demi de repos. Moi, j'ai envie de reprendre et je vais reprendre bien plus vite.
3: Écrire ce livre, pour vous, c'était un bilan, c'était un message? Comment est-ce que vous l'avez abordé?
4: Pour moi, c'est plus un message, en fait. C'est plus pour aider les gens qui sont en burn-out, mais aussi les proches. Après, c'était aussi alerter, parce qu'il y a beaucoup de burn-out en ce moment, dans toutes les professions, mais le milieu médical est quand même bien impacté. Le système médical actuellement, je vais dire, il est plus performant, parce que chaque médecin a trop de patients, comme je le mets à la fin. La patientèle a augmenté de 1/5 par médecin. C'est très compliqué. Donc c'est pour ça qu'il y a des médecins qui tombent, j'allais dire, malades de plus en plus. Moi, je dirais, ce qui est essentiel par rapport aux professions médicales, aux médecins, c'est prendre soin de soi pour pouvoir ensuite redonner aux autres. Et puis après, même pour la plupart des personnes, essayer toujours de se ramener un peu à soi et à quels sont mes besoins, quelles sont mes limites, et j'ai le droit de dire non pour certaines choses pour pouvoir me préserver, préserver ma santé.
3: Magali Milot a vécu 3 ans de descente aux enfers et a mis 3 ans à se reconstruire grâce au repos, à la méditation, à la danse, à l'écriture. Grâce à un recentrage sur elle-même et une remise en question profonde de son mode de vie. Elle délivre un témoignage touchant et un message indispensable dans « Mon burn-out en blouse blanche » paru chez l'Archipel.
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5: Bonjour, je m'appelle Laureline, je suis artiste de cabaret et je suis chanteuse sur l'établissement de Périgueux.
6: Laureline, on peut vous retrouver sur la scène du Voulez-vous à Marsac-sur-l'Isle dans le rôle d'Opaline. J'ai pas vu tout le spectacle, mais il me semble que c'est quand même le personnage principal. Qu'est-ce qui lui arrive à cette fonctionnaire?
5: Alors, ce qui lui arrive, c'est qu'elle devient une star de la chanson. Une star du musical. Et donc elle a toute une transformation physique, vocale et surtout une transformation de vie. Et voilà, donc ça devient une superstar et qui oublie peut-être un petit peu sa vie personnelle d'avant.
6: Est-ce qu'il y a des échos à votre propre vie?
5: Non, pas vraiment. Et c'est pour ça que j'adore jouer ce rôle, parce qu'en fait, Opaline est une personne très introvertie, et ce qui n'est pas du tout mon cas. Et je trouve ça plus amusant et plus confortable d'aller jouer sur un rôle qui ne ressemble pas à ce qu'on est dans la vraie vie.
6: Ça fait une dizaine d'années, Laureline, que vous êtes professionnelle dans le spectacle. Est-ce que vous vous souvenez de la première fois où vous êtes montée sur scène?
5: Je sais que la première fois que je suis montée sur scène, c'était quand j'avais 2 mois. Ça, je me rappelle pas.
6: 2 mois?
5: Oui. Mes parents faisaient des colonies et faisaient des spectacles à la fin des séjours avec les enfants. Et l'année où je suis née, donc en 92, c'était le spectacle sur le magicien des couleurs. Et donc j'étais le bébé violet qui était né de la naissance du bleu et du rouge. Et alors moi je n'ai aucun souvenir de ce qui s'est passé, mais ma mère me dit que elle a vu dans mes yeux que j'étais hyper attirée par les lumières, par ce qui se passait là quoi. Avant d'être professeur de danse, j'étais moi-même élève dans des écoles où je faisais des galas.
6: Quel retour vous avez du public périgourdin depuis le lancement de Star du Musical?
5: Ils sont vachement contents hein. On a un public principalement senior. Moi c'est mon public préféré, parce qu'en fait ils sont toujours émerveillés. Et puis ils ont toutes les références, parce que moi j'ai des codes assez rétro. Des goûts assez rétro. Et du coup j'adore parler avec eux à la fin du spectacle, parce qu'ils sont toujours super enchantés de ce qu'ils ont vu, de ce qu'ils ont entendu. Et c'est hyper agréable.
6: Pour vous, c'est qui l'artiste suprême, celui ou celle qui vous a donné envie de faire ce métier?
5: Charles Aznavour.
6: Ok, d'accord, pas d'hésitation. Votre plus beau souvenir de scène ?
5: J'ai envie de vous répondre que moi, mes plus beaux souvenirs de scène, c'est plutôt avec les élèves avec qui je donne des cours. Je trouve que dans l'amateurisme, il y a un truc qui est encore plus beau que dans le professionnel, c'est qu'à la fin, on arrive à faire quelque chose alors que c'est pas notre métier. Mon plus beau souvenir de scène professionnel, je pense que c'est ma première ici en tant que chanteuse. Parce que comme je disais, moi j'étais danseuse professionnelle, j'étais dans une production et une école qui formait des artistes à être pluridisciplinaires. Donc j'ai appris à chanter. Je voulais chanter et c'est le voulez-vous qui m'a donné ma chance et l'opportunité de le faire. On est une équipe très soudée et on n'est pas les uns au-dessus des autres, on est les uns à côté des autres.
6: Merci.
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7: Tous les jeudis, vous partagez avec nous un lieu de Provence. Et ce matin, vous allez nous faire découvrir une source.
2: Eh ben non.
7: Ah bon ?
2: Non.
7: Mais qu'est-ce que vous m'avez écrit alors ?
2: Ben, c'est faux ce que non, vous... mais sur le coup, je voulais, puis après je me suis dit non, une source, ça se dit pas.
7: Vous faites un peu comme vous voulez.
2: Exactement. Non, ça se dit pas une source. Alors c'est pas moi qui le dis, c'est l'île des Bellons dans le château de ma mère. Voilà. Mais je vais quand même vous parler de source à travers ces gentils Manon. Oui. Hier, vous vous rappelez, je vous ai parlé de l'expression patin couffin.
7: Oui.
2: Hein, qu'on emploie dans le sens de etc. Et j'ai mentionné l'expression et le con de Manon. Et pour n'offenser personne, j'ai dit ne le prenez pas pour vous les Manon, c'est juste une expression. Et j'ai ajouté on vous aime d'amour. Ok. Problème, c'est qu'à peine ma chronique finie, ma chérie m'a demandé c'est qui cette Manon que tu aimes d'amour? Alors, c'est vrai. Alors je lui ai dit mais personne, c'est une expression. Et elle me dit mais pourquoi tu lui dis que tu l'aimes d'amour? J'ai dit mais non, t'as pas la ref, c'est Pagnol, c'est Manon des Sources, c'est Hugolin. Hein. Vous savez, Manon, je t'aime d'amour. Oui. Vous le faites, c'est non, Eric.
7: Manon, je t'aime d'amour. Je t'aime, Manon.
2: Voilà, on est d'accord. Voilà. Mais désolé, on va quitter la poésie bucolique et romantique de Manon des Sources et les collines pour que je vous explique cette expression, le conte de Manon. Alors pour tout vous dire, on ne sait pas trop d'où elle vient, elle ne semble pas typiquement provençale, en tout cas on la connaît dans le sud-ouest, chez Francis Cabrel, même si elle est très attachée à la Provence, notamment à travers l'œuvre de Pagnol, bien sûr. Comme je vous l'ai dit, on l'emploie pour exprimer là aussi une suite que l'on n'énumérera pas, comme pour dire etc. Exemple dans un roman de Jean-Paul Delfino, et tout le conte de Manon et tout le tremblement. Ou encore chez Maurice Gouirand, il regrettait la prospérité de Marseille, mais aussi le respect de la religion, de la morale, de la discipline, du patin couffin et du conte de Manon. Oui, le conte de Manon, c'est l'équivalent de patin couffin et tutti quanti. Autre subtilité décrite par Rivo Nora dans son dictionnaire des parlers régionaux, l'expression serait utilisée pour couper court aux exigences de son interlocuteur. Exemple, et le conte de Manon, non, pendant que tu es là, dire, allez, c'est bon, hein, arrête-toi, tu m'as gonflé. Dans la lignée des fâcheux de, fan de chichoulo, fan de pute, ou même, autre expression avec d'autres prénoms, je suis désolé, la putain d'Adèle ou la putain de la Caroline, on va avoir des problèmes.
7: Je pense, oui.
2: Cette interjection est aussi utilisée pour marquer la surprise. En voici un exemple sous la plume de Maurice Gouirand, cette fois dans le théorème de Langambi, le conte de Manon, mais c'est mon riri. Et on la trouve aussi chez Gilles Del Papas, sous la variante la conte de Manon. Selon Robert Bouvier, dans le Parler Marseillais, l'expression exprime aussi le dépit ou l'irritation, hein, et il donnait cet exemple, le conte de Manon, ça a encore foiré. On trouve aussi des variantes avec le conte de Madon, et on vous aime aussi d'amour, les Madons. Non, je vais rien dire, parce que je vais avoir des problèmes avec Magaté. Magaté, c'est toi que j'aime d'amour. En tout cas, tous les auteurs s'accordent à dire que Manon est sûrement là juste pour la rime, sans aucun lien avec une quelconque Manon qui aurait existé.
7: Mais bien sûr.
2: Et je vous le confirme parce que j'ai vérifié toutes mes sources.
7: Parfait. Un petit bonjour à votre gâté qui nous écoute ce matin.
8: Manon des Sources.
7: Oui, non, mais c'est pardon.
8: Il avait bien Manon des Sources.
2: Non, j'ai vérifié mes sources. Manon, je ne sais pas s'il l'a vérifié.
7: Oui, non, mais bien sûr. Bien sûr. Mais vous me prenez.
2: On vérifie.
7: C'est possible, ça.
2: C'est comme ça.
7: Non, mais si vous voulez, je vous laisse.
2: Mais non, t'aimes d'amour, Eric.
7: Bon, donc un petit bonjour à votre gâté. Oui. Je le confirme, mais Eric est sage comme une image.
2: Oui, exactement.
7: Enfin, chérie, je t'aime.
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9: Nous sommes à Caudalet.
3: Richard, on est ici dans les jardins familiaux ?
9: Oui, on est dans les jardins familiaux et on est à plusieurs.
3: Il est où votre petit carré ?
9: Là-bas, au fond.
3: Allez, je vous suis, allez-y. Et là, ce sont vos poireaux ?
9: Il y a des poireaux, il y a encore des betteraves, des radis.
3: Et là, vous êtes au bord de quel canal ?
9: C'est un canal qui rejoint la tête.
3: Les choux ont été un petit peu mangés, non ?
9: Par contre, la salade, vous voyez, elle n'est pas gelée.
3: Et alors, comment vous vous organisez ? Vous aviez des notions de jardinage quand vous avez pris ce jardin familial ?
9: Oui, j'ai eu un jardin familial dans le Nord pendant une dizaine d'années.
3: Donc, vous arrivez d'où, vous ?
9: Nord-Pas-de-Calais, entre Lille et Arras.
3: Depuis combien de temps vous êtes installé ici à Caudalet?
9: 3 ans.
3: Comment vous avez découvert ce village?
9: Avec mes filles qui habitent là. Donc elles m'ont dit de revenir ici. Parce qu'il fait meilleur, il y a du soleil et le jardin, on peut le faire plus longtemps.
3: Et vous venez tous les matins?
9: Souvent, en ce moment un peu moins.
3: C'est important pour vous d'avoir votre petit carré potager?
9: Tout à fait, parce que c'est du bio. Et puis quand j'amène les légumes à la maison, ma fille me fait la cuisine. Et moi je fais la soupe avec les poireaux, avec les navets. Donc tout va bien.
3: Et derrière vous, il y a le compost?
9: Recyclage, les choses de la cuisine, mais pas tout, hein, les purées et tout ça. Et puis les restes de jardin.
3: Rien ne se perd, tout se transforme.
9: Exactement. Et ça devient tout marron comme un terreau.
3: Merci Richard. Et vous Daniel, alors, qu'est-ce que vous cultivez?
8: Là pour le printemps, j'ai mis des oignons, rouges et jaunes. 300, on ne rigole pas avec les oignons. Hein. À quand on cuisine, il faut des bons oignons. Bon, alors là, il reste les poireaux.
3: Il n'y a pas des artichauts, là?
8: Ah, ben oui, mais ça, des artichauts, oui. Ils restent bien en place. Et je suis assez content parce que par ici, moi, je suis normand. Hein. Attention, je suis un viking. Hein. Faut pas me contrarier. Bon, alors, donc il y a la quatre artichauts. Bon, ben c'est bien, c'est marrant, dans un jardin, c'est marrant.
3: Et qu'est-ce qui vous a amené au jardinage?
8: Pour bien s'occuper, faire du sport, la marche, et puis du jardinage.
3: Et dites-moi, vous avez un panorama incroyable depuis le jardin.
8: Justement, c'est très intéressant. C'est pour ça aussi que j'ai demandé ce terrain-là. Il y a la rivière, juste derrière moi, il y a la montagne, avec des beaux arbres. Enfin, c'est formidable, ici, c'est le paradis pour moi. Hein. Surtout moi qui suis né dans la plaine de Caen, vous voyez. Alors la plaine de Caen, c'est vraiment la plaine.
3: Il y a de la pluie. Hein. Et le principe de ces jardins familiaux, vous venez quand vous voulez?
8: Exactement. Et surtout, c'est tellement simple que je ne sais pas très bien comment dire. Parce que c'est tellement simple que c'est la vie rêvée. Quoi. Les gens devraient faire ça. C'est pour ça qu'ils ne font plus de jardin. Ils ont l'air de dire que ça ne rapporte pas. Mais ce n'est pas une question d'argent. On s'en fout de l'argent. On mange des bons légumes, mais au moins, on passe du bon temps toute la journée.
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1: Paris, c'est le trait d'union, disons-le, entre les cultures. C'est le cas entre l'Alsace et l'Île-de-France. La preuve avec la réussite d'un Alsacien qui va créer chez nous la brasserie Beaufinger, devenue un monument de la gastronomie à Paris. Thierry Boeuf vous y invite, c'est Bistrot de Paris.
2: Et le cocktail américain, c'est quoi?
3: C'est un cocktail grillé avec une sauce américaine, tomate, échalote, une pointe de cognac, du vin blanc. C'est un porc relevé.
4: Un décaïn.
5: Pâté, jambon, saucisse, oreillette, gruyère, chantal, rosbif, jambon de pays.
6: Eh ben tout ça, ça valait dans la blanquette.
3: Bon appétit.
7: À Paris, subsistent encore quelques mammouths de la gastronomie, encerclés de toutes parts de chinoiseries et de fast-food endémiques.
8: Sandy, une pointe de sel, un coup de moulin à poivre dans l'aioli, s'il te plaît.
7: Le dernier rempart de la Bastille se nomme Beaufinger. La résistance est rude, soutenue par des tonnes de guirlandes de saucisses de Strasbourg et de plats de choucroute fumante, où jadis, les critiques Go et Millot aimaient s'attabler.
9: Henri Go, Christian Millot, vous allez nous faire les honneurs de cette table, qui est certainement l'une des meilleures de Paris.
10: Elle est surtout réputée pour sa choucroute qui est merveilleuse, je dois dire.
11: Ça s'appelle Beaufinger et la brasserie Beaufinger a été à partir de 1920 le leap des années folles. Il y avait une assistance très brillante qui venait dans cette vieille brasserie alsacienne avec il y a une salle de peinture de Hancy. Et on voyait Cocteau, Chaplin, Marie-Laure de Noailles. Tout Paris venait chez Beaufinger, qui était célèbre également pour ses huîtres et son banc d'huîtres. C'est le concurrent de Lippe maintenant, vraiment.
7: Beaufinger est la plus vieille brasserie de la capitale. En 1864, Frédéric Beaufinger, originaire de Colmar, quitte son Alsace chérie pour Paris avec dans ses malles toutes les spécialités de l'Est de la France. Mais le coup de génie du jeune Alsacien consiste à servir de la bière fraîche et mousseuse, brassée à l'air et distribuée à l'aide d'une pompe. Autrement dit, les Parisiens découvrent pour la première fois la bière pression. Repas d'affaires, dîner d'anniversaire, viré entre copains, touristes en goguette, couple légitime, amant pressé, pour paraphraser André Malraux, Beaufinger, c'est comme le métro parisien à 18h. Et même un renfort inattendu vient prêter main forte à la brasserie, en la personne de l'intellectuel et philosophe Roland Barthes.
12: Les cafés à Paris, chez lui, c'était plutôt le Flore, c'était le Bonaparte,
13: oui,
12: c'était son quartier de Saint-Germain-des-Prés.
13: Oui, c'est ça. Mais le seul restaurant vraiment d'élection, en quelque sorte, qui ne soit pas lié à des opportunités de géographiques, c'est cette manie, dit-il, pour Beaufinger. Et il a beaucoup aimé Beaufinger dans ces années-là, qui était un restaurant parce qu'il y mangeait du poisson.
12: Ça, c'était pas du tout dans son quartier. Ça.
13: Non, justement.
12: C'était un expatrié.
13: Ça voulait dire que c'était justement un choix.
7: Envie d'une soupe à l'oignon gratiné, de 6 huîtres creuses de Normandie, de gros escargots de Bourgogne, un œuf mayonnaise, un pâté en croûte, un homard flambé au whisky ou la fameuse choucroute servie depuis 160 ans. Direction la Bastille, qui a fait sa révolution à deux reprises, en 1789, aux commandes les révolutionnaires du Faubourg Saint-Antoine, et en 1864, grâce à un seul homme, Frédéric Beaufinger.
1: Je ne sais pas vous, mais toute l'équipe du 7-9, ça nous a ouvert l'appétit avec cette chronique. Les bistrots de Paris, on réécoute sur francebleuparis.fr. Merci à Thierry Boeuf.
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14: Saviez-vous qu'en France, une grande partie des voitures de police que vous voyez dans les séries n'ont jamais arrêté personne? Non, non, elles viennent parfois d'un hangar très discret en Alsace. Oui, oui, ici, entre deux zones industrielles, on fabrique l'illusion du cinéma avec plus de 90 000 objets différents. Aujourd'hui, je teste pour vous Ciné-Régie à Geispolsheim. Nous sommes dans une zone d'activité en périphérie de la ville. Assez classique, hein. Sauf que sur le parking, on peut apercevoir plusieurs voitures de police qui attendent tranquillement. Intriguant, hein. Et là-bas, j'y retrouve Mickaël. C'est le directeur fondateur de Ciné-Régie. C'est une compagnie d'ici, hein, qui propose à la location des uniformes, des costumes, des véhicules, des armes et même de la décoration pour le cinéma et la télévision. Mickaël m'accueille avec un super sourire et une phrase plutôt rassurante. Tu verras ici, tout est faux, mais tout doit paraître vrai. Et il n'a pas tort, hein. En poussant la porte de l'immense hangar, je comprends que je viens d'entrer dans un monde littéralement parallèle où se mêlent des uniformes à perte garde vue. Police nationale, gendarmerie, pompiers, militaires, chaque uniforme correspond à une époque précise, une couture, un écusson, une nuance de bleu, tout compte parce qu'un détail faux peut ruiner littéralement la crédibilité d'une scène. Alors comme le veut la chronique, j'ai évidemment tenté d'en porter un, mais je découvre immédiatement un problème. Oui, marcher avec assurance quand on porte un uniforme officiel, ça ne s'improvise pas. Non, je ressemblais davantage à un agent de sécurité un peu paumé plutôt qu'au commissaire Moulin, si vous voyez ce que je vais dire. On poursuit en changement littéralement d'ambiance. Place aux fusils, aux flingues et autres lance-roquettes. Méga impressionnant. Mais Michael insiste, toutes les armes sont neutralisées ou adaptées pour le cinéma. Ah oui, ici on rigole pas avec la sécurité. Elle est maximale pour une illusion absolument totale. Et je vous le confirme, ici, on n'est pas avec des petits joujoux en plastoc. Non. Et Michael a déjà fourni des tournages de films assez balèzes. Si je vous dis Fury avec Brad Pitt, ou encore Sherlock Holmes avec Robert Downey Jr. Et même le film Les Rivières Pourpres. La classe quand même. Ciné-Régie peut même livrer ses véhicules et ses équipements sur des tournages partout en France et même en Europe. Alors je vous laisse imaginer la scène. Lorsqu'il y a un contrôle routier disons banal, la tête de l'agent quand il réalise que le véhicule de police n'est pas un officiel et qu'à l'intérieur on y trouve un bazooka, 10 mitraillettes et 12 fusils à pompe. Et heureusement, avec l'attestation très spéciale que présente Michael, tout est réglé. Mais il faut le dire, la scène reste quand même très cocasse. Comme quoi, à Geispolsheim, on peut vivre un polar sans même commettre de délit.
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1: Itinéraire bis à Saint-Fargeau cette semaine. Aujourd'hui, j'ai décidé de m'arrêter chez Europe Militari. Antoine Guyot, bonjour.
2: Bonjour.
1: Europe Militari, c'est quoi Antoine ?
2: Europe Militari, c'est une entreprise que j'ai créée il y a plus de 15 ans, l'année de mes 20 ans, et où nous rachetons du matériel militaire aux armées françaises, que nous reconditionnons et que nous vendons majoritairement à l'export.
1: Ici, on ne parle pas de surplus militaire.
2: Non, on ne parle pas de surplus militaire parce qu'on ne vend pas d'accessoires, d'habits, de treillis ou autres. Nous, on stocke des véhicules et de la pièce détachée.
1: On peut donner une idée à nos auditeurs, combien de véhicules, qu'est-ce qu'on a comme véhicule également ?
2: La gamme de véhicules va de la moto au blindé, en passant par les véhicules logistiques. Tout dépend des flux entrants et sortants, mais on peut stocker en moyenne entre 500 et 800 véhicules.
1: Voilà. Qui sont vos clients ?
2: Pour les petits véhicules, on a beaucoup de clients, agriculteurs, chasseurs, résidents secondaires pour ce qu'on appelle les Peugeot P4, un petit véhicule polyvalent 4x4. Ça, on en vend, c'est constant, on en vend une soixantaine par an en France depuis une quinzaine d'années. Et tout le reste, c'est l'export. C'est l'export hors Europe, donc pour des pays souvent en voie de développement, majoritairement en Afrique, où les routes sont totalement impraticables et où on a besoin de véhicules rustiques à forte motricité, donc 4x4, 6x6, et qui ont fait leurs preuves pendant leur service aux armées pendant maintenant plus de 35 ans. Et que, d'ailleurs, l'armée française a toujours ces véhicules-là, qu'elle reprolonge sans cesse parce que ce sont de bons véhicules.
1: Voilà. Vous fournissez en temps de guerre ? Mais vous fournissez également après, en temps de paix.
2: Oui, effectivement, nous avons plusieurs clients, dont l'ONU, qui a plusieurs bataillons et détachements partout dans le monde, et notamment en Afrique. Et effectivement, on intervient, on leur vend des véhicules, sont sans électronique, à forte motricité, qui peuvent aller partout, et y compris la pièce détachée.
1: L'armée française est client également chez vous ?
2: Oui, absolument. Alors nous, on achète depuis longtemps à l'armée française, quand elle vend, donc on achète, on stocke beaucoup de choses, et il arrive quand même parfois, effectivement, elle ait besoin, alors pas forcément de véhicules, mais de pièces détachées, parce que le véhicule ne va pas sans la pièce détachée, et on a développé, on a fait fabriquer énormément de pièces détachées, et quand on peut rendre service à l'armée, on le fait, voilà.
1: Oui, ça c'est un autre marché, c'est la pièce détachée également chez vous.
2: Hein. Et oui, vous pouvez pas décemment dire à un client, quel qu'il soit d'ailleurs, français ou à l'export, qu'on vous vend un véhicule et que vous n'avez pas la pièce pour le réparer, ça n'a pas de sens. Donc il faut ce qu'on a développé depuis 6 ans, une vraie infrastructure avec du palettier, un magasinier, et donc on a un vrai service de pièces détachées, on exporte tous les jours, on envoie palettes, petits colis, ainsi de suite.
0: Voilà. 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
1: Itinéraire bis à Saint-Fargeau cette semaine, et aujourd'hui j'ai décidé de m'arrêter à la boutique Ardici. Aurélie Boulomier, bonjour.
3: Bonjour.
1: Cette boutique Ardici, Aurélie, expliquez-moi, elle est juste à côté ou dans l'office de tourisme de Puisaye-Forterre ?
3: Elle fait partie intégrante de l'office de tourisme de Puisaye-Forterre depuis 2021. Anciennement, c'était un espace d'exposition et on a décidé de créer un espace dédié à l'artisanat d'art local qui est une réelle identité de la destination touristique et de la Puisaye-Forterre. On compte plus de 130 artisans d'art installés en Puisaye-Forterre, ferronniers, encadreurs d'art, céramistes évidemment. C'est l'identité artisanale locale, des luminaires en papier, des travaux de couture, récemment découvert du dessin à la loupe et le mobilier en béton.
1: Comment vous choisissez les artisans que vous exposez ici ?
3: On lance un appel à candidature à la base de données des artisans d'art qu'on a créé avec la communauté de communes. Et à cet appel de candidature répondent environ une quarantaine d'artisans d'art. Et on les insère soit dans la boutique de Saint-Fargeau, soit dans la boutique de Saint-Amand-en-Puisaye.
1: Alors ici par exemple, autour de nous, quels sont les artisans d'art ? Allez, on va en citer quelques-uns. Je vois de très très beaux luminaires juste en face de moi.
3: Effectivement, Ale Casanova, qui est basée à Toussy, l'atelier galerie, est là en permanence avec ses luminaires. Elle est la seule sur le territoire à créer ce type d'objet d'art. On a également Isabelle Delin, céramiste en Puisaye-Nivernaise et formatrice au CNIFOP. Coralie Rago, qui est couturière sur le petit village de Trény. Pour la première fois, nous accueillons Annie Carcaillon, qui fait du dessin à la loupe.
1: Et puis des meubles en béton, c'est étonnant ça.
3: C'est assez étonnant, c'est assez exceptionnel. C'est Rudy Baucher, la bétonnerie à Aiglonie.
1: J'imagine que les expositions ventes qui se font ici, elles tournent.
3: On décline 3 sessions d'exposition par an. On a novembre, mars, avril, juillet et août, octobre.
1: On est à quelques jours de Noël. Ici, on peut trouver un cadeau original et à tous les prix.
3: Oui, effectivement. Et réalisé localement, c'est ça l'important.
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1: Itinéraire bis à Saint-Fargeau cette semaine et c'est la pause gourmande comme chaque semaine. J'ai choisi de m'arrêter chez Fléchet, pâtissier, chocolatier, glacier, biscuitier. Mélanie, bonjour.
4: Bonjour.
1: Cette maison, est-ce que vous pouvez nous la présenter ?
4: Alors, c'est mes beaux-parents qui ont créé donc la maison Fléchet, donc Monsieur Patrick Fléchet et Madame Lucette Prost, donc il y a 34 ans de ça. Ensemble, ils ont tout d'abord repris le côté juste pâtisserie. Ça s'est agrandi après un salon de thé. Et dernièrement, en 2019, ils ont ouvert donc le côté boutique des spécialités, où là, on peut retrouver tous nos produits, ainsi que des produits locaux, régionaux, pour agrémenter un peu, faire des paniers garnis, tout ça.
1: Nous sommes dans cette boutique qui est magnifique, avec, on est à quelques jours de Noël, pas mal de chocolat et autres gourmandises. Il y a des pièces très particulières que vous faites pour Noël ?
4: Oui, alors bon, la pièce maîtresse que j'adore, c'est le sapin qu'on fait en chocolat au lait ou chocolat noir dans sa belle petite boîte avec son beau petit nœud. Après, on fait toujours les bonbonnières de différentes manières, en forme de cabosse, en forme de bonbonnières rondes et ovales, qui ont chacune leur particularité de garniture. Après, on peut retrouver le croquet phare des fêtes, c'est le croquet de Noël. C'est un biscuit, donc comme les croquets qu'on fait habituellement, qui est très tendre et friable en bouche, mais avec des épices de Noël dedans, des amandes, de l'abricot et de la figue. Et ça peut très bien accompagner le foie gras, comme un petit thé ou un petit café.
1: Vous parlez des croquets, c'est l'une des spécialités de la maison, avec le macaron de puisée, c'est ça ?
4: C'est ça. Alors, on a les croquets tendres qui sont sur différentes versions, noisettes raisins, mandes orange, citron, chocolat, cranberry ou noix. Et on a le

0: Il y a quelques jours de Noël, eh bien, il fallait que je vous parle. Je suis à Château de Cartes, la boutique Château de Cartes à Saint-Fargeau. Yanis, bonjour.
1: Bonjour.
0: Le Château de Cartes, Yanis, c'est quoi ?
1: Le Château de Cartes, donc, c'est une boutique où vous trouverez des jeux de société, principalement, des jouets, un peu de jouets pour les premiers, pour les petits, pour premier âge. Vous trouverez également aussi quelques produits cadeaux, comme des bougies de charrue.
0: Ces jeux de société, moi je suis restée à l'époque du Monopoly. Il y a eu une grosse avancée dans ces jeux de société.
1: Ah oui, complètement, effectivement. Donc l'avancée a commencé dans les années 2000 déjà, où de nouveaux jeux comme Catan, qui ont révolutionné le genre, sont arrivés. Et depuis, en fait, ça n'a pas arrêté de s'accroître, en fait. Chaque année, on a une quantité phénoménale de jeux de société qui sortent. Ça n'arrête pas. Donc maintenant, il y en a pour tout le monde. En fait, ça qui est bien, c'est qu'il y en a pour tout le monde, tous les âges, des joueurs, des non-joueurs, des enfants, des personnes âgées. Tout le monde y trouve son compte, en fait, maintenant.
0: Il y a combien de jeux ici, dans cette petite boutique sous la porte d'entrée de Saint-Fargeau ? Est-ce que vous les avez comptés, Yanis ?
1: Il y en a environ dans les 400 ou 500, ça dépend du roulement en boutique, mais oui, on doit être dans ces eaux-là. En tout cas, du nombre de références depuis le début qu'on a ouvert cette section, oui, il y en a eu beaucoup en tout cas.
0: Et ça veut dire que chaque jeu, vous le connaissez. Vous connaissez les règles, à qui il peut s'adresser.
1: Alors, on essaie d'en connaître le maximum possible. Une grosse partie des jeux qu'on propose, effectivement, on essaie de les connaître. On en a testé une partie. On ne peut pas tout tester non plus, c'est impossible. Mais évidemment, ce qu'on ne peut pas tester, on se renseigne dessus, on regarde des vidéos, on se renseigne vraiment sur les jeux, qui nous permet après, effectivement, de conseiller au mieux tel jeu pour telle personne.
0: En fait, les jeux qui sont là devant moi, j'ai l'impression que je ne les vois qu'en boutique et dans des boutiques comme la vôtre, qui sont spécialisées.
1: Alors oui, effectivement, ce qu'on essaie de faire en boutique, dans la nôtre, comme la nôtre, c'est de proposer des jeux qu'on trouve idéalement pas en hypermarché ou dans, on va dire, les boutiques un peu, voilà, hypermarché classique. On essaie de proposer des jeux qui ne sont pas forcément connus du public et qui, justement, méritent de l'être.
0: Il y a des jeux pour tout le monde.
1: Oui, il y en a pour tout le monde. C'est ça qui est bien maintenant, c'est qu'en fait, tout le monde peut y trouver son compte.
0: Contrairement à Internet, le jeu, ça rassemble. C'est ça qui est important à dire aussi.
1: Ah, complètement, oui. L'avantage, c'est qu'on passe de très bons moments en famille, entre amis. Voilà, on vit des sacrés moments qu'on ne vivra jamais forcément sur Internet.
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0: Itinéraire bis à Saint-Fargeau cette semaine. Et aujourd'hui, eh bien, j'ai décidé de m'arrêter dans un endroit totalement merveilleux. C'est le théâtre du Picuccio. Florent Amar, bonjour.
3: Bonjour.
0: Ce théâtre, racontez-moi son histoire.
3: Son histoire, elle a démarré maintenant, oh là là, il y a 20 ans, en ce qui me concerne.
0: Ouais.
3: J'ai repris cette salle qui était une salle de cinéma à l'époque. Et je suis arrivé avec l'envie de transmettre du livre théâtre. Et du coup, on a commencé à monter une pièce, deux pièces, trois pièces, quatre pièces. Ça a touché des enfants, des adolescents et des adultes. Et aujourd'hui, je suis plus axé sur les adultes, c'est vrai. Mais ce théâtre est merveilleux parce qu'il est parti de zéro. Et que maintenant, il a une petite histoire et qu'il y a des gens qui l'envient.
0: Effectivement, là, on est juste derrière le château, dans un endroit assez magique. Lorsque vous avez poussé la porte de ce tout petit théâtre, qu'est-ce que vous vous êtes dit ?
3: Tout de suite, il y a une harmonie entre le bois, l'ambiance et la disposition de la salle qui offrait, juste pour celui ou celle qui avait un peu d'imagination, de quoi faire, puisque ça fait 20 ans que ça existe. Voilà. Et qu'il y a eu 21 comédiens qui déambulaient sur cet espace qui est magnifique, qu'on appelle la scène.
0: Vous avez commencé avec des ateliers pour les enfants. Aujourd'hui, vous m'avez dit que ce sont plutôt les adultes qui viennent à vos ateliers. Que viennent chercher ces gens dans vos cours de théâtre ?
3: Au début, le plus souvent, ils venaient chercher, régler un peu des comptes avec une certaine timidité. Pour les parents, il y avait deux versions. Ils me prenaient pour un orthophoniste, pour être honnête, pour certains. Et en plus, je pouvais permettre de sortir d'une inhibition, de bouger, de calculer, de mieux phraser, de mieux s'exprimer. Donc du coup, voilà, il y avait cet aspect-là. Pour d'autres parents, c'était plus radical. C'est moins cher que le cheval, c'est moins cher que le tennis. C'était aussi bête que ça. Mais c'était génial parce qu'il permettait quand même à des gamins d'aller voir une activité. Par contre, pour les adultes, eux, ils venaient chercher quelque chose de différent. Déjà du plaisir.
0: Au bout de 20 ans, Florent, vous avez créé de vraies générations.
3: Ouais, il y a eu de tout. Il y en a qui sont devenus artistes, d'autres qui ont ouvert des portes du conservatoire, d'autres qui produisent, d'autres qui font de la scénographie. Puis j'en ai qui deviennent des merveilleux comptables, des merveilleux bouchers. Il y a eu de tout, mais ça a permis vraiment d'impulser, de gagner en assurance pour certains, de découvrir le plaisir du mot, du verbe. Si jamais un jour je devais faire la fête avec tous ceux qui sont passés au Picoussio Théâtre, je crois que ça ferait une bonne moitié du village.
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3: Bonsoir.
4: Tout va bien, bonsoir.
3: Pascal, très heureux d'être là. Et Benabar, bah, nous aussi, on
5: j'espère
3: est content de vous
5: pas
3: avoir.
5: Vous avez votre lancement parce que je suis rentré avec.
4: Non.
3: Non, ça faisait vivant.
5: Voilà,
3: ça faisait.
5: Voilà.
3: Les invités arrivent pile au moment du début de l'émission, ça faisait direct.
5: Ouais, ok.
3: Voilà.
4: Enfin, moi, je ne t'avais pas vu venir. Hein, c'est...
5: Ah oui, ça.
4: Comme elle a dit, je trouvais ça drôle.
3: Bah,
4: le duo qu'on n'a pas vu venir, c'était bien.
3: J'ai pas vu venir votre duo
4: non,
3: parce que
4: vrai, oui.
3: Tous les deux, chacun de votre côté, vous tracez votre route et vous avez une foultitude de tubes. On connaît par cœur, exemple, le dîner de Benabar. Le dîner de Benabar. On s'en fout, on n'y va pas. On a qu'à se cacher sous les draps. On commandera des pizzas. Toi, la télé et moi. Et de Pascal Obispo, on connaît Si j'existe.
5: Entre autres.
4: Oui, non, mais ça va.
5: Il y a une belle collection, Pascal.
4: Non, c'est pas la peine.
5: Ah ben voilà.
3: Pour me faire arrêter de chanter, hein.
4: C'est une chanson d'un mec très enthousiaste. Moi je suis enthousiaste.
5: Bah oui, tu l'as en ce moment.
4: Ouais.
5: Ouais.
4: C'est vrai.
5: Bah moi aussi. On est content de sortir ce titre.
3: Racontez-moi
5: votre
3: rencontre. Oui, ça s'entend que vous êtes en tout cas content d'être ensemble ici en studio, ça me fait plaisir. Mais racontez-moi votre rencontre à tous les deux.
5: Alors, c'est
4: La vraie ou la fausse? Non, la fausse.
3: Ah non, attendez, c'est-à-dire, c'est quoi? Il y a plusieurs
4: rencontres
3: dans la vie et en studio.
5: On s'est rencontrés sur des plateaux de télé.
4: Oui, sur des plateaux de télé, puis après je l'ai rappelé pour une émission, pour un album pour le sida. Voilà.
5: Et puis les Restos du Cœur aussi.
4: On devait participer, on s'est vu au Resto du Cœur, et puis on a déconné souvent.
5: Ça soude les Restos du Cœur,
4: en fait,
5: comme on passe 15 jours les uns sur les autres, ça crée des liens. Quoi.
4: On s'est aperçu que malgré notre énorme différence,
3: d'âge.
4: Ouais,
3: d'âge. Vous êtes beaucoup plus vieux, Pascal, c'est ça?
4: Ouais, beaucoup plus vieux. Oui, parce que lui, c'est un junior, lui, il commence à peine.
3: C'est ça.
5: Putain, j'aimerais bien.
4: On s'est aperçu qu'on pouvait être complémentaires et pouvoir faire bonnes choses ensemble. Et en fait, ça fait longtemps qu'on rigolait ensemble, qu'on pouvait bouffer ou se croiser, etc. Mais on n'a pas vraiment fait de musique, quelque chose de concret, nouveau, de festif, une forme de chanson dans un désespoir optimiste. En tout cas, une question, pour laquelle on n'a pas la réponse, de toute façon.
5: Oui.
3: Reste-t-il du bonheur? Oui, vous n'avez pas choisi la question la plus simple.
5: Oui, carrément. Et bah, d'ailleurs, elle reste
4: suspendue
5: la question. Mais il en reste. Enfin, moi, je le pense vraiment. En tout cas, c'est à nous de le créer, le bonheur. Ouais.
3: Et il y a de la joie dans cette chanson, c'est sûr.
5: Exactement.
3: Je vous propose qu'on l'écoute. Et après, ils vont nous raconter comment ils l'ont fabriqué. Reste-t-il du bonheur? Le duo que non, je n'avais pas vu venir. Ouais. Benabar, Obispo, ici. C'est parti.

0: Est-ce que vous avez trouvé la réponse à cette vaste question? Reste-t-il du bonheur? Benabar et Pascal Obispo sont avec nous ce soir en direct dans Décibels. Racontez-moi la genèse de cette chanson, messieurs. Qui a eu l'idée? Qui a donné le premier encart?
1: Pascal, qui fait un album que t'as fini d'ailleurs, tu continues.
2: J'ai presque fini.
1: Où il invite des copains sur des nouvelles chansons. Et il m'a proposé deux chansons. Moi, j'ai tout de suite choisi celle-là. J'ai toujours tout de suite adoré le texte de Pierre-Dominique Burgot, qui est un super auteur. On le savait déjà, mais là, et puis ces images, là, un réfrigérateur. Moi, j'adore ces chansons-là, poétiques, avec des moments très triviaux, très terre à terre. Enfin, j'adore son coup de plume. Et on l'a enregistré le plus facilement du monde. On a été en studio chez Pascal, et puis voilà. Et puis on s'est aperçu assez vite qu'il se passait un truc avec cette chanson. Et donc, nous voilà, parce que c'était pas du tout prédestiné à devenir un single.
2: On sait pas, en général. On
1: n'est pas posé de questions.
2: C'est pas notre spécialité. Moi, ça n'a jamais été ma spécialité. Je n'ai d'ailleurs jamais choisi aucun single des albums. En fait, l'album, c'est un album que je prépare depuis pas mal de mois.
0: Ah oui, on a parlé la dernière fois que
2: on va dire même d'année.
0: D'année, oui.
2: C'est un album qui s'appelle Héritage, où je rends hommage à tous les artistes que j'aime qui souvent donc viennent partager des moments avec moi, mais des artistes dont j'admire la plume ou le talent de mélodiste. Voilà, pour moi, ce sont tous des auteurs-compositeurs extraordinaires, et donc j'ai la chance qu'ils acceptent de venir partager un moment de bien-être dans mon studio. Et donc
0: Bruno,
2: c'est le premier, mais je t'avais balancé déjà un nom la dernière fois.
0: Ouais.
2: Voilà, il se trouve que c'est vrai, il y a
1: Louis Bollinger.
2: Ah bah t'es là, regarde, ça commence bien. Ça commence bien, mais c'est vrai qu'il y a beaucoup d'artistes qui. Mais ça sera pour donc l'année prochaine. Mais Francis,
0: oui, on avait parlé de Cabrel.
2: Francis, ouais. qui est venu, Michel Jonas, Julien Clerc, Renaud aussi, Bruno. Il y en a d'autres, on ne peut pas
0: tous
2: les dévoiler.
0: C'est un chouette gang, hein, quand même. J'aime bien.
2: Bah disons que oui, mais quand on rend hommage à la chanson française, comment dire, on a. Moi, c'est vraiment le but de cet album. Je tire le fil de fan. Héritage, c'est tout ce que j'ai pu comprendre, ne pas comprendre, tout ce que j'ai pu apprécier, tout ce qui m'a touché, tout ce que j'ai appris avec eux, et même avec Bruno, même si il est beaucoup plus jeune que moi. Mais en fait, l'idée, c'est vraiment de rendre hommage à la langue, ouais. La langue française. Moi, j'ai démarré avec de la pop, c'est-à-dire la pop musique, c'est le chanter rien. Mais
0: je peux tout chanter, je connais tout par cœur.
2: Non, mais chanter bien.
0: Plus que tout.
2: Oui, voilà, c'est ça. Donc la pop musique, c'est quoi? C'est chanter rien, mais le faire bien.
0: Oui.
2: Voilà. Et après, je me suis mis à
0: aimer. L'idée de plein de violons.
2: À aimer les lettres. Ouais. À aimer, je me dis, attends, je suis trop vieux pour chanter tulup tup tup. Alors, et puis j'ai écouté des mecs comme ça, de la nouvelle chanson française. Je dis, il faut que je fasse la chanson française. Il faut que j'arrête avec mes tulup tup tup. Et je me suis mis à aimer vraiment le texte, le verbe. Donc, j'ai beaucoup travaillé avec d'autres artistes. Et puis même Marceline Desbordes-Valmore, cette poétesse du 19e siècle, avec qui j'ai fait un album magnifique. Et donc, depuis, j'ai envie de travailler avec des auteurs et compositeurs. Et cet album, c'est vraiment, un album, on va dire, hommage à la chanson française. Et tous ceux qui veulent participer acceptent de venir partager un moment avec moi.
0: Mais alors, Benabar, vous auriez pu écrire un texte.
1: Oui, mais c'était pas du tout le truc de base, en fait. Ça s'est vraiment fait simplement, comme le disait Pascal. Et puis, je suis très heureux de pouvoir aussi rendre hommage aux auteurs.
0: Ouais.
1: Ils sont souvent un peu malmenés dans ce métier, il faut le dire.
0: Souvent, déjà, on parle pas d'eux.
1: Et on parle jamais d'eux.
0: Il y a pas beaucoup. Là, tout à l'heure, Pascal parlait de Julien Clerc, qui a toujours l'élégance, lui, de nommer tous les auteurs qui lui écrivent des textes pour ses albums et tout. Mais c'est pas le cas de tous les artistes. C'est vrai qu'il y a certains auteurs, ils ont même pas le droit de le dire.
1: Oui, exactement. Il y a ce truc-là. Voilà. Et puis revenir à quelque chose aussi. Alors, déjà, j'étais très, très flatté qu'on me demande comme interprète.
0: Oui, mais oui, c'est très chic.
1: Céline Dion, c'était pas le cas avant.
0: Et vous a appelé Céline, c'est ça le confort du studio.
1: Oui, Céline. Moi, j'ai dit qu'on m'appelle Céline.
0: Oui, je comprends.
1: De toute façon.
0: Je comprends. Voilà.
2: Bon, c'est vrai que je l'ai dirigé. Ouais. Je l'ai rendu Céline comme ça. Moi, j'adore Céline Dion. Non, mais c'est vrai que, en fait, j'ai jamais vraiment aimé, on va dire, les gens qui étaient trop, trop techniques. L'aspérité, le défaut.
0: Ouais.
2: Je l'ai toujours exploité, si on peut parler de défaut, mais le défaut, c'est que le caractère. Et le défaut, c'est le caractère. Et le caractère, c'est tout ce qu'on recherche. Et quand on fait un duo avec Bruno, je veux que ce soit lui. Ouais. Je veux pas le gommer. Donc, en fait, c'est bien lui, comme tous les autres chanteurs, les deux autres chanteurs avec qui j'ai travaillé ou chanteuses. Et c'est ce qui est important. Voilà. On va pas tous chanter pareil. Donc, non, voilà. Oui. Donc là, il déconne. Mais voilà. Moi, je l'ai vu sur scène plusieurs fois. Et c'est un super interprète. Et surtout, c'est un mec sur scène, ça, il envoie. Bon, c'est vrai qu'il vieillit un peu, mais bon.
1: Ah ouais, écoute, on va pas vers le mieux. Qu'est-ce que tu veux que je te
2: dise? Bah non, je sais.
1: C'est notre dernier tour de piste à tous les deux.
2: Ah non,
0: c'est horrible.
2: Non, à moi, oui, mais pas à toi.
1: Si, moi, je peux
2: aussi. Tiens, Junior, arrête un peu.
1: Putain, j'ai 56 ans, arrête.
2: Bah, moi, j'ai 61 dans 3 mois. C'est fini.
1: C'est les conversations.
2: Et place aux jeunes.
1: Place
2: aux jeunes.
0: Moi, je vous fais signer au minimum pour 30 ans.
2: À nous deux, on a combien? 117
1: ans.
2: Bon, qu'est-ce qu'on disait? On l'a pas vu venir.
0: Non, mais ça, on l'a pas vu venir, c'est sûr. Reste-t-il du bonheur? N'empêche que j'aimerais savoir comment ça s'est passé, ce moment-là, où vous décidez, Pascal, d'attribuer cette chanson à Benabar. Pourquoi, d'après vous, elle lui va comme un gant?
2: Alors, en fait, dans tout cet album, c'est un hommage, donc, à la chanson française, aux auteurs-compositeurs, mais aussi à la musique d'un certain genre. C'est-à-dire, pour moi, la chanson, la meilleure chanson française, on va regrouper, on va partir de fin 60 et début 80 aussi, mais c'est vraiment la chanson des années 70. Quand je me suis replongé dans...
0: Donc c'est qui, c'est Berger?
2: Alors, Les Marquises, l'album de Brel, Marquises, oui. Ça c'est les années 70. Okay. On a toujours Brassens, mais on a Julien Clerc, on a Francis Cabrel, on a Delpech, on a Souchon. Et moi je fais une anthologie, comme tu sais, sur la chanson française dans mon application,
0: oui, les reprises,
2: où je reprends.
0: Ouais.
2: Et c'est vrai que dans cet album, donc en fait, je travaille sur des ambiances différentes, mais dans le genre une espèce de années 70 2.0. Et cette chanson, je l'ai voulu. Alors bizarre, tu vas voir, tu veux que je te dise d'où elle vient. Elle vient d'un album. D'album que j'ai écouté, des Wings de Paul McCartney. On entend bien cette prédominance de basse comme ça, ouais. Une espèce d'un truc un peu campagne, un peu.
0: Il y a un petit banjo aussi.
2: Un peu terre. Oui, c'est ça. Donc c'est vraiment, ouais, une chanson de terre. On a l'impression que, voilà, moi je suis un petit-fils de paysan, de vigneron. C'est vraiment une chanson comme ça. J'avais envie de retrouver ce genre d'odeur. Et c'est vrai que Bruno, dans ses textes, dans sa lecture du quotidien et comment il l'exprime dans son écriture, on est vraiment là, on est près, ouais, des gens. Moi, ce que je n'avais pas dans mes textes avant de travailler avec d'autres auteurs, j'avais pas ce truc-là. J'étais très très bien servi, évidemment, par Lionel Florence, mais c'était autre chose. Et là, c'est vrai que on est dans les détails, on est dans le réfrigérateur, et c'est vrai que je me dis, tiens, ça c'est Bruno, ça. Mmh. Ça c'est Bruno, ça va le faire marrer. Voilà.
1: Bon, bref. Et la première écoute, ouais, parce qu'il y en avait deux au début, tu te souviens? Il y avait deux possibilités. Ouais, ouais. Et on l'a fait, j'espère que ça se ressent dans le titre. On a fait ça aussi simplement, Pascal, comme moi, on a cette volonté, peut-être aussi avec la en l'occurrence.
0: Non, mais c'est décidément, vrai. Décidément, c'est un thème.
2: Ouais,
0: hein.
2: Non,
1: il y a peut-être un peu ça, parce qu'il y a le bon côté aussi de le fait d'avancer dans la vie, dans sa carrière, de pas se poser de mauvaises questions, surtout quand on enregistre. Il y a évidemment, il y a tout ce qui va autour d'un disque, d'une sortie d'album, la promo, les intérêts. Mais aussi le moment où on est autour d'une guitare ou d'un piano et puis on fait une chanson, quoi. Et ce moment-là, moi, j'y tiens beaucoup, Pascal aussi. Et cette chanson a vraiment été faite comme ça, sans aucune ambition, sans compliqué, sans mettre des intermédiaires, des avocats, des tout ce que tu veux. Tu vois, parce que ça peut vite tourner dans des trucs comme ça aussi. Dans ce
2: le partage, c'est un partage de plaisir, simplement.
1: Voilà.
0: C'est comme ça. C'est payé en caisse de bière.
2: Je sais que dans la vie.
1: Et oui, et puis moi j'ai vraiment envie de travailler comme ça globalement, même pour, ouais, les concerts, même pour. Et même pour les interviews d'ailleurs, sans fioritures inutiles qui prennent des fois une place inouïe.
2: Alors moi c'est bizarre parce que c'est vrai que dans la vie, moi je suis quelqu'un de très enthousiaste, etc. Moi j'aime bien blaguer, tout ça. Et quand je suis en général. Comment dire, dans un studio, c'est vrai que d'enregistrement, je deviens tout à fait sérieux. Et en fait, avec Bruno, en fait, j'ai gardé cet enthousiasme encore, voilà, comme dans la vie ou comme quand je suis sur scène. Et c'est vraiment super agréable de bosser avec lui parce que, voilà, bon, on s'amuse,
0: ouais,
2: et quand on n'a aucune pression. Quand, ouais, on est vraiment dans un partage sans aucune ambition, sans aucune recherche, et ben comme tu disais tout à l'heure, peut-être qu'on peut se retrouver à la radio et promotionner un single. Voilà. Et puis c'est sans ChatGPT, je précise.
0: Oui. Voilà. On sent pas la patte de l'intelligence artificielle, non. Tout ça est très naturel.
1: On a de la bêtise authentique.
2: Ah bah oui, c'est la bêtise authentique.
1: Oui, c'est ça.

0: actualités respectives de mes invités sont effectivement très intéressantes. On parlait de l'album Héritage de Pascal Obispo, double album qui, sortira quand il sera prêt.
1: C'est comme ça, il n'y a pas de...
0: On fait l'appel, on sait qu'il y a Appelle-moi Johnny, on sait qu'il y a Notre-Dame et la France, on sait qu'il y a le duo avec Benabar.
1: Ouais, aussi, comme sur son, il est aussi sur son bonheur, album, c'est génial.
0: Et une chanson avec Francis Cabrel.
1: Entre autres, il y a d'autres artistes, évidemment.
0: Oui, non, je sais, ça fait 4 là, c'est pas beaucoup pour un double album. Je sais
2: c'est une chanson de 20 minutes à chaque fois, attention.
1: Non, on peut presque rajouter un 0 au 4, un double album.
0: Wow.
1: Écoute, il faut que je passe à autre chose. Moi, c'était fini, j'ai raccroché des gants.
0: Donc, Héritage, vous avez compris, gros projet de Rocky Balboa, Pascal Obispo,
1: Non, non, pas du tout. Bon, enfin, écoutez, ouais, c'est comme ça. On essaie de faire toujours de la bonne musique. Mais en fait, ce qui est bien avec l'âge, je trouve, c'est que on est beaucoup plus doué, c'est ça, beaucoup plus détendu dans l'approche de cet art. Qui n'est pas forcément un art mineur, mais on va dire même si c'est un art mineur, comme je dis toujours, c'est un art mineur à fonction majeure,
0: ouais.
1: Puisque d'abord ça nous fait du bien, ça peut faire du bien aux gens aussi. Et c'est vrai que en vieillissant, moi j'avais déjà pas beaucoup d'angoisse, mais là c'est vraiment, je suis vraiment tellement heureux. Tout est très cool et tous mes invités sont heureux de partager ce moment avec moi. Et je suis très heureux de le partager avec Bruno parce que à force d'avoir fait d'autres conneries et des conneries, il vaut mieux à un moment donné s'arrêter dans un studio et faire de la musique ensemble, Monsieur
2: Exactement,
1: Benabar.
2: Exactement, faire de la musique et on partage tous les deux ce goût du un peu ce culte du divertissement qui est souvent traité pas avec forcément du mépris, mais bon, avec un peu de distance.
0: Il y a des gens qui vivent leur musique de manière plus snob que vous.
2: Voilà,
0: c'est comme ça qu'on peut le dire.
2: Et qui sous-entendent un petit peu que le divertissement, bon, c'est un peu bébête, un peu racoleur, et tous les deux, on pense le contraire. Le divertissement, d'une part, on peut avoir des ambitions artistiques dans le divertissement, et puis ça peut apporter quelque chose en termes de poésie, et en plus divertir, cette notion-là de que les gens aillent un peu mieux pendant les 3 minutes où on chante. Essayer d'aller vers ça, c'est quelque chose qu'on voulait tous les deux insuffler dans.
1: C'est vrai, c'est la fonction, c'est notre fonction majeure finalement pour notre art mineur.
0: Le Soleil des Absents, c'est le nom de votre prochain album, Benabar. Oui. On a une date de sortie ou pas?
2: Alors oui.
0: Ou alors c'est comme Pascal, ça sortira quand ça sera prêt.
2: Non, c'est à la rentrée en janvier. Je crois que c'est le 30 janvier. Mais enfin, okay.
0: Janvier 2026, en tout cas. Oui. Et y a des dates de concerts qui commencent à arriver, notamment le 29 avril prochain à Paris, à l'Olympia. Ça, c'est le concert de rentrée, c'est le début de la tournée.
2: C'est le début de la tournée. On ne sait pas où elle va nous mener, d'ailleurs. On va voir comment ça va se passer, mais ça fait 4 ans, je crois, que j'ai pas tourné, mais c'est la première fois depuis que j'ai commencé.
0: Vous vous arrêtez aussi longtemps?
2: Que je m'arrête aussi longtemps, ouais. Ça s'est fait comme ça, en fait. C'était pas du tout un choix ou un calcul. Mais il y a eu plein de raisons, plus ou moins tristes. J'ai perdu un de mes plus vieux musiciens, Denis. Évidemment, ça a modifié plein de choses, surtout intimes, évidemment.
0: Ouais.
2: Et puis les choses se sont faites comme ça. L'album a été long à faire. Ça a été parfois un peu dur, mais en fait, curieusement, comme on était tous dans un moment très triste, parce que Denis, on a commencé ensemble dans les bistrots en 95, donc il était toujours avec moi sur scène.
0: Enfin, il jouait quoi comme instrument,
2: de
0: Denis?
2: De l'accordéon et du sax.
0: D'accord.
2: Il avait aussi composé pour moi, fait des arrangements.
0: Ah oui, donc c'était votre ami et votre binôme artistique.
2: Ouais, depuis le début.
0: Ouais,
2: okay,
0: d'accord.
2: Et en fait, de partir sur cette tristesse nous a tous forcés à apporter du bonheur, justement. C'est pour ça que j'ai été très touché par la chanson de Pascal, parce qu'on, je me suis vraiment posé la question pendant 4 ans, reste-t-il du bonheur? Et comme on était tous là-dedans,
0: ouais.
2: En fait, ça a donné une patine à cet album, moi, qui me touche beaucoup, qui est assez joyeuse, avec cette volonté, le soleil derrière les nuages, quoi.
0: Mais c'est-à-dire, il faut que la joie revienne un petit peu avant de refaire des chansons, ou est-ce que c'est le fait de retourner à votre travail qui vous a rapporter de la joie?
2: Ouais, de la joie. Et surtout le fait de se dire, depuis le début, qu'il faut pas se laisser aller à un album triste. C'était presque trop facile. Puis c'est vrai, il suffit d'allumer la télé pour être déprimé quand même. C'est pas compliqué.
0: Oui, ça c'est donc, en ce moment, oui, effectivement.
2: Voilà, donc, on a tous, l'envie comme ça de, et puis d'apporter de la joie à la personne qui voudra bien écouter l'album. Donc ça, curieusement, cet album a été long parce que ça a été un voyage intime que j'avais jamais fait à ce point-là. Et donc je suis fou de joie de commencer à partir sur scène parce que ça aussi, c'est un peu ce qu'on n'arrête pas de se dire avec Pascal, le moment où on chante la chanson devant quelqu'un, quoi. C'est quand même le but du jeu, quoi.
0: Pascal, vous, vos chansons préférées, vous les écrivez quand vous êtes triste ou quand vous êtes heureux?
1: Je pense que c'est juste une question d'envie, c'est-à-dire que ça vient comme ça. Moi, j'accumule de l'énergie, qui peut être de l'énergie positive, souvent négative. Ouais, j'ai tout négatif et puis ça vient. Il suffit simplement que je reçoive des textes. Voilà, c'est juste de l'énergie. Je sais pas, il y a pas gay ou pas gay. Non, quand j'ai été vraiment très très mal, non, je peux pas écrire. Non, on fait que des trucs vraiment pas, ouais. vraiment pas cool. Non, moi en plus j'aime les chansons romantiques surtout. Bon voilà, quand je suis au piano, c'est toujours, ouais, c'est toujours très féminin. J'ai envie de faire pleurer, mais je suis pas dans un mood triste en fait. Voilà, je suis dans un mood plutôt romantique d'un ami de la beauté qui voudrait que la beauté perdure. En tout cas, grâce aux mots, grâce aux mélodies, voilà, à l'effet que ça peut avoir sur les gens. Moi, je sais que ça en a sur moi. En fait, si je fais ça encore aujourd'hui, c'est parce que je sais que je suis toujours impacté par des chansons, par des phrases, par des mots, par des poèmes. Et cet impact me donne envie de faire la même chose pour d'autres personnes parce que je sais que ça existe. Je sais que je peux pleurer en écoutant une chanson. Donc, si je peux moi-même faire pleurer avec ma chanson, émouvoir ou peut-être faire rire, rire, c'est vrai que c'est avec Vito, j'ai fait rire.
2: Ah oui,
1: avec Vito, ouais. Et alors on s'est bien marré avec Mickaël. Bon, enfin voilà ma démarche.
0: Mel,
2: il faut se méfier de ces états d'âme.
0: Moi, je vais la chanter la chanson.
1: C'est
0: aussi,
1: toi, c'est pas... faut que je te parle. J'ai passé ma soirée à boire. Non mais c'est fou. Non mais je suis un héros dans les banlieues, moi je te le dis.
2: C'était ouais, marrant cette chanson.
1: Ah moi je sors. Et moi tous les rappeurs, de toute façon je suis un héros pour tous les rappeurs.
0: Même
1: génération montante, quand ils me voient c'est Vito, c'est tout, c'est respect.
0: C'est Vito.
1: Ah ouais, respect. Mais c'est quasiment comme si j'avais, tu sais, des grosses chaînes et tout, des sourcils coupés, des flingues, etc.
2: Ah ouais, on avait parlé de ça. Moi c'est pour la série H. Ils connaissent pas mes chansons, mais ils connaissent H.
0: H. Donc il y a Benabar de H et Pascal Obispo qui fait Vito, qui sont les invités ce soir de Skyrock. On vous embrasse tous très fort et à bientôt, messieurs.
2: À merci bientôt, beaucoup. Merci.
0: Merci de nous voir.
1: C'est un très court.
0: il est 35.
1: Non, mais la fin, je ne l'ai pas vu venir.
2: Tu
1: l'as vu venir, la fin?
2: On nous chasse.
1: Ah ouais, non, mais
2: d'habitude,
1: pas vu,
2: les gens, ils restent beaucoup plus longtemps, mais nous, comme on a été chiants et cons.
1: Non, pas du tout.
0: Vous avez eu 5 minutes de rap parce que vous êtes mignons et que vous êtes deux.
1: Fini avec une fin positive. J'aimerais bien écouter ta chanson, s'il te plaît.
2: Ah oui.
0: Allez, Benabar.

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3: Alors, on peut passer une petite demi-heure ensemble, Didier Varro. Oui. C'est toujours un bonheur.
4: Merci de me recevoir.
3: Ah, mais alors, avec joie, parce que vous sortez donc jeudi prochain la chanson française, un peu, beaucoup, passionnément, aux éditions Le Robert. En fait, ils ont cette collection qui s'appelle un peu, beaucoup, passionnément, qui essaye de décliner dans plein de thèmes. Et vous, évidemment, votre thème, c'est la chanson française. Vous mettre du Sanson, c'est vous attendrir le cœur.
5: Mais comme l'imagine,
3: double dose.
4: Aïe, aïe, aïe.

0: en tant que journaliste, qu'animateur, mais aussi dans les maisons de disques. Vous avez toujours travaillé autour de la musique, Didier Varro. Est-ce que vous aimez la chanson française ou est-ce que vous aimez, comme Véronique Sanson dans cette chanson, les musiciens?
1: C'est une bonne question parce que je crois quand même que j'aime avant tout la chanson française. Parce que la chanson française, c'est difficile à définir,
0: ah oui.
1: Mais c'est une musique et un texte. Alors les musiciens accompagnent, portent cette émotion, cette intention plumitive. Mais c'est vrai que moi je suis en plus particulièrement touché par les auteurs. Donc ouais. Voilà, je pense que j'aime les musiciens parce que c'est eux qui sont au service de la chanson française. Mais vraiment, c'est le cœur de ma passion.
0: Alors au tout début du livre, moi j'aime toujours voir à qui les auteurs dédient leurs ouvrages. À mes parents adorés, à Antoine Nombrini, l'amour de ma vie, à Véronique Sanson, à qui je dois cet amour intact et passionné pour la chanson. C'est pas une pause, donc vous avez écrit sur elle, vous avez raconté beaucoup de choses sur elle, vous l'avez interviewée, vous l'avez filmée, vous êtes auteur de documentaires autour de Véronique Sanson, je pense que votre aventure avec elle n'est pas terminée. À quel point elle est déterminante dans votre parcours qui finalement amène à ce livre, La chanson française?
1: J'ai voulu lui dédier ce livre, qu'elle ne lira pas, sûrement. Mais parce que c'était important pour moi de rappeler qu'il y a eu un avant et un après Véronique Sanson dans mon existence. Et probablement que l'homme que je suis, comme vous l'avez un peu décrit, c'est-à-dire à la fois à la radio, mais parfois derrière les artistes lorsque je travaillais en maison de disques ou programmateur de festival, mon parcours et mes choix éditoriaux, musicaux, n'auraient pas été les mêmes si en 72 l'album de Véronique Sanson n'était pas entré dans mes oreilles. Je pense que j'avais une culture musicale très radiophonique avant 1972, puisque j'écoutais enfant beaucoup la radio, je zappais d'une radio à une autre, mais je n'avais pas encore compris, saisi ce que pouvait être l'exigence artistique quand Véronique Sanson est arrivée. D'ailleurs, c'est marrant parce que je suis pas le seul. Hein. Oui. Françoise Hardy raconte toujours que le jour où cet album Amoureuse est arrivé, elle s'est dit, bon ben là, on est au chômage. Quoi. Les chanteuses des années 60, on est complètement dépassées. Voilà ce qu'il faut faire aujourd'hui pour à la fois faire une chanson populaire,
0: oui,
1: mais exigeante.
0: C'est
1: ça. Et voilà, à partir de là, c'est vrai que mes goûts musicaux se sont orientés vers ce qu'on a appelé la nouvelle chanson française et que les Alain Souchon, Laurent Voulzy, Yves Simon, William Scheller, Catherine Nara, enfin tous ceux qui ont construit cette belle autoroute dans les années 70 de la chanson française, ont fait partie de ce que je suis aujourd'hui. Peut-être que sinon je serais resté avec Claude François, avec Sheila, Dalida.
0: Et
1: ce qui fait.
0: Et on aurait monté une revue des Claudettes. Allez savoir. Vous feriez Clo-Clo, moi je danserais derrière.
1: Mais en revanche, ce qui est intéressant, c'est que je ne renie pas ses premières amours.
0: Ah non.
1: Et que je les fais aimablement cohabiter avec évidemment ces artistes qui sont issus des années 70 et ceux qui sont aujourd'hui les artistes d'aujourd'hui, les Juliette Armanet, les Clara Luciani, les Eddy de Preto, les Ao de Sagazan. Ce sont des filles spirituelles de Véronique Sanson pour moi, même si elles n'ont pas stylistiquement des choses très très communes.
0: Alors ce livre, ce beau livre qui sort donc aux éditions Le Robert, jeudi prochain, la chanson française un peu beaucoup passionnément, Didier Varro, part d'une idée. Ça fait des années qu'on vous demande de faire des bouquins sur la chanson française.
1: Oui, je confirme.
0: Des années que vous dites, bah non, je sais pas, l'axe, etc. Et là, en fait, vous avez trouvé l'idée, la bonne idée, hein, je me permets de vous le dire parce que je trouve que c'est dément. Vous avez choisi 21 moments, pas pour nous raconter 21 anecdotes, parce que là, bah, ça serait une énième collection d'anecdotes. Non, 21 moments qui vont vous permettre de tirer à chaque fois un fil, un thème, et finalement de faire un tour complet de la chanson française de Charles Trenet à Booba. Mmh. C'est quand même assez dingue. Et pour ce faire, vous avez eu un dialogue constant avec quelqu'un qui s'appelle Martin Soudan. Qui est-il ?
1: C'est un jeune auteur de cinéma. Et il a eu une importance phénoménale, comme vous le disiez, des livres sur la chanson française, on me l'a proposé. J'ai souvent dit non pour les raisons que vous avez exposées. Et là, dans un premier temps, j'ai dit non parce que j'ai un peu un travail à plein temps.
0: Il n'a pas le temps.
1: À Radio France.
0: Oui.
1: Et donc, je peux pas. Et puis, quand j'ai déroulé quand même cette idée en disant, si un jour j'ai le temps, voilà comment je pourrais aborder le sujet, ils m'ont dit, mais non, mais il faut le faire maintenant. Et j'ai dit, bah alors, trouvez-moi un partenaire, pour travailler. Je n'ai jamais fait ça. C'est-à-dire que j'ai toujours écrit mes livres. Donc là, c'est un travail de collaboration. C'est un ping-pong plumitif. Et ce qui m'a intéressé chez cette personne, ce jeune auteur de cinéma, c'est qu'il est aussi construit sur la consommation entre guillemets des séries, de choses plutôt cinématographiques ou plutôt télévisuelles, mais séquencées. Et donc, il m'a vraiment aidé et porté à trouver la vraie dramaturgie à l'intérieur de ces 21 chapitres. Donc, c'était important. Et puis, en fait, c'est vachement bien de travailler en accompagné. Équipe, ouais. Moi, j'adore ça. Ouais. Et donc, c'était un petit rituel pendant plus de 6 mois de se retrouver, de s'enfermer, de fermer les portables. Et il m'écoutait. Et parfois, il me relançait. Et puis après, de toute cette matière première, il en faisait un scénario qui était presque un scénario de série, effectivement.
0: Alors, ouais, une série ou même carrément... moi, j'étais dans un film en lisant le premier chapitre qui se passe le 17 juillet 2004 à La Rochelle, au Francofolie. C'est les dernières franco de Jean-Louis Foulquier. Vous le vivez de l'intérieur, vous le racontez divinement. Samson est là, tiens, comme
1: tiens
0: c'est
1: donc.
0: Incroyable. Je ne vais pas dévoiler les anecdotes du livre, parce que c'est pas le but du jeu. C'est pas un bouquin à anecdotes, mais c'est un bouquin dans lequel vous allez apprendre plein d'histoires géniales, et notamment en coulisses, que s'est-il passé ce soir-là pour faire des adieux à Jean-Louis Foulquier. Juste dire quand même que vous êtes gonflé parce que vous démarrez votre livre, votre déclaration d'amour à la chanson française, avec une petite baffe que vous vous êtes prise, parce qu'en fait vous étiez censé être le successeur de Jean-Louis Foulquier à la tête des Franco, et en fait, bah, ce soir-là...
1: J'ai compris que je ne le serais pas.
0: Vous avez compris que vous ne le seriez pas. Donc, vous démarrez par un, j'allais pas dire un échec, mais une déconvenue.
1: Une déconvenue, ou ouais. Ouais, même peut-être un échec, en tout cas une énorme déception.
0: Déception, ouais.
1: Voilà. Et qu'il a fallu digérer, il m'a fallu du temps. Mais la vie professionnelle, c'est ça, hein, c'est pas, on n'est pas toujours au sommet ouais. de l'Everest. Hein, il y a des moments un peu compliqués. Et moi, Dieu sait que j'en ai eu, des moments compliqués. Il y a plein de gens qui disent « Ah bon, mais ça a toujours roulé pour toi ». Eh bien non. Et c'était aussi... peut-être l'occasion de commencer par quelque chose qui intimement signifiait beaucoup de choses pour moi, mais aussi qui, avec le recul, raconte autre chose que je n'avais pas perçu le soir où j'ai vécu tout ça, ou même dans les mois qui ont suivi. Et en fait, je me suis aperçu que ce soir-là se jouait la fin d'un monde. On était en train de tourner une page et que le monde de la chanson française ne serait plus jamais le même après le départ de Jean-Louis Foulquier.
0: Et vous nous dévoilez quelle était sa chanson préférée. Alors je vous propose qu'on l'écoute ensemble. C'est Henri Salvador.

0: La chanson d'Henri Salvador, Syracuse, qui est évoquée dans le beau livre que sort Didier Varro la semaine prochaine, jeudi prochain très exactement, la chanson française un peu, beaucoup, passionnément aux éditions Le Robert. Alors on le disait, mon cher Didier, 21 dates, 21 événements qui vont ensuite vous permettre de tirer le fil d'un thème, voire même parfois plusieurs thèmes dans le même chapitre, parce qu'en fait il y a énormément à dire sur la chanson française. Exemple, le 10 août 1963, Charles Trenet sort de prison.
1: C'est un jardin extraordinaire. Il y a des canards qui parlent anglais. Leur donne du pain, ils remuent leur derrière en disant « Thank you very much, Monsieur Trenet ».
0: Et c'est le prétexte, évidemment, à parler de la chanson française qui sort du placard, la chanson homosexuelle, qui est au départ par allusion, comme des jardins extraordinaires.
2: Et encore, il y a des gens qui contestent cette version que Charles Trenet, qui était quand même un poète surréaliste, il prend une métaphore, une allégorie, puis derrière ça lui permet d'ouvrir l'imaginaire avec moi j'adore les chansons qui ont plusieurs lectures, quoi. Et donc ça, le jardin il est extraordinaire. Ça peut être le jardin des Tuileries où les garçons se draguaient allègrement dans les années 50, 60, 70, 80. Maintenant, je crois que c'est terminé. C'était des lieux de rencontre. Les jardins publics pour les homosexuels, parce que l'homosexualité était pénalisée, se vivait clandestinement, plutôt la nuit, et dans des endroits qui étaient à peu près tranquilles la nuit, quoi. Mais du coup, quand on écoute la chanson de Charles Trenet, et qu'on voit finalement une version presque Walt Disney de ces lieux clandestins, c'est génial, c'est réjouissant même.
0: Et donc vous parlez de Trenet et de sa sortie de prison le 10 août 1963.
2: Parce qu'il y a des gens qui... Mais non, mais Charles Trenet n'a jamais fait de prison. Si, il a fait quelques mois de prison, puisqu'il avait été dénoncé par quelqu'un de son entourage, en disant que dans sa maison, près d'Aix en Provence, qui faisait des soirées coquines avec des jeunes garçons qui avaient tous entre 18 et 20 ans. À l'époque, la majorité sexuelle pour les homosexuels était à 21 ans.
0: Pas pour les hétéros.
2: Voilà, c'était 15 ans. Ouais. Et donc, c'est Robert Badinter, d'ailleurs, qui a mis fin à cette pénalisation de l'homosexualité. Et du coup, prison. Voilà, il était condamné. Et puis, il en est sorti à l'air libre, en pleine journée. Il a pas voulu sortir de manière clandestine. Et il a jamais fait son coming out après. Mais il a continué à brandir avec beaucoup d'humour et cette dose de surréalisme permanent en disant « je suis gay », mais G-A-I, pas G-A-I grec. Mais voilà, c'était une manière aussi de... C'est un homme d'une autre époque, mais qui a ouvert, mine de rien, une histoire de la chanson qui est sortie du placard progressivement entre la fin des années 50 et aujourd'hui, on a beaucoup d'artistes qui enfin revendiquent à ciel ouvert leur homosexualité, leur statut queer, comme on dit, et c'est tant mieux.
0: Bonsoir Marguerite. Et moi,

0: le coup, ce chapitre, je l'ai trouvé extrêmement réjouissant. On va pas se mentir, c'est pas le cas de tous, parce que la chanson française n'a pas forcément fait le chemin dont on rêvait.
1: Ouais.
0: Mais en ce qui concerne ça, l'acceptation, la revendication de qui on est, et dans la joie, alors parfois dans la douleur, dans des chansons d'Eddie de Préto par exemple, mais là dans la chanson de Marguerite, on se dit le monde, la société,
1: bouge.
0: La chanson, tout le monde est allé dans le bon sens.
1: Ouais, ouais, ça bouge avec le sourire.
0: Oui, hein.
1: Et même si, encore une fois, sur les réseaux sociaux, ces prises de position, parfois joyeuses et parfois un peu plus dramatiques, sont en réponse. Il y a beaucoup de harcèlement, de cyberharcèlement.
0: Et il y a de la haine.
1: Oshie en est une des victimes, mais Eddie de Préto, Bilal Hassani, enfin, tous ont vécu ça. Mais en même temps, il faut quand même se réjouir de cette poussée. Et aujourd'hui, il y a beaucoup de filles qui revendiquent leur queer attitude.
0: Oui, vous parlez d'Angèle, vous parlez de Pomme. Enfin, voilà, c'est un chapitre qui est très, très chouette et qui s'appelle donc joliment La chanson française
1: oui,
0: sort du placard.
1: Avec cette petite anecdote, pour le coup, que je vais délivrer.
0: Allez,
1: parce que vous êtes
0: anecdote,
1: la première à parler
0: anecdote.
1: Du livre. Et on finit avec Marguerite, effectivement, qui va sur le plateau de C'est à vous. Vous pouvez la raconter si vous
0: allez-y,
1: voulez.
0: Allez-y, allez-y.
1: Et Anne-Elisabeth Lemoine qui la reçoit, qui lui dit bah, c'est quoi votre film culte, comédie musicale, puisque Marguerite disait qu'elle adorait les comédies musicales. Elle dit bah, c'est La La Land. Et Anne-Elisabeth, spontanément et joyeusement, dit bah oui, à cause de Ryan.
0: Non.
1: Non, à cause de...
0: Je ne sais plus comment elle s'appelle. Emma Stone.
1: Emma Stone.
0: Emma Stone. Oui. Ah, trop mignon.
1: Et c'est trop mignon, parce que ça raconte aussi assez bien, à la fois la chanson de Marguerite, mais assez bien encore le petit travail qu'il va falloir faire pour arriver à l'acceptation totale.
0: Ça me fait penser à la question de Michel Denisot à Catherine Lara dans Mon Zénith à moi. Qu'est-ce que vous regardez en premier chez un homme?
1: Sa femme.
0: Génial. Donc voilà, ça, c'est le côté réjouissant. J'ai trouvé un autre chapitre extrêmement réjouissant. La date que vous avez retenue pour en parler, c'est novembre 1994, quand MC Solar reçoit un prix à la SACEM pour ses talents d'auteur.

0: 1994, c'est vos années maison de disque.
1: Oui, je travaille chez Polydor, la direction artistique. On appelait ça la direction de la production à l'époque, voilà.
0: Et vous voyez débarquer les rappeurs.
1: Ouais, je vois débarquer MC Solar qui avait été signé avant que je n'arrive en 91 et qui avait sorti un seul 45 tours qui était Bouge de là, qui avait très bien fonctionné, mais qui avait eu une sorte de faux plat dans un deuxième temps. Donc la maison de disque
0: était. Faire, hein.
1: On se disait qu'est-ce que ça va donner. Est-ce que c'est une chanson ou un style musical qui pourra concerner le grand public. Donc MC Solar, lui, a eu droit à enregistrer un album, mais il y avait quand même beaucoup de questionnements autour de cette musique.
0: Ouais, mais vous racontez dans le livre qu'en fait l'idée c'était que MC Solar aille faire les mêmes plateaux télé, les mêmes événements, les mêmes interviews que les chanteurs, que Vanessa Paradis par exemple, prenons son exemple.
1: Exactement.
0: Et que
1: lui était OK.
0: Lui, il était OK pour
1: jouer.
0: Donc
1: ça, c'était déjà une première victoire. Et en fait, ça s'est extrêmement bien passé. C'est-à-dire que la cohabitation était joyeuse, oui. Et beaucoup d'artistes exprimaient aussi leur grande admiration pour la plume de MC Solar, que ce soit Cabrel, Michel Berger.
0: Qui
1: m'avait sollicité pour inviter MC Solar dans un show qui était entièrement consacré à l'album de duo entre France et Michel. Donc voilà, il était Juliette Gréco, Aznavour, tout le monde appelait Polydor pour essayer de rencontrer MC Solar, ce nouveau prodige de la plume. Et c'était génial.
0: 30 ans plus tard, le rap, on dit que c'est la nouvelle variété française, les plus gros vendeurs de disques, alors même si on ne vend plus vraiment de disques physiques, les plus gros streamers, en tout cas, sont les rappeurs, les tournées sont complètes, certains font le Stade de France, comme Booba. Ça vous inspire quoi, vous, l'amoureux de la chanson française ?
1: Et pour moi, c'est une chanson. C'est un style de chanson et c'est réjouissant, ça a fait bouger les lignes, ça a donné aussi à toute une jeune génération qui aurait pu être tentée par écouter uniquement de la musique anglo-saxonne après l'arrivée des années 80, après la culture MTV, après la culture du clip avec l'explosion de Michael Jackson, Madonna, Prince et consorts. Donc tout d'un coup, il y a un rap français qui arrive, qui prend cette place-là un peu, et qui permet à des générations successives de s'éduquer à la langue française, d'aller voir un peu dans les dicots ce que signifie telle rime, et ça c'est génial. Mais ce que raconte aussi ce chapitre, c'est un peu comme pour finalement la chanson qui sort du placard, c'est que le combat n'est jamais gagné. Effectivement, en 94, quand Solar reçoit le prix Raoul Breton, qui est quand même un prix de la SACEM, très honorifique, et qui s'inscrit dans une lignée de grands auteurs comme Aznavour, Charles Trenet et autres. Tout d'un coup, Pierre Delanoë, qui est le président d'honneur de la SACEM, lui, il est pas d'accord. Et il dit, le rap, c'est pas de la musique, c'est pas de la chanson. Donc, vous voyez, j'ai été un acteur de ce conflit dans cette institution de la SACEM. Et je suis allé recevoir le prix à la place de Solar, qui était en tournée ce jour-là. Et il a fallu que je réponde avec un peu une punchline empruntée à Solar pour lui dire peut-être qu'il vaut mieux, avant il y avait des vols de mobilettes, maintenant il y a des vols de dico, c'est quand même toujours ça de gagner.
0: Didier Varro, la chanson française un peu, beaucoup, passionnément aux éditions Le Robert. Il y raconte 60 ans d'émotion avec les plus grands artistes, les plus grandes chanteuses, autrices, compositrices. C'est un bonheur. 21 dates donc. Je ne vous dis pas ce qui se cache derrière celle du 12 avril 2000, mais juste ne ratez pas ce chapitre.

0: la déclaration.
1: Qu'est-ce que j'aime
0: d'amour.
1: Cette chanson.
0: Elle est sublime. Ouais, hein. Ouais.
1: 1974.
0: Oh, j'aime bien. Il connaît toutes les dates par cœur. Je suis sûre que même si je gratte un peu, Didier Varro vous dira le nom du studio où ça a été enregistré, l'ingénieur du son, ce genre de choses. Alors, ceci dit, je tiens à dire que dans cette chanson française, un peu beaucoup passionnément, on n'a pas comme ça un empilement de dates de. Non.
1: C'est pas une encyclopédie.
0: C'est très raconté.
1: C'est pas une encyclopédie ni un dictionnaire. Pourtant, c'est chez Laure Robert. Donc,
0: oui.
1: Voilà, c'est un peu étonnant. Non.
0: Vous nous racontez des histoires.
1: Oui,
0: quoi.
1: Voilà, ben c'est ce que j'ai toujours aimé faire.
0: Ben, c'est ce que vous faites super bien.
1: À la radio, dans une programmation de festival, j'essaye de raconter une histoire. Quand j'étais en maison de disques, je disais aux artistes, il faut que ton album raconte une histoire. C'est important. Des gens qui n'ont pas d'univers ou qui n'ont pas d'histoire n'embarquent pas. Sur un one shot, mais pas sur la longueur.
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2: Bonjour la France, j'espère que tu vas bien la France, que tu as passé un bon week-end. C'est une nouvelle semaine, tu te sens comment Éric Bastien?
3: Toujours très en forme pour ces derniers jours pour la gagne.
2: Oui, bien sûr.
3: Bonjour.
2: Alors cette semaine, mes petits bouchons, c'est pas n'importe quoi qu'on vous offre.
3: C'est vrai.
2: Oh bah oui, c'est un peu comme si vos vacances commençaient maintenant. Parce que figurez-vous que vendredi pour la finale, le premier prix, c'est une semaine... Enfin non, c'est pas une semaine. C'est un séjour.
3: Ah oui.
2: Un Bel en Bras. Mais attention, un séjour Bel en Bras, dans les clubs Bel en Bras, de 2000 euros.
3: Combien ?
2: 2000 euros.
3: Ah ouais.
2: Et oui, c'est, alors je vous explique, hein, Bel en Bras, c'est le numéro un des clubs de vacances. Ça a été élu destination préférée des familles en 2025. Donc évidemment, il y a des destinations incroyables. Il y a des clubs enfants. Bah, tout le monde vit ses plus belles vacances. Hein. Les grands comme les petits. Donc ça, 2000 euros d'achat pour Bel en Bras, je trouve que c'est...
3: Oui, ça fait une bonne semaine de vacances, à peu près.
2: C'est magnifique.
3: Ah oui.
2: Voilà, moi je trouve que franchement, votre radio ici... ça met les petits plats dans les grands, hein. Alors si on ne gagne pas ça, on gagne quoi, mon petit bouchon?
3: Ça s'arrose, hein, autour d'un bon café.
2: Ah bah oui.
3: Je pense qu'une nouvelle comme ça à 2000 euros, on peut pas laisser passer ça.
2: Non,
3: on va demander à Joe Malango d'y ajouter sa célèbre machine à café. 32 dosettes, 6 verres en verre. Ce sont les dernières machines à gagner au cœur de cet été sur ici.
2: Profitez-en. Oh là là,
3: vous allez la regretter, la machine.
2: Allez, on accueille tout de suite nos deux candidats du jour. Candidats, bah bien sûr, je démarre bien la semaine, moi. Allez, Lionel et Alexandra. Bonjour les amis.
3: Bonjour.
4: Bonjour.
5: Bonjour.
2: Alors, Lionel, tu joues avec ici Gascogne.
4: Oui.
2: Oui.
3: Oui.
2: Tu as 53 ans. Alors, on dit Benke ou on dit Banquet?
4: Benke.
2: Eh, Benke,
4: j'ai avec l'accent du sud-ouest.
2: Et on dit Benke. Alors, Benke, c'est comment ça s'appelle les habitants de Benke?
4: Les Benketois et les Benketoises.
2: Petit, un petit Benketois.
3: C'est pas les Benkeballs.
2: Et voilà. Alors.
4: C'est pas les Benkeballs.
2: Non, c'est pas les Benkeballs.
3: Voilà, voilà, voilà.
2: Ça démarre très fort. On est lundi, il est en pleine forme de la vanne de merde.
3: Alors
2: attention, parce que Lionel n'est pas marié à n'importe qui. Il est marié à une femme qui a le plus beau prénom du monde. Tu es marié à Valérie.
4: C'est exact.
2: Et voilà, c'est tout. Voilà. Et avec Valérie, tu as deux garçons. Quel âge ils ont, tes garçons?
4: Florian, 27 ans, et Théo, 25.
2: Hop. Ils font quoi dans la vie?
4: Florian va rentrer en école notariale.
2: Mmh.
4: Et Théo travaille dans la vie militaire, pardon, excusez-moi, le stress.
2: Non, du tout.
4: Contrôleur aérien.
2: Ah, un petit notaire, c'est bien d'avoir un notaire dans sa famille. Moi, je trouve que c'est bien.
3: Un contrôleur aérien, c'est bien aussi pour savoir le couloir, où est la chambre.
2: Oui, bien sûr. Voilà. Alors, tu as un chien qui s'appelle Mink. C'est quoi comme modèle de chien?
4: C'est un setter irlandais. C'est un chien de chasse.
2: Oh, mais j'adore. J'en ai eu un. Il s'appelait Ulysse. C'est mes chiens préférés. Ils sont trop mignons. Je les adore. Et alors, attention, il a des centaines de poulets.
4: Oui, des centaines ou des milliers.
2: Et voilà, parce que c'est ton métier. Tu cultives du maïs et tu fais de l'élevage de poulets et de chapons.
4: C'est bien ça.
2: Oh là là là là, les bons chapons là. On adore.
4: Alors, pour les fêtes.
2: Oui, attends, laisse-nous passer l'été, s'il te plaît.
3: Summer body, hein. Attention.
4: Pour que vous mangez du chapon pour les fêtes, et on va commencer à l'élever bientôt.
2: Ah bah oui, ça c'est sûr que toi, t'es obligé de travailler en amont pour que nous, on se régale à Noël. Ça, c'est une certitude.
4: Exactement.
2: Alors, évidemment, ton surnom, sans surprise, comme tous les Lionels, on t'appelle Yo-Yo.
4: C'est bien ça.
2: Et voilà. Ça, et alors, Valérie, ça m'intéresse, comment c'est son surnom?
4: Valou, ou alors on l'appelle Petit Bou.
2: Ah bah Valou, comme moi, Valou, c'est bien. Voilà, magnifique. Bon, mon petit Yo-Yo, on va tout de suite marquer un point, histoire de dire que tu vas, dès le premier jour de cette première semaine, tu vas gagner tout de suite. Alors écoute bien, c'est une question vraie ou faux. T'auras 5 secondes pour me dire vrai ou faux quand je te le dirai. Alors écoute bien. Je t'emmène aux Seychelles. Ah là là, les Seychelles, le soleil, tout ça, on est bien. Alors, figure-toi qu'il fut un temps, quand tu partais aux Seychelles, tu partais en France. Est-ce que c'est vrai ou faux que quand on partait aux Seychelles, il y a quelque temps, on partait en France? Vrai ou faux, top chrono?
4: Je dirais faux.
2: Et non, c'était vrai. Et oui, parce que c'est l'explorateur français en 1756, Nicolas Morfey, qui a pris possession des Seychelles et s'est resté jusqu'en 1814 français. Voilà.
3: Alexandra est avec nous ce lundi. Alexandra qui habite dans les Deux-Sèvres avec Ici Poitou à Saint-Jacques-de-Thouars. C'est bien ça, Alexandra?
5: Oui, bonjour tout le monde.
3: Bonjour. Hello. T'as passé un beau week-end, tout va bien?
5: Ouais, super.
3: Ok. Bah, que c'est avec Laurent. Fait un petit moment que t'es avec Laurent?
5: Oui, ça fait un petit moment que je suis avec Laurent.
3: Ah, mais c'est-à-dire, c'est quoi un petit moment? Okay.
5: Mmh. 28 ans.
3: Ah oui, non, voilà, c'est plus. Ah, que...
2: C'est un long moment, là.
3: Ah oui, non, c'est un long moment. Mais pas de mariage, pas de. Vous êtes resté au stade du Pax.
5: Voilà, c'est ça.
3: Ok. Deux enfants, Valentin et Fanny. Quel âge ont monsieur et madame?
5: Valentin a 21 ans. D'accord. Et Fanny, 17 ans.
3: Fanny, 17 ans, elle fait quoi, Fanny, l'année prochaine? Elle passe en quoi?
5: En terminale.
3: Terminale, ouais, et l'année du bac, là. Et Valentin, il est déjà en fac? Il est où? Il fait autre chose, je sais pas?
5: Bien, Valentin va rentrer en école d'ingénieur à La Rochelle.
3: Ah oui, ah oui, bien,
2: ah, belle réussite. Il va à l'école de La Rochelle, très belle école.
3: Bah, La Rochelle, magnifique. Un petit chat
5: oui,
3: qui s'appelle.
5: Ouais.
3: Un petit chat qui s'appelle Pixel. Ok, sympa. Et puis, notre Alex qui est. Eh ben, qui est en vacances, Alex? Vous savez pourquoi? Eh prof!
2: Eh voilà!
3: Eh prof! Donc là, elle est en vacances, Alexandra!
5: Eh oui, c'est la première journée, ça fait du bien!
3: Ça y est, ça s'est terminé vendredi, là, il y a quelques jours. T'es prof des écoles en grande section et CP. Alors, je savais pas qu'on pouvait faire à la fois maternelle et CP, du coup? On peut faire les deux dans la même école?
5: Ah, bah oui, c'est possible.
3: Ok. Oh, bon, moi, il y avait la maternelle, puis ensuite, il y a une autre école, l'école primaire, donc.
2: Enfin, on dit toujours que les profs sont en vacances, mais elles préparent sa rentrée, hein, quand même.
3: Bien sûr, enfin, là, on est quand même le. Ça va, quand même.
2: Oui, mais.
3: Non, mais ça va, quand même.
2: Ils n'ont pas 2 mois de vacances, les profs, faut arrêter avec ça.
3: Non, bah, quand même, si, un peu. C'est quand la reprise? 24 août ou le 1er septembre, non?
2: Oui, mais elle prépare sa rentrée, elle a plein de choses à faire.
3: Oui, voilà. Ils ont des vacances, quand même. Alexandra. Peut-être 2000 euros pour des vacances supplémentaires avec un séjour bel en bras. On joue tout de suite avec un premier point qui est à remporter avec un extrait.
2: Oh my god.
3: Ah.
2: Bah, il manquait plus que ça, tiens.
3: Ah là là. Oh là là. Ah, ça donne envie de manger une choucroute.
2: Aïe, aïe, aïe.
3: L'Allemagne a interdit un certain fromage trop odorant dans les trains longue distance pour éviter en fait des conflits entre voyageurs. Est-ce que selon toi, c'est vrai ou faux? Top chrono, 5 secondes.
5: Je pense que c'est vrai.
3: Parce que c'est vrai?
5: Ouais.
3: Non, c'est faux, figure-toi. En revanche, certains réseaux ferroviaires déconseillent les repas très odorants pour éviter les tensions entre voyageurs, parce que, effectivement, ça existait, on a déjà vu ce genre de choses, il n'y a pas toujours des relations diplomates dans le train.
2: Bah, c'est-à-dire que les gens qui ouvrent du fromage qui pue ou des œufs durs, c'est pas terrible. Bon, bah, ça fait 0-0, la tête à Toto. Hein. Mmh. Et là, tout de suite, au pop-up. Alors là, back to the, hein, to the past, on va partir sans contrefaçon, je suis un garçon.
3: Exactement, ça, les années 90.
2: Avec 89 pour être, ou 88 d'ailleurs.
3: Qu'est-ce
2: 88.
3: Que vous dites, 88, hein, oui. Les années 90. Hein,
2: allez, donc. Mylène Farmer, sans contrefaçon, vous écoutez ici, on vous aime.

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2: Alors, nous sommes avec Lionel et Alexandra qui n'ont pas de points, mais bon, on a tellement de questions, tout le monde va monter dans les points. Alors, il paraît que tu as fait du rugby pendant 25 ans.
3: Oui, c'est bien ça.
2: Oh la vache. Et alors, t'étais quoi au rugby? C'était quoi ton rôle?
3: Numéro 9 ou numéro 15, demi de mêlée ou arrière.
2: Hop, hop, hop. Et alors, t'as préféré quoi? Demi de mêlée ou l'autre?
3: Demi de mêlée parce que j'aime bien parler et il faut bien commander, donc ça m'allait très bien.
2: Ah, ça t'allait très bien. Alors, t'as même été entraîneur pendant un an?
3: Oui, oui, juste un an, ça suffit. Ça suffit. En fin de carrière, voilà.
2: Ça t'a pas trop plu, entraîneur, c'était pas...
3: C'est pas que ça m'a plu, mais j'ai fait joueur-entraîneur et j'aurais dû faire ou l'un ou l'autre, mais pas les deux en même temps.
2: Ah oui,
3: parce
2: c'est...
3: Parce qu'après, on n'est pas forcément crédible, on va dire, voilà.
2: Ah là, d'accord, ok. Alors, tu n'es pas bricoleur, mais bon, t'aimes bien aider, hein, t'es quand même plein de bonne volonté, on est d'accord?
3: J'essaye.
2: Mais par contre, attention, tu adores faire le jardin avec tes parents. Ils ont un potager. Il y a quoi dans ce petit potager?
3: Oh, des cultures classiques, des tomates, des piments, des concombres, des courgettes, des salades, et voilà.
2: Bah, dis donc, c'est
3: pour
2: déjà pas mal.
3: Pour pouvoir se nourrir durant l'été et début d'automne.
2: Oui, mais c'est pas mal. J'aime bien, moi, l'idée. Mais alors, tu cuisines bof, hein, tu laisses plutôt Valérie.
3: Non,
2: hein.
3: Bon. Ouais. Oui, c'est bien ça. Moi, bon, je fais le barbecue, c'est déjà pas mal.
2: Bah, en général, c'est ça. Les mecs, ils adorent faire le barbecue.
3: Voilà, le barbecue.
2: Oui, les grillades. Mais tu fais quand même du petit confit de canard frites. T'aimes bien?
3: Mais disons que c'est un plat typique de la région, voilà.
2: Ah bah ça, c'est
3: sûr. Le canard gras.
2: Mais sinon, bon, c'est Valérie, hein, c'est Valou qui s'y colle, parce que voilà.
3: C'est bien ça.
0: Oh, mange bien dans les Landes.
2: Ça, ah bah oui, ça on mange bien, on mange bien dans les Landes, ça c'est une certitude. Quand t'étais petit, tu faisais collection des albums Panini avec les joueurs de foot. Oui. T'en as eu combien des albums?
3: Tous les ans j'en avais un et t'étais à l'école, voilà, on s'échangeait les images et pour essayer de le remplir au plus vite.
2: Eh ben génial. Moi j'en ai eu aussi, figure-toi. Bon alors, là c'est pas les albums Panini que je voudrais que tu collectionnes, c'est les points. Écoute bien la deuxième question, vrai ou faux. Une mairie française envisage de donner une aide de 120 euros pour aider les habitants qui souffrent de ronflement.
0: Oh, c'est horrible ça.
2: Ah oui. Pour acheter un appareil anti-ronflement. Alors, est-ce que c'est vrai qu'une mairie envisage de donner 120 euros pour aider les gens qui souffrent de ronflement sévère à acheter un appareil anti-ronflement, vrai ou faux? Top chrono.
3: Je pense que c'est encore faux.
2: Oui, mais là, tu as raison, parce que évidemment que aucune mairie ne subventionne les ronfleurs. D'abord parce que 80% des gens sont des ronfleurs, hein, donc voilà. Bon, eh ben écoute, c'est très bien, premier point pour toi.
0: Alexandra est avec nous, elle est à Saint-Jacques-de-Thouars, elle est professeure des écoles. Elle avait deux rêves dans la vie, Alexandra, c'était être maîtresse et avoir un chat. Eh ben, t'as réalisé tous tes rêves, Alexandra.
4: Voilà, mission accomplie.
2: Eh ben, c'est pas mal déjà.
0: Ben oui, bon, j'espère que t'as d'autres rêves quand même maintenant. Ah, on t'entend pas très bien, Alexandra.
4: Et toi, j'aimerais faire des grands concerts, voir des stars américaines. Ah oui. Voilà, ça j'aimerais bien.
0: Qui ça, par exemple? Qu'est-ce que t'aimerais aller voir quoi comme concert?
4: Pourquoi pas Taylor Swift, The Weeknd.
0: Ok.
4: Voilà.
0: Quand on essaye de creuser un petit peu, de savoir des choses sur toi, on se rend compte que t'es pas très sport, Alexandra.
4: Le quoi? Le?
0: Oui, voilà. Quand même, toi qui as les élèves là, ils te font courir dans les escaliers, dans le sous-préau, je sais pas, dans la cour. Le sport, non, toi t'es pas sport du tout.
4: Non, mais moi j'entraîne les autres et puis j'emmène mes enfants au sport. Oui, j'ai emmené mes enfants.
0: Tu les regardes faire, mais
2: c'est déjà pas mal. Hein.
0: Bon, tu marches de temps en temps avec les copines. Hein. Il y a des petites randos de temps en temps, si j'ai bien compris. Tu peux.
4: C'est ça, oui. Ouais. On se fait des petites randos de temps en temps.
0: Alors, dans le dossier que j'ai, hein, c'est toujours, ça commence par pas, donc pas de sport, mais pas de bricolage non plus.
4: Après, j'aide beaucoup mon conjoint
0: Laurent.
4: Quand on fait du gros bricolage. Ouais, j'aide beaucoup Laurent.
0: Un petit peu quand même.
2: Bah, c'est déjà pas mal. C'est déjà pas mal.
0: Et alors, ça va faire plaisir à Valérie. Parce que côté cuisine, paraît-il, tu sais, je sais pas si tu suis cette émission fidèlement, mais c'est un de nos plats préférés. Tu fais les meilleures lasagnes.
2: Lasagnes,
0: les lasagnes du monde. Tu nous dis que tes lasagnes sont les meilleures. Vrai de vrai?
4: Alors.
2: Oh yeah!
0: Raconte, c'est quoi ton petit secret pour les lasagnes réussies?
4: Alors, c'est surtout mes enfants qui disent que mes lasagnes sont très très bonnes.
0: Ça, c'est normal, c'est les lasagnes de maman.
4: Voilà, c'est les lasagnes de maman, c'est les tomates du jardin avec la sauce faite maison, voilà. Mmh. Et puis,
2: bah ça c'est bon.
4: Voilà.
0: Ça c'est bon, faite maison. Tu fais des tomates farcies, des courgettes et puis alors côté dessert pour finir, pareil que t'es une as de la crème anglaise, ça quand même.
4: Ouais.
0: Pâte à choux et tiramisu, bon appétit pour ceux qui ont faim. Voici une nouvelle question, on a faim de points, nous, Alexandra. Allons-y avec ce dessin animé dans les années 70.
5: Voici venir les papa.
2: Oh mon don.
0: Barjibu, là.
2: Oh, qu'est-ce que j'aimais, les Barbapapa.
0: Bien sûr.
2: Barbapapa.
0: Alors, non pas des dessins animés, hein, des personnages, mais on va vraiment parler de la Barbapapa. Hein, la Barbapapa qui se mange, quoi.
2: Oui, pas la barbe de ton papa.
0: Oui, on est bien d'accord. La barbe à papa a été inventée par un dentiste, Alexandra. Je l'affirme. Vrai ou faux ? 5 secondes top chrono.
4: Oh, bah, ce serait. Oui.
0: Ça paraît un peu fou, mais il se dit qu'il va faire des affaires en l'inventant. Et t'as raison, car c'est bien un dentiste qui s'est associé à un confiseur pour créer ce bonbon. Un duo qui a présenté donc la barbe à papa pour la première fois, alors ça je ne le savais pas, dans une exposition universelle en 1908. Et t'es intelligent le dentiste.
2: Bah tiens,
0: ah, ça fait de l'argent.
2: Escroc, voleur. Allez, ça fait un point pour Lionel, un point pour Alexandra. Et là, vous vous dites, mon Dieu, mais qu'est-ce qu'elle va nous faire écouter celle-ci
0: encore ? Va nous faire écouter ?
2: Eh bien, you are the sunshine of my life.
0: Wow, wow.
2: Oh. Alors, pas la version de Sacha Distel, évidemment, la version de Stevie Wonder. Parce que vous écoutez ici et que ici, vous aime. Et vous êtes tous mes sunshine of my life. À tout de suite, mes petits bouchons.

0: On adore ça, Stevie Wonder, You are the sunshine of my life.
1: Bien sûr.
0: C'est un effort. Bien dit quand
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0: même.
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0: The sunshine of my life.
1: Ouais, bien sûr. Alors, je vous rappelle que nous jouons avec Lionel et Alexandra qui ont un point chacun. Voilà, voilà. Alors, ça va être le quiz musical. Oh. Tu adores la musique, tu aimes la musique, hein, mon petit yo-yo.
3: Oui, moi j'aime bien ça.
1: Voilà.
3: J'aime bien la musique, beaucoup même la musique. J'écoute beaucoup.
1: Et oui, d'ailleurs, t'aimerais déjeuner avec Jean-Jacques Goldman, toi. On veut de toi. Voilà. Et d'ailleurs, si t'es un animal, tu voudrais être un oiseau, hein. Donc, allez hop là. Oh. Bah oui.
0: Voilà. Ah oui, c'est vide, air pur et d'eau fraîche.
1: Un oiseau, ouais, bien sûr. Alors.
0: C'est combien de fois on dit bien sûr dans l'émission?
1: Je ne sais pas, on n'a pas compté. Mon petit Lionel, est-ce que tu es prêt pour ton quiz musical?
0: Bien sûr.
3: Oui, pas de souci.
1: Alors écoute bien. Il y a ces deux chansons qui vont s'enchaîner. Ce sont deux chanteurs différents. Tu vas devoir me trouver qui sont ces chanteurs. Écoute bien, c'est parti.
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0: 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Alors, qui sont ces deux chanteurs? Top chrono, 10 secondes.
1: Je pense que le premier, c'est Charles Trenet, le deuxième, Nino Ferrer.
0: Voilà, ça, tu vois, ça s'appelle un candidat qui a l'oreille absolue.
2: Oui, bien sûr. Le
0: mais oui, Charles Trenet. On va lancer, et hop, et cette magnifique chanson de Nino Ferrer.
2: Et oui, bien évidemment.
0: Et oui, ça fait 2 points, tu as 3, mon petit yo-yo, bravo.
2: Le double mix de l'été. On joue d'ailleurs tout l'été avec les tubes de l'été. Bah oui, c'est l'été, on est le 6 juillet quand même aujourd'hui. Ah, Alexandra, avant de jouer, un petit mot sur le théâtre. Il paraît que tu as fait du théâtre pendant quelques années, avec les 3 coups qu'on entend. Oui, attention, oui, voilà, levé de rideau. Tu as joué dans quoi? Tu as fait quoi au théâtre?
3: Alors c'était un petit club de théâtre sur la commune et on faisait des petits sketchs plus ou moins connus, d'humoristes connus, notamment Les Inconnus,
2: ah
3: qui
2: oui
3: sont très connus.
2: Oui, bien sûr. Quel sketch des Inconnus t'as repris justement, tu te souviens?
3: Moi, on a fait Les Pétasses et je jouais celle qui faisait le lampadaire.
2: Oui, je voudrais bien que tu racontes, c'est ça, hein, c'est la réplique qui me semble dans le sketch. Vas-y, raconte,
3: oui, c'est ça.
2: Hein, ouais, on est d'accord.
3: Oui, raconte, c'est ça, avec Jean-Louis.
2: Avec Jean-Louis, exactement. Oh, on aimerait tellement les revoir sur scène, Les Inconnus. Bon, et du coup, t'as arrêté le théâtre, c'est fini, ça?
3: Eh oui, le Covid a raison de notre envie.
2: Ouais, mais c'est derrière nous, tu peux reprendre, là, un petit peu, là.
3: Et après, bah, chacun est parti aussi, donc c'est difficile de remonter une troupe.
2: Bien sûr. Bon, t'es un peu casse-cou, hein, tu fais du parapente, t'as fait le saut du cascadeur, c'est-à-dire que t'as sauté de combien?
3: 7 mètres sur un gros coussin, voilà.
2: 7 mètres, ouais. Alors, c'est pas mal.
3: Ouais. Ouais. C'est parce que mes enfants étaient en bas et m'acclament, parce que sinon, je pense que j'aurais manqué de courage.
2: D'accord.
0: 7 mètres humains.
2: Oui, 7 mètres, bon, tout correct, encore 7 mètres, ça va.
0: Jean, le mec, il est capable de sauter de 7 mètres.
2: Non, non, je le ferai pas. Non,
0: ouais,
2: non,
0: allez,
2: je le ferai
0: vas-y,
2: pas,
0: fais ton quiz, va, tu me fais de la peine.
2: Ce petit vol en montgolfière, quand même, on l'a fait un peigne au-dessus de Thouars. C'est beau, Thouars, vu du ciel?
3: Oui, c'est magnifique.
2: Bah oui, on recommande, c'est une destination. Arrêtez-vous dans les Deux-Sèvres cet été. Allez Alexandra, nous allons jouer avec ton quiz musical, je l'ai dit tout à l'heure. C'est un double mix de l'été, spécial tube de l'été en ce lundi. Écoute bien les deux artistes, à toi de les reconnaître.
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0: Vous avez dit que j'allais vous guetter pour cette fin de saison.
1: Ça, c'est de la gâtade.
0: Allez, top chrono. Qui chante? Qui as-tu reconnu, Alexandre?
2: Serge Gainsbourg et Frédéric François.
0: Frédéric François, bien sûr.
2: Non,
0: oui, oui, non, non, mais je prends note. Alors, Serge Gainsbourg, c'est une évidence. Oui, bien sûr.
1: Si.
0: Et Frédéric François sur Méditerranéenne.
2: Non.
0: Eh bien, non.
2: Non, c'est Hervé
0: Villard. Ouais. C'est exactement, Alex, tu vois. Tu t'es précipité, c'est Hervé Villard.
1: Ah là là là là là là là là là là.
0: Bon. Il n'est pas mort, Hervé Villard, comme le dirait Alexandre Chabat.
1: Mon Dieu.
0: Tu connais ce sketch quand même.
1: Je connais.

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2: Et c'est une nouvelle semaine, et qui dit nouvelle semaine dit nouveau cadeau cette semaine pour la finale. Le gagnant remportera, attention, un séjour dans les clubs Bellambra d'une valeur de 2000 euros. 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Et le deuxième prix, bien évidemment, c'est notre magnifique cafetière Malongo avec 32 dosettes et 6 verres en quoi ?
3: En verre, bien sûr.
2: Évidemment. Allez, on reprend immédiatement la compétition. Je vous rappelle que Lionel a 3, Alexandra a 2. Lionel joue avec ICI Gascogne. Lionel qui travaille évidemment à son compte, hein, qui fait de la culture de maïs et de l'élevage de poulets et de chapons. Alors, je vous l'ai dit au début de cette émission, il est marié à une femme qui a un prénom exceptionnel.
3: Oui. Monique.
2: Non, Valérie, imbécile.
3: Et, oui.
2: Et donc, tu as rencontré Valérie, tu étais jeune, tu avais 16 ans et demi.
4: C'est bien ça.
2: Tu l'as rencontré dans une fête de village ?
4: Oui, tout à fait. Les petites fêtes de village dans le sud-ouest, vous connaissez surtout les à Bayonne et à Dax, je suppose.
3: Oui.
4: Et il faut savoir que nous, dans les Landes, tous les petits villages font une fête qui dure 3-4 jours.
2: Ben voilà. Ouais, les fêtes de village, nous, on adore. Hein. Et donc, voilà. À l'époque où tu as rencontré ta petite chérie, on a calculé et il passait ça. Parce qu'il a 16 ans et demi, il est au bal du village, nos tuyaux, et c'est la séance de slow qui démarre. Et t'as invité Valérie à danser, et qu'est-ce qui s'est passé ? Parce qu'elle était plus vieille que toi, je crois, elle avait quel âge ?
4: Elle est toujours plus vieille que moi, oui.
2: Oui, mais à l'époque, attends, à l'époque t'as 16 ans et demi, elle en a 19, ce qui est beaucoup pour l'époque.
4: Ah oui, ça.
2: Voilà.
4: C'est bien ça, j'ai attrapé une cougar, on va dire.
2: une cougarinette. Et alors,
4: cougarinette, voilà.
2: Ouais, c'est toi qui l'as invité à danser, bien sûr.
4: Oui, je l'ai croisé, on s'est croisé au fait de mon village, et deux mois après, on a conclu dans son village à elle, voilà.
2: Oh my god, il y a eu roulage de pelle et tout au bal du village.
3: Ben oui.
4: Oui, ça a galoché un peu, oui.
2: Ça a galoché de ouf. Et ça fait combien de temps que vous êtes ensemble ?
4: Eh bien, depuis l'année 53, donc ça doit faire 37 ans.
3: Oh là là !
2: Oh là là ! Donc 37 ans ensemble et mariés depuis 28 ans.
4: C'est bien ça.
2: Et alors,
4: 18, champion du monde.
2: Oh my god. Et, oui. Et du coup, c'est les noces de nickel. Oh mon dieu. Ça.
4: Si vous me le dites.
2: Je te le dis, c'est les noces de nickel.
4: Et bien voilà.
2: Voilà, c'est nickel. Alors, mon
4: chat.
2: C'est pas dur, bah non. Mon yo-yo, là, je te propose de marquer 3 points de plus avec la question à choix multiples. Je te pose la question, je te fais des propositions et tu auras 10 secondes pour me donner ton choix. Alors, quel est le premier super-héros qui est apparu dans une bande dessinée Action Comics en 1938. Quel est le premier super-héros qui est apparu dans une bande dessinée Comics en 1938 ? Alors, je te propose Superman, Batman, Spider-Man ou Éric Bastien-Man. Alors, qui est apparu en premier ? Top chrono 10 secondes. Donc, Superman.
4: On va aller éliminer direct.
2: Et vas-y, tu dis quoi, toi ?
4: Je pense que moi, ce serait Superman.
2: Superman ?
4: Ouais.
2: Et oui, bien sûr que c'est Superman. Il est. Ah, et oui, il vient de Krypton. Il est recueilli sur Terre par un couple de fermiers. On l'appelle Clark Kent avec ses lunettes. Il devient journaliste.
3: Ah, voilà. Oui, je vois très bien.
2: Mais oui, avec sa petite cape et son point levé, là.
3: Oui.
2: Hein, c'est viser la lune. C'est Amel Bent, Superman. Allez, ça te fait 3 points de plus. Tu as 6.
3: Oui, ou ce sera moi vendredi, bien sûr, avec ma petite cape et mon point levé. Et oui. J'ai encore quelques jours pour essayer de gagner l'emporter.
2: Ouais.
3: Alexandra, avec ici Poitou à Saint-Jacques-de-Thouars, notre maîtresse qui est en vacances, qui a déjà beaucoup voyagé. Tu as fait tout un périple en Grèce, d'ailleurs. Tu avais visité, tu avais fait le tour du Péloponnèse.
5: Oui, c'était ça, le Péloponnèse avec Laurent et puis un copain. On est parti en voiture de France, on a pris le bateau et on a fait le tour du Péloponnèse en voiture et on a campé.
3: Ah ouais, en mode camping.
5: Ouais, c'est ça.
3: Ah, ça doit être des beaux souvenirs. T'as aimé aussi. Alors sinon, t'as pas aimé. Tu aimerais visiter le Maroc. Tu connais pas le Maroc.
5: Oui, je connais pas le Maroc. Peut-être que ce sera la prochaine destination. On verra.
3: Ou alors un petit peu plus loin, le Japon. C'est quand même un peu plus loin. Mais le Japon, ça fait aussi partie de tes rêves.
5: Ah oui, oui, parce que là, c'est le changement total de culture oui. aussi.
3: Bah, tu vois, tout à l'heure, je te parlais de tes rêves. Tu me disais que tu voulais être maîtresse et que tu avais un chat et que tu avais tout réalisé. Bah, tu vois, tu as le Japon, tu as le Maroc, tu as encore plein de choses. Tu as même un troisième rêve, ce serait de déjeuner avec lui. Just a little more love, just a little more peace. David Guetta, t'adores ?
5: Oui, c'est un artiste qui a commencé quand j'étais jeune, qui est toujours là. Donc c'est sympa de voir comment il a évolué durant toutes ces années pour un DJ, c'est pas facile.
3: Ouais, il a jalonné ta vie. Un petit mot sur ta rencontre avec Laurent, on en a parlé tout à l'heure. C'est une histoire de train, votre histoire. Hein. Vous connaissez un petit peu de vue. Il y a quelques années, vous êtes retrouvés dans un groupe d'amis pour jouer au tarot en soirée. Vous aviez quoi ? Quel âge vous aviez ?
5: 21 ans.
3: Ouais, vous discutez beaucoup ensemble. Et puis lui, il est parti. Parti vivre ouais. ailleurs, c'est ça ?
5: Il est parti sur Paris parce qu'il est prof de maths. Il a été muté en région parisienne.
3: Et oui, et toi, t'es resté dans la Vienne. Du coup, un peu compliqué cette histoire de départ. Donc, quand je parlais de train, ça n'a pas arrêté. Pendant des années, vous avez fait des voyages dans tous les sens.
5: Pendant 2 ans, oui.
3: Pendant 2 ans, des voyages entre la Vienne et la région parisienne, etc., etc. Et en fait, vous êtes paxé du coup pour accélérer la mutation de Laurent, c'est ça ?
5: Voilà, pour accélérer le rapprochement.
3: Et c'est top, c'est une belle histoire. Allez, voici une nouvelle question. C'est une question à choix multiple. Elle vaut 3 points. C'est pas rien. On accélère un petit peu là. En termes de points, il y a moyen de prendre. Petit extrait, écoute.
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3: Wow. Oui. Bon, je n'y passe, hein. C'était dans les années 80, Bill Baxter. Alors, on parlait de Paris, puisque Laurent a été muté en région parisienne, tu l'as dit, en Seine-Saint-Denis, dans le 93. Alors, arrêtons-nous à Paris. Je te demande quel est le point culminant de Paris. Point le plus haut, donc. Le Trocadéro, je te fais une proposition, hein. Le Trocadéro, la Butte Montmartre, l'Arc de Triomphe, ou la statue de Valérie Damidot, issue du Damidolande, que le maire de Paris s'apprête à installer, bien sûr, dans la capitale.
2: Évidemment, top Emmanuel chrono, Grégoire adore.
3: On t'embrasse. 10 secondes.
2: Oui, on t'embrasse, Emmanuel.
3: Trocadéro, Butte Montmartre, Arc de Triomphe, ou cette belle statue qui sera dans le 14e, peut-être, Valérie, je crois.
2: Peut-être.
3: Par exemple.
2: On n'a pas trouvé encore.
5: Je pense que c'est la Butte Montmartre.
3: Pas du tout, c'est Valérie Damidot. Excuse-moi. Voilà. Emmanuel Grégoire nous l'a confirmé. Donc,
2: bien sûr.
3: Vous pourrez voir cette statue de 88 mètres de haut.
2: Exactement.
3: Dans le 14e arrondissement, voilà. Très prochainement.
2: Bah, voilà. Dans le 14e, Karine Petit, bon. La mère, elle adore l'idée de mettre bien une sûr. Statue de 88 mètres carrés.
3: On embrasse la mère.
2: Allez.
3: Du coup, elle a donné la bonne réponse, du coup.
2: Ça veut dire qu'elle a 5 et que Lionel a 6.
3: Mais bravo. Mais oui.
2: Alors,
3: oh,
2: là.
3: Ma championne.
2: Oui, calme-toi. Tu sais quoi, je propose. Céline, envoie-nous une petite musique, ça
3: oui,
2: va le détendre.
3: Ça me rafraîchit.
2: Allez, vous écoutez. Ici, on écoute de la musique.

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1: Je trouve qu'on n'a pas assez parlé de bienvenue à Paris. Les filles sont si jolies. Hey, welcome to the city. Bill Baxter, quoi, le truc sorti de nulle part.
2: Je vous ai sorti Hervé Villard tout à l'heure.
1: Oui, mais Bill Baxter, c'est un autre niveau.
2: Et alors demain, je te dis même pas.
1: Ok, voilà. Allez, on est avec Yo-Yo et Alexandra. Alexandra joue avec ici Poitou. Lionel joue avec ici Gascogne. Lionel est en tête avec 6, suivi de près d'Alex qui a 5. Alors, mon petit Yo-Yo, comme ça, on s'emmerde un petit peu en vacances. On veut jouer à Koh-Lanta, l'épreuve de l'orientation. Parce que figurez-vous que mon petit Lionel, il est parti avec Valérie et sa famille en vacances sur la Côte d'Azur. Et puis ils ont été voir un concert en plein air, en famille, à Bandol. Et vous avez galéré pour vous garer, vous avez marché longtemps. Et puis après, au moment de retrouver la voiture, qu'est-ce qui s'est passé?
3: Mais la voiture n'était plus, ou votre petit Yo-Yo, comme vous dites, il ne trouvait plus la rue. Et c'est son garçon qui avait 7 ans, qui voulait... Je voulais pas l'écouter et il avait raison. Au bout de 30 minutes, j'ai dit, bon, on va aller dans la rue qui m'indique, et il avait raison. Voilà.
1: C'est-à-dire que
3: la voiture était dans la rue.
1: Et voilà, ton petit garçon de 7 ans, dès le début avait la réponse.
3: C'est ça, dès le début. Mais bon, je voulais pas l'écouter, bien sûr.
1: Et pourquoi?
3: Parce que je pensais qu'il se trompait, il se plantait carrément, mais c'était moi qui me plantais.
1: Voilà, donc il faut comme quoi, il faut toujours écouter ses petits-enfants. Voilà, c'est tout. Voilà, il avait raison ce petit. Enfin, en tout cas, il a plus le sens de l'orientation que toi.
3: Que papa.
1: Voilà. Et voilà. Alors mon chéri, c'est le moment de marquer 5 points de plus avec ta question cash. Écoute bien la question, elle est mais vraiment très facile. Dans quel film sorti en 1973, Louis de Funès incarne-t-il Victor Pivert? Dans quel film sorti en 1973, Louis de Funès incarne-t-il Victor Pivert? Top chrono, 10 secondes.
3: 73, c'est une très bonne année. Mais le film...
1: Victor Pivert. Donne-en au hasard.
3: L'aile ou la cuisse? Non, même pas.
1: Et non, c'était ça. C'était... Rabbi Jacob, mais Salomon, vous êtes juif.
3: Voilà.
1: C'était magnifique. Oui. Ah, là,
2: comme un pivert.
1: Exactement.
3: C'est ça.
1: Et voilà, c'était évidemment les aventures de Rabbi Jacob qu'on adore. Bon, bah pas de points, mais tu restes en tête.
2: Comment, mais votre oncle aussi, il est juif?
1: Mais Salomon, vous êtes juif.
2: Mais c'est pas grave, je vous garde quand même.
1: Je vous garde quand même, c'était magnifique.
2: Et puis, avec Henri Guibé, d'ailleurs.
1: Mais
2: aussi,
1: oui, Henri Guibé qu'on adore.
2: Mais évidemment. Qu'est-ce qu'on fait? On joue? On est où? C'est Alexandra, elle est là. Alexandra, elle est là.
1: Alors, je vous explique. Il sait plus où il habite. Il ne sait plus qui il est.
2: Ah, mais qui suis-je?
1: Voilà.
2: Mais si, je sais très bien que je suis avec Alexandra, qui est dans les Deux-Sèvres. Qu'Alexandra est un tout petit peu à la traîne, mais qui a quand même un peu scoré, puisqu'elle a 5 points.
1: Oui.
2: Je ne sais pas rien, ça va. Alexandra, qui, lorsqu'elle faisait des ménages dans une entreprise l'été, pour un petit job d'été, s'est retrouvée en tête-à-tête avec qui?
4: Un serpent.
2: Un serpent.
1: Ah.
2: C'est-à-dire que tu as vu un serpent sortir de derrière la photocopieuse.
1: Mais qu'est-ce que
4: c'est ça? C'était le soir, les employés avaient éteint le photocopieur, donc il ne dégageait plus de chaleur, et je pense que le serpent est parti retrouver un lieu un peu plus chaud.
2: Ah oui, alors il s'est déplacé dans le couloir, il est entré dans un bureau, etc. etc. C'était pas la première fois, hein, vous êtes plusieurs à l'avoir vu, mais enfin vous avez réussi quand même à le faire sortir. Mais c'est pas tout, parce que qu'est-ce qui s'est passé avec Laurent, côté animaux, en faisant des travaux chez un ami, vous avez encloisonné un petit chat?
1: C'est-à-dire,
2: c'est pas drôle.
4: On l'a passé exprès. Hein,
1: bah, j'espère bien, sinon je vais raccrocher immédiatement, puis tous les cadeaux à Lionel.
2: Non, mais qu'est-ce que tu faisais?
4: Eh bien, on était en train de poser des plaques de placo, et puis chez un copain qui avait une petite chatte qui s'appelait Choupette. Et le soir, on ne trouvait plus Choupette, on l'appelait partout, impossible de trouver Choupette, la nuit se passe. Et on rappelle Choupette le matin, et là on l'entend miauler. Mais on l'entend pas miauler de dehors, on l'entend miauler de l'intérieur de la maison.
2: Derrière la cloison, en fait.
4: Voilà, et elle était derrière la cloison, elle devait être bien au chaud, elle a pas miaulé de la soirée. Et puis là, peut-être qu'elle avait faim, donc elle s'est dit, bon, je vais peut-être me faire entendre. Donc on a démonté les cloisons pour faire sortir Choupette.
1: Voilà.
4: Voilà.
1: Alors,
2: bien, l'animal n'a été maltraité pendant cette séquence.
1: J'espère bien que Choupette est en forme. Je veux une photo de Choupette pour prouver qu'elle est toujours en vie.
2: Non, mais surtout, non, mais Choupette a rien dit. Peut-être qu'elle avait faim. Je pense qu'elle a quand même passé une sale nuit, la pauvre Choupette.
1: Pauvre Choupette.
2: Pauvre bête. Bon, je te rappelle quand même que t'as un chat qui s'appelle Pixel. T'aurais pas voulu qu'on fasse ça à Pixel quand même. Alors.
4: Ah non.
1: Bah oui.
2: Surtout que tu as une petite. Tu fais un câlin tous les soirs à ton chat. Hein. Et il n'est pas toujours d'accord d'ailleurs.
4: Ah oui, on a un chat qui a une grande personnalité. Ouais. Je pense qu'on a le chat le plus ronchon de France.
2: Oui, oui, bah,
4: ouais, c'est ronchon.
2: Il ne va pas te faire de câlin. Il a peur que tu l'encloisonnes pour perdre quand même. Il sait ce que tu as fait à l'autre. Allez, voici ta question. Elle vaut 5 points. C'est une question cash. Et on va parler d'animaux, tiens. Un petit extrait. Quel animal femelle dévore parfois le mâle pendant l'accouplement? Quel animal femelle dévore parfois le mâle pendant l'accouplement? 10 secondes top chrono.
4: La mante religieuse.
2: Et c'était quoi l'autre? Ton hésitation serait quoi?
4: L'araignée.
2: Ah, c'est dommage. Ah, c'est dommage. Ah, mince. Qu'est-ce qu'on fait?
1: Bah, c'est la. Évidemment.
2: Bah oui, voilà. C'est la menthe religieuse. Je te fais douter, bien sûr que oui.
1: Allez, tu prends 5 points, tu passes en tête à 10, Lionel à 6. Là, tout de suite, on va écouter une petite nouveauté et il y aura le bingo pour vous départager. Alex, Warren, Fever Dream. Je n'ai qu'une hâte. Non, la désannonce en anglais.
2: Fever.
1: Oui, tu vas le faire. Fever. Allez, c'est parti.

0: C'était Alex Warren et c'est pourtant pas l'épiphanie, hein, Fève Dream.
1: Fève
0: Dreams.
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1: Nous sommes au taquet avec Lionel qui a 6, Alexandra qui a 10. Alors Lionel, dis donc, Lionel c'est un voyageur, hein. T'as été en Martinique, en Crète, en Grèce, en Espagne. Et là, ton rêve, ça serait d'aller voir le Québec et l'Irlande.
3: Oui, bien ça.
1: Pourquoi l'Irlande? Qu'est-ce qui t'attire dans l'Irlande?
3: La culture, la verdure, le paysement total, je pense.
1: C'est magnifique l'Irlande. Moi, je l'ai fait en roulotte de cheval, c'est magnifique.
0: C'est un choix.
3: J'aimerais bien.
1: Et oui, je l'ai fait en roulotte.
0: Je te crois.
1: J'ai fait 9 jours de roulotte, c'était super.
0: Mais pourquoi surtout?
1: Pourquoi? Parce que j'aime les chevaux et l'Irlande, que c'est très beau et il a raison.
0: D'accord.
1: Voilà. Alors, afin de t'encourager, parce que...
0: Soyons. Parce qu'il en a besoin.
1: Non, pas du tout.
0: Quand même, il est un petit peu en retard.
1: Tu vas... Non, déjà.
0: Il y a 4 mois d'écart, écoutez, madame Damido.
1: Non, alors, écoutez, monsieur Bastien, ça suffit. Vos melons nous fatiguent.
0: Hein, c'est pas de saison le melon, d'ailleurs.
1: Si, on est encore en saison de melon,
0: oui,
1: au final. Alors, arrêtez de dire n'importe quoi.
0: La fraise.
1: Bientôt, il va nous dire que c'est la saison de la poire, celui-ci. Bien, alors, mon petit chat, on a dit tout à l'heure que tu aimais Goldman, que tu l'as. Tu aimes aussi David Guetta, Mylène Farmer, mais tu aimes surtout cette chanson de Goldman.

0: saturation. Et alors, il est un peu comme moi. Et surtout comme mon mec qui connaît les dialogues par cœur. Ton film préféré, c'est Les Bronzés font du ski. Et pareil que c'est ta sonnerie de téléphone.
1: C'est bien ça.
0: Alors, c'est laquelle de sonnerie? Ta ta ta ta ta ta ta, c'est ça que t'as?
1: Oui, celle-là, oui, voilà. Qui réveille bien.
2: Une petite réplique.
1: C'est ton hiver, c'est celle-là.
0: Mais, eh oui.
2: Tu te répliques.
0: Et alors, Bronzés. Est-ce que tu es comme mon mec? Tu connais absolument tous les dialogues par cœur?
1: Non, je connais pas tout, mais dès que ça passe à la télé, je regarde, voilà.
0: Bah évidemment.
2: Vous avez de la pâte. Bouffez-le, votre cochon, bouffez-le.
0: Vous avez de la pâte, vous avez du sucre. Voilà, bon. Mon chéri, c'est l'heure du bingo, c'est l'heure où tu vas marquer un maximum de points. Tu vas te concentrer et j'ai confiance en toi. À mon top chrono, tu auras 10 secondes pour me donner un maximum de pays qu'on appelle les pays chauds. C'est-à-dire tous les pays où majoritairement dans l'année, il fait chaud. On dit de ces pays que ce sont des pays chauds. Attention, max de pays chauds, top chrono, 10 secondes.
1: Le Brésil, le Maroc, l'Algérie, la Tunisie, l'Espagne, le Portugal, Madagascar.
0: Bon, tu m'en as donné 7. C'est magnifique, t'aurais pu me dire le Qatar, le Mali, le Sénégal, les Émirats Arabes, la Mauritanie, la Thaïlande, le Soudan. C'est magnifique, tu m'en as donné 7.
2: Alexandra.
0: Alors, Alexandrie.
2: On est en tête avec 10 points, il a 6 points. Mais là, on est au cœur du bingo, et le bingo, c'est ce qui renverse tout à la fin de l'émission.
0: Évidemment.
2: Il vaut 10 points. Qui va prendre les 10 points? Celui qui marque le plus de réponses dans son bingo.
0: Bien sûr.
2: Rappelons-nous, Valérie, combien a-t-il marqué Lionel?
0: 7.
2: Aïe, ce qui veut dire, Alexandra, que si tu ne fais pas 7, il l'emporte et il sera là vendredi. Tu n'as pas envie de ce scénario?
3: Eh bien sûr que non.
2: Tu n'as pas envie de ce scénario, on est d'accord. Tu as envie de gagner et d'être là vendredi. Voilà.
3: Eh bien sûr que oui.
2: Bien sûr. Donc, tu sais combien tu dois faire de points, t'as bien retenu? De bonnes réponses, 8. 8, il m'en faut 8. C'est-à-dire qu'on a 10 secondes. Donc, 1 par seconde. 1,2 par seconde. Non, mais on est dans la stratégie, d'accord?
3: Oui.
2: Je te sens un peu en pression quand même, avec tous ces chiffres. Je vais te détendre tout de suite avec la musique que tu aimes. On a parlé tout à l'heure de David Guetta, on a parlé de The Weeknd, et je te souhaite de bien profiter des concerts, tu l'as dit. Mais tu aimes aussi ça. Ça fait plaisir. Et bien alors, côté film, c'est toujours bien de recommander un petit film, surtout qu'il fait chaud, il va encore faire chaud cette semaine. Les cinémas sont climatisés. Il y a Toy Story qui est sorti. T'as vu l'avant-première, toi, Valérie?
0: Ouais.
2: Et tu adores, tu vas aller le voir, tu l'as vu?
3: Toy Story, pas encore, mais ça fait partie des films que j'ai envie de voir.
2: Ah bah oui.
0: C'est magnifique.
2: C'est le 5.
0: Ça va tellement te marrer.
2: Ah, faut y aller. Allez, j'espère t'avoir un tout petit peu détendu, je ne sais pas. Je vais te demander, car voici l'heure du bingo, de marquer déjà 8 bonnes réponses, c'est ce que je te demande. En me citant un maximum de pays, les pays que l'on a l'habitude de considérer, tu l'as compris, comme des pays froids, en toute logique. Allez, top chrono, 10 secondes.
3: Canada, Suède, Scandinavie, Russie,
2: oui.
3: Danemark,
2: oui.
3: Finlande,
2: oui.
3: Groenland,
0: oui.
3: Norvège,
2: oui, c'est bien.
0: Tout, c'est tout, mais ça fait 5. Non mais c'est bon, c'est bon.
2: Alexandra,
0: c'est fini.
3: Oui.
2: Alors, toutes c'est que des bonnes réponses, mais malheureusement, en 10 secondes, on n'a pas eu le temps d'en prendre 8. Quoi.
0: Non, il y en a 5. Eh oui,
2: 5 sur le chrono. Eh oui.
0: T'as compris, Lionel, que t'es avec nous vendredi en finale?
2: Ah, bravo, Lionel.
1: J'ai bien compris.
0: Voilà, tu t'es en train de nous gagner tes prochaines vacances dans un club Bellambra. Pour 2000 euros, on t'offre quand même un séjour de 2000 euros. Et puis, sinon, peut-être, tu pourras gagner la machine à café Malongo. Alexandra, bravo, tu as très bien
2: bravo
0: joué.
2: Bravo, Alexandra, j'ai apprécié.
0: Mais, Lionel, tu es mon champion, oui. Et c'est normal, car tu es marié à Valérie.
2: Oui,
0: voilà.
1: Oui, voilà.
0: Embrasse. Évidemment, embrasse Valou pour moi. À vendredi.
2: Voilà. Bonne vacances, Alexandra.
0: Bon, je remercie évidemment Céline à la réalisation, la princesse Diane à la technique, Maître Coupez au savoir, et puis notre ami Yanis au standard, Éric Bastien pour son accent anglais inimitable.
2: Fever Dream.
0: Je vous aime très fort.
2: I love you.
0: À demain.
2: I love you so much.
0: À demain.
2: À tomorrow.
0: Vous avez écouté Au Taquet, il est 5h, Paris s'éveille. C'est l'heure de quoi, mon petit chou?
2: C'est l'heure de, avant de se retrouver à midi d'ailleurs, je précise, c'est l'heure de retrouver Johan Rock, il est très en forme, il arrive pour les petits matins là.
0: One for the money, two for the show.
2: A
0: tout de suite.

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0: Comment allez-vous ce matin? Ce lundi, il y a ceux qui partent travailler, ceux qui font le pont du 14 juillet, ceux qui d'entre vous sont en vacances, à moins que vous ne soyez déjà debout car la chaleur vous empêche de trouver le sommeil. Quoi qu'il en soit, vous êtes les bienvenus ici dès 5h. Ce petit moment de radio qu'on vit ensemble alors que la plupart dorment encore à point fermé. Alain Souchon, William Scheller, dans les prochaines minutes et dans vos oreilles. Puis évidemment, sans oublier de vous informer avec les journaux, les reportages des rédactions d'ici. Bonjour Cyril Ardo-Redon.
2: Bonjour Johan, bonjour à tous.
0: Qu'est-ce qui fait la une ce matin?
2: Nous reviendrons sur cet incendie en cours à Fontainebleau, en région parisienne, d'une ampleur exceptionnelle et qui mobilise des moyens inédits pour la région.
0: Ce lundi, par ici, les économistes s'occupent des batteries de vos voitures électriques, lesquelles choisir, lesquelles éviter. On fait le point à 5h10. Et puis, venez nous dire sur l'antenne d'ici si vous assisterez ce soir au feu d'artifice du 14 juillet, qui bien souvent a lieu le 13 juillet dans vos communes, ainsi que le bal des pompiers, le fameux 0810 055 056. Ce matin, a gagné dans le paquet T, notamment parmi pas mal de surprises, un roman de Maxime Chattam. Bon début de journée, vous êtes bien ici.
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0: Nous sommes le lundi 13 juillet, il est pile 5h. Le journal présenté par Cyril Ardo-Redon. Et c'est un incendie d'une ampleur exceptionnelle, selon les autorités.
2: Un feu décrit par les pompiers comme très virulent. 800 hectares de forêt parcourus par les flammes à Fontainebleau, dans le sud-est de Paris. 400 pompiers sont mobilisés. Il faudra, selon eux, une à deux semaines pour en venir à bout. Avec des moyens inédits pour l'Île-de-France.

0: France, selon Paul Laurin, le chef du service communication des pompiers de Seine-et-Marne.
1: Nous disposons de 2 avions bombardiers d'eau qui nous viennent de Bordeaux et de Nîmes, et également de 2 hélicoptères bombardiers d'eau. Et on a d'ores et déjà demandé d'autres renforts qui viendraient de l'extérieur de la région Île-de-France.
2: À quoi vous vous attendez pour les heures qui viennent ?
1: Alors, ce qu'on s'attend déjà, c'est une première phase de travail qui reste très compliquée pour l'ensemble des sapeurs-pompiers qui est engagé sur le feu, d'autant que, vous l'imaginez, la pression opérationnelle est assez intense depuis le début de la semaine dernière, ce qui veut dire que les pompiers qui sont engagés ont déjà une forme de fatigue. Mais on s'attend à ce que, puisque la température reste élevée, le combat soit très compliqué avec ce feu et que l'intervention dure un certain temps.
0: Paul Laurin, le chef du service communication des pompiers de Seine-et-Marne. Laurent Nunez, le ministre de l'Intérieur, est attendu sur place ce matin. Cet incendie qui a conduit à l'évacuation d'une quinzaine d'habitations au Vaudoué, à l'ouest de Fontainebleau. Le trafic sur l'autoroute A6 a été interrompu. Des trains ont subi des retards jusqu'à 6 heures. Dossier complet à retrouver sur ici.fr. Et des flammes aussi dans le Maine-et-Loire, au nord d'Angers. Un incendie a détruit 2 maisons et a parcouru 300 hectares. En Savoie, la route qui mène aux communes de Pralognan-la-Vanoise et du Planet doit rouvrir mercredi selon le département. Elle est fermée depuis mardi en raison d'un incendie. 5000 personnes sont bloquées dans ces deux villages. Aujourd'hui, 59 départements sont en orange face à un risque élevé de feux de forêt selon Météo France. À cela s'ajoutent les vigilances canicules. 37 départements sont en rouge, 47 en orange. La Haute-Loire s'ajoute en fait aux 83 départements déjà en vigilance hier. Beaucoup de territoires sont donc en alerte sécheresse, comme le Doubs depuis début juillet, interdit d'arroser sa pelouse ou de remplir sa piscine. Et parfois, ça va même plus loin, comme à Montjoie-le-Château, près de la frontière suisse, Chloé Lavoisard, où des camions sont mobilisés pour approvisionner les habitants en eau.
3: Ici, ça fait un mois qu'il n'y a pas eu la moindre goutte de pluie. Un triste constat pour le maire Claude Martelet, qui nous accueille dans la salle du conseil municipal.
4: Je pense qu'on a des nappes qui ne doivent pas être très très profondes, elles ne donnent plus assez. C'est un gros problème, quoi.
3: Désormais, le village a besoin d'une aide extérieure pour s'approvisionner en eau. Des camions la pompent à Goumois, à 30 minutes de route, puis la livrent dans la cuve de la commune. Un remplissage, c'est une semaine d'eau pour les 26 habitants. Résultat, quand on ouvre le robinet, ça coule parfaitement.
4: Ça coule parfaitement, ouais.
3: Ce système D existe depuis déjà 4 ans, mais il n'a jamais été nécessaire aussi tôt dans l'année.
4: D'habitude, c'est quand même à partir du mois de septembre, mais cette année, ça commence quand même au mois de juin.
3: Pour les habitants, ces livraisons gérées par la Comcom et Veolia ne changent pas grand-chose.
4: Bon, ben, ils ne s'en rendent pas compte. Hein. Et puis, on a un agriculteur, donc lui, il ne prend pas sur le réseau, il va pomper, on appelle ça la ronde fontaine.
3: Ces agriculteurs dont parle le maire, on les rencontre complètement par hasard dans le centre du village, dans un grand tracteur rouge.
5: Je suis François-Xavier Mouèche, habitant de Montjoie-le-Château. On est obligé de faire 2 bacs de 800 litres par jour. C'est vite contraignant.
3: Selon le maire, une interconnexion entre plusieurs villages est à l'étude pour pallier ce problème.
0: Un reportage Chloé Lavoisard, ici Belfort-Montbéliard. Et pour savoir si votre commune est concernée par une restriction d'eau, vous pouvez vous rendre sur le site vigeo.gouv.fr.
6: Ici 5h04, le feu d'artifice parisien du 14 juillet, c'est ce soir.
0: Même si nous ne sommes que le 13 juillet, c'est lui qui est diffusé à la télé sur France 2, précédé du traditionnel concert de Paris. Festivité avancée d'une journée pour ne pas empiéter sur les commémorations de l'attentat du 14 juillet 2016 à Nice. D'autres feux d'artifice un peu partout en France sont annulés ou reportés en raison cette fois du risque d'incendie. Et puis imagine-t-on autre chose qu'une équipe de France victorieuse le jour de notre fête nationale ? France-Espagne, demain soir, c'est la première demi-finale de ce mondial. Les deux meilleures nations européennes se retrouvent demain soir à Dallas, aux États-Unis. Mais Julien Froment, les Espagnols font monter la température depuis déjà quelques jours.
7: À la question, la France est-elle imbattable ? La superstar espagnole, Lamine Yamal, et l'insouciance de ses 18 ans, a répondu comme il dribble sur le terrain, sans retenue. L'équipe de France, il la respecte, mais pas trop quand même.
8: J'ai vraiment hâte d'y être. Je pense que depuis le début du mondial, tout le monde attendait ça. On est les meilleures équipes du tournoi, mais on n'a pas peur. S'il y a bien une équipe qui peut battre la France, c'est nous.
9: Excès
7: de confiance ou non, le fait est que le joueur du FC Barcelone a marqué 3 buts en 2 matchs contre les Bleus. Le défenseur Ibrahima Konaté, presque 10 ans de plus que Yamal, lui, n'a pas voulu rentrer dans cette guerre des mots.
10: Non. En toute honnêteté, on n'écoute pas ce qui se dit par rapport à tout ça. Et faut avoir peur de personne. Faut rester dans cette humilité qu'on a dès le début. Et faut pas tomber dans ce piège-là, surtout à ce moment-là de la compétition. Maintenant, peut dire ce qu'il veut.
7: Les joueurs ont clairement coché ce rendez-vous sur leur calendrier et comptent bien demain, jour de fête nationale, poursuivre leur feu d'artifice footballistique.
0: Julien Froment sur ICI, coup d'envoi donc de France-Espagne demain soir à 21h, match à suivre en intégralité sur votre radio ICI, sur ICI.fr et sur notre chaîne YouTube. Les couleurs du ciel, après ce message.
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0: Et à 5h07, Johan, la météo aujourd'hui, c'est donc toujours et encore ces fortes chaleurs.
6: Et un petit peu d'humidité à la marge en ce début de journée sur l'ouest du pays. Quelques averses intermittentes, de petites pluies sur la Bretagne. Et puis pour le reste, sur une large partie du territoire, c'est le soleil qui va dominer encore et toujours aujourd'hui. Avec dès le lever du jour, des températures douces, voire déjà élevées. 22 degrés à Limoges, 24 à La Rochelle, 25 à Bourges. Et puis dans le courant de l'après-midi, les températures vont grimper avec toujours un temps instable et des averses caractère orageuse sur la pointe bretonne, ainsi qu'un long voile nuageux sur la région Grand Est et la côte normande. Des températures, elles, qui seront toujours largement au-dessus des normales saisonnières. On relèvera en milieu de journée cet après-midi 36 à Toulouse, 34 à Paris, 38 à Lyon. C'est là qu'il fera le plus chaud. 29 à La Rochelle et 33 à Bordeaux. Et chez vous, comment ça se passe? Quel temps fait-il? Vous nous postez un petit message sur la page Facebook d'ici, la commune dans laquelle vous résidez, une température, une photo, si le cœur vous en dit. Tous les matins, ici, on fait la météo ensemble.
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6: C'était l'époque où en France, on était soit Claudia Schiffer, soit Paul Lou Sulitzer. C'était les années 90.
0: Ah, j'ai à peine connu.
6: Ouais, c'est ça. Voici Alain Souchon, le spleen léger, pour vous donner un petit peu de baume au cœur en ce début de journée. 5h08, c'est le début de la semaine. On est ravis de vous savoir des nôtres.

0: 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Il est 5h12.
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0: Et alors que nous sommes nombreux à suffoquer en ce début d'été avec cette déjà troisième vague de canicule dans le Cantal, Michel, un ancien pompier à la retraite, a décidé, lui, de combattre la chaleur avec les moyens du bord. Son idée, récupérer la fraîcheur naturelle du vieux puits au fond de son jardin, un puits à l'abandon depuis des décennies. C'est son grand-père qui l'avait creusé de ses propres mains. Entre-temps, le puits avait été muré dans les années 80, car jugé trop dangereux et puis surtout inutile depuis l'arrivée de l'eau courante dans le village. Jusqu'au printemps dernier, où Michel a décidé de restaurer ce puits. Pour le reste, il aura fallu un début d'été exceptionnellement chaud et une âme bricoleuse pour que le puits retrouve de son utilité. Le principe est enfantin, Cyril. Prenez un long tuyau, plongez à 15 mètres de profondeur. Là-bas, en dessous, l'air reste toute l'année à 12 degrés. Un ventilateur qui propulse l'air, qui arrive directement dans le salon de Michel. Il paraît que ça marche. Un souffle d'air frais, donc, qui fait dire à Michel, mon grand-père avait creusé ce puits pour donner de l'eau au village. Je lui ai redonné vie pour donner de l'air frais. Voilà. C'est beau. Oui. C'est système D. Je sais pas exactement si ça marche vraiment. Mais déjà, faut avoir un puits.
2: Faut avoir un puits ou sinon, un parking souterrain. Moi, dans mon immeuble, il y a des gens qui passent la journée dans la voiture pour être au frais. Il fait toujours plus frais sous terre.
0: Bah, système D. Voilà. En tous les cas, on salue cette initiative de Michel dans le Cantal. Il est 5h13. Vous écoutez ici reportage dans un instant. On vous parle des commémorations de l'attentat de Nice.
2: Oui, c'était en 2016, hein, le 14 juillet 2016. Eh bien, 2000 personnes ont participé hier à un moment de recueillement sur la promenade des Anglais. Reportage à venir dans quelques instants.
0: Et puis pour la musique, Alex Warren sera bientôt de la partie. De quoi vous lancer dans les rails de cette nouvelle journée. Il est 5h14, c'est le moment d'économiser. Bonjour Valère Coréard, chaque jour avec vous, un bon plan pour stimuler notre pouvoir d'achat. Aujourd'hui, vous nous parlez des batteries de voitures électriques.
3: On est de plus en plus nombreux à nous tourner vers l'électrique quand on doit changer de voiture, l'augmentation des prix du carburant, les canicules aussi sont passées par là. Et la filière occasion commence à être sérieusement intéressante, avec des véhicules en bon état et surtout à un prix intéressant. Et c'est une bonne nouvelle d'ailleurs, parce qu'une fois acheté, une voiture électrique va coûter moins cher à l'entretien. Et si vous rechargez la batterie chez vous, 3 à 4 fois moins cher que du carburant classique. Seulement voilà, il y a toujours cette angoisse sur la batterie quand on est sur un véhicule d'occasion notamment. Il ne faudrait pas avoir à la changer dans 2 ans. C'est la pièce la plus chère du véhicule, en moyenne 8 000 €, mais tout dépend du modèle.
0: Mais alors comment savoir si une batterie est en bon état quand on achète une voiture électrique d'occasion ?
3: Première chose, le nombre de kilomètres du véhicule et son ancienneté. Une batterie est en général garantie 150 000 km et 8 ans, ça c'est un premier repère. Puis je vous conseille de demander un SOH pour State of Health ou état de santé de la batterie. C'est l'indicateur qui mesure le vieillissement d'une batterie de voiture électrique. Concrètement, il compare la capacité actuelle de la batterie à sa capacité lorsqu'elle était neuve. Vous le demandez au vendeur, ça coûte une 50aine d'euros, c'est indispensable et c'est assez habituel. Si la batterie a une capacité de 90% ou plus, c'est top. Entre 80 et 90%, c'est correct. En dessous, il y a un sujet parce qu'elle commence à faiblir. Donc là, demandez l'avis d'un professionnel, en tout cas pour analyser le résultat. Est-ce que vous avez un projet de voiture électrique ? Pensez à m'écrire par ici leséconomies@radiofrance.com.
0: Merci Valère. Demain, on vous retrouve pour nous parler d'un site internet qui permet de faire beaucoup et de nombreuses économies. En attendant, pour retrouver toutes les astuces, les bons plans de Par ici les économies, vous allez sur le site de la radio ici.fr. Il est 5h16.
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8: Pour bien commencer la journée.
0: C'était il y a 10 ans, quasiment jour pour jour.
2: La France endeuillée par l'attentat de Nice le 14 juillet 2016. Un camion bélier fonce dans la foule, rassemblée pour le feu d'artifice et fait 86 victimes, plus de 450 blessés. Hier matin, 2000 personnes ont participé à un moment de recueillement sur la promenade des Anglais. Sébastien Réglet, une marche silencieuse qui a réuni des victimes, des familles endeuillées et des habitants toujours très émus par ce drame.
8: Ils avancent côte à côte, dans le silence, sur la promenade des Anglais. Chaque pas rappelle une nuit qui a bouleversé Nice à jamais. 10 ans après, pour les victimes et leurs proches, se retrouver reste une nécessité. Stéphane Herbs a perdu son épouse dans l'attentat. Il est aujourd'hui coprésident de l'association Promenade des Anges.
9: C'est une journée qu'on a voulu organiser, nous, sur le trajet de l'attentat. Et on a voulu impliquer les Niçois et tous les touristes et toutes les personnes qui voulaient se mêler à nous.
8: Parmi les participants, il y a Jazz, gravement blessé dans le mouvement de foule provoqué par le passage du camion. Elle porte encore aujourd'hui les séquelles de cette nuit.
10: Il y a une partie de nous qui est partie, donc on n'est plus les mêmes. On a peur de sortir, on a peur de la foule, on regarde les issues, on regarde les portes de secours. C'est un gros changement dans nos vies. Enfin, moi, pour moi, c'est un gros changement, quoi.
8: Le cortège s'arrête ensuite devant l'ange de la baie, l'œuvre mémorielle installée face à la mer. Un moment suspendu où chacun se recueille et pense à ceux qui ne sont plus là, à l'image de Muriel.
11: Ma belle-fille était allée exceptionnellement voir le feu d'artifice. Elle n'y allait pas, normalement elle regardait de son balcon. C'est un coup du destin, donc on a appris qu'il y avait un attentat et là ça a été la panique.
8: Mais dans le cortège, il n'y a pas seulement des victimes ou des familles endeuillées. De très nombreux Niçois sont aussi venus marcher par solidarité pour témoigner leur soutien et montrer que toute une ville reste marquée par cette nuit du 14 juillet 2016.
12: Ça a touché notre ville, ça a touché nos cœurs, ça a touché nos anges. Donc voilà, je viens déposer une petite rose. Je fais ce que je peux avec une rose.
13: Depuis Nice, c'est plus pareil. On n'était pas sur la promenade, mais on a eu un très fort sentiment de chaos, de tristesse. La promenade le lendemain, pas un bruit, c'était très dur.
8: L'arrivée se fait au jardin Albert Ier, devant le kiosque à musique. Des roses blanches sont déposées en hommage aux 86 victimes. Parmi celles et ceux qui ont participé à cet hommage, il y a le maire, Éric Ciotti, présent aux côtés des victimes et de leurs proches.
14: On mesure leur choc traumatique 10 ans plus tard. On mesure leur immense douleur, leur très grande émotion et cette marche qui est aussi pour elles une épreuve. Nous l'avons voulu la plus sobre possible.
8: Et la municipalité l'a annoncé. Elle souhaite pour demain une commémoration à l'image de cette journée, simple mais puissante.
2: Un reportage de Sébastien Réglet à Nice, ici Azur, et les commémorations se poursuivent donc, vous l'avez dit, encore aujourd'hui et demain avec une cérémonie nationale, demain en présence d'Emmanuel Macron.
0: Vous écoutez ici ce lundi, il est 5h19, ce soir à la télévision, cap sur la chaîne des Pyrénées pour prendre des nouvelles de ces glaciers. Ils sont pas très en forme les glaciers. Le réalisateur d'un documentaire qui leur est consacré ce soir sur France 5 sera l'invité des coulisses télé dans un instant. Pour l'heure, voici William Scheller, Rock'n'Roll Dollar. Merci d'être là. On se réveille ensemble ce lundi matin sur votre radio locale.

0: Merci d'avoir choisi ici votre radio locale qui vous accompagne durant ces deux mois d'été. C'est un 13 juillet qu'ils sont nés. L'acteur Pio Marmaille, révélé dans Le premier jour du reste de ta vie, souffle aujourd'hui ses 42 bougies. C'est aussi un 13 juillet qu'il est né l'un des derniers monstres sacrés du cinéma hollywoodien, Harrison Ford. Aujourd'hui, il a un certain âge.
1: Je crois qu'il a
0: 86 ans, 83. Enfin bon, les années ne comptent pas quand on est une gloire du cinéma. Blade Runner,
1: la guerre des
0: 84. Vous voyez, j'en adorais 25. Parce que d'ailleurs, il a été relifté dans Indiana Jones.
1: Il ne vit pas.
0: Le dernier opus de la saga. Est-ce que vous vous souvenez de Sylvain Mirouf? C'était le magicien des années 90 dans les émissions de Michel Drucker. Il était tellement fort, Sylvain, qu'il a fini par se faire auto-disparaître. S'il nous écoute
1: comme ça
0: ce matin, on lui souhaite un bon anniversaire. Et puis aujourd'hui, c'est l'anniversaire de Julia Vignali, l'animatrice d'Affaires Conclues, l'émission où les téléspectateurs viennent vider leur grenier sur l'antenne de France 2. Écoutez.
2: 14 008.
0: Non, plus.
3: 16 000.
0: Ouais.
2: 16 002.
0: Ah.
4: 16 005.
5: Est-ce qu'on peut faire une affaire conclue à 16 500 euros, jeune homme?
6: Avec grand plaisir.
5: Eh ben venez.
0: Allez.
5: Record de vente.
0: Adjugé, vendu. Si vous n'avez jamais vu les après-midi de France 2, ça ressemble à ça. Et puis enfin, un 13 juillet. C'est ce jour-là que disparaissait Jean-Paul Marat, assassiné dans sa baignoire par Charlotte Corday, qui poignarda cette figure de la Révolution française. En attendant, bon anniversaire à vous si vous êtes né un 13 juillet. On vous souhaite de profiter au maximum de cette journée. Ici, il est 5h23 dans les coulisses télé ce lundi matin. On vous parle de la série documentaire « Sale temps pour la planète » diffusée ce soir sur France 5. 19e saison cet été pour cette série qui filme les conséquences du dérèglement climatique à travers le monde. Ce soir, cap sur les sommets des Pyrénées.
7: Ces mêmes glaciers qui sont ultra puissants sont aussi ultra sensibles parce qu'en modifiant de quelques dixièmes de degrés le thermostat atmosphérique, eh bien, ça fond très très vite.
0: Dans les Pyrénées, les glaciers disparaissent. C'est de cette réalité dont traite l'épisode de ce soir. On y voit des paysages magnifiques, d'une nature en souffrance, dont il y a fort à parier que dans quelques années, il ne restera plus grand-chose. Comme en témoigne le réalisateur et producteur de la série, Morad Aïtabouche.
8: Il y a quelque chose qui est très émouvant, parce que souvent, on humanise les glaciers. Et effectivement, nos images seront des archives pour les années futures. Il y a un enfant de 7 ans dans le documentaire, Pierre René, le glaciologue, lui dit en souriant, ben voilà, lui dans 20 ans il dira, ben voilà, moi j'ai vu le glacier et regardez aujourd'hui il n'y a plus que des palmiers, mais c'est terrible quoi.
0: Depuis 20 ans maintenant, le réalisateur de Sale temps pour la planète traîne sa caméra aux quatre coins du globe. Et s'il constate que le réchauffement climatique nous concerne tous, il a observé aussi que l'impact sur les populations est différent en fonction des régions du monde.
8: Aujourd'hui en France par exemple, lorsque sa maison est menacée parce que la falaise s'effrite et que la maison menace de sombrer, on est indemnisé. Donc ça, c'est plutôt une chance. En revanche, quand vous êtes au Bangladesh, vous perdez tout, l'État ne vous indemnise pas et vous n'avez malheureusement que les yeux pour pleurer. Le changement climatique, c'est vraiment discriminatoire. Mais je dis aussi que les plus pauvres, les plus démunis sont ceux aussi qui ont une capacité à s'adapter beaucoup plus forte que nous qui sommes un peu trop installés dans le confort peut-être.
0: Le journaliste qui, avant de produire cette série sur l'environnement, était reporter de guerre. Et j'en ai profité pour lui demander s'il établissait un parallèle entre conflits internationaux et des règlements climatiques.
8: Le parallèle, c'est les statistiques. Aujourd'hui, 25% des guerres sont liées à la sécheresse, à la raréfaction des points d'eau. On rentre dans une année El Niño qui va être terrible. Je pense à toutes ces populations qui, de toute façon, au Kenya, dans la région du Turkana, j'avais commencé le documentaire en disant « Mais comment peut-on vivre dans une région aussi hostile ?»
0: Sale temps pour la planète consacré aux Pyrénées. C'est à voir ce soir, 21h, sur France 5. Ce lundi matin, qu'est-ce que vous allez faire de cette nouvelle journée 0810 055 056? Venez donc nous le dire sur l'antenne d'ici, vous connaissez le principe. Dès lors que vous passez sur l'antenne, vous gagnez votre pack été. Plein de choses, parmi lesquelles une paire de lunettes pour assister à l'éclipse le 12 août prochain. Et puis cette semaine, le roman, le nouveau de Michel Bussy, Les Assassins de l'Ombre. 0810 055 056. Pour se réveiller, voici Alex Warren ici.

0: vous écoutez ici. Avant 5h30, le retour de l'info, c'est l'heure du petit crochet quotidien par l'Histoire de France avec Stéphane Bern. Ce matin, Stéphane, on voyage au temps où l'on remplaçait les noms par des chiffres pour gagner un peu de temps.
1: Pour vous, appeler un ami au téléphone consiste à swiper sur votre smartphone. Il y a plus d'un siècle, parler à un proche au téléphone était un peu plus fastidieux. Année 1880-1890, les premières lignes téléphoniques se multiplient dans les villes industrielles. À Paris, comme ailleurs en Europe, les abonnés ne composent pas eux-mêmes leurs appels. Ils passent par un standard avec des opératrices. Bien avant Alexa et Siri, il y avait donc Yvette, Christiane ou Monique. Mais rapidement, un problème apparaît. Retenir les noms de tous les abonnés devient ingérable. Et les erreurs se multiplient, surtout quand plusieurs personnes portent le même patronyme dans une même ville.
2: Non, Dupont, c'est lui. Moi, c'est Dupont.
1: La solution est radicale, remplacer les noms par des numéros. Nous sommes alors en 1897.
3: J'aurai le 22 à Agnès.
1: Chaque abonné reçoit une combinaison chiffrée. Demander Dupont devient demander le 427. Le réseau devient plus rapide, plus fiable, plus efficace. Et surtout, il peut grandir sans limite. Les carnets d'abonnés changent de forme. On n'y trouve plus des professions ou des adresses, mais des suites de chiffres. Cette logique de numérotation s'étend peu à peu. Les lignes, les centralités, puis les services eux-mêmes. On ne contacte plus une personne, mais une identité technique. Même les opératrices finissent par reconnaître les usagers, non plus à leur voix ou leur nom, mais à leur numéro habituel.
4: Oui, le standard, vous avez rien su pour moi ?
1: C'est la naissance d'une idée moderne, l'anonymat fonctionnel. Le numéro de téléphone, c'est une belle invention. Jusqu'au jour où des inconnus vous appellent 3 fois par jour pour vous vendre des fenêtres, des panneaux solaires ou une pompe à chaleur.
0: À demain, Stéphane Bern, évidemment ici. Quels sont les hôpitaux dans lesquels on est le mieux soigné? Le magazine Le Point adresse le palmarès cette année des établissements en France. À 6h10, nous serons avec la journaliste qui a mené cette vaste enquête à travers le pays. Pour l'heure, 5h30, l'info en France et dans le reste du monde, c'est l'heure du 90 secondes présenté par Cyril Ardo-Redon.
5: Des avions bombardiers mobilisés pour la première fois en région parisienne sur un incendie en forêt de Fontainebleau qui a déjà parcouru 800 hectares. Feu décrit par les pompiers comme très virulent. Il a provoqué une interruption du trafic sur l'autoroute A6 et des retards de train jusqu'à 6 heures. Un incendie en cours aussi dans le Maine-et-Loire au nord d'Angers. Il a parcouru 300 hectares et a détruit 2 maisons. 59 départements sont aujourd'hui en orange face à un risque élevé de feux de forêt selon Météo France. La carte de France fortement colorée face à la canicule. La Haute-Loire passe en orange et s'ajoute aux 83 départements déjà en vigilance hier. Dans le détail, 37 départements sont en rouge, 47 en orange. Il a fait jusqu'à 42,3 degrés hier à Pissos dans les Landes, 41,8 à La Rochelle. Une trentaine de chefs d'État et de gouvernement accueillis aujourd'hui à Paris par Emmanuel Macron. C'est la coalition des volontaires, les pays qui soutiennent l'Ukraine. Le chef de l'État qui prononce ce matin son traditionnel discours aux armées à la veille de son dernier défilé du 14 juillet en tant que président de la République. La France va-t-elle se qualifier pour la finale de la Coupe du Monde de foot? Encore 2 jours de suspense. Les Bleus sont arrivés à Dallas où se déroulera le match face à l'Espagne, champion d'Europe en titre. Avec un dernier entraînement prévu pour les Bleus, le match sera à suivre sur votre radio ici. Et puis le Tour de France, journée de repos aujourd'hui. Hier, Mathieu Van Der Poel s'est imposé sur la 9e étape à Ussel en Corrèze.
0: Ici, il est 5h32, 84 départements sont aujourd'hui placés en vigilance canicule.
5: La Haute-Loire vient donc s'ajouter aux départements déjà en alerte hier. On vit la 3e canicule de l'année, nous sommes à peine mi-juillet. Alors nous sommes nombreux à vouloir nous équiper en ventilateur, en climatiseur ou en pompe à chaleur. C'est un petit peu moins connu. Le gouvernement a fixé l'objectif 1 million de pompes à chaleur installées par an d'ici 2030. On en est encore loin. Alors dès la rentrée. De nouveaux coups de pouce sur la TVA sont instaurés, notamment pour des modèles Made in Europe, Claire Chaudière.
3: Visite du centre de formation du fabricant Mitsubishi Electric en région parisienne. Premier arrêt devant un modèle de pompe à chaleur réversible, dite RR, celle que de nombreux Français découvrent cet été.
6: Vous allez absorber la chaleur à l'intérieur et à travers les fluides frigorigènes qu'on utilise, la restituer à l'extérieur. En hiver, vous allez chercher des calories à l'extérieur et même quand il fait moins 15, vous avez toujours des particules de chaleur et vous les rejetez à l'intérieur.
3: Pierre-Yves Rakatmanga, le directeur marketing, veut casser les idées reçues.
6: On ne déplace pas d'air, on déplace des particules de chaleur. Le tout sans résistance électrique.
3: Juste à côté des appareils plus orientés chauffage d'hiver, les RO.
7: On prend toujours les calories à l'extérieur pour les restituer, mais via un véhicule qui s'appelle l'eau.
3: À l'intérieur de radiateurs en fonte, l'effet rafraîchissant, lui, n'est pas possible sans installer un petit appareil supplémentaire. Le nouveau bonus Made in Europe pour ce deuxième type de pack pousse en tout cas ce fabricant japonais à ouvrir une usine, non pas en France, mais en République tchèque. Éric Pellerin, son directeur général.
8: Il y a beaucoup de composants qui viennent d'Asie, certes, mais le cœur du système sera assemblé, produit en Europe.
3: D'autres fabricants comme Atlantique ou Saunier Duval produisent ce type de pompe à chaleur en partie en France, à Nantes ou Chalon. Quant aux pompes réversibles, les RR, si vous m'avez suivi, elles sont encore en quasi-totalité fabriquées hors Union européenne.
5: Voilà, désormais vous savez tout sur les pompes à chaleur grâce à Claire Chaudière sur votre radio locale ici. On jette un coup d'œil sur notre ciel, Johan, et justement un temps à faire installer une pompe à chaleur. Hein.
0: Effectivement, alors à la marge, hein, aujourd'hui un peu d'humidité en ce début de journée sur l'ouest du pays, seront concernées la Bretagne avec des pluies, petites pluies en matinée intermittentes, et puis pour le reste, sur une large partie du pays, ce matin c'est le soleil qui domine avec au lever du jour des températures douces déjà élevées, 22 degrés à Limoges, 25 à Bourges, 24 à La Rochelle, 24 dans la capitale ainsi qu'à Marseille, et puis cet après-midi, des températures qui vont continuer de grimper. On est toujours largement au-dessus des normales saisonnières. À noter, à faire attention aux averses à caractère orageux sur la pointe bretonne, ainsi qu'un voile nuageux qui va s'étendre sur la grande région est, ainsi que la côte normande, et puis des températures, elles, qui seront plus que de saison, je vous le disais, au-dessus des normales saisonnières. 36 à Toulouse, 34 à Paris, 29 à La Rochelle, et il fera le plus chaud aujourd'hui à Lyon avec 38 degrés, la maximale en ce lundi matin.
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0: Ici, le matin, on chante au son de vos artistes préférés, et pourquoi pas chanter le blues avec un peu de trompette. 5h35, je vous présente Patricia Cass sur votre radio locale avec des applaudissements. Il y a du monde en studio. On est comme ça ici. Bon réveil.

0: C'est un lundi, veille de 14 juillet qui débute en France. Et vous êtes là, déjà, à l'écoute d'ici. Bon réveil, il est 5h39.
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0: Et à chaque nouvelle journée, ici, on tâche de vous éviter de vous faire arnaquer. Ce lundi, Cyril, il sera question du bail fantôme.
2: Oui, avec notre spécialiste Valentin Bertrand et des témoignages qui se multiplient ces derniers jours, des locataires convaincus d'avoir trouvé l'appartement coup de cœur, sauf que bah, évidemment, ça ne se passe pas comme prévu.
0: Et pour la musique, dans quelques minutes, on sera avec les Irlandais. YouTube avec un standard de la pop de ces 40 dernières années. Bonjour Magali.
2: Bonjour Magali.
3: Bonjour Johan, bonjour Cyril.
0: Magali, vous nous appelez la Loire, comment s'appelle votre commune?
3: Oui, Feur, F-E-U-R-S.
0: Bon, qu'est-ce qui se passe à Feur aujourd'hui, en ce moment?
3: À Feur,
0: il n'y a rien.
3: Non, il n'y a pas de... Je crois qu'ils ont annulé le feu d'artifice, il y en a pas.
0: Comme dans beaucoup de communes en France, avec les incendies et la situation préoccupante. Alors, bon, vous êtes et vous habitez à Feur, mais demain... Vous pliez les Gaules et vous partez, où ça? En vacances?
3: Oui, je pars en Irlande demain.
0: Vous allez rencontrer Bono, Ziyech et ses copains?
3: Oui, j'aimerais bien le voir. Bien, oui.
0: C'est quoi le programme de ces vacances en Irlande?
3: Eh bien, c'est le grand tour d'Irlande.
0: D'accord,
3: en voyage organisé.
0: D'accord. Une première pour vous?
3: Oui, en Irlande, oui.
2: Vous avez regardé la météo, il va faire plus frais que chez nous, non, j'imagine?
3: Oui, 20, autour de 16 les matins, 23 l'après-midi.
2: Oh, le rêve.
0: Allez, Magali, le matin,
3: rêve,
0: vous écouterez ça. Ici sur Internet, on vous fera un point météo en fonction des villes que vous traverserez en Irlande, promis, pendant 10 jours.
2: C'est-à-dire
0: d'accord,
2: vous prenez un pull, quoi.
3: J'ai fait un bon choix, oui, pour bon. L'été, ouais.
0: En attendant, on va vous envoyer à la maison, chez vous, dans la Loire, le pack été. Vous allez voir, c'est un sac avec plein de cadeaux. Un sac aux couleurs d'ici, avec les lunettes pour observer l'éclipse en toute sécurité. Il y a un petit calepin pour marquer vos souvenirs d'Irlande. Et puis, un roman. Mais c'est pas moi, hein, qui... Enfin, alors, attention.
2: Quand même, si,
3: oui,
2: Johan.
3: Surtout, je fais toujours alors, un petit carnet de notes après.
0: Et ben voilà, exactement. Je disais, c'est pas moi qui finance, c'est la radio qui vous offre. Et puis, également, le roman, cette semaine de Michel Bussy, grand auteur très populaire en France, qui va vous permettre de passer ses vacances
3: super
0: agréablement. Je vous souhaite de belles vacances.
3: Eh ben, merci beaucoup en tout cas à tous. Allez, bonne journée.
2: Profitez bien.
0: Ça se passe comme ça tous les matins. Bon réveil, vous écoutez ici, il est 5h42.
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0: 5h42, chaque matin, ici, vous retrouvez notre rendez-vous anti-arnaque avec vous, Valentin Bertrand. Aujourd'hui, il est question de logement. Attention au bail fantôme.
7: Les témoignages se multiplient ces derniers jours. Des locataires convaincus d'avoir trouvé l'appartement coup de cœur, bien situé, pas trop cher, un soi-disant propriétaire réactif et surtout qui accepte votre dossier. En plus, miracle, l'appartement, vous le visitez, il coche toutes les cases, le contrat de location est signé par mail et une date de remise des clés est fixée. Sauf que le jour J, un texto, le propriétaire annonce qu'il va avoir du retard. Il s'en excuse, mais il est embêté. Il est pressé, veut gagner du temps, ou bien son soi-disant service de comptabilité va clore ses comptes. En tout cas, il avance une raison pour vous demander un virement de la caution et du premier loyer, et tant qu'à faire, un virement instantané. Vous vous en doutez, c'est là que le piège se referme. Une fois le virement effectué, le propriétaire fantôme s'évapore avec l'argent.
0: Mais alors Valentin, comment détecter ces fausses locations?
7: Ce n'est pas évident. Toute la ruse, c'est de vous avoir fait visiter. Le logement, vous l'avez vu, il est bien réel, ça met en confiance et c'est le but. Les escrocs utilisent en fait des logements en location courte durée, type Airbnb, pour endosser le costume du propriétaire et quelques jours plus tard, empocher votre argent. La règle d'or, c'est donc de ne jamais rien verser avant la remise des clés. Mais une fois qu'on a dit ça, il y a quand même d'autres indices et précautions à prendre. Déjà, tapez le nom du propriétaire sur Internet. Les témoignages d'anciennes victimes peuvent vous mettre sur la piste. Mais il faut aussi décortiquer avec attention les photos. Il y a 3 ans, j'ai moi-même évité de justesse une arnaque à cause d'un détail. Sur l'image de la cuisine, j'ai distingué une plaque au gaz alors que l'annonce, elle précisait bien plaque vitrocéramique. Je suis allé un petit peu plus loin, j'ai rentré les images de l'annonce dans un moteur de recherche, ça m'a permis d'en retrouver l'origine. L'appartement utilisé comme appât, il venait en fait d'un site belge de location de vacances.
0: Merci Valentin Bertrand. Et puis pour retrouver tous les liens utiles de C'est pas vrai, rendez-vous sur le site de la radio ici.fr à la page arnaque. 5h44, peut-être qu'en ce moment vous êtes à la cuisine en train de petit déjeuner. Tiens, regardez devant vous, cette banane là posée négligemment entre le bol de café et les croissants.
2: Un peu trop mûr d'ailleurs.
0: Ouais, est-ce que vous savez où elle pousse, non ? Eh bien moi non plus, mais Benoît Prospero, lui, si, dans un instant, il va tout nous expliquer après le sourire de Zaz. Nouveauté sur votre radio locale.

0: j'espère. Merci d'avoir choisi ici votre radio locale pour entamer cette nouvelle semaine. À 5h47, pénétrons dans le monde merveilleux du vivant. Bonjour Benoît Prospero. Aujourd'hui, trois choses à savoir sur un fruit qui donne le sourire.
1: On pourrait dire qu'il donne la banane. Bonjour à toutes et tous. Pour rappel, avant de commencer, la banane qui est verte avant d'être mûre et devient généralement jaune avec des taches brunâtres à maturité. Et donc au programme, arbres, singes et bonbons. Première chose à savoir, vous pensez savoir ce qu'est un bananier ? Eh bien, détrompez-vous, car non, le bananier n'est pas un arbre. Aussi étonnant que cela puisse paraître, cette plante qui peut atteindre jusqu'à 7 mètres de haut n'a rien d'un arbre au sens botanique du terme. On parle souvent de mains de bananes qui poussent sur ces grands végétaux, mais en réalité le bananier est une herbe géante. Il ne possède pas de tronc en bois, mais un faux tronc constitué de feuilles enroulées, ce qui fait de lui tout simplement la plus grande herbe du monde.
2: C'est vrai que c'est pas tout à fait ce qu'on imaginait.
1: Et c'est pas terminé. Autre idée reçue bien installée dans nos têtes, deuxième chose à savoir, est-ce que les singes mangent des bananes ? Ah ben voilà, je vous hochez de la tête, eh bien pas vraiment. Même si l'image du singe tenant une banane est profondément ancrée dans notre imaginaire collectif depuis l'enfance, elle est en grande partie trompeuse. On a toutes et tous tendance à y croire parce que oui, ça paraît logique et presque évident. Et ben pourtant, dans la nature, les singes ne consomment quasiment pas les bananes telles que nous les connaissons. En fait, ces fruits cultivés et transformés par l'humain sont bien différents de ceux que l'on trouve à l'état sauvage. Et donc, leur régime alimentaire est en réalité beaucoup plus varié, composé de feuilles, d'insectes, de graines ou encore de fruits sauvages.
2: Allez, pour terminer, une petite curiosité qui va parler aux plus gourmands d'entre nous.
1: Alors là, oui. Troisième chose à savoir, les bonbons à la banane ont-ils vraiment le goût de banane ? Vous les connaissez, ces petits bonbons ? Ben oui. Eh bien, la réponse est oui et non à la fois. Oui, parce que leur arôme est bien inspiré d'une banane, mais non, parce qu'il ne s'agit pas de celle que nous consommons aujourd'hui. Cet arôme est en fait basé sur une ancienne variété de banane, aujourd'hui quasiment disparue, qui dominait le marché il y a plus d'un demi-siècle. Une banane plus parfumée, au goût plus intense, et qui survit désormais surtout dans nos souvenirs sucrés. Appelle-moi escargot et admire ma vitesse fulgurante. Le monde vivant est merveilleux, préservons-le. Et pour toutes ces précieuses informations, merci au biologiste et défenseur du vivant, Marc-André Sellos.
2: Merci à vous Benoît Prospero. Grâce à vous, on sait désormais que la banane ne pousse pas dans les arbres. 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
2: À 6h10, à la une de la presse ce lundi, où est-on le mieux soigné en France ?
4: Le magazine Le Point dresse le palmarès des hôpitaux et cliniques du pays. Au téléphone avec nous, c'est la journaliste qui signe cette enquête dans le hors-série de cet été.
2: Bonjour Caroline Tourbe.
5: Bonjour.
2: Si j'ai bien compris, en parcourant ce palmarès, en fonction de sa maladie, il y a des hôpitaux qui sont plus indiqués que d'autres.
5: Exactement. Le but en fait du palmarès du Point, c'est d'indiquer au lecteur les endroits dans lesquels la prise en charge est la plus optimale. Dans ces tableaux, ils seront assurés de trouver la liste d'établissements où la spécialité qui les intéresse, par exemple si on prend la chirurgie de la cheville ou la chirurgie de l'épaule, ces établissements-là sont des établissements dans lesquels c'est une activité qui est beaucoup pratiquée, et on sait que plus une activité est pratiquée, plus c'est aussi la garantie d'équipe entraîné. Donc c'est vrai que ça permet d'avoir en un seul coup d'œil une vision de ce qui peut se faire de plus efficient en France.
2: Est-ce qu'on est forcément mieux soigné quand on vit dans une grande ville ?
5: Pas forcément. Cette année, on voit que les premières places sont trustées dans le public par quatre CHU qui sont des CHU de province, le CHU de Toulouse, le CHU de Bordeaux, le CHU de Lille, le CHU de Strasbourg. Et néanmoins, il y a aussi des exemples qui ne sont pas dans les grandes métropoles. On peut par exemple parler du centre hospitalier de Valenciennes qui est extrêmement bien organisé et qui du coup se retrouve normalement, logiquement, dans le tableau d'honneur 2025.
2: Vous le disiez, ce palmarès, il est dressé chaque année. Est-ce qu'il y a des CHU qui au fil des années progressent et reprennent du caché après avoir été dans les limbes du palmarès ?
5: Oh, peut-être pas dans les limbes, mais en tout cas, ce qui se passe, c'est que clairement, oui, il y a des mouvements qui sont perceptibles dans le tableau d'honneur. Chaque année, on a quand même souvent, on va dire, dans les 10 premiers des CHU que l'on voit régulièrement, hein, c'est-à-dire Montpellier, Nancy, je vous parlais de Bordeaux, de Toulouse, mais ils peuvent avoir une évolution de leur place qui est liée au nombre de fois où ils se retrouvent classés dans les différents palmarès et différentes spécialités que nous établissons.
2: Dans votre guide, on peut également commencer à comprendre à quoi est lié le coût d'une hospitalisation.
5: Oui, exactement. Alors, on a voulu, dans ce guide, décrypter ce qu'un séjour hospitalier ou une hospitalisation peut réellement coûter à un patient. On sait que la Sécurité sociale va prendre en charge toute une partie, 80% à peu près, des frais liés à un séjour dans un hôpital public ou dans une clinique privée conventionnée. Donc, c'est bien d'avoir un peu des éléments pour décrypter, de savoir à qui s'adresser pour connaître l'addition finale qui peut grimper très vite dans certaines cliniques, notamment. Voilà ce genre de choses, d'informations pratiques que l'on a voulu mettre à la disposition de nos lecteurs.
2: C'est un dossier passionnant et utile, forcément. Le palmarès des hôpitaux et des cliniques à retrouver cet été dans le hors-série du Point. Merci Caroline d'avoir été avec nous.
5: Merci.
2: Maintenant que nous avons parlé de notre santé, avant 6h ce lundi, il va être question de notre rapport à l'argent. Oui, on est comme ça ici, on n'élude aucun sujet. L'argent, le thème du jour de ces tendances, après ce standard de U2, Where the Streets Have No Name, sur votre radio locale, ici, 5h53.

0: Et les tabous. Parce qu'apparemment, en France, nous sommes un peu à la ramasse en termes de culture financière. Cela dit, est-ce que les banques nous aident à tout comprendre? Ou se contentent-elles juste de nous refourguer des packages ou des services payants, hein? Eh bien, tout ça me rappelle un vieux sketch des Inconnus sur la bourse.
1: Je vais placer 100 francs en bourse.
2: Oui.
1: Qu'est-ce qui se passe au bout de 30 jours, d'un mois? Combien je gagne?
2: D'accord, alors je comprends très bien. Plaçons donc vos 100 francs dans un esprit de moyen long court terme. Eh bien, vos 100 francs, vous en rapportez, je peux le dire, dès aujourd'hui.
1: Oui, combien?
2: Un plus. Bénéficiaire.
1: De combien?
2: Calculé sur la base des termes, à risque habilité, sur une base obligataire et entubatoire de 0,75% de données variatives, mais ça nous le savons.
0: Ouais, je crois que c'est très clair sur les risques entubatoires, merci. Peut-être que ce seront vos ados qui vous apprendront à parler cash, parce que figurez-vous qu'il y aura au collège des cours d'éducation financière destinés aux classes de 4e, prévus à partir du mois de septembre.
3: Donc Muriel, si je comprends bien, l'idée c'est de libérer la parole et éduquer sur l'argent pour gagner en autonomie financière et prévenir les arnaques et la désinformation.
0: C'est ça. Encore faut-il être capable de lever les tabous qui, par exemple, existent encore beaucoup dans le couple. Certaines habitudes persistent, ne pas dire combien on gagne, faire du 50-50 concernant les dépenses, alors que dans la majorité des cas, les femmes sont perdantes. Madame, pour vous, c'est important de parler cash dans le couple?
4: Ah oui, je pense que, moi, de mon côté, l'argent, c'est hyper important d'en parler, d'être transparent sur les dépenses, sur combien on gagne, sur la part de chacun. Et oui, c'est très important de crever l'abcès, de ne pas avoir ce genre de tension au sein du couple, pour moi.
0: Bref, l'argent, personne n'en parle, mais qu'est-ce qu'on en parle pourtant? Et ça fait seulement 60 ans que les femmes peuvent enfin ouvrir un compte et travailler sans l'accord d'un homme. Tenez, je croise Madeleine, 81 ans. Elle se souvient bien de la loi du 13 juillet 1965, loi qui lui permettait enfin d'ouvrir un compte bancaire et de signer des chèques sans que monsieur la ramène.
5: Je me suis dit, tant mieux, c'est devenu légal. C'est devenu une loi maintenant, donc c'est très bien. C'est comme l'avortement, c'est comme... Il y a plein de choses. Je me suis dit, bon, ça a été clandestin pendant des années, et puis au risque et péril de tous les gens qui passaient par là.
0: Est-ce qu'elle parlait facilement argent, votre mère?
5: Jamais.
0: Bref, on revient de loin et c'est bien de le rappeler aussi. Mieux parler argent, c'est une tendance vers laquelle on semble aller et c'est tant mieux parce que lever les tabous permet de gagner en autonomie et de mieux placer ses économies. Donc, vous l'avez compris, au lieu de jouer à cache-cache avec le porte-monnaie, parlez cash.
3: Bien reçu Muriel, c'est un plaisir de commencer cette journée avec vous. On vous laisse avec toute l'équipe d'ici matin. Passez une excellente journée. À demain.
6: À demain, Human Rock, avec plaisir, dès 5h. Bonjour tout le monde, bonjour Cécile Dacosta.
7: Bonjour Léo Simard, bonjour à tous.
6: Nouvelle semaine qu'on démarre ensemble, ou pas, pour ceux qui ont pris un week-end prolongé, on va pas se mentir. Nous, on vous l'avait promis, on est là, avec plaisir. Et l'émission Ici Matin, elle débute maintenant.
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6: Ici Orléans, lundi 13 juillet, les 6h du matin, bon réveil. L'actualité, Cécile Dacosta, les sapeurs-pompiers du Loiret ont lutté pendant près de 7 heures hier contre un incendie spectaculaire.
7: Et ils sont encore nombreux sur place ce matin pour éviter une reprise de feu. 80 hectares de chaume et de forêt parcourus par les flammes à Saint-Cyr-en-Val, au lieu dit la commanderie. Feu fixé en fin d'après-midi grâce au déploiement de moyens impressionnants. 78 engins, jusqu'à 135 pompiers et des hélicoptères pour larguer de l'eau du jamais vu sur la commune. En témoigne Christophe Delafoy, le maire de Saint-Cyr-en-Val.
9: Ça a démarré vers 11h20, quelque chose comme ça. Vers midi, on était à 20 hectares de détruits. Le vent a attisé le feu. On a une végétation très sèche, donc c'est parti du bas-côté. Alors, je connais pas l'origine, hein, mais c'est parti très très vite, donc dans le champ, dans les bois, et plus de 70 hectares détruits.
10: Avec effectivement, en plus, des conditions difficiles pour d'intervention pour les pompiers. Avec la
9: oui, c'est très chaud. Ouais. On les remercie énormément pour leur courage et pour tout le travail qu'ils ont effectué, parce que ça a rassemblé énormément de casernes du département. On a eu les secours, nos deux hélicoptères, qui ont permis d'éteindre un peu plus rapidement donc, le feu. Donc ça, c'est une première aussi sur le département, parce que c'est vrai que c'est des choses qu'on voit souvent dans le sud de la France, mais pas forcément dans le coin. Donc voilà, c'est un travail énorme qui a été fait et qui a permis donc de fixer le feu grâce au travail des pompiers. Donc on a quand même réussi à préserver donc toute la zone industrielle, la zone commerciale de la Saussaie. Mais évidemment, la forêt qui est aux alentours, elle a dû être détruite pour sauvegarder toutes ces parties du territoire.
7: 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Des avions Dash qui larguent en retardant pour les flammes au-dessus de la forêt de Fontainebleau. Image là aussi inédite en Seine-et-Marne où un feu d'une ampleur exceptionnelle est en cours depuis hier. Partie de Noisy-sur-École en bordure de l'autoroute A6 et à une quinzaine de kilomètres du Malzerbois dans le Loiret. Les flammes se sont propagées dans la forêt de Fontainebleau. Des centaines de pompiers sont toujours sur place. Les flammes ont déjà

0: parcouru 400 hectares. Le ministre de l'Intérieur, Laurent Nunez, est arrivé sur place dans la nuit. Une végétation extrêmement sèche, très inflammable. Nous sommes en risque de feux de forêt sévères, 3 sur une échelle de 4. Côté météo, la vigilance canicule perdure. Le centre Val-de-Loire est encore en vigilance rouge aujourd'hui. C'est le cas d'un bon quart du pays. Selon Météo France, le pic de cette canicule a été atteint.
1: Dans ce contexte, les communes préparent les festivités du 14 juillet.
0: Et ce sera sans feux d'artifice dans le Loiret comme dans le Loir-et-Cher. Décision prise face au risque incendie. Pas de spectacle pyromusical donc à Orléans ce soir au niveau du Pont de l'Europe, mais le reste des festivités organisées avec les communes de Saint-Privé-Saint-Mémin et Saint-Jean-de-la-Ruelle sont maintenues avec le retour tant attendu du bal populaire à partir de 23h30. Bal supprimé l'an dernier pour des raisons budgétaires. Décision regrettée par tout le monde, en témoigne Anne Le Bihan, à l'adjointe au maire de Saint-Jean-de-la-Ruelle, chargée de la culture.
2: On a discuté avec Orléans et Saint-Privé et on s'est dit non, c'est pas possible, un 13 juillet en France sans bal, c'est pas possible. Donc on a regardé ce qu'on pouvait faire et on s'est dit, le DJ l'année dernière, il avait super bien marché. Avant feu d'artifice, les gens ils commençaient à guincher, c'était super. Bon, on leur a un peu coupé l'herbe sous le pied, même si sur le pont de l'Europe, il n'y a pas beaucoup d'herbe. Et du coup, on a dit, cette année, on refait un bal. Alors, on a remis un petit peu au pot, en sachant qu'on a pris un DJ et pas un orchestre. Donc, c'était un petit peu moins cher. Et l'idée, c'est vraiment de passer un chouette moment ensemble sur le pont, avec de la bonne musique.
0: Un programme donc ce soir, retraite au flambeau, sans flamme, mais avec des lampes LED, food truck sur les quais et le grand bal gratuit au niveau du pont de l'Europe. On en reparle en détail à 6h30. Et puis demain, place au grand défilé sur les Champs-Élysées pour le 14 juillet. 6600 soldats, 315 véhicules et près de 200 chevaux vont fouler les pavés de la plus belle avenue du monde, avec évidemment dans les airs 130 avions, dont 8 Airbus A400M de la base aérienne d'Orléans-Brissy. Avant le grand jour, Léonie Cornet a pu assister à leur répétition.
3: Imaginez un géant des airs avec deux hélices de chaque côté. L'embarquement commence par des consignes de sécurité.
4: Vous jetez juste un coup d'œil, vérifiez que ça ne bouge pas. Et dans tous les cas, je ferai une vérité derrière. Si vous essayez de vous pencher, allez-y, posez un genou. Avant, il n'est pas trop mal.
3: Le pilote met les gaz.
5: C'est trop bien.
3: Enthousiasme de courte durée parce qu'une machine comme ça, ça secoue. Les masses d'air chaud provoquent des turbulences. Mais la vue sur la Défense, la Tour Eiffel, les Champs-Élysées effacent complètement le mal de l'air.
6: Je suis le commandant Gabriel et je suis le leader des A400M pour le défilé du 14 juillet à Paris. On a du mal à en profiter le jour J parce que, évidemment, on confirme nos paramètres de vol 15 fois parce qu'on veut vraiment être passé à la seconde près, à la hauteur près, etc. On s'en rend compte une fois qu'on est posé, en fait. On est passé au-dessus de Paris.
3: Ce n'est pas une première pour le commandant, mais pour lui, ce défilé a une saveur particulière.
6: Je l'ai fait en 2014, quand j'étais encore en scolarité à l'école de l'air. Donc j'ai défilé au sol et donc là, 12 ans plus tard, je suis aux commandes de la 400M, leader du peloton. Bah, c'est une fierté immense, évidemment, de finir, on va dire, une boucle depuis que je suis arrivé dans l'armée. Quoi.
3: Les A400M vont clôturer le défilé aérien.
0: Ils survoleront les champs après la patrouille de France, les rafales, les avions de la marine et des services de renseignement.
1: Ici Orléans, il est 6h05, une plaque commémorative en hommage à Alfred Dreyfus.
0: Elle a été dévoilée hier à Orléans, installée sur la place d'armes du quartier Saunis, qui porte déjà son nom, un hommage rendu à l'occasion de la première édition de la journée nationale dédiée à la reconnaissance de l'innocence du capitaine Alfred Dreyfus, 120 ans après sa réhabilitation par la Cour de cassation. Alfred Dreyfus qui, on le rappelle, avait terminé sa carrière militaire à Orléans à la fin de la Première Guerre mondiale.
1: Repos pour les coureurs du Tour de France aujourd'hui.
0: Après une semaine sous un soleil de plomb, l'étape d'hier justement a été raccourcie à cause de la canicule et c'est le Néerlandais Mathieu Van Der Poel qui s'est imposé à Ussel en Corrèze. 3e victoire d'étape sur le Tour, tout un symbole dans la région de son grand-père Raymond Poulidor. À noter que le Slovène Tadej Pogacar est toujours en jaune. Et puis en tennis, Yannick Sinner conserve son titre vainqueur hier soir et pour la deuxième fois consécutif du tournoi de Wimbledon. 5e sacre en grand chelem après avoir dominé l'Allemand Alexander Zverev. Bataille entre le premier et le numéro 2 mondial. Et puis, c'est bientôt l'heure des annonces pour le Saran Loiret Handball. On saura ce midi quel artiste assurera le premier showcase de la saison des Sceptors à l'Arena Comet. Match le 1er octobre avec la réception d'un poids lourd de Star League, le Paris Saint-Germain. Les billets sont déjà en vente à partir de 13€.
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0: Allez, au côté météo, une double vigilance aujourd'hui.
1: Absolument, vigilance rouge canicule toujours en cours aujourd'hui. Ce sera le cas aussi pour demain. Et là, ce matin, jusqu'en milieu d'après-midi, pour le Loiret et le Loiret-Cher, on rajoute une vigilance jaune orage. Les nuages, globalement, et le bleu azur vont se partager le ciel aujourd'hui. Par contre, à partir de la mi-journée, ils vont devenir plus menaçants. Entre deux éclaircies, ils peuvent même provoquer des orages avec des rafales de vent qui peuvent atteindre localement les 55 km/h. Il fait chaud déjà, entre 24 et 26 degrés ce matin. Pour les maximales, 34 à Artenay attendu cet après-midi, 36 à Puiseaux, Ouzoir-le-Marché, Châtillon-sur-Loire et Blois, 37 à Orléans, Bellegarde, Courtenay, 38 à Sully-sur-Loire. On jette un coup d'œil dès maintenant à vos conditions de circulation. Évidemment, je jette un coup d'œil dans les gares SNCF où tous les trains visiblement affichés sont à l'heure. Ça, c'est une bonne nouvelle. Et puis sinon, globalement, ça roule bien sur l'ensemble de nos routes. J'ai un petit incident à vous partager sur l'autoroute A71. Il y a un obstacle signalé au point kilométrique 139 lorsque vous roulez en direction de Nouhans-le-Fuselier, en direction de Vierzon. Soyez donc vigilants dans le secteur, sinon pour le reste, tout est au vert.
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1: 6h08, bonjour tout le monde et bon réveil, merci d'être avec nous. On est très heureux de vous sortir du lit, de vous réveiller naturellement. Actu local c'est fait, bonne humeur c'est à peu près fait. Et puis musique, c'est dès maintenant avec Michel Berger, la groupie du pianiste. Et juste derrière, je vous propose de dresser le programme qui vous attend pour ce 6-9 exceptionnel sur votre radio ici à Orléans. Bon réveil tout le monde, allez debout.

0: Michel Berger, la groupie du pianiste à 6h13 sur votre radio, ici Orléans.
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0: L'horoscope arrive dans les prochaines minutes. C'est signé Catherine Viguier. Et puis dans les jours d'ici, vous allez découvrir un collectionneur hors norme, collectionneur de voitures installé dans le Pitivré. Dans son garage, on peut retrouver par exemple 340 bidons d'huile. Rien que ça. C'est à découvrir dans les jours d'ici dans quelques instants. Et puis généralement, pendant l'été, on fait le point avec le docteur Kierzek, notamment sur nos vaccins. Si vous devez voyager dans certains endroits, il faut vérifier qu'ils sont à jour. On fait le point donc avec les précieux conseils de notre docteur dans quelques instants. Et puis aujourd'hui, nous sommes le lundi 13 juillet, c'est la Saint-Henri et Saint-Joël. Bonne fête à tous. Lamine Yamal, le joueur de foot espagnol, fêtera ses 19 ans. Lamine Yamal qui visiblement a qu'une envie, c'est de nous mettre la pâtée lors de la demi-finale de demain, on est bien d'accord, entre la France et l'Espagne. L'acteur Pio Marmaille a 42 ans. Harrison Ford, 84 ans. Et puis, qui était né un 13 juillet, il y avait Simone Veil entre autres, et puis on voulait aussi rendre hommage à cet artiste.
3: Bonjour les filles, je m'appelle Paul, je suis célibataire, j'aime beaucoup Paris, et surtout...
0: La parodie de Jean Dujardin et Bruno Salomon, qui aurait eu 56 ans aujourd'hui, est décédé en mars dernier.
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0: Life d'Esri arrive dans quelques instants et avant cela, bonjour docteur Kierzek. Et comme tous les matins, on est en pleine forme grâce à vos précieux conseils. Évidemment, quand on pense vacances, voyage, on pense vaccin.
7: Bonjour à toutes et à tous. On va éviter d'oublier les vaccins pour partir en voyage parce qu'entre une hépatite A attrapée avec une brochette panette et une piqûre de rappel qu'on a zappé, votre corps risque de vivre des vacances moins reposantes que prévu. D'abord, une bonne nouvelle, votre projet de voyage, c'est l'occasion idéale justement de faire un check-up, un point complet sur votre carnet de santé. Le rendez-vous chez le médecin avant de partir, c'est un peu le grand nettoyage vaccinal. Alors, on va vérifier les classiques, hein, diphtérie, tétanos, poliomyélite, le DTP, ça c'est obligatoire, la coqueluche et la rougeole, ça c'est la base. Si vous n'êtes pas à jour, votre médecin vous proposera des rappels et ça tombe bien, ces vaccins sont pris en charge par l'assurance maladie. Ensuite, ça va dépendre de la destination et du type de séjour parce qu'il y a d'autres vaccinations qui vont devenir vite indispensables. Afrique intertropicale ou Amérique du Sud, c'est la fièvre jaune, c'est souvent obligatoire et attention, ce n'est pas une option, un certificat international de vaccination vous sera demandé à l'entrée du pays. Alors, ce vaccin doit être fait au minimum 10 jours avant le départ dans un centre agréé. Destination tropicale ou un séjour en milieu un peu insalubre, l'hépatite A, c'est très fortement recommandé. La saleté transmet par l'eau, les aliments contaminés, le virus de l'hépatite et une simple salade mal lavée ou un glaçon douteux. Et voilà, c'est une belle jaunisse et des semaines de fatigue. Vous voyagez en Asie rurale ou en mission humanitaire, la typhoïde, l'encéphalite japonaise, voire la rage peuvent être recommandées. Et puis, il y a le paludisme. Il n'y a pas de vaccin à ce jour en France, mais vous devriez peut-être prendre un traitement préventif. Là aussi, ça se voit avec son médecin et surtout, on n'oublie pas les moustiquaires et les répulsifs.
0: Alors, y a-t-il des effets secondaires à surveiller et comment les limiter pour ne pas passer ces premiers jours de vacances à se plaindre?
7: La plupart des effets secondaires sont légers et passagers. C'est même bon signe, ça veut dire que le système immunitaire réagit et fabrique sa défense. Alors, il faut surveiller localement une douleur ou une rougeur, globalement une petite fièvre, tout ça c'est normal. Et les effets secondaires rares sont des nausées, des vomissements, la diarrhée. On les limite tout simplement en prenant un peu de paracétamol. Sur le point d'injection, on peut mettre une compresse froide, mais vraiment pas de panique. Le plan d'action pour les vaccins, c'est vraiment d'anticiper pour pas faire ça la veille du départ, mais il faudrait s'y prendre au moins 2 mois avant le départ. Ok, c'est raté maintenant, pour que les injections soient faites à temps, mais allez-y si vous partez encore le mois prochain. Demandez à votre médecin si vous pouvez faire plusieurs vaccins le même jour et planifiez votre vaccination plutôt en fin de semaine, comme ça les petits effets secondaires, ça tombera pas un jour de boulot. Allez, bon été, bonne santé, à l'écoute d'ici bien sûr.
0: Merci beaucoup, docteur Kierzek. 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Un collectionneur de voitures hors normes dans le Pitivré, c'est à suivre après Desri Life.

0: Desri avec live comme prévu sur votre radio ici Orléans. Bon réveil à 6h20 avec Amir dans les prochaines minutes. Vincent James part à votre rencontre avec le micro ici à Orléans. Ça donne ce rendez-vous, les gens d'ici. Et des voitures, il en possède beaucoup, vraiment beaucoup. Hein. Pas Vincent James, mais la personne qu'il a rencontrée du côté du Pithiviré.
1: Alain Douillet, 67 ans, retraité, hein, ancien et donc garagiste, et surtout restauration de véhicules de collection.
2: Et justement, parlant de collection, vous en avez une petite, vous ?
1: Une cinquantaine de pièces, hein, 50-60 pièces à peu près. Du Solec jusqu'aux 38 tonnes.
2: Là, juste à côté de nous, il y a une, ce qu'on appelle une bonne vieille Dodoche.
1: Ouais, une deux chevaux, ouais, c'est une des dernières. Donc hein, ça, c'est un modèle 84.
2: Couleur crème, un peu couleur désert ?
1: Ah non, non, non, couleur jaune.
2: Ah, ça, c'est jaune ?
1: Ouais, c'est du jaune. Ouais.
2: Cette Dodoche jaune, du coup, vous êtes allé sur la Nationale 7 avec ?
1: Oh, bon, nous, on fait des rallyes avec les copains. Donc, la Nationale 7, on connaît. Hein, les...
2: C'est quoi votre plaisir ? Parce que c'est quand même... C'était confortable il y a quelques années, mais maintenant, on fait un peu mieux.
1: Bon, ça va encore. C'est pas mal. C'est quand même pas une avant-hier. Hein.
2: Non, mais on sent, ça se coue un peu quand même, un voyage en Dodoche.
1: Ah ben oui, mais c'est ça. C'est ça le truc. C'est de retrouver les sensations d'époque.
2: Ça vous prend combien de temps de restaurer une voiture ou une moto ?
1: Alors là, on peut pas dire. Hein. Selon les paf courantes, ça peut durer de 6 mois, un an et demi peut-être. Hein. Ça dépend.
2: Et vous en avez combien en chantier encore ?
1: 3.
2: Allez, on rentre dans le garage d'Alain. Oh, ça sent la mécanique rutilante. Vous collectionnez pas que les voitures, je vois qu'il y a des bidons d'essence partout. Ah non, c'est des bidons d'huile.
1: Oui, des bidons d'huile, ouais. Ouais, je dois en avoir 340, je crois.
2: Et vous collectionnez quoi d'autre ?
1: Oh bah tout ce qui fait partie donc des garages d'antan quoi, hein, les plaques émaillées et tout.
2: J'ai l'impression que vous collectionnez aussi les enjoliveurs.
1: Non, je collectionne pas, ça c'était pour le comment.
2: Oh punaise, le nom,
1: pour mes clients, ça.
2: Il y en a au moins 40 là, juste en regardant. Ah non, mais c'est une caverne d'Ali Baba chez vous, c'est incroyable.
1: Ah ouais, c'est moi Ali.
2: Et vous êtes un peu calmé ou vous arrivez à en vendre de temps en temps ou non, vous continuez à en acheter ?
1: Oh, je continue dans beau comment avec tout ce que j'ai encore à restaurer, bon, je peux vivre jusqu'à 140 ans quoi.
2: Et vous avez donc ça vous arrive régulièrement d'avoir des coups de cœur.
1: Bah malheureusement, c'est-à-dire que bah oui, tout m'intéresse et puis c'est jamais fini quoi. Le collectionneur, c'est ça, c'est toujours la pièce qu'on a pour qu'on veut quoi.
2: Vous avez des bulldozers ?
1: Ouais, des bulldozers, ouais.
2: Ah, oui, bien. Ça se collectionne ça.
1: Bah oui, c'est moi j'en ai un de 65 donc il a été restauré de A à Z, un chenillard.
2: Et vous l'avez acheté quand ?
1: Oh, il y a peut-être une quinzaine d'années.
2: Et ça coûte combien un bulldozer ?
1: Il y a pas de prix, c'est l'offre et la demande.
2: Ah mais là ça c'est une Méhari là qu'on voit au fond.
1: Ouais ouais, oh, bah, des Méhari j'en ai restauré autant de ça. Hein.
2: Ah, celle-ci elle est pas très restaurée.
1: Non elle va être à faire, mais enfin c'est une bonne pièce, il y a les papiers, il y a tout, ça va se faire.
2: À quel moment on décide de collectionner ?
1: Bah ça je sais pas, mais alors quand ça vous a attrapé, ça vous lâche plus.
0: 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Voici Amir à l'imparfaite pour votre réveil avec Ici Orléans. 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
1: Amir, à l'imparfaite, à 6h27 sur votre radio, ici Orléans. Dans quelques minutes, les conseils du veto. Alors, c'est vrai que dans le Loiret-Cher, ça ne va pas être le cas. Par rapport aux feux d'artifice, comment réagissent nos animaux? Comment faire en sorte qu'ils n'aient pas peur? Bon, ce sera à noter lors des prochains tirages qui devraient avoir lieu dans les prochaines semaines. Le rendez-vous tous au jardin avec vos questions, c'est à suivre également. Vincent Bordeaux répond à l'une de vos questions. C'est notre spécialiste en jardinage et ce sera retrouvé juste après l'info d'ici et l'horoscope.
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1: En ce lundi 13 juillet, nouvelle semaine, nouvelles opportunités donc dans l'horoscope de Catherine Viguier qui s'intéresse à l'actualité de ce début de semaine.
5: Les natifs du cancer donnent la première note.
6: Bélier, il peut y avoir un souci familial ou côté maison, mais vous êtes porté par la conjoncture astrale, alors ça ira.
7: Taureau, vous vous sentez réceptif à tout et à tous, une vraie éponge.
8: Gémeaux, peu à peu, ce sont vos sous qui occupent la première place et vous saurez faire.
9: Cancer, l'erreur sera de compter sur l'autre pour faire votre bonheur. Trouvez-le d'abord en vous.
10: Lion, les choses s'améliorent. Alors aujourd'hui, mettez en veille vos démarches, reposez-vous.
11: Vierge, super journée. L'envie de vous dévoiler, de révéler qui sait un secret qui vous anime.
12: Balance, en famille, prenez le temps de vous expliquer avec qui vous souhaitez, c'est important.
13: Scorpion, belle journée, plus sympa que les précédentes, avec des excursions dans la tête et en vrai, inoubliable.
14: Sagittaire, ne vous laissez pas impressionner par une personne qui tente de parler plus fort ou de prendre votre place.
15: Capricorne, durant 2 jours, les relations sentimentales sont au premier plan, préparez-vous.
16: Verseau, vous avez besoin de vous sentir apaisé, allégez donc votre emploi du temps.
17: Poisson, vous appréciez tellement ce jour, on vous témoigne de l'affection.
18: Et pour nous tous, s'accorder du temps de son plein gré.
1: Merci beaucoup Catherine Viguier.
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1: Dans l'info d'ici, Cécile Dacosta, on vous détaille le programme des festivités de ce soir.
19: À Orléans et Saint-Jean-de-la-Ruelle, au niveau du Pont de l'Europe, traditionnelle festivité de la fête nationale le 14 juillet. C'est demain, avec un grand absent, les feux d'artifice. Face à la canicule et au risque d'incendie, le programme est adapté, mais la fête est bien maintenue. On vous dévoile tout le programme après le 90 secondes. Et pour ça, on vous retrouve tout de suite, Cyril Ardo-Redon, pour un point sur l'actu.
20: Une quinzaine de maisons évacuées, l'autoroute A6 coupée, des retards de train jusqu'à 6 heures parmi les conséquences de l'incendie d'une ampleur exceptionnelle en forêt de Fontainebleau au sud-est de Paris. 800 hectares parcourus et des moyens inédits déployés pour la région avec des avions et des hélicoptères bombardiers. 400 pompiers sont mobilisés. Le ministre de l'Intérieur est attendu sur place. Ils seront coupés du monde encore jusqu'à mercredi. La route qui mène aux communes de Pralognan-la-Vanoise du Planet en Savoie doit rouvrir après-demain, selon le département. Elle est fermée depuis mardi en raison d'un incendie. 5000 personnes sont bloquées dans ces deux villages. La canicule en France, encore une chaude journée attendue avec 37 départements en alerte rouge, 39 en orange. Conséquence, 3 réacteurs nucléaires à l'arrêt, 8 en puissance réduite. L'eau des rivières qui refroidit ces systèmes est déjà très chaude. C'est pour éviter que de l'eau encore plus chaude ne vienne fragiliser les écosystèmes aquatiques. 14 000 victimes potentielles d'une cyberattaque qui a visé la Fédération française d'équitation ce week-end. Les données personnelles des adhérents et licenciés volées, notamment les noms, prénoms, numéros de téléphone, adresse email et adresse postale. Les Bleus à l'entraînement aujourd'hui, le dernier avant France-Espagne en demi-finale de la Coupe du Monde demain soir. L'équipe de France est déjà à Dallas où se déroulera la rencontre. Le match sera à suivre évidemment sur votre radio ici et sur ici.fr. Et puis, et journée de repos aujourd'hui sur le Tour de France. Hier, Mathieu Van Der Poel s'est imposé sur la 9e étape à Ussel en Corrèze.
19: Dans l'info d'ici, à 6h30, les festivités du 14 juillet s'adaptent face au risque d'incendie et face à la canicule aussi. Aucun feu d'artifice dans le Loiret et le Loiret-Cher, ni ce soir, ni demain soir. En revanche, certaines communes décident quand même de maintenir le reste des festivités. C'est le cas à Orléans. Programme conçu avec les communes de Saint-Jean-de-la-Ruelle et Saint-Privé-Saint-Mémin. La fête est maintenue au niveau du pont de l'Europe. Patricia Pourrez.
0: Oui, même sans feu d'artifice, l'esprit sera bel et bien à la fête ce soir à Orléans et Saint-Jean-de-la-Ruelle. La soirée commencera par les traditionnelles retraites aux flambeaux qui se sont adaptées à la météo avec des lampions équipés de LED, donc pas de risque d'étincelle. Des cortèges partiront avant 22h du quai du Châtelet à Orléans et du parc des Dominicaines à Saint-Jean-de-la-Ruelle pour rejoindre le pont de l'Europe. Sur place, des animations, des food trucks et le point d'orgue, ce sera le bal populaire et gratuit à partir de 23h30. Ce bal avait été supprimé l'an passé pour cause de restrictions budgétaires. Une absence remarquée et décriée, alors les communes ont fait marche arrière. Elvin Anthony Dauloire est délégué municipal à Orléans.
21: C'était aussi la volonté du retour d'une tradition qui plaît à tout le monde, qui permet de danser, de s'amuser. Effectivement, comme on l'a rappelé, il y a peu d'occasions de danser dans l'année. Souvent, c'est le 31 et le 14 juillet et on souhaitait vraiment de faire cette soirée une soirée festive.
0: Et en raison de ces festivités, il y a aujourd'hui des interdictions de circuler et de stationner dans tout le secteur du pont de l'Europe.
19: Et pour danser, il y a aussi le bal des pompiers au Campo Santo à Orléans ce soir de 18h à 3h du matin. Ça aussi, c'est maintenu. On en reparle dans le journal de 7h.
1: Et dans le prochain journal aussi, Cécile, on reste à Orléans.
19: Dans le quartier Saunis, où une plaque commémorative en hommage à Alfred Dreyfus était dévoilée hier. On y était et on vous fait revivre cet hommage tout à l'heure. Toujours la carte du Loiret, du Loiret-Cher en rouge, hein, Léo.
1: Absolument, et on a rajouté une couleur, le jaune, rouge canicule en ce moment et tout au long de la journée. Ce sera le cas aussi demain. Et on rajoute aussi la couleur jaune, jaune orage pour le 41 et le 45 à partir de 9h du matin jusqu'aux alentours de 15-16h cet après-midi. Sinon, c'est une alternance entre nuages et bleu azur dans le ciel. Évidemment, il va y avoir ces nuages qui vont devenir un peu plus menaçants et des orages qui peuvent être provoqués entre deux éclaircies avec des rafales de vent qui peuvent atteindre localement les 55 km/h. 24 à 26 degrés ce matin. Pour les maximales, on aura 35 à Vendôme, 36 à Pithiviers, Châtillon-Coligny, Gien et Bracieux, 37 à Châteauneuf-sur-Loire, Montargis et Beaugency, et jusqu'à 38 degrés pour La Ferté-Saint-Aubin. On jette un coup d'œil à vos conditions de circulation. Dans les gares SNCF, ça roule bien. J'ai un retard à vous signaler. Par contre, en gare de Blois-Chambord, le TER Rémy, initialement prévu à 6h42 pour les Aubrais, est annoncé avec 20 minutes de retard. Sinon, ça roule bien sur le réseau TAO. À noter qu'il y a un tram toutes les 13 minutes pour faire face à la vague de chaleur tout au long de la journée, aussi bien sur la ligne A que sur la ligne B du tramway. Sinon, sur nos routes, pas de problème, tout est au vert.
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1: Dans quelques minutes sur votre radio ici à Orléans, on va apprendre à entretenir les euphorbes des garrigues. Je sais déjà pas ce que c'est, mais il va falloir les entretenir. C'est notre spécialiste Vincent Bordeaux à retrouver après Indochine.

0: Bonjour tout le monde et bon réveil. Il est 6h39 avec ICI Orléans. On vient de savourer ce réveil avec Indochine. ICI Orléans, il est temps de retrouver dans le rendez-vous Tous au Jardin Vincent Bordeaux. Bonjour Vincent.
1: Bonjour Léo.
0: Aujourd'hui, Sylvie d'Orléans nous a contacté au 02 38 53 25 25. Elle aimerait avoir des conseils pour entretenir ses euphorbes des garrigues.
1: Ah, l'euphorbe des garrigues.
0: C'est quoi ?
1: Très belle plante qui résiste très très bien à la sécheresse.
0: Ah,
1: donc ça doit être une des seules plantes qui n'est pas morte.
0: C'est ça.
1: du jardin. C'est assez simple. Mais attention, l'euphorbe des garrigues, quand on va couper, elle va produire du latex. Un latex qui peut être irritant pour la peau.
0: D'accord.
1: Et donc on peut avoir une réaction cutanée qui peut se faire. Donc dès que l'on va dans le jardin, on va couper, hop, on met des petits gants.
0: De protection.
1: De protection, ou pas des gants en cuir parce que ça pourrait traverser. Mais on se protège en tout cas la peau pour éviter d'avoir des problèmes. Donc déjà, ça c'est la première chose. Et là, les euphorbes ont fleuri déjà depuis un moment, elles sont fanées. Donc moi, il y a deux choses. Soit je les laisse, puis je laisse les graines tomber pour que ça se ressème. Et ça se ressème très bien.
0: Ouais.
1: Donc du coup, après on en a
0: trop
1: partout.
0: D'accord.
1: Mais comme ça, on peut en donner à tout le monde.
0: On est gentil, on partage.
1: Et sinon, on coupe avant que les graines ne se dispersent.
0: Donc globalement, à partir de cet instant-là,
1: c'était déjà à faire un petit peu depuis un moment, mais comme ça, Sylvie saura le faire à la bonne période.
0: Voilà, donc
1: prochaine.
0: Du coup, c'est ça. Bon, maintenant, il faut le faire maintenant, comme ça au moins ce sera fait. Il y a d'autres choses à savoir par rapport à cette plante sur son entretien.
1: Oui.
0: Elle tient bien la sécheresse, donc j'imagine faut pas trop l'arroser.
1: On n'a pas besoin de l'arroser, non. Juste à la plantation. On attend qu'elle soit installée et puis après il n'y a plus rien à faire. Si on taille la fleur, alors l'inflorescence, on va jusqu'à la base, on coupe pas juste la tête, on
0: D'accord.
1: va jusqu'à la base et on se dit oui mais en dessous les feuilles, oui ça va venir, vous inquiétez pas, ça va prendre le relais.
0: Bon parfait, merci beaucoup Vincent Bordeaux. Sylvie, vous avez la réponse à votre question. Si vous en avez d'autres, n'hésitez pas. 02 38 53 25 25. On vous retrouve demain.
1: À demain, bonne journée.
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0: 6h41, bon réveil tout le monde. Dans quelques minutes, on se pose cette question dans l'humour en tube, grâce au Baudin, c'est Jérémy Crozas. La plage nous rend-elle bête ? Assure donc dans quelques instants. On a trois belles idées sorties aussi à vous partager, malgré la fournaise pour cette veille de fête nationale. Et puis on va lire quelques-uns de vos messages que vous nous laissez comme chaque matin. Ça se passe sur la page Facebook ICI Orléans. Quel temps fait-il chez vous ? Comment s'est déroulé votre week-end ? Comment allez-vous fêter la fête nationale ? On lit tous vos messages dans quelques minutes, juste après les conseils de notre veto. Évidemment, le docteur Pierre Fabin s'intéresse aux feux d'artifice et au rassemblement du 14 juillet, bien qu'il soit annulé dans le Loiret, le Loir-et-Cher cette année. Ça permet de savoir comment réagit son animal.
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0: 6h43, dans quelques minutes, Michael Jackson arrive et puis le 14 juillet approche et dans quelques heures. Alors, il va y avoir cependant dans certains endroits des foules massives. Les feux d'artifice, évidemment, ne seront pas tirés exceptionnellement, mais si on est dans un lieu ou si on va dans un lieu où il y a un feu d'artifice, docteur Pierre Fabin, comment aborder ces événements bruyants avec son chien? Est-ce qu'on peut l'emmener?
6: Eh ben non, la règle est d'une fermeté absolue. On ne l'emmène jamais. C'est la pire soirée de l'année pour eux. L'ouïe d'un chien est beaucoup plus développée que la nôtre. Un feu d'artifice, pour lui, c'est littéralement un bombardement de guerre. Avec des détonations soudaines et des flashs, son instinct de survie prend le dessous. C'est la panique totale. Il n'y a aucune logique à lui imposer un tel stress. Tous les 14 juillet, les urgences vétérinaires et les fourrières recueillent des chiens qui ont arraché leur laisse pour fuir à l'aveugle et qui finissent malheureusement percutés par une voiture. La seule place de votre animal ce soir-là, c'est enfermé en totale sécurité à la maison.
0: Justement, si on le laisse seul à la maison pendant qu'on part voir le feu d'artifice, comment préparer l'appartement pour éviter qu'il ne fasse une crise de panique?
6: Alors, il faut transformer votre logement en véritable bunker. Dès la fin de l'après-midi, vous fermez toutes les fenêtres. Parce que oui, il y a des petits malins qui tirent les pétards un peu plus tôt. Baissez les volets, tirez les rideaux pour bloquer les flashs lumineux qui vont déchirer le ciel ce soir-là. Ensuite, créez un mur du son un peu familier. Laissez la télévision allumée ou mettez de la musique classique avec un volume légèrement plus fort que d'habitude. Ce fond sonore constant va masquer une partie des explosions extérieures. Laissez également toutes les portes intérieures grandes ouvertes, notamment celle de la salle de bain ou des toilettes. Beaucoup de chiens terrifiés cherchent instinctivement une petite pièce sans fenêtre et adorent se réfugier dans le fond de la baignoire pour se sentir protégé.
0: Et si on reste avec lui dans le salon pendant que ça explose dehors et qu'on le voit trembler de tous ses membres sous la table, que doit-on faire ?
6: Alors, c'est très contre-intuitif, mais il faut faire preuve d'une indifférence quasiment totale. La pire erreur que l'on fait tous est de prendre notre chien dans ses bras, de le caresser en lui disant « Mon pauvre loulou, n'aie pas peur !» Le chien fonctionne par mimétisme. S'il vous voit soudainement surréagir et lui accorder une attention exceptionnelle, il se dit « Mon maître est en train de s'inquiéter. Le danger est donc réel et mortel. » Vous validez son angoisse. Restez neutre, asseyez-vous sur le canapé avec un livre et comportez-vous le plus normalement du monde. S'il vient se coller de lui-même contre vos jambes en tremblant, laissez-le faire. Soyez simplement un pilier solide pour lui. C'est votre calme qui va le rassurer.
0: Merci beaucoup. Les conseils de notre vétérinaire, le docteur Pierre Fabin, à retrouver dès à présent en podcast sur notre site ici.fr et l'application ici. Bon, bah, comme ça, on sait comment réagir avec son animal de compagnie lorsque nos feux d'artifice annulés ce 13 juillet, ce 14 juillet seront tirés un peu plus tard dans l'année. Merci beaucoup à vous. Dans quelques minutes, eh bien, je vous propose de faire un petit tour sur la page Facebook ici Orléans. On vous a mis d'ailleurs une petite devinette. On a mis la photo du jour. À vous de nous dire où est-ce qu'elle a été prise. Alors, à vos position. On en profitera pour lire vos messages météo aussi, juste après Michael Jackson. Bon réveil.

0: Bon réveil en compagnie de Michael Jackson, The Way You Make Me Feel sur votre radio ici Orléans, 6h50. On jette un coup d'œil à présent à vos messages concernant la météo du jour. Sur la page Facebook ici Orléans, Raphaël a déjà noté 23 degrés à Saran. Isabelle, au boulot de bonne heure à la fraîche, déjà 24 degrés ce matin entre Jargeau et Saint-Jean-de-Bray. Nous avons aussi Evelyne qui est à Écrène, 26 degrés avec du vent, mais le vent est chaud, oui. Et puis 24 degrés aussi à Orléans chez Arnaud. Évidemment, la vigilance rouge canicule est encore en cours. Soyez donc vigilants, prenez bien soin de vous. Vigilance jaune orage aussi ce matin jusqu'en début d'après-midi pour le Loiret et le Loir-et-Cher. Bon, va y avoir une alternance entre nuages et ciel bleu. Ces nuages qui peuvent provoquer donc des orages. Soyez donc vigilants jusqu'à 38 degrés au meilleur de la journée annoncée aujourd'hui.
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0: Sur votre radio, ici Orléans, place à notre Ici Express. Trois idées pour tenir cette veille de fête nationale malgré la fournaise. On va commencer par la prudence avec la canicule. Buvez régulièrement, évidemment, restez à l'ombre aux heures les plus chaudes et prenez des nouvelles de vos voisins les plus âgés, entre autres. Pour se mettre au frais, le bon plan à Orléans, ce sont les musées, les médiathèques et le parc floral qui reste gratuit et climatisé jusqu'à nouvel ordre. Alors le parc floral n'est pas climatisé, mais les musées et médiathèques, oui, évidemment, ça vous permettra d'essayer de chercher un petit peu de fraîcheur. Sinon, au Campo Santo, eh bien, le bal des sapeurs-pompiers vous ouvre ses portes tout à l'heure, dès 18h, avec des food trucks et de la musique au programme. Comptez 5 euros en pré-vente, 7 euros sur place et 2 euros de plus pour tenter d'avoir un accès privilège très spécial dont on ne vous dira rien, évidemment. On vous offrira vos invitations dans quelques minutes sur votre radio ici Orléans. Et puis si vous avez une envie de musique, un petit détour au frais ce soir, une fois le soleil couché, rendez-vous à Blois dans le Loir-et-Cher à 21h grâce à ce grand concert gratuit de Broken Back.

j'adore. Grand concert gratuit à 21h, Broken Back au port de la Creusille, un beau moment en plein air, au bord de l'eau donc, quand la chaleur du jour retombe enfin. Merci à vous de votre fidélité. Dans quelques minutes, l'humour en tube et l'essentiel de l'information après Rose.

0: Ici Orléans avec Rose, la liste à 6h56. Bon réveil tout le monde. Vous n'avez rien de prévu là pour cette veille de fête nationale. On a une bonne nouvelle pour vous. On vous offre vos places pour assister au bal des pompiers prévu à Orléans au Campo Santo ce soir dès 18h. 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Hein, ça y est, y a pas de problème. 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Et puis dans le rendez-vous ici, ça marche. Nous allons rencontrer Bertrand Chabanne, dirigeant de BEG Ingénierie, qui a fêté ses 60 ans cette année.
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0: Avec Tequila.
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3: C'est l'heure de retrouver l'humour en tube. On s'aime s'y prélasser l'été, mais la plage est-elle bonne pour la santé? Eh bien, en écoutant certaines conversations ensablées, Fred Ballard en a déduit que l'activité plage n'était pas hyper stimulante pour nos neurones.
4: Tu sais, comme disait Mère Teresa à Nelson Mandela, t'es en train de prendre des coups de soleil, toi tu pèles derrière les oreilles. Mère Teresa disait ça à Mandela?
5: Voilà, alors ça c'est typique de la conversation de plage, ça part un peu dans tous les sens en général et ça peut aboutir sur des légendes urbaines que l'histoire ne retiendra peut-être pas. La biographie de Mère Teresa en plein soleil, ça tape sur le ciboulot.
4: T'as foutu de la crème ? Ça, derrière les oreilles de Mandela ?
6: Oh mais tu te fatigues avec ton Mandela !
4: Mais je m'en fiche pas mal des oreilles de Mandela !
6: Mais je te demande si t'as foutu de la crème derrière tes oreilles à toi ! Ouais, c'est bon, je viens d'en remettre.
4: Bah, dis donc, c'est efficace, c'est quoi ta crème là?
6: Bah, c'est ça.
4: Oh, saloperie, ça coûte la peau du cul, puis ça la protège même pas, tiens.
5: Ah oui, on a tous quelque chose de Maria et Christian Bodin, hein, quand on s'installe les pieds dans le sable face à la mer. C'est comme si l'écran total éteignait la lumière de certaines pièces de notre cerveau. Hein. C'est pas sur une plage qu'on pond les meilleures thèses, mais c'est pas là qu'on glande le mieux non plus.
7: Et la plage, c'est plus pareil quand t'as des enfants. C'est plus un endroit de repos. Ah, c'est fini. Tu passes 2 heures à les préparer eux et leurs affaires. Après, t'as 2 heures où t'es à la plage. Puis après, t'as 2 heures pour ramasser tout le sable qu'ils t'ont ramené. Tu vois? Et mon fils, je ne sais pas pourquoi, mais pendant ses vacances, son régime alimentaire se composait principalement de sable. Il mangeait un château de sable par jour, tu vois.
5: Bon, on misait tout sur les enfants, vu que le QI des adultes est à son plus bas niveau, mais visiblement, c'est pas celui de Jérémy Croza qui va faire remonter la moyenne. Donc, perdu pour perdu, enterrons nos neurones sur la plage, on les récupérera à la fin des vacances, et en attendant, bah, rions bêtement, cheveux au vent, poil aux dents.
3: Merci beaucoup, Fred Ballard. Dans quelques minutes, mon œil dans le rétro, tout au long de cet été, on réécoute les meilleurs éditos d'ici. Comment interdire les réseaux sociaux aux moins de 15 ans? On va revenir sur cette pastille avec Gérald Roux juste après le journal.
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3: Il est 7h du matin, bienvenue pour réveil, vous écoutez Ici Orléans. Lundi 13 juillet, l'information avec vous, Cécile Dacosta. Le département du Loiret reste en vigilance rouge canicule.
8: Au moins pour aujourd'hui et demain, ces températures deviennent un vrai casse-tête pour les organisateurs d'événements festifs. Et à l'approche du 14 juillet, la question des traditionnels bals des pompiers se pose. Il est annulé à Tours, mais pas à Orléans. Il aura bien lieu ce soir au Campo Santo. Un maintien moyennant quelques adaptations, explique le sapeur-pompier Mathieu Regnault, l'organisateur du bal.
9: On a réfléchi longuement sur l'impact de la canicule et des fortes chaleurs. Nous, ce qu'on a voulu, c'est avant tout maintenir l'événement. C'est la 3e édition au Campo Santo. Depuis qu'on est au Campo Santo, on a un petit peu changé d'envergure. On accueille vraiment beaucoup de monde. C'est un rendez-vous qui porte des valeurs qui nous tiennent à cœur. Et c'est le seul moment dans l'année où on est vraiment en contact de la population orléanaise en dehors du contexte opérationnel. L'avantage de ce site-là, c'est qu'on a beaucoup de zones ombragées à partir de 18h. Avec toutes les arcades qui sont accessibles au public et donc on peut se mettre à l'abri du soleil. Et on a mis en place pas mal de choses avec des points d'eau accessibles à tous, de la brumisation, de quoi arroser le public. On mobilise beaucoup de monde. Le soir du bal, en comptant les personnels pompiers et les prestataires, on va être quasiment une centaine de personnes. Et le tout sans toucher à la garde opérationnelle qui, elle, maintient la réponse aux besoins sur les départs en intervention. Et donc on est très heureux d'accueillir tout le monde et on le fera encore une fois cette année.
10: Et Orléans, on se retrouve le 13 juillet au Campo Santo. Ça va être extra.
8: Le bal des pompiers d'Orléans, c'est de 18h à 3h du matin ce soir au Campo Santo. Reste à savoir si des boissons alcoolisées seront servies sur place. La décision sera prise avec la préfecture. Le 14 juillet, on le disait, c'est demain, donc après les bals des pompiers, avec le traditionnel défilé militaire sur les Champs-Élysées à Paris demain, défilé sur terre et dans les airs, avec notamment les A400M de la base d'Orléans-Brissy. Ils seront 8 à survoler les champs demain avant une grande répétition avait lieu jeudi dernier avec les soldats étrangers dans des conditions du réel. Le commandant Gabriel est le leader des A400M pour ce défilé du 14 juillet à Paris.
0: Des Britanniques, donc des Anglais, qui venaient participer avec nous. Donc ils sont venus de Bryce Norton. On les a accueillis du coup en salle de briefing. On a déjà préparé en amont, c'était pas une découverte, on se connaissait déjà par messagerie interposée. Et donc on a pu recaler avec eux tous les éléments ce matin. Le but pour nous, c'était de les intégrer le plus naturellement possible dans la patrouille.

0: parce qu'ils ne veulent pas forcément tous les jours ni en France ni avec des Français. Donc c'était très important pour nous que ce soit fait en anglais et fait de façon la plus sereine possible. Pour chaque point, on a spécifié ce qu'on attendait d'eux et ce qu'on allait faire. Et donc à chaque point, ils ont validé avec nous le plan pour qu'il n'y ait aucune ambiguïté, qu'on se parle le moins possible en vol pour pouvoir être prêt à affronter de l'inconnu en fait. C'est pour ça qu'on se prépare autant.
1: Ces A400M vont clôturer le défilé du 14 juillet. On vous a mis une vidéo de leur répétition sur notre page Facebook.
2: Des hélicoptères bombardiers d'eau hier au-dessus de Saint-Cyr-en-Val.
1: Pour lutter contre un incendie impressionnant, 80 hectares de chaume et de forêt parcourus par les flammes avant que le feu ne soit fixé en fin d'après-midi. C'était au niveau du lieu-dit la Commanderie. Une centaine de sapeurs-pompiers est encore sur place ce matin pour éviter toute reprise de feu et pour essayer d'éteindre cet incendie. Les pompiers du Loiret, encore largement mobilisés. Hier, vous l'avez compris, aussi sur un feu de parcelle agricole à Ferrières en Gâtinais. C'était aux alentours de 17h30. Sur place, l'agriculteur a pris les devants. Il a labouré la terre le long de la ligne de progression du feu pour essayer de ralentir son avancée. Le feu est fixé depuis 21h30. Hier soir, des incendies qui se sont déclarés aussi du côté de Courtenay et Gien. On le rappelle, le Loiret est en risque incendie sévère. Des flammes impressionnantes aussi dans la forêt de Fontainebleau encore ce matin. Un incendie qui est parti des bords de l'autoroute A6 au niveau de Noisy-sur-École, une commune à une quinzaine de kilomètres du Malzerbois dans le Loiret. 800 hectares parcourus par les flammes à ce stade en Seine-et-Marne. 400 pompiers luttent encore sur le front de cet incendie, appuyés par deux hélicoptères bombardiers d'eau et deux avions bombardiers d'eau, des Dash. C'est la première fois que ce genre d'appareil intervient en Île-de-France.
2: Ici Orléans, il est 7h04. Hier, c'était le 120e anniversaire de la réhabilitation d'Alfred Dreyfus.
1: Et la toute première journée nationale qui lui est dédiée en France, journée instituée par Emmanuel Macron. À cette occasion, une plaque en hommage à Alfred Dreyfus était dévoilée hier sur la place d'Armes dans le quartier Saunis à Orléans. Place qui porte déjà le nom du capitaine Dreyfus qui avait terminé sa carrière militaire à Orléans à la fin de la Première Guerre mondiale. François Guéroux a suivi cette cérémonie hier.
3: Il était Alsacien, français, juif, capitaine. Quand un matin d'octobre, on l'accuse, on l'emmène vers 12 ans de méprise et d'opprobre et de haine.
4: De la musique et des textes pour rappeler la portée de l'affaire Dreyfus, Nadine Chaïb, la sous-préfète du Loiret, a cité l'Orléanais Charles Péguy, Dreyfusard de la première heure.
5: Une seule injustice, une seule illégalité, surtout si elle est officiellement enregistrée, suffit à déshonorer tout un peuple.
4: Figure trop longtemps oubliée à Orléans, malgré ses liens avec la ville, Alfred Dreyfus a désormais, dans la cité joannique, une place publique et une salle du palais de justice qui porte son nom, ainsi donc qu'une nouvelle plaque. Le travail de mémoire, ce n'est pas de la nostalgie, mais un engagement pour l'avenir, a rappelé Joëlle Geller, la présidente dans le Loiret de la LICRA, la Ligue internationale contre le racisme et l'antisémitisme.
6: Nous ici, aujourd'hui, il faut qu'on en fasse un symbole. On est face à tout à fait ce qu'a connu Alfred Dreyfus dans son processus. C'est-à-dire qu'il y a des jugements de valeur, il y a de l'emporte-pièce, il y a de l'antisémitisme. Et ça, pour nous, c'est impossible.
1: Un retour complet sur cette cérémonie à lire sur ici.fr et sur notre application ici. Du changement à la tête de l'ARS Centre-Val-de-Loire, l'agence régionale de santé, Anne Briac-Billy prend ses fonctions de nouvelle directrice générale de l'agence aujourd'hui. Elle succède à Clara Debord, restée 3 ans à Orléans. Anne Briac-Billy vient de passer 16 ans à l'ARS Bretagne. Elle a brièvement été conseillère santé du Premier ministre Sébastien Lecornu.
2: Et si vous sauviez des poules pondeuses?
1: L'association Poules pour tous organise des distributions de poules pondeuses dans le Loiret, des poules de réforme. Elles ont 1 an et demi et sont destinées à l'abattoir, mais l'association les sauve et les revend à des particuliers à prix réduit. Des distributions sont prévues ce vendredi à La Ferté-Saint-Aubin et Tavers. Si vous voulez adopter une de ces poules, vous devez la réserver avant le 15 juillet. Vous avez les informations de contact sur le site internet de l'association Poules pour tous.
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1: Toujours une vigilance canicule, Léo.
2: Oui, et on en rajoute une deuxième. Déjà, cette vigilance rouge canicule toujours en cours aujourd'hui. Ce sera le cas demain aussi. Et aujourd'hui, vigilance jaune aux orages pour le Loiret et le Loiret-Cher dès 9h et jusqu'en milieu d'après-midi. Donc globalement, dans le ciel, on va avoir une alternance entre nuages et ciel bleu, avec donc ces nuages qui peuvent devenir menaçants et provoquer des orages localement. On va avoir aussi des rafales de vent qui peuvent atteindre localement les 55 km/h. 24 à 26 degrés déjà ce matin. Pour les maximales, 34 à Artenay, 36 à Puiseaux, Ouzoir-le-Marché, Châtillon-sur-Loire et Blois, 37 à Orléans, Bellegarde et Courtenay, 38 degrés à Sully-sur-Loire. On jette un coup d'œil à vos conditions de circulation. Parfait, 02 38 53 25 25. Appelez-nous s'il y a un incident de circulation. Jusqu'ici, tout va bien. J'ai juste un véhicule léger qui est arrêté sur l'autoroute A10 au point kilométrique 85 à hauteur de la commune de Gidy. Visiblement, il est arrêté sur la voie de droite. Donc, soyez vigilants si vous êtes dans le secteur. C'est lorsque vous roulez en direction de la capitale. Et puis, le réseau Tao circule bien. Pas d'inquiétude là-dessus. Il s'adapte aussi aux festivités de la fête nationale à partir de 20h30. Et puis la ligne A et B du tramway circule bien, mais il y a un tram toutes les 13 minutes pour pouvoir faire face à cette vague de chaleur. Si vous prenez les routes, tout va bien.
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2: Il y a toujours l'autoroute A6 qui est fermée lorsque vous roulez en direction de la capitale à partir de Courtenay. Il est donc conseillé de prendre l'A19 pour ensuite rejoindre l'A10. Voici la déviation en cours. Étienne Dao est là avec Duel au soleil pour démarrer ensemble ce lundi. Nous sommes le 13 juillet. Bon réveil avec Ici Orléans. Il est 7h09.

0: Étienne Dao, duel au soleil sur votre radio ici Orléans. Bon réveil à notre écoute, il est 7h13.
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0: Ici ça marche, c'est le rendez-vous qui met en avant toutes les initiatives locales qui fonctionnent depuis plusieurs décennies. BEG Ingénierie est installé à Orléans et il fête donc ses 60 ans cette année. Rencontre avec son dirigeant Bertrand Chaban dans le rendez-vous Ici ça marche. Ce sera dans quelques minutes. Nos auditeurs gagnent des cadeaux régulièrement. 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Et puis, le rendez-vous, mon œil s'intéresse aux réseaux sociaux qui devraient être interdits pour les moins de 15 ans. On en parle dans quelques minutes avec Ici Orléans, sans oublier un petit Jean-Jacques Goldman, parce que Jean-Jacques Goldman, c'est la vie.
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0: Mon œil dans le rétro, tout cet été, on se retourne sur ce qui nous a marqué depuis le début de l'année, Cécile.
4: Ce matin, dans notre édito, le projet d'interdiction des réseaux sociaux aux moins de 15 ans, Gérald Roux.
5: Certains s'en souviennent peut-être, c'était au mois de février, dans un lycée de Haute-Saône, à Vesoul. Emmanuel Macron a mangé à la cantine avec des élèves, et entre la poire et la saucisse de Morteau, il leur a rappelé qu'il voulait interdire les réseaux sociaux au moins de 15 ans à la rentrée prochaine, pour protéger leur santé mentale. Les lycéens lui ont répondu que ce serait difficile de renoncer à ce passe-temps. Il faut savoir que la moitié des ados passent en moyenne entre 2 et 5 heures sur TikTok, Instagram ou Snapchat. Emmanuel Macron a donc promis de la souplesse. Au même moment, l'Assemblée puis le Sénat se sont penchés sur une proposition de loi pour établir une sorte de liste noire des plateformes considérées comme les plus dangereuses. Mais tout le monde n'était pas d'accord, certains voulaient une interdiction plus large. En tout cas, dans cette affaire, la grande question est de savoir comment ces interdictions pourraient être appliquées. En Australie, on a un peu de recul sur la question. Dans ce pays, l'interdiction des réseaux aux moins de 16 ans est effective depuis le mois de décembre et on constate que le nombre de comptes détenus par les moins de 16 ans a chuté de près de 40%. Parallèlement, le temps passé sur les réseaux a aussi baissé de 20% chez les ados qui font un peu plus de sport et passent un peu plus de temps en famille. C'est un premier résultat, mais on le voit, il est partiel parce que de nombreux utilisateurs bannis se réinscrivent sur les applis avec une fausse date de naissance. Et de leur côté, les plateformes traînent des pieds quand il s'agit de vérifier l'âge des utilisateurs. Le gouvernement australien ne peut pas les sanctionner rapidement car les procédures judiciaires sont complexes, les amendes sont longues à venir. Les géants du numérique sont tellement puissants aujourd'hui, ils ont tellement d'argent qu'ils tiennent tête aux États. C'est peut-être ça aussi le plus inquiétant au-delà de l'âge des utilisateurs de réseau.
4: On pourrait écouter mon œil, l'édito d'ici matin, rendez-vous sur ici.fr.
0: 7h16, merci beaucoup Cécile, on vous retrouve avec l'info d'ici dans 15 minutes. À suivre également vos messages concernant la météo, quel est le programme également de votre 13 juillet, partagez-nous les bons plans, comme ça on les partage à toutes et tous. Et puis Jean-Jacques Goldman est là, quand la musique est bonne, bon réveil avec Ici Orléans.

0: Jean-Jacques Goldman, quand la musique est bonne, pour nous accompagner à 7h19 sur votre radio ici à Orléans. Vous nous accompagnez également avec vos messages, évidemment, des messages qui nous annoncent de la chaleur déjà de bon matin. Muriel sur la page Facebook ici à Orléans a relevé 24 degrés à Sully-sur-Loire. Hélène est à Marcy-en-Villette, 24 degrés aussi. Nous avons également Thierry qui est à Barville-en-Gâtinais, 22 degrés 6. Et puis depuis Saint-Gondon, Eric a relevé 24 degrés. Ça indique toujours cette vigilance rouge canicule en cours tout au long de la journée. Vigilance jaune aux orages dès 9h du matin jusqu'au milieu d'après-midi. Alternance de nuages et de ciel bleu toute la journée et des températures comprises entre 34 et 38 degrés au meilleur de la journée. Nathanaël Bruni, c'est à votre tour. Vous avez rencontré Bertrand Chaban, le dirigeant de BEG Ingénierie qui fête 6 décennies d'entreprise qu'il a mené à l'international.
1: Bonjour Bertrand Chaban.
2: Bonjour Nathanaël.
1: Bon anniversaire, 60 ans pour BEG Ingénierie. Bon alors qui conçoit, qui réalise des projets immobiliers innovants, éco-responsables. Ça se passe en France, ça se passe aussi à l'international dans une dizaine de pays, c'est ça ?
2: C'est bien ça, ouais. Okay.
1: Ce sont des projets immobiliers essentiellement pour les entreprises. Vous ne travaillez pas forcément pour le secteur public.
2: Oui, c'est assez rare, ou pas assez pour l'instant, on va dire.
1: Historiquement, c'était des centres commerciaux, mais ça s'est développé depuis.
2: C'est ça, on s'est développé petit à petit sur des secteurs industriels, le bureau, qu'on appelle le tertiaire, la logistique, ouais. Plus récemment, dans des offres qui sont soit de maîtrise d'œuvre, où on vend des honoraires, soit de clé en main, où on vend un résultat, le bâtiment complet est terminé.
1: Je peux avoir une idée de votre positionnement, de votre part de marché? C'est une entreprise leader dans ce secteur, vous êtes plutôt challenger. Comment se place BEG Ingénierie dans le paysage ?
2: En fait, ce qui se passe, c'est qu'on est sur 3 métiers. Ouais. Le montage de projets, où là, on va dire qu'on est assez, par rapport à d'autres promoteurs, notre activité est encore assez anecdotique. Le clé en main, où là, on est effectivement un acteur qu'on peut qualifier, je pense, à l'heure où on se parle, sur nos secteurs d'activité spécifiques dans les 5 premiers okay. acteurs français. Et la maîtrise d'œuvre, où là, on va souvent se retrouver en face de grosses ingénieries internationales, très staffées, et où on est d'une taille bien plus modeste qu'eux.
1: En ce moment, vous intervenez notamment dans la modernisation et l'agrandissement alors de studios de cinéma, carrément, les studios de cinéma de Bry-sur-Marne.
2: On est très fiers de cela, parce qu'il y a une forme de changement d'échelle ouais. et de métier. Pour ce qui concerne Bry-sur-Marne, c'est un studio historique qu'il faut étendre, donc on double sa surface en nombre de studios, on passe de 4 à 8 studios et on vient rénover les anciens studios de cinéma qui ont été construits dans les années 60.
1: Une plateforme logistique aussi, évidemment vous ne faites pas les choses à moitié, vous allez directement bosser pour Amazon du coup. Amazon à Illy-Combray, c'est ouais. une partie de vos
2: contractuels. Oui, c'est ça. Alors, ouais. Ben là, on est avec un client international qui est très sélectif et exigeant sur le choix de ses partenaires. Mmh. On est très fiers de les accompagner. C'est une opération qui est exigeante, mais qui se passe bien. On la voit depuis l'autoroute quand on passe à Illy-Combray, juste en dessous de Chartres. Et c'est effectivement pour nous un changement d'échelle intéressant.
1: Vous intervenez aussi, alors plus proche de nous, là, à Orléans, sur le nouveau quartier Madeleine, l'université. Vous, ça va être le resto universitaire et puis la résidence aussi, c'est ça ?
2: C'est ça, le Crous. On ouais. travaille pour le Crous. Alors, on travaille en groupement avec GCC, notamment. Et on s'est occupé de la partie études. Donc on s'est mobilisé notre bureau d'études là aussi pour aller travailler avec d'autres, se grouper et produire une solution tous ensemble.
1: On peut dire que à 60 ans, BEG Ingénierie se porte bien.
2: Oui, mais il faut rester agile.
1: Enfin,
2: hein.
1: Toujours.
2: Il faut rester souple.
1: Bertrand Chaban, dirigeant donc du groupe BEG, dont le siège social, je le rappelle, est à Orléans. Je rappelle aussi qu'il y a des agences à Paris et à Lille. Merci infiniment d'être venu jusqu'à nous aujourd'hui, Bertrand Chaban.
2: Merci.
0: 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Qui dit cadeau exceptionnel dit musique qui va avec. 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Et on écoute Bonnie Tyler.

0: hommage à Bonnie Tyler qui nous a quitté il y a à peine une semaine maintenant. It's a hot date sur votre radio ici Orléans et nous accueillons Florence depuis la chapelle Saint-Mémin. Bonjour Florence.
1: Bonjour Léo.
0: Bienvenue, comment allez-vous?
1: Merci, mieux ce matin, hein, ouais. Moins chaud, on est mieux. Hein.
0: Eh bien écoutez, ça fait plaisir d'entendre que vous allez bien, donc vous allez pouvoir vous faire plaisir ce soir au Campo Santo d'Orléans.
1: Bah oui, surtout ça fait longtemps que je ne suis pas allée au bal des pompiers.
0: Ah, et bien écoutez, c'est l'occasion. C'est comme à l'époque, il y a un moment, il y a un show des pompiers, sachez-le, c'est vers 1h du matin, Florence.
1: Super.
0: Ah ben voilà, voilà. Sinon, dès 18h, vous pouvez y aller, c'est jusqu'à 3h du matin. Qui aura le plaisir de vous accompagner d'ailleurs?
1: Je pense que ça va être mon amie Marthe.
0: Eh ben très bien. Eh ben écoutez, profitez bien ensemble de cette soirée. Il y a des food trucks sur place, il y a plein d'animations. D'abord, il y a des petits groupes et puis ensuite, il y a des DJs si vous voulez danser. Vous allez vous faire plaisir, hein, vraiment.
1: Ah ben, ça c'est super.
0: Parfait.
1: Merci à vous et puis bonne journée.
0: Merci à vous. Florent, je vous embrasse et à bientôt.
1: Moi aussi.
0: Au revoir.
1: Au revoir.
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0: À suivre sur votre radio ici en Orléans, les fameuses coulisses de Beauval. Nous allons découvrir les Wombats. Apparemment, les Wombats sont une histoire de fesses intéressante. C'est Yann Meraki qui va tout nous expliquer dans quelques minutes. Et puis dans notre rendez-vous vos vacances ici, on va filer au Pays Basque. Ça va être incroyable cette découverte. Sans oublier, même si c'est une journée de repos, l'étape du Tour de France avec Emmanuel Collardé. Sur votre radio ici en Orléans, dans deux minutes et à la veille du 14 juillet, on vous emmène à bord d'un A400M, Cécile.
3: Ces gigantesques avions militaires stationnés sur la base aérienne d'Orléans-Brissy. Certains vont défiler demain au-dessus des Champs-Élysées pour le défilé du 14 juillet. Avant ça, évidemment, les militaires orléanais se sont entraînés. On vous emmène à bord de cette répétition, à bord d'un avion, après le 90 secondes, Cyril Ardo-Redon.
4: Une scène que l'on n'avait jamais vue en région parisienne. Deux Canadair attendus ce matin et des avions bombardiers d'eau déjà mobilisés face à un feu qui a déjà parcouru 800 hectares en forêt de Fontainebleau au sud-est de la capitale. Une quinzaine de maisons ont été évacuées. L'autoroute A6 coupée. Le trafic des trains perturbé. Reprise progressive ce matin, dit SNCF Réseau. Un incendie en cours aussi dans le Maine-et-Loire au nord d'Angers. Il a parcouru 300 hectares et a détruit deux maisons. 59 départements sont aujourd'hui en orange face à un risque élevé de feux de forêt selon Météo France. La France colorée aussi en raison des alertes canicules. Aujourd'hui, 37 départements sont en vigilance rouge, 39 sont en orange. Il a fait jusqu'à 42,3 degrés hier à Pissos dans les Landes. À la veille du défilé du 14 juillet, Emmanuel Macron réunit une trentaine de chefs d'État et de gouvernement à Paris aujourd'hui. C'est la coalition des volontaires, les pays qui soutiennent l'Ukraine. Le chef de l'État prononce par ailleurs ce matin son traditionnel discours aux armées. La Coupe du Monde de foot, la France n'est plus qu'à 2 victoires de sa 3e étoile. France-Espagne, c'est demain soir. Les Bleus sont arrivés à Dallas. Ils doivent participer à un entraînement aujourd'hui. La demi-finale face aux champions d'Europe sera à suivre, bien évidemment, sur votre radio ici et sur ici.fr. Et puis en tennis, l'Italien Yannick Sinner s'est imposé hier soir sur le tournoi de Wimbledon. Le numéro 1 mondial a battu le numéro 3 Alexander Zverev et remporte son 5e sacre en Grand Chelem. C'est son 6e trophée de la saison.
3: L'info d'ici à 7h30, c'est bien sûr le grand défilé sur les Champs-Élysées de demain qui se prépare. 6600 soldats, 315 véhicules et près de 200 chevaux vont fouler les pavés de la plus belle avenue du monde demain, avec évidemment dans les airs aussi 130 avions, dont 8 Airbus A400M de la base aérienne d'Orléans-Brissy. Avant ce grand jour, Léonie Cornet a pu assister à leur répétition.
5: Imaginez un géant des airs avec deux hélices de chaque côté. L'embarquement commence par des consignes de sécurité.
6: Vous jetez juste un coup d'œil, vérifiez que ça ne bouge pas. Et dans tous les cas, je ferai une vérille derrière. Si vous essayez de vous pencher, allez-y, posez un genou. Avant, il n'est pas trop mal.
7: Pour rendre l'appareil chronique, j'ai inscrit votre chose de l'attacher, merci.
5: Le pilote met les gaz.
8: C'est trop bien.
5: Enthousiasme de courte durée parce qu'une machine comme ça, ça secoue. Les masses d'air chaud provoquent des turbulences. Mais la vue sur la Défense, la Tour Eiffel, les Champs-Élysées effacent complètement le mal de l'air.
8: Je suis le commandant Gabriel et je suis le leader du ZA400M pour le défilé du 14 juillet à Paris. On a du mal à en profiter le jour J parce que, évidemment, on confirme nos paramètres de vol 15 fois parce qu'on veut vraiment être passé à la seconde près, à la hauteur près, etc. On s'en rend compte une fois qu'on est posé, en fait. On est passé au-dessus de Paris.
5: Ce n'est pas une première pour le commandant, mais pour lui, ce défilé a une saveur particulière.
8: Je l'ai fait en 2014, quand j'étais encore en scolarité à l'école de l'air. Donc j'ai défilé au sol, et donc là, 12 ans plus tard, je suis aux commandes de la 400M, leader du peloton. Bah, c'est une fierté immense, évidemment, de finir, on va dire, une boucle depuis que je suis arrivé dans l'armée, quoi.
5: D'autant que cette année, 130 avions doivent survoler Paris pour le 14 juillet. Un gros dispositif que le commandant doit anticiper.
8: Il y a un dispositif aérien qui est massif. Le vol à plusieurs avions, ça ne s'improvise pas. Ça demande énormément de coordination pour que les appareils puissent opérer en synergie dans un théâtre d'opération.
9: Et surtout, beaucoup de travail en amont pour seulement quelques minutes d'appréciation. En fait.
8: Oui, mais ça, c'est toute l'armée de l'air, en fait. C'est la fulgurance, c'est les scénarios qui se passent en quelques secondes, quelques minutes. Donc finalement, c'est vraiment le cœur de notre métier.
5: Les A400M vont clôturer le défilé aérien.
3: Ils défileront après la patrouille de France, les rafales, les avions de la marine et des services de renseignement. On vous a mis des photos et une vidéo de cette répétition sur notre site internet ici.fr et sur notre page Facebook.
0: À la une du journal de 8h, un incendie toujours en cours à Saint-Cyr-en-Val.
3: Une centaine de sapeurs-pompiers toujours sur place ce matin pour lutter contre ce feu de chaume et de forêt qui s'est déclaré hier matin. Feu fixé mais pas éteint, vous entendrez le maire de la commune de Saint-Cyr-en-Val. Et puis c'est les vacances, l'occasion de profiter du patrimoine de notre belle région. Malgré la chaleur, les visiteurs sont nombreux au château de Chaumont-sur-Loire. On ira dans le prochain journal.
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3: Allez, bon, on vient de l'entendre, hein, il continue de faire chaud.
0: Absolument, cette vigilance rouge canicule toujours en cours dans le Loiret. Le Loiret-Cher aujourd'hui et au moins jusqu'à demain. On est en vigilance jaune orage aussi à partir de 9h jusqu'en milieu d'après-midi. Conséquence, il y a des nuages dans notre ciel. De temps en temps, il y aura du ciel bleu. Des nuages qui peuvent donc devenir de temps à autre menaçants avec des vents qui peuvent atteindre localement 55 km/h. 24 à 26 degrés déjà de bon matin. Pour les maximales, 35 attendus à Vendôme, 36 à Pitié. Thiviers, à Châtillon-Coligny, Vien et Bracieux, 37 à Châteauneuf-sur-Loire, Montargis et Beaugency, et jusqu'à 38 à La Ferté-Saint-Aubin. On regarde un petit peu ce qui se passe dans vos conditions de circulation. Rappelez-nous s'il y a un incident ou autre. Jusqu'ici, tout va bien sur l'ensemble de nos routes. Donc ça, c'est une très bonne nouvelle. À noter que l'autoroute A6 depuis Courtenay en direction de la région parisienne est tout simplement fermée. Si vous souhaitez rejoindre l'autoroute, soit vous utilisez les routes départementales, soit vous passez par l'A19, puis par l'A10, évidemment. Sinon, sur nos gares SNCF, globalement, ça roule bien. Donc ça, c'est une très bonne nouvelle. Et puis sur le réseau TAO, les lignes A et B du tram circulent toutes les 13 minutes toute la journée pour faire suite à cette vague de chaleur. Et puis, les horaires vont être aménagés ce soir à partir de 20h30 suite aux différentes festivités pour la fête nationale.
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0: Il est 7h36, vous avez choisi ici Orléans pour démarrer votre journée, pour poursuivre votre week-end prolongé. Vous avez bien fait. Notre bel été se poursuit tous ensemble, accompagné d'un petit café, ça vous tente? Bon, j'accepte les chocolats chauds, les cappuccinos, l'été aussi, sans souci. Eh bien, faisons-le pendant Pascal Obispo.

0: Pascal Obispo, plus que tout au monde à 7h40 sur votre radio, ici Orléans. Merveille, le titre de Jean-Louis Aubert arrive dans les prochaines minutes.
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0: Que fait-on en juillet et août? Eh bien, on jette un petit coup d'œil au zooparc de Beauval et ce qui s'y passe. Yann Meraki est notre envoyé spécial. On peut y découvrir, visiblement parmi les nombreux animaux, une sorte d'ourson koala géant qui a une façon surprenante de garder son terrier.
3: Le wombat, un des plus gros mammifères terrestres d'Australie. Derrière son côté ourson pâteau, ce marsupial est en réalité plus proche du koala et du kangourou. Par exemple, les femelles ont une poche pour porter leurs petits. Ça vous rappelle quelqu'un? Mais les wombats, c'est aussi et surtout une histoire de fesses.
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3: On est en direct des coulisses du secteur panda koala au zooparc de Beauval en compagnie d'Alexia, soigneuse pour le secteur panda koala. On va parler ensemble des wombats. Cet animal est particulier parce que... vous allez nous dire pourquoi il est particulier, je vais vous laisser le faire.
4: Il y a plein de choses qui le rendent particulier. Voilà, une de la chose la plus connue, c'est justement ses crottes, qui fait des crottes carrées. Donc c'est assez particulier, c'est l'une des seules espèces qui le fait.
3: On se demande un petit peu comment on sort des carrés avec des ronds. Comment c'est possible? C'est une histoire d'intestin?
4: Oui, il y a plusieurs hypothèses. Alors il y a beaucoup de recherches scientifiques sur ça. Il y a eu plein d'hypothèses qui disaient que voilà, le trou était en forme de carré, plein de choses. Mais les dernières recherches scientifiques montrent en fait c'est simplement l'intestin qui va fonctionner d'une certaine manière, qui va émettre en fait des contractions au fur et à mesure de la digestion et qui va créer en fait cette petite forme cubique à la fin.
3: Il y a un intérêt à ce qu'elles aient des formes cubiques?
4: Pas particulièrement. Il y a eu des rumeurs, enfin du moins des scientifiques qui ont dit que c'était une forme de marquage de territoire, mais au final on n'a vraiment aucune raison scientifique qui ça. C'est vraiment l'intestin qui fait son travail d'une certaine manière et qui donne cette particularité au wombat.
3: Côté potier de l'intérieur. Alors j'ai appris autre chose aussi. J'ai appris qu'il se défendait, se sert un petit peu de son postérieur aussi comme défense, comme bouclier. Pourquoi et comment il fait d'ailleurs? À quoi ça sert?
4: Alors en fait, les wombats, c'est des animaux qui sont nocturnes et qui c'est des animaux qui ont tendance à creuser des galeries. Et ils vont avoir la tête en avant et donc l'arrière-train derrière. Et les prédateurs, la chose qu'ils vont faire, c'est rentrer dans les galeries, attaquer l'arrière-train. Donc le moyen de se défendre, c'est justement, en fait, ils ont une peau très épaisse qui permet d'éviter les crocs des prédateurs et de jeter l'arrière-train, en fait, les pattes arrière pour blesser tout simplement le prédateur qui veut s'en prendre à lui.
3: En même temps que le prédateur aura envie d'attaquer d'abord par l'arrière.
4: C'est ça, là, après, ça, c'est la nature.
3: Bon, sinon, c'est toujours un plaisir de travailler avec les wombats.
4: Ouais, c'est une espèce que moi, personnellement, j'attendais depuis très, très longtemps sur le parc. Il y en a très peu dans les parcs zoologiques, donc vraiment, c'est un plaisir de pouvoir travailler avec cette espèce-là. C'est vraiment chouette.
2: Les coulisses de Beauval,
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3: Le wombat joue pourtant un rôle majeur dans son écosystème. En broutant, il va aider à maintenir la végétation à différents niveaux, ce qui participe à créer des micro-habitats pour de nombreuses espèces animales et végétales. D'autre part, les terriers inoccupés des wombats sont aussi bénéfiques à de nombreuses espèces de mammifères, de reptiles, mais aussi pour les manchots. Il constitue par ailleurs un abri sûr en cas d'incendie. Le wombat est ainsi considéré comme une espèce clé de voûte qu'il est important de préserver pour participer à la conservation de toute la faune et la flore de son milieu.
0: Les coulisses de Beauval à retrouver en podcast dès maintenant sur notre site ici.fr et l'application ici direction le Pays Basque dans quelques minutes dans notre rendez-vous vos vacances ici avec ici Orléans.
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5: Voici les mauvais garçons du Loiret avec Mauvais Garçon. J'ai fait

0: C'était les Mauvais Garçons du Loiret avec Mauvais Garçon.
1: Mauvais Garçon.
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4: Vos vacances ici, on continue de vous donner des idées et des bons plans de séjour à 7h45 dans nos belles régions de France, Cécile.
5: Et ce matin, Léo enfile au Pays Basque. On s'enfonce sous la roche à la découverte des grottes d'Isturitz et d'Otxocelaia. Elles sont à Saint-Martin-d'Arberoux, à une trentaine de minutes de la côte basque. Un trésor géologique, mais pas que. Ce site témoigne de près de 80 000 ans de présence humaine. De quoi donner aux 40 000 visiteurs annuels l'impression de remonter le temps. Pour nous y emmener, nous retrouvons Arantxa Kuruchari.
6: Et bienvenue aux grottes d'Isturitz et d'Otxocelaia. Je m'appelle Géraldine et c'est moi qui vais avoir le plaisir de vous guider dans ce voyage dans le temps. On va avoir des flûtes qui datent d'il y a 30 000 ans, 22 000 ans, 15 000 ans. On a même une flûte qui date d'il y a 35 000 ans. Et cette flûte est peut-être la plus vieille.
7: En entrant ici, je pensais visiter une grotte, quelques salles, des stalactites, des stalagmites. Mais très vite, j'ai compris que les visiteurs ne venaient pas seulement admirer la roche, ils venaient rencontrer ceux qui vivaient ici il y a des dizaines de milliers d'années.
6: Les scientifiques pensent qu'il y avait entre 100 et 300 personnes réunies ici en même temps. C'est qu'il y a quelque chose d'exceptionnel, de très spécial qui se passe ici.
7: Géraldine Ford est guide et anthropologue. Elle accompagne les visiteurs dans ce voyage sous terre. Ici, elle ne montre pas seulement les pierres, elle raconte des femmes, des hommes, une civilisation.
6: Le fait qu'il y ait eu autant d'objets d'art, du dessin, de la gravure, des flûtes, que leur vie n'était pas liée uniquement à l'utilitaire, mais à tout ce qu'il y a qui fait le beau de la vie. Et c'est déjà là, il y a 40 000 ans, il y a 30 000 ans, moi ça me touche en fait.
7: Des artistes, c'est sans doute le mot qui revient le moins quand on pense à la préhistoire.
6: On pense que l'homme d'il y a 40 000 ans, il tire sa femme par les cheveux, mais non, pas du tout. En fait, c'est un être intelligent, doué, sensible.
7: Et ce regard, les visiteurs semblent repartir avec.
8: On sait déjà qu'il décide. On sait qu'il faisait des bijoux, les outils, mais la musique, j'ai été scotchée, et d'autant plus par la musique qu'ils font sur les stalactites.
9: On ne savait pas non plus que c'était des êtres plus sensibles que ce qui n'y paraît, capables d'apprécier l'art, quoi. On voyait ça plus comme un peu des bêtes préhistoriques, et finalement, l'homme préhistorique, c'est quelqu'un de sensible.
7: Et chacun, après la visite, repart avec son détail préféré.
10: Le côté monumental, finalement, on s'incline face à la nature qui a traversé les siècles et qui a formé ces colonnes de calcite. C'est toujours très impressionnant et ça remet un petit peu l'humain à sa place.
6: La visite se termine ici. Je vous remercie pour votre attention et vos sourires et vos questions.
7: Au fond, ce qui marque ici, ce n'est peut-être pas la beauté des salles, c'est l'idée que nos ancêtres étaient finalement beaucoup plus proches de nous qu'on ne l'imagine.
5: Ces deux grottes basques sont ouvertes jusqu'au 15 novembre. Bonne nouvelle, il fait frais à l'intérieur, en moyenne 14 degrés, Léo.
4: Ouais.
5: Vous voulez savoir où on va demain?
4: Oui, vous savez ou pas?
5: Oui, cette fois-ci, je peux vous le dire. On va dans la Manche, prendre un peu l'air.
4: Parfait, moi je prends absolument la Manche. Demain, dans vos vacances d'ici, eux aussi, ils prennent l'air, puisque c'est leur jour de repos, tout simplement. C'est le Tour de France. On va retrouver Emmanuel Collardet en compagnie de Christian Prudhomme, puisqu'on ne s'ennuie pas pendant les jours de repos. Tout cela après Jean-Louis Aubert avec Ici Orléans. Je vais

0: Louis Aubert, merveille à 7h52 avec Ici Orléans. Thelma Houston arrive. Repos aujourd'hui pour les coureurs, mais on ne s'ennuie jamais sur la route du Tour de France. Que va-t-il se passer aujourd'hui? Réponse avec son patron, Christian Prudhomme, avec Emmanuel Collardet.
1: Bonjour Christian Prudhomme.
2: Bonjour.
1: Le Tour de France fait son grand retour dans le Cantal, d'abord pour une journée de repos. Ce lundi, une journée de repos, on peut le dire, bien méritée, entre le programme musclé de la première semaine et celui de demain qui s'annonce spectaculaire. Il va falloir recharger les batteries.
2: Les journées de repos sont toujours très importantes pour les coureurs. D'une part, pour en effet recharger les batteries, et aussi parce qu'il faut faire très attention, c'est-à-dire que certains coureurs, la journée de repos leur casse le rythme, et certains sont en difficulté le lendemain. Ça arrivait d'ailleurs régulièrement à Raymond Poulidor. Au lendemain du jeûne de repos, Raymond était toujours en difficulté. Et donc on verra ce que ça donnera demain. Quoi qu'il en soit, sur cette journée, elle sera par ailleurs bien occupée, puisqu'il y aura notamment dans la fontaine de Juniac, un petit village au sud d'Aurillac, un hommage à Charlie Gaulle, vainqueur du Tour 58. Insolation sur la Tour 59, il arrive dans le petit village de Juniac et il se jette dans la fontaine. Et bien il y aura donc aujourd'hui, cet après-midi, avec l'épouse de Charlie Gaulle, donc vainqueur du Tour 58, et avec sa fille Fabienne, un rendez-vous avec les élus. Nous serons à Juniac pour rendre hommage au grand champion luxembourgeois.
1: Un hommage, comme vous dites, à ce grand champion, et un hommage plus globalement en Cantal, un département avec lequel vous avez une attache particulière.
2: Oui, je vous le confirme, j'ai découvert le Cantal grâce aux courses cyclistes, grâce au Tour de France notamment, et nous aurons un passage par le charmant petit village de Payrolles. Payrolles, c'est la première côte répertoriée demain, 14 juillet, dans l'étape, et ce sera la toute première fois que le Tour de France passe dans ce village, et il y a une ferveur, un enthousiasme, une envie. Les banderoles dans Payrolles sont déjà en place depuis plusieurs semaines, et il y a une vraie fierté à accueillir le Tour, et à entendre à la radio, sur les antennes de Radio France, dans tout le réseau ici, le nom de Payrolles, à le lire dans les journaux, dans la presse quotidienne régionale, à le voir sur les réseaux sociaux et à l'entendre bien évidemment cet après-midi dans la retransmission du direct à la télévision.
1: Très belle journée à tous sur la route du Tour et sur les antennes d'ici.

0: standard avec des opératrices. Bien avant Alexa et Siri, il y avait donc Yvette, Christiane ou Monique. Mais rapidement, un problème apparaît. Retenir les noms de tous les abonnés devient ingérable. Et les erreurs se multiplient, surtout quand plusieurs personnes portent le même patronyme dans une même ville.
1: Non, Dupont, c'est lui. Moi, c'est Dupont.
0: La solution est radicale, remplacer les noms par des numéros. Nous sommes alors en 1897.
2: J'aurai le 22 à Agnès.
0: Chaque abonné reçoit une combinaison chiffrée. Demander Dupont devient demander le 427. Le réseau devient plus rapide, plus fiable, plus efficace. Et surtout, il peut grandir sans limite. Les carnets d'abonnés changent de forme. On n'y trouve plus des professions ou des adresses, mais des suites de chiffres. Cette logique de numérotation s'étend peu à peu. Les lignes, les centralités, puis les services eux-mêmes. On ne contacte plus une personne, mais une identité technique. Même les opératrices finissent par reconnaître les usagers, non plus à leur voix ou leur nom, mais à leur numéro habituel.
3: Oui, le standard, vous avez rien su pour moi ?
0: C'est la naissance d'une idée moderne, l'anonymat fonctionnel. Le numéro de téléphone, c'est une belle invention. Jusqu'au jour où des inconnus vous appellent trois fois par jour pour vous vendre des fenêtres, des panneaux solaires ou une pompe à chaleur.
4: Ou une isolation à 1 euro aussi, ça c'est pas mal. Merci beaucoup Stéphane Bern.
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4: Lundi, nous sommes le 13 juillet. Bon réveil avec Ici Orléans, il est 8h. Cécile Dacosta pour le journal. Un incendie impressionnant hier à Saint-Cyr-en-Val.
6: Les sapeurs-pompiers du Loiret ont lutté pendant près de 7 heures contre ce feu de chaume et de forêt. 80 hectares parcourus par les flammes. Feu fixé mais pas éteint ce matin. Une centaine de pompiers est encore sur place à cette heure-ci. Hier, des moyens impressionnants déployés. 78 engins jusqu'à 135 pompiers et des hélicoptères pour larguer de l'eau du jamais vu sur la commune, explique Christophe Delafoy, le maire de Saint-Cyr-en-Val.
7: Ça a démarré vers 11h20, quelque chose comme ça. Vers midi, on était à 20 hectares de détruits. Le vent a attisé le feu. On a une végétation très sèche, donc c'est parti du bas-côté. Alors, je connais pas l'origine, hein, mais c'est parti très très vite, donc dans le champ, dans les bois, et puis de 70 hectares détruits.
8: Avec effectivement, en plus, des conditions difficiles hein, pour d'intervention pour les pompiers. Avec la
7: oui, qualité. Il faisait très chaud. Ouais. On les remercie énormément pour leur courage et pour tout le travail qu'ils ont effectué, parce que ça a rassemblé énormément de casernes du département. On a eu les secours, nos deux hélicoptères, qui ont permis d'éteindre un peu plus rapidement donc, le feu. Donc ça, c'est une première aussi sur le département, parce que c'est vrai que c'est des choses qu'on voit souvent dans le sud de la France, mais pas forcément dans le coin. Donc voilà, c'est un travail énorme qui a été fait et qui a permis donc de fixer le feu grâce au travail des pompiers. Donc on a quand même réussi à préserver donc toute la zone industrielle, la zone commerciale de la Saussaie. Mais évidemment, la forêt qui est aux alentours, elle a dû être détruite pour sauvegarder toutes ces parties du territoire.
6: Toutes les informations sur cet incendie sont sur ici.fr et sur l'application Ici. Image inédite aussi en Seine-et-Marne, des avions Dash qui larguent un retardant pour les flammes au-dessus de la forêt de Fontainebleau. Un feu d'une ampleur exceptionnelle selon les autorités est en cours depuis hier. Parti de Noisy-sur-École en bordure de l'autoroute A6 et à une quinzaine de kilomètres du Malzerbois dans le Loiret. Les flammes ont déjà parcouru 400 hectares ce matin. Deux canadaires sont déployés sur place pour épauler les 400 soldats du feu.
4: Dans ce contexte, les communes préparent les festivités du 14 juillet.
6: Et ce sera donc sans feu d'artifice dans le Loiret, comme dans le Loiret-Cher, décision prise face au risque incendie. En revanche, certaines communes décident de maintenir le reste des festivités. C'est le cas à Orléans, programme conçu avec les communes de Saint-Jean-de-la-Ruelle et Saint-Privé-Saint-Mémin. La fête est maintenue au niveau du pont de l'Europe, Patricia Pourrez.
9: Oui, même sans feu d'artifice, l'esprit sera bel et bien à la fête ce soir. À Orléans et Saint-Jean-de-la-Ruelle, la soirée commencera par les traditionnelles retraites aux flambeaux qui se sont adaptées à la météo avec des lampions équipés de LED, donc pas de risque d'étincelle. Des cortèges partiront avant 22h du quai du Châtelet à Orléans et du parc des Dominicaines à Saint-Jean-de-la-Ruelle pour rejoindre le pont de l'Europe. Sur place, des animations, des food trucks et le point d'orgue, ce sera le bal populaire et gratuit à partir de 23h30. Ce bal avait été supprimé l'an passé pour cause de restrictions budgétaires, une absence remarquée et décriée, alors les communes ont fait marche arrière. Elvin Anthony Dauloire est délégué municipal à Orléans.
10: C'était aussi la volonté du retour d'une tradition qui plaît à tout le monde, qui permet de danser, de s'amuser. Effectivement, comme on l'a rappelé, il y a peu d'occasions de danser dans l'année. Souvent, c'est le 31 et le 14 juillet. Et on souhaitait vraiment de faire cette soirée une soirée festive.
9: Et en raison de ces festivités, il y a aujourd'hui des interdictions de circuler et de stationner.

0: passionnée dans tout le secteur du Pont de l'Europe.
1: Et pour danser, il y a aussi le bal des pompiers ce soir au Campo Santo à Orléans. Événement maintenu de 18h à 3h du matin. Côté météo, la vigilance canicule perdure. Le Centre-Val de Loire est encore en vigilance rouge aujourd'hui et demain. C'est le cas d'un bon quart du pays. Selon Météo France, le pic de cette canicule a été atteint hier. Avec ces chaleurs étouffantes, comment profiter des vacances et des week-ends? Pourquoi pas visiter un château de la Loire? En plus d'un beau décor, ces châteaux ont l'avantage d'offrir une enceinte assez fraîche. À Chaumont-sur-Loire, dans le Loir-et-Cher, les visiteurs ne regrettent pas leur venue, Eva Kling.
2: Florine et Hugo, chapeau sur la tête et gourde à la main, sont venus de Mons en Belgique.
3: On vient juste visiter le château et hier on a visité Amboise et là il faisait vraiment très chaud.
2: Le couple profite du matin pour visiter le parc de Chaumont.
4: Ben, on apprécie la fraîcheur de la nature déjà et puis on s'émerveille parce qu'il fait si bon et si beau, donc ça fait du bien et le château est beau.
2: Dans le château, justement, 15 degrés toute l'année dans les cuisines, en sous-sol, c'est exactement ce que cherchait Claude.
5: J'ai demandé à l'accueil où y avait-il des endroits frais.
2: Bernadette et Jean-Noël viennent, eux, de sortir du château.
6: C'est pas désagréable.
2: Ils ouvrent la porte de la serre avant de se raviser.
6: C'est étouffant.
7: Trop humide.
6: On est rentré, ça, on s'étouffe là, je reste dehors.
2: Les deux retraités sont venus d'Alsace. Vu les températures, ils ont hésité à annuler leur virée.
6: Disons que c'était réservé depuis des mois, alors on n'a pas pu renoncer.
2: Mais finalement, ils profitent d'une après-midi plutôt agréable, même en étant dehors. C'est grâce aux plantes, explique la directrice du domaine de Chaumont, Chantal Colleux-Dumont.
8: On peut être frais à Chaumont en raison des arbres, des bosquets, du parc historique, en raison des voûtes vertes. On sait que 80% des gens vivent en ville et qu'ils ont intérêt à être le plus possible dans des lieux verts.
2: Autre avantage du domaine contre la chaleur, les nombreux bassins installés un peu partout dans le parc.
1: Le domaine de Chaumont-sur-Loire accueille environ un demi-million de visiteurs par an.
9: Ici Orléans, il est 8h05, une plaque commémorative en hommage à Alfred Dreyfus.
1: Dévoilée hier à Orléans, installée sur la place d'armes du quartier Saunis, qui porte déjà le nom du capitaine Dreyfus. Hommage rendu à l'occasion de la toute première édition de la Journée nationale dédiée à la reconnaissance de l'innocence d'Alfred Dreyfus, 120 ans après sa réhabilitation par la Cour de cassation. Le capitaine Dreyfus, qui, on le rappelle, avait terminé sa carrière militaire à Orléans à la fin de la Première Guerre mondiale.
9: Repos bien mérité pour les coureurs du Tour de France aujourd'hui.
1: Après une semaine sous un soleil de plomb, l'étape d'hier justement a été raccourcie à cause de la canicule. C'est le Néerlandais Mathieu Van Der Poel qui s'est imposé à Ussel en Corrèze. Troisième victoire sur le Tour pour lui, tout un symbole dans la région de son grand-père Raymond Poulidor. Le Slovène Tadej Pogacar est toujours en jaune avec 2 minutes 42 d'avance sur son poursuivant Jonas Vingegaard. Et puis en tennis, Yannick Sinner conserve son titre vainqueur hier soir et pour la deuxième fois consécutive du tournoi de Wimbledon. Cinquième sacre en grand chelem pour lui après avoir dominé l'Allemand Alexander Zverev. Bataille entre le numéro 1 et numéro 2 mondial. Et puis, c'est bientôt l'heure des annonces pour le Saran Loire et Handball. On saura ce midi quel artiste assurera le premier showcase de la saison des Septors à l'Arena Comet. Match le 1er octobre avec la réception d'un poids lourd de Star League, le Paris Saint-Germain. Les billets sont déjà en vente pour ce match à partir de 13 euros.
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1: Léo, ce n'est pas encore la fin de la canicule.
9: Et non, pas chez nous, avec toujours cette vigilance rouge en cours dans le Loiret, le Loir-et-Cher. On rajoute à cela la vigilance jaune orage qui débute dès 9h dans le Loir-et-Cher, dès 10h dans le Loiret, qui se portera donc jusqu'en milieu d'après-midi. Alternance de nuages et de ciel bleu aujourd'hui, selon Météo France. Des nuages qui vont devenir de temps à autre un peu plus menaçants et qui peuvent virer à l'orage. Des rafales de vent qui peuvent atteindre aussi localement les 55 km/h. On est entre 24 et 26 degrés déjà ce matin. 34 pour les maximales à Artenay. 36 à Puiseaux, Ouzoir-le-Marché, Châtillon sur Loire et Blois, 37 à Orléans, Bellegarde et Courtenay, 38 à Sully-sur-Loire. On jette un coup d'œil à présent à vos conditions de circulation. 02 38 53 25 25. Appelez-nous s'il y a un incident ou autre. Jusqu'ici, ça roule bien dans les transports en commun. Évidemment, il va y avoir une adaptation des horaires ce soir dès 20h30 sur le réseau TAO suite aux festivités du 14 juillet, enfin du 13 juillet, vous l'aurez compris. Sinon, sur les routes, écoutez, ça roule bien. On n'a pas trop de difficultés à vous partager ce matin. Globalement, c'est en plein cœur d'un week-end prolongé, donc tout va bien. Il y a juste évidemment cette autoroute A6 qui est fermée lorsqu'on roule en direction de Paris. Au niveau de Courtenay, il est donc conseillé de prendre la 19 puis la 10 pour rejoindre la région parisienne.
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9: Sur la page Facebook Ici Orléans, sur le compte Instagram Ici Orléans, partagez avec nous le temps qu'il fait chez vous dans un premier temps et quelles sont vos programmations pour votre 13 juillet, votre 14 juillet. Comme ça, on partage à tous les bons plans pour pallier au manque de feux d'artifice, tous annulés chez nous suite à cette sécheresse et cette canicule. Jean Schulteis pour débuter ensemble cette nouvelle heure et cette nouvelle journée ensemble avec Ici Orléans.

0: Confidence pour Confidence, Jean Schulteis à 8h12 sur votre radio, ici Orléans.
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0: Bon, il y a deux styles de personnes. Les personnes qui ont un garage bien rangé et puis les personnes qui ont 340 bidons d'huile à l'intérieur, une de Dodge de 1984 et j'en passe des courtes et des meilleures. On va rencontrer ce collectionneur de voitures complètement dingue de sa passion dans les gens d'ici avec Vincent James dans les prochaines minutes. Nous allons accueillir également Jean Rocky pour dévoiler ensemble le sujet qui sera abordé dès 9h sur votre radio. Ici ça marche dans le rendez-vous. Bienvenue chez vous. Et puis le rendez-vous anti-arnaque arrive dans quelques minutes. Si vous êtes à la recherche d'un logement, notamment pour vos enfants, vos petits-enfants qui sont étudiants, attention au bail fantôme, on vous explique tout dans quelques instants.
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0: LP Lost Audio à suivre dans quelques minutes et puis c'est l'heure de retrouver notre rendez-vous anti-arnaque. C'est pas vrai, en pleine période où les étudiants cherchent un logement.
7: Et oui, attention Valentin Bertrand, on vous alerte sur les bails fantômes.
8: Les témoignages se multiplient ces derniers jours. Des locataires convaincus d'avoir trouvé l'appartement coup de cœur, bien situé, pas trop cher, un soi-disant propriétaire réactif et surtout qui accepte votre dossier. En plus, miracle, l'appartement, vous le visitez, il coche toutes les cases, le contrat de location est signé par mail et une date de remise des clés est fixée. Sauf que le jour J, un texto, le propriétaire annonce qu'il va avoir du retard. Il s'en excuse, mais il est embêté. Il est pressé, veut gagner du temps, ou bien son soi-disant service de comptabilité va clore ses comptes. En tout cas, il avance une raison pour vous demander un virement de la caution et du premier loyer, et tant qu'à faire, un virement instantané. Vous vous en doutez, c'est là que le piège se referme. Une fois le virement effectué, le propriétaire fantôme s'évapore avec l'argent.
7: Mais alors Valentin, comment détecter ces fausses locations ?
8: Ce n'est pas évident. Toute la ruse, c'est de vous avoir fait visiter. Le logement, vous l'avez vu, il est bien réel, ça met en confiance et c'est le but. Les escrocs utilisent en fait des logements en location courte durée, type Airbnb, pour endosser le costume du propriétaire et quelques jours plus tard, empocher votre argent. La règle d'or, c'est donc de ne jamais rien verser avant la remise des clés. Mais une fois qu'on a dit ça, il y a quand même d'autres indices et précautions à prendre. Déjà, tapez le nom du propriétaire sur Internet. Les témoignages d'anciennes victimes peuvent vous mettre sur la piste, mais il faut aussi décortiquer avec attention les photos. Il y a 3 ans, j'ai moi-même évité de justesse une arnaque à cause d'un détail. Sur l'image de la cuisine, j'ai distingué une plaque au gaz, alors que l'annonce, elle précisait bien plaque vitrocéramique. Je suis allé un petit peu plus loin, j'ai rentré les images de l'annonce dans un moteur de recherche, ça m'a permis d'en retrouver l'origine. L'appartement utilisé comme appât, il venait en fait d'un site belge de location de vacances.
7: Toutes ces informations et conseils sont à retrouver sur notre site internet et sur notre application ici.
0: Merci beaucoup Cécile Lacosta. Dans quelques minutes, il y aura l'info d'ici naturellement et puis de la musique. Un peu de douceur, ça vous tente ou pas de bon matin ?
7: Bien sûr.
0: Oui, et ben j'ai pour vous LP avec Lost on You pour la suite de votre rituel matinal à l'écoute de l'émission Ici Matin, c'est Ici Orléans.

0: LP Lost on You à 8h19 sur votre radio ici Orléans. Jette un coup d'œil au message météo que vous nous laissez comme chaque matin. C'est sur la page Facebook ici Orléans. Le compte Instagram aussi. 24 degrés à Boigny-sur-Bionne chez Nathalie qui ne fait pas le pont et elle travaille aujourd'hui. Et bah, bon courage à vous Nathalie. 21 degrés déjà ce matin à Orléans chez Maryse. 23 degrés à Nibel chez Nicole. Et puis nous avons aussi un temps nuageux et 21 degrés à Blois. Alternance donc de nuages et de ciel bleu. C'est le programme de la journée selon Météo France. Attention à ce risque d'orage également. On passe en vigilance jaune dès 9h jusqu'en milieu d'après-midi. Et toujours cette vigilance rouge canicule en cours pour les deux départements. On attend jusqu'à 38 degrés au meilleur de la journée. Des voitures, il en possède beaucoup, mais vraiment beaucoup. Rencontre avec un collectionneur installé dans le Pitivray en compagnie de Vincent James sur votre radio ici Orléans.
1: Alain Douillet, 67 ans, retraité, hein, ancien donc garagiste et surtout restauration de véhicules de collection.
2: Et justement, en parlant de collection, vous en avez une petite, vous ?
1: Une cinquantaine de pièces, hein, 50-60 pièces à peu près. Du Solec jusqu'aux 38 tonnes.
2: Là, juste à côté de nous, il y a une, ce qu'on appelle une bonne vieille Dodoche.
1: Ouais, une deux chevaux, ouais, c'est une des dernières. Donc hein, ça, c'est un modèle 84.
2: Couleur crème, un peu couleur désert ?
1: Ah non, non, non, couleur jaune.
2: Ah, ça, c'est jaune?
1: Ouais, c'est du jaune, ouais.
2: Cette Dodoche jaune, du coup, vous êtes allé sur la National 7 avec?
1: Bon, bon, nous, on fait des rallyes avec les copains. Bon, que la National 7, on connaît, hein, les...
2: Mais c'est quoi votre plaisir? Parce que c'est quand même, c'était confortable il y a quelques années, mais maintenant, on fait un peu mieux.
1: Bon, ça va encore, c'est pas mal, c'est quand même pas une avant-hier. Hein.
2: Non, mais on sent, ça secoue un peu quand même un voyage en Dodoche.
1: Ah ben oui, mais c'est ça le truc, c'est de retrouver les sensations d'époque.
2: Ça vous prend combien de temps de restaurer une voiture ou une moto?
1: Alors là, on peut pas dire. Hein. Selon les paf qu'on rentre, ça peut durer de quoi, de 6 mois à un an et demi peut-être, hein, ça dépend.
2: Et vous en avez combien en chantier encore?
1: 3.
2: Allez, on rentre dans le garage d'Alain. Oh, ça sent la mécanique rutilante. Vous collectionnez pas que les voitures, je vois qu'il y a des bidons d'essence partout. Ah non, c'est des bidons d'huile.
1: Oui, des bidons d'huile, ouais. Ouais, je dois en avoir 340, je crois.
2: Et vous collectionnez quoi d'autre?
1: Oh bah tout ce qui fait partie donc des garages d'antan, quoi, hein, les plaques émaillées et tout.
2: J'ai l'impression que vous collectionnez aussi les enjoliveurs.
1: Non, je collectionne pas, ça c'était pour le comment.
2: Oh punais, le nom,
1: pour mes clients, ça.
2: Il y en a au moins 40 là, juste en regardant. Ah non, mais c'est une caverne d'Ali Baba chez vous, c'est incroyable.
1: Ah ouais, c'est moi Ali.
2: Et vous êtes un peu calmé ou vous arrivez à en vendre de temps en temps ou non, vous continuez à en acheter?
1: Oh, je continue d'un beau comment avec tout ce que j'ai encore à restaurer. Bon, je peux vivre jusqu'à 140 ans, quoi.
2: Et vous avez donc ça vous arrive régulièrement d'avoir des coup de cœur?
1: Bah malheureusement, c'est-à-dire que bah oui, tout m'intéresse et puis c'est jamais fini, quoi. Le collectionneur, c'est ça, c'est toujours la pièce qu'on a pour qu'on veut, quoi.
2: Vous avez des bulldozers?
1: Ouais, des bulldozers, ouais.
2: Ah,
1: ouais,
2: ça se collectionne, ça?
1: Bah oui, c'est moi, j'en ai un de 65, donc il a été restauré de A à Z, un chenillard.
2: Et vous l'avez acheté quand?
1: Oh, il y a peut-être une quinzaine d'années.
2: Et ça coûte combien, un bulldozer?
1: Il n'y a pas de prix, c'est l'offre et la demande.
2: Ah, mais là, ça c'est une Méhari, là, qu'on voit au fond.
1: Ouais, ouais. Oh, bah, des Méhari, j'en ai restauré autant que ça. Hein.
2: Ah, celle-ci, elle est pas très restaurée.
1: Non, elle va être à faire, mais enfin, c'est une bonne pièce. Il y a les papiers, il y a tout, ça va se faire.
2: À quel moment on décide de collectionner?
1: Bah, ça, je sais pas, mais alors, quand ça vous a attrapé, ça vous lâche plus.
0: On est bien d'accord, c'est le principe même des collectionneurs. Merci beaucoup à vous, Vincent James, d'avoir rencontré Alain. Francis Cabrel, question d'équilibre à savourer maintenant sur votre radio ici Orléans, avant l'info d'ici et d'accueillir Jean Rocky.

0: Francis Cabrel à 8h26 sur votre radio, ici Orléans, à suivre dans quelques minutes un joli cadeau. 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Et puis nous allons découvrir la programmation de la Corne des Pâtures à Bôle, cette guinguette éphémère gérée par Stéphane Pilet. C'est notre invité coup de cœur juste après l'info d'ici.
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0: Bonjour Jean-Rocky.
7: Oui, bonjour Léo.
0: Alors avec vous, dès 9h, nous allons parler de copropriété.
7: Oui, exactement, parce que les copropriétés, ça nous concerne tous, particulièrement en ce moment, avec les chaleurs. Et puis on va parler surtout du rôle du syndic.
0: Oui.
7: Parce que à quoi sert-il,
0: c'est ça.
7: Ce syndic? Qu'est-ce qu'on peut lui demander? Pourquoi est-ce qu'on en a besoin? Eh bien c'est ce que nous verrons tout à l'heure à partir de 9h. Vous le savez, hein, pendant cet été, ce sont les meilleurs moments, les sujets qui vous ont le plus intéressé et le plus passionné. Et donc là, celui-ci concernait les copropriétés et notamment le fameux DPE, diagnostic de performance énergétique. Vous le connaissez, bien évidemment.
0: Oui, je le connais peut-être un peu trop bien. Merci. Et ben, on vous retrouve dès 9h alors.
7: À tout à l'heure.
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0: Cécile, dans l'info d'ici, un nouvel hommage à Alfred Dreyfus à Orléans.
8: À l'occasion de la toute première journée nationale dédiée au capitaine Dreyfus, une plaque commémorative pour rappeler l'histoire du capitaine accusé de trahison a été inaugurée hier à Orléans. Nous avons assisté à cette cérémonie dans le quartier Saunis. On y va juste après le 90 secondes avec vous, Cyril Ardouredon.
9: Retour à la normale sur la ligne TGV entre Paris et Lyon. Il y a eu jusqu'à 6 heures de retard pour des trains hier en raison d'un incendie en forêt de Fontainebleau à 60 km de Paris. Incendie qui a déjà parcouru 800 hectares. Deux Canadair sont attendus sur place ce matin. Des avions bombardiers sont déjà mobilisés. C'est inédit pour l'Île-de-France. Encore deux jours coupés du monde pour 5000 personnes à Pralognan-la-Vanoise et au Planet en Savoie. La route qui mène à ces deux communes est fermée depuis mardi en raison d'un incendie. Elle va rouvrir après-demain selon le département. 37 départements en alerte rouge canicule, 39 en orange. Conséquence, 3 réacteurs nucléaires à l'arrêt, 8 en puissance réduite. C'est pour ne pas rejeter de l'eau encore plus chaude dans les rivières qui sont utilisées pour refroidir ces systèmes. Le feu d'artifice du 14 juillet sur la tour Eiffel, c'est ce soir, celui-là même qui est diffusé sur France 2. Festivité avancée d'une journée pour ne pas empiéter sur les commémorations de l'attentat du 14 juillet 2016 à Nice. D'autres feux d'artifice un peu partout en France sont annulés ou reportés en raison, cette fois, du risque d'incendie. La Coupe du Monde de foot, les Bleus à l'entraînement. Aujourd'hui, le dernier avant France-Espagne en demi-finale de la Coupe du Monde demain soir. Le match sera à suivre, bien évidemment, sur votre radio ici et sur ici.fr. Et puis, journée de repos aujourd'hui sur le Tour de France. Hier, Mathieu Van Der Poel s'est imposé sur la 9e étape à Ussel en Corrèze.
8: L'info d'ici, le 120e anniversaire de la réhabilitation d'Alfred Dreyfus hier et la toute première journée nationale qui lui est dédiée en France, journée instituée par Emmanuel Macron. À cette occasion, une plaque en hommage à Alfred Dreyfus était dévoilée hier sur la place d'Armes dans le quartier Senlis d'Orléans, place qui porte déjà le nom du capitaine Dreyfus qui avait terminé sa carrière militaire à Orléans à la fin de la Première Guerre mondiale. François Guéroux a suivi cette cérémonie.
10: Il était alsacien, français, juif, capitaine. Quand un matin d'octobre, on l'accuse, on l'emmène vers 12 ans de méprise et d'opprobre et de haine.
11: De la musique et des textes pour rappeler la portée de l'affaire Dreyfus, Nadine Chaïb, la sous-préfète du Loiret, a cité l'Orléanais Charles Péguy, Dreyfusard de la première heure.
12: Une seule injustice, une seule illégalité, surtout si elle est officiellement enregistrée, suffit à déshonorer tout un peuple.
11: Figure trop longtemps oubliée à Orléans, malgré ses liens avec la ville, Alfred Dreyfus a désormais, dans la cité joannique, une place publique et une salle du palais de justice qui porte son nom, ainsi donc qu'une nouvelle plaque. Le travail de mémoire, ce n'est pas de la nostalgie, mais un engagement pour l'avenir, a rappelé Joëlle Geller, la présidente dans le Loiret de la LICRA, la Ligue internationale contre le racisme et l'antisémitisme.
13: Nous ici, aujourd'hui, il faut qu'on en fasse un symbole. On est face à tout à fait ce qu'a connu Alfred Dreyfus dans son processus. C'est-à-dire qu'il y a des jugements de valeur, il y a de l'emporte-pièce, il y a de l'antisémitisme, et ça pour nous, c'est impossible.
8: Retour complet sur cette cérémonie à lire sur ici.fr et sur l'application ici.
0: Dans le journal de 9h, on prend de l'altitude.
8: À bord d'un A400M, ces forteresses militaires qui vont faire partie du défilé aérien du 14 juillet demain à Paris. On a même participé à une répétition dans les conditions réelles. On vous y emmène. Et puis les festivités du 14 juillet maintenues dans certaines communes malgré l'interdiction de tirer des feux d'artifice. À Orléans, c'est le retour du grand bal populaire. Vous l'entendrez. Et on continue encore et toujours de parler de canicule.
0: Absolument, toujours cette vigilance rouge en cours, les jours passent et se ressemblent. On rajoute à cela une vigilance jaune aux orages qui débute à 9h pour le Loir-et-Cher et à 10h pour le Loiret. Donc on a une alternance de nuages et de ciel bleu tout au long de la journée. Ces nuages qui peuvent donc virer à l'orage, donc soyez vigilants. On attend jusqu'à 55 km/h de vent par rafale en fin d'après-midi. 24 à 26 degrés, c'est la température relevée à l'heure où on se parle. 35 pour les maximales à Vendôme, 36 à Pithiviers, Châtillon, Coligny, Gien et Bracieux, 37 à Châteauneuf-sur-Loire, Montargis, Beaugency et Orléans. 38 degrés à La Ferté-Saint-Aubin. On jette un coup d'œil à vos conditions de circulation. Globalement, ça roule bien, notamment dans les gares SNCF. Il y a juste un changement en gare des Aubrais. L'intercité initialement prévue à 9h29 pour Toulouse aura pour terminus Brive-la-Gaillarde. Et puis sinon, sur les routes, ça roule bien. Il y a juste l'autoroute A6 qui est fermée lorsque vous roulez en direction de Paris. Elle est fermée à hauteur de Courtenay. Il est donc conseillé de prendre l'autoroute A19 pour rejoindre l'autoroute A10 et ensuite rejoindre tout simplement la région parisienne. Si vous voulez quoi que ce soit, appelez-nous, 02 38 53 25 25. On partage l'information, évidemment.
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0: Il est 8h35. Alors oui, le fleuve est impressionnant. Le fleuve de la Loire, évidemment. D'autant que là, on a l'impression qu'il est asséché. C'est vrai qu'on n'a pas l'impression qu'il y ait beaucoup, beaucoup d'eau. Eh bien, chacun a des souvenirs de Loire. Évidemment, c'est à retrouver juste après Queen sur votre radio, ici Orléans. Bel été.

0: The Show Must Go On sur votre radio, ici Orléans, il est 8h39. On remercie Erwan qui nous a contacté au 02 38 53 25 25. Erwan qui nous signale un accident sur la tangentielle lorsque vous roulez en direction de Montargis, juste après la sortie de Chessy. Visiblement, 4 voitures et un camion sont impliqués. Pas encore de pompiers sur place, évidemment, pour éviter ces quelques ralentissements qui sont en train de se réaliser et de s'amplifier. Il est conseillé de sortir à Chessy si vous le pouvez encore, pour ensuite revenir au niveau de la sortie Saint-Denis de l'Hôtel sur la tangentielle en utilisant la départementale 960.
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0: Souvenir de Loire avec ce nouvel épisode, Christian qui revient sur le jour où il a découvert la Loire, une rencontre qui a bouleversé son regard sur le fleuve et fait naître une passion qu'il n'a jamais quittée. Il est au micro de Mohamed Boukriti.
2: Bonjour, c'est Christian, je vais vous raconter mes meilleurs souvenirs de Loire.
3: Alors justement, avant de connaître votre souvenir, quelle est votre première rencontre avec la Loire ?
2: La première rencontre, j'étais invité sur un bateau de Loire à descendre la Loire.
3: Ouais.
2: En gros, d'Orléans à Combleu, en gros.
3: Et quel est votre meilleur souvenir de Loire ?
2: Ah, les meilleurs, c'était les rencontres avec les gens, les mariniers, et tous les festivals de Loire, et bien sûr, Caravane de Loire.
3: Ouais.
2: Et là, c'était sur le canal, il y en a qui partaient de Montargis, qui revenaient jusqu'à Orléans, Main-sur-Loire, Beaugency.
3: Ouais.
2: Et là, il y avait des rencontres avec des gens, c'était formidable.
3: Et quelle est votre plus belle rencontre en Loire, Christian?
2: Ah, en Loire, je vous dis, c'est les personnages. Les personnages des marins, les personnages qu'on rencontre, qui sont disparus beaucoup maintenant.
3: Ouais.
2: Je commence à prendre du temps, du poids.
3: On a d'autres mariniers aussi, des Polonais?
2: D'autres mariniers. Ah, bah, les Polonais, oui, bah, ça, les Polonais, c'est inexplicable.
3: Vous avez créé cette amitié entre eux?
2: Ah, bah, maintenant, je peux plus aller en Pologne sans, bon, passer partout, quoi, hein. Je suis invité à naviguer sur en Mazurie, je suis invité un peu partout. Quand on y va, et puis alors c'est des rencontres qui se sont faites parce que j'ai fait un petit stand sur le festival, qui ressemble au festival de Loire, et ils prennent la même tournure. Ils construisent maintenant beaucoup de bateaux. Hein. Il y a des bateaux nouveaux, il y a tout de trucs. La première année, il y avait 3 bateaux, et puis ça se terminait un peu comme ça. La deuxième année, il y avait 6 bateaux, et puis maintenant il y en a une flotte. Et comme j'y étais allé sans bateau, ben j'avais fait un petit stand qui vantait le festival.
3: Un
2: petit stand en Pologne, hein, un petit table de camping avec. Et puis moi j'étais en tenue avec ma femme. Nous étions tous les deux en tenue, j'avais pas de bateau. Et puis je vantais un peu le festival de Loire et les gens me venaient m'aborder. Et ils parlaient. Moi je parle très bien le polonais avec Google Traduction pour faire de la publicité. Mais ça fonctionne très bien. Ils se mettaient à mon niveau et puis quelques-uns d'entre eux parlaient très bien le français. Donc ça se passait très bien.
3: Merci beaucoup.
2: Et là, c'est des grands moments.
3: Merci Christian pour vos beaux souvenirs de Loire et à bientôt. Bel été sur ICI Orléans.
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0: 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Appelez-nous, on vous accueille juste après Zazie.

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1: Le retour de Zazie avec son nouveau single Peu importe, on ne sait pas encore si c'est l'annonce d'un nouvel album ou non. Pour le moment, c'est en one shot et on apprécie déjà ce titre sur votre radio ici Orléans.
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1: Nous sommes à Nancry sur Rimarde avec Mireille. Bonjour Mireille.
2: Mireille.
1: Elle nous a mis en attente. Non, Mireille.
2: Madame Mireille.
1: Vous avez fait ça. C'est génial. Bon Mireille, en plus on peut même pas laisser un message vocal, un répondeur, etc.
2: Parce qu'elle nous écoute en même temps.
1: Voilà, Mireille, si vous avez la radio allumée, on a une bonne nouvelle, vous repartez avec le panier forêt d'Orléans. Il y a deux places pour l'aquapark de Vieille Maison sur Joudry, avec un bon cadeau d'une trentaine d'euros. Et puis on vous rajoute un jus de fruits, pommes, cerises, cassis, poires, de covifruits, avec un éventail Tourisme Loiret et tout ça, grâce à Tourisme Loiret.
2: Elle dit toujours bip bip.
1: Oui, elle fait bip bip. Mireille, bip bip vous-même. Et à bientôt, on vous souhaite un bel été, tout cas. 8h47, dans quelques minutes, on a rendez-vous avec Stéphane Pilet de la Corne des Pâtures, cette guinguette éphémère exceptionnelle dans le Loiret, à Baule. On l'accueille juste après France Gall sur votre radio, ici Orléans.

0: France Gall avec Elton John, donné pour donner avec Ici Orléans à 9h le journal. Et puis on va faire un petit check-up complet de votre carnet de vaccination avec le docteur Kirzek et ses précieux conseils qui arrivent. Ici Orléans, place à notre rendez-vous coup de cœur comme chaque matin à la même heure. Aujourd'hui, nous accueillons le directeur et le programmateur de la guinguette La Corne des Pâtures à Baule. Bonjour Stéphane Pilet.
1: Bonjour.
0: On va évoquer dans quelques minutes les temps forts de cette semaine. Il va y en avoir plusieurs, mais avant cela, un petit mot de La Corne des Pâtures qui est devenue, je peux le dire, une institution dans le Loiret chaque été.
1: Ouais, nous, ça fait déjà 12 ans qu'on est là, qu'on a investi un petit coin de paradis en bord de Loire au niveau de Baule, sur la Loire à vélo, entre Main-sur-Loire et Beaugency. Et voilà, vraiment, nous, notre intention, c'était de préparer un petit havre de paix où il fait bon se retrouver et partager, dialoguer, voilà, à l'ombre des peupliers. Et du coup, nous, c'est programmation artistique quotidienne, manger et boire que des produits locaux, voilà, et tout ça dans un cadre, encore une fois, avec notre petite fenêtre idéale sur la Loire, avec les bateaux des Carnutes. Enfin, voilà, c'est vraiment un lieu... pour se retirer du monde houleux.
0: Chaque jour, à sa surprise, à son animation. Par exemple, cet après-midi, pour lancer la semaine entre 17h et 21h30, il y a le marché Pâturois.
1: Ouais, c'est ça. On commence toujours la semaine, donc cet après-midi, par le marché Pâturois. En fait, on propose à nos producteurs fournisseurs de venir vendre en direct leurs produits. Donc voilà, vous allez pouvoir retrouver les légumes de Baule Bio, les fromages de chef de la fromagerie de Rilly, etc., etc. Enfin voilà, c'est un petit moment sympa à passer qui donne un visage un peu différent de la guinguette.
0: Demain, fête nationale oblige, ça démarre très tôt, dès 9h du matin, avec les échappées à vélo, entre autres.
1: C'est un événement qu'on a fait pas longtemps, on l'a mis en pause et on le reprend depuis 3 ans. En fait, à partir de la guinguette et à l'arrivée à la guinguette, on fait une petite échappée à vélo, une petite boucle d'emboule où on propose pendant 3 heures, il y a des petites haltes artistiques surprises où on donne des cartes blanches à des artistes pour emmener nos cyclistes dans une petite bulle de 10 minutes, un quart d'heure. Et comme ça, voilà, on fait des sauts de puce. Et puis ensuite, un retour à la Corne des Pâtures le midi pour manger. Et puis ensuite, le soir, à 18h30, on propose un concert apéro jazz avec The Sound of Shebin.
0: Des concerts, il y en aura aussi tout au long de la semaine. Jeudi 16 avec l'Absang, vendredi avec la Chispeza. Et puis il y a aussi, par exemple, le mercredi, je pense à des ateliers pour enfants.
1: Le spectacle à 17h30. Un spectacle cirque et musique avec la compagnie Latine Duo. C'est des Argentins qui sont de passage par chez nous et qui viendront présenter leur spectacle Rhapsodie Nègre. Voilà.
0: Et puis dimanche, on se repose, des jeux en famille à partager dès 11h. Et puis juste avant, un atelier gestion du stress, toujours avec en cadre la Loire.
1: Ouais, c'est ça, c'est Morgane qui nous suit, qui vient à la Corne des Pâtures proposer ses services de massage, bien-être et autres, et elle adore se mettre face à la Loire. Donc pour les personnes qui peuvent profiter de ses mains à Morgane, et ben ils ont un magnifique panorama pour se détendre.
0: Et puis on termine la semaine en beauté avec Saxonium, prévu à 16h30 dimanche.
1: Saxonium, c'est un quatuor de saxophones orléanais qui sont en vadrouille à vélo, et je crois, pas me tromper, qu'ils finissent leur vadrouille à vélo ici à la Corne des Pâtures. Donc voilà, dimanche à 16h30.
0: Et bah parfait, rendez-vous donc à la Corne des Pâtures de Baule à n'importe quel moment de l'été, hein, puisque votre saison elle se déroule jusqu'au 29 août. Là on a précisé un petit peu ce que vous proposez pour cette semaine-là. Toutes les informations sur la programmation sont à retrouver sur lacornedespâtures.com. Merci beaucoup Stéphane Pilet.
1: Eh bien merci à vous et à très bientôt.
0: En préparation, le journal de 9h sur votre radio ici en Orléans. Et puis comme chaque matin, le docteur Kirzek nous permet de rester en pleine forme durant cette période estivale. Et évidemment, quand on pense vacances, voyages, on pense vaccins. Bonjour docteur.
2: Bonjour à toutes et à tous. On va éviter d'oublier les vaccins pour partir en voyage, parce qu'entre une hépatite A attrapée avec une brochette panette et une piqûre de rappel qu'on a zappé, votre corps risque de vivre des vacances moins reposantes que prévu. D'abord, une bonne nouvelle, votre projet de voyage, c'est l'occasion idéale justement de faire un check-up, un point complet sur votre carnet de santé. Le rendez-vous chez le médecin avant de partir, c'est un peu le grand nettoyage vaccinal. Alors, on va vérifier les classiques, hein, diphtérie, tétanos, poliomyélite, poliomyélite, le DTP, ça c'est obligatoire, la coqueluche et la rougeole, ça c'est la base. Si vous n'êtes pas à jour, votre médecin vous proposera des rappels et ça tombe bien, ces vaccins sont pris en charge par l'assurance maladie. Ensuite, ça va dépendre de la destination et du type de séjour parce qu'il y a d'autres vaccinations qui vont devenir vite indispensables. Afrique intertropicale ou Amérique du Sud, c'est la fièvre jaune, c'est souvent obligatoire et attention, ce n'est pas une option, un certificat international de vaccination vous sera demandé à l'entrée du pays. Alors, ce vaccin doit être fait au minimum 10 jours avant le départ dans un centre agréé. Destination tropicale ou un séjour en milieu un peu insalubre, l'hépatite A, c'est très fortement recommandé. La saleté transmet par l'eau, les aliments contaminés, le virus de l'hépatite et une simple salade mal lavée ou un glaçon douteux. Et voilà, c'est une belle jaunisse et des semaines de fatigue. Vous voyagez en Asie rurale ou en mission humanitaire, la typhoïde, l'encéphalite japonaise, voire la rage peuvent être recommandées. Et puis il y a le paludisme, il n'y a pas de vaccin à ce jour en France, mais vous devriez peut-être prendre un traitement préventif. Là aussi, ça se voit avec son médecin et surtout, on n'oublie pas les moustiquaires et les répulsifs.
0: Alors, y a-t-il des effets secondaires à surveiller et comment les limiter pour ne pas passer ses premiers jours de vacances à se plaindre ?
2: La plupart des effets secondaires sont légers et passagers. C'est même bon signe, ça veut dire que le système immunitaire réagit et fabrique sa défense. Alors, il faut surveiller localement une douleur ou une rougeur, globalement une petite fièvre, tout ça c'est normal. Et les effets secondaires rares sont des nausées, des vomissements, la diarrhée. On les limite tout simplement en prenant un peu de paracétamol. Sur le point d'injection, on peut mettre une compresse froide, mais vraiment pas de panique. Le plan d'action pour les vaccins, c'est vraiment d'anticiper pour pas faire ça la veille du départ, mais il faudrait s'y prendre au moins 2 mois avant le départ. Ok, c'est raté maintenant, pour que les injections soient faites à temps, mais allez-y si vous partez encore le mois prochain. Demandez à votre médecin si vous pouvez faire plusieurs vaccins le même jour et planifiez votre vaccination.

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4: Jean Rocky de nouveau parmi nous, rebonjour.
5: Oui, rebonjour Léo.
4: Alors, dans la cuisine que vous nous proposez, cuisine de l'été, une salade de pâtes.
5: Exactement, à partir de 10h, on va préparer une salade de pâtes. Alors vous allez me dire, ouais, une salade de pâtes, ça fait pas rêver. C'est ce que me disait Cécile qui a fait 150
6: beaucoup,
5: recettes. Mais, alors, c'est pas compliqué à faire, c'est super bon, mais il y a quand même 2-3 choses à savoir pour bien la réussir, et notamment concernant la cuisson des pâtes, et ça, Guillaume Habité va nous donner tous ses bons conseils tout à l'heure à partir de 10h.
4: Eh ben parfait, puis vous restez avec nous, on évoque la copropriété dans quelques minutes et les syndics de copro, c'est à suivre juste après le journal.
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4: Lundi, nous sommes le 13 juillet, bon réveil avec Ici Orléans, il est 9h. Journal, Cécile Dacosta, des militaires, des chars, chevaux et avions sur les Champs-Élysées demain.
7: Le traditionnel défilé du 14 juillet et le Loiret sera bien représenté avec la présence de 8 à 400 M, ces gigantesques avions militaires stationnés sur la base aérienne d'Orléans-Brissy. Participer une nouvelle fois à ce défilé, c'est une fierté pour le commandant Gabriel, leader des A400M pour le défilé du 14 juillet à Paris.
8: Je l'ai fait en 2014 quand j'étais encore en scolarité à l'école de l'air. Donc je l'ai fait au sol, j'étais pas encore pilote à ce moment-là. Donc j'ai défilé au sol et donc là 12 ans plus tard je suis aux commandes de la 400M, leader du peloton. Et donc c'est une fierté immense évidemment de finir on va dire une boucle depuis que je suis arrivé dans l'armée quoi. On a du mal à en profiter le jour J parce que évidemment on confirme nos paramètres de vol 15 fois parce qu'on veut vraiment être passé à la seconde près, à la hauteur près, etc. Donc ça demande de la concentration évidemment. Mais en tout cas, oui, on s'en rend compte une fois qu'on est posé, en fait. On est passé au-dessus de Paris.
7: Avant le grand défilé de demain, les militaires ont répété dans les conditions du réel. On y était et on vous a mis une vidéo sur nos réseaux sociaux. Chez nous, les festivités du 14 juillet s'adaptent face au risque d'incendie. Aucun feu d'artifice dans le Loiret et le Loiret-Cher, ni ce soir, ni demain. Pas de spectacle pyromusical donc à Orléans, au niveau du pont de l'Europe ce soir. Mais le reste des festivités organisées avec les communes de Saint-Privé-Saint-Mémin et Saint-Jean-de-la-Ruelle sont maintenues. Avec le retour tant attendu du bal populaire à partir de 23h30, bal supprimé l'an dernier pour des raisons budgétaires. Anne Le Billan est l'adjointe au maire de Saint-Jean-de-la-Ruelle chargée de la culture.
9: On a discuté avec Orléans et Saint-Privé et on s'est dit non, c'est pas possible, un 13 juillet en France, sans bal, c'est pas possible. Donc on a regardé ce qu'on pouvait faire et on s'est dit, le DJ l'année dernière, il avait super bien marché. Avant feu d'artifice, les gens, ils commençaient à guincher, c'était super. Bon, on leur a un peu coupé l'herbe sous le pied, même si sur le pont de l'Europe, il n'y a pas beaucoup d'herbe. Et du coup, on a dit, cette année, on refait un bal. Alors on a remis un petit peu au pot, en sachant qu'on a pris un DJ et pas un orchestre, donc c'était un petit peu moins cher. Et l'idée, c'est vraiment de passer un chouette moment ensemble sur le pont avec de la bonne musique.
7: Un programme de ce soir, donc, retraite au flambeau sans flamme, mais avec des lampes LED, food truck sur les quais et le grand bal gratuit au niveau du pont de l'Europe. On vous a détaillé toute cette programmation sur notre site internet. Le feu d'artifice et le concert du 14 juillet à Paris sont maintenus. En revanche, ce soir, 2000 sapeurs-pompiers de Paris sont mobilisés pour encadrer les festivités sur le Champ de Mars.
4: Des hélicoptères bombardiers d'eau hier au-dessus de Saint-Cyr-en-Val.
7: Pour lutter contre un incendie impressionnant, 80 hectares de chaumes et de forêts parcourus par les flammes avant que le feu ne soit fixé en fin d'après-midi. C'était au niveau du lieu dit la commanderie. Une centaine de sapeurs-pompiers étaient encore sur place ce matin pour éviter toute reprise de feu. Les pompiers du Loiret encore largement mobilisés hier sur au moins 3 autres feux de parcelles agricoles. Incendie à Ferrières-en-Gâtinais aux alentours de 17h30. Sur place, l'agriculteur a pris les devants. Il a labouré la terre le long de la ligne de progression du feu pour ralentir son avancée. Le feu est fixé depuis 21h30 hier soir. Des départs de feu aussi à Courtenay et Gien dans la journée d'hier. 2 Canadair dépêchés en Seine-et-Marne ce matin pour tenter de stopper la propagation de ce feu d'ampleur exceptionnelle dans la forêt de Fontainebleau. Incendie parti hier des bords de l'autoroute A6. Les flammes se sont propagées de part et d'autre de la route coupée à la circulation depuis. 800 hectares de végétation parcourus par les flammes qui sont à une quinzaine de kilomètres du Malzerbois ce matin. Hier, 2 avions

0: Un bombardier d'eau, des Dash sont intervenus sur place, une première en Île-de-France.
1: Ici Orléans, il est 9h04. Hier, c'était le 120e anniversaire de la réhabilitation d'Alfred Dreyfus.
0: Et la toute première journée nationale qui lui est dédiée, journée instaurée par Emmanuel Macron. À cette occasion, une plaque en hommage à Alfred Dreyfus était dévoilée sur la place d'armes dans le quartier Saunis d'Orléans. Place qui porte déjà le nom du capitaine Dreyfus. Retour complet sur cette cérémonie à lire sur ici.fr et l'application ici. Et puis du changement à la tête de l'ARS Centre-Val de Loire, l'agence régionale de santé, Anne Briac-Billy prend ses fonctions de nouvelle directrice générale de cette agence aujourd'hui. Elle succède donc à Clara Debord, restée 3 ans à Orléans. Anne Briac-Billy vient de passer 16 ans à l'ARS Bretagne. Elle a brièvement été conseillère santé du Premier ministre Sébastien Lecornu. Enfin, tout fan de cinéma va reconnaître cette musique. Faites bien le dinosaure, le Sivar, le générique emblématique du film Jurassic Park. On vient de l'apprendre ce matin. L'acteur Sam Neill, qui joue le célèbre paléontologue Alan Grant dans Jurassic Park, est mort. Il avait 78 ans. Sa famille évoque un décès soudain et inattendu.
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0: Et Jean, nous sommes toujours en canicule, en vigilance rouge pour la canicule.
3: Mais c'est les deux, voilà, ouais, nous sommes en canicule et en période de vigilance rouge, effectivement, pour aujourd'hui et pour demain, avec quelques averses quand même possibles ce matin. Un petit coup de tonnerre n'est pas à exclure dans l'après-midi, mais ça restera assez localisé et assez éphémère. Et puis, du côté des températures, malgré les averses, ça ne va pas baisser. Hein. On va toujours rester à des températures autour de 36 à 38 degrés, avec par exemple à Orléans, à Gien, à Montargis, 38. À Pithiviers ou à Romorantin, nous sommes à 36 degrés. Et puis, demain, pas d'évolution du côté des températures. Une vingtaine de degrés au lever du jour et également 35-36 degrés dans l'après-midi, avec, en revanche, un grand soleil qui va briller demain. Et du côté des transports, Léo, il faut faire attention avec les fortes chaleurs.
4: Oui, absolument. Alors déjà, sur la ligne A et B du tramway, il y a un tram toutes les 13 minutes aujourd'hui, suite à cette vague de chaleur. Après, sur les routes aussi, sachez qu'il y a quelques difficultés. Le pont de l'Europe est fermé à la circulation suite à la préparation des festivités du 13 juillet ce soir, ce qui inclut des ralentissements lorsque vous êtes depuis Saint-Jean-de-la-Ruelle en direction de la rive sud. Vous devez passer par le pont Joffre et donc vous perdez 8 minutes sur les quais pour accéder à ce pont et traverser la Loire. Je le rappelle aussi, l'autoroute A6 est fermée depuis Courtenay en direction de la région parisienne. Il est donc conseillé de prendre la 19 puis la 10 pour pouvoir rejoindre la région parisienne. Évidemment, on vous tient informé sur votre radio ici Orléans. Et puis tout à l'heure, il y avait un accident sur la tangentielle juste après Chessy lorsqu'on roulait en direction de Montargis. La tendance est à l'amélioration. Il n'y a donc plus de bouchons. Les choses sont en train de rentrer doucement mais sûrement dans l'ordre. Voilà, cher Jean, je vous souhaite une belle émission.
3: Merci beaucoup, Léo. Et puis vous revenez demain.
4: Et bien avec grand plaisir.
3: Et ben, ça marche,
4: dès 6h,
3: à demain.
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3: Ouais, effectivement, quand il fait un show comme ça, heureusement, la meilleure musique et la musique que vous aimez est sur Ici Orléans pour vous accompagner avec Julien Clerc. Voici Quand je joue.

0: Quand je joue avec Julien Clerc sur votre radio, ici Orléans, les meilleurs moments de la saison de Bienvenue chez vous. C'est ce que nous vous proposons durant l'été avec notamment cette émission consacrée à la copropriété, au syndic de copropriété. Quel est son rôle? Dans quel cas peut-on faire appel à lui? C'est ce que nous vous avions raconté et nous vous proposons de le découvrir.
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0: Et on parle de copropriété ce matin. Nous nous y intéressons avec Annabelle Morera du syndicat en ligne Côtois à Orléans. Annabelle, bonjour.
3: Bonjour Jean, bonjour à tous.
0: Alors quel est le rôle d'un syndic? Dans quelle mesure peut-il intervenir? Qui est-ce qui le compose? Comment demander conseil? Ou quand faut-il faire appel à lui? Voilà, on va répondre à toutes ces questions, bien sûr, entre autres. Et puis on va aussi, et surtout, répondre à vos questions, à vous qui nous écoutez au 02 38 53 25 25. Allez-y, vous nous posez une question en nous appelant, vous nous posez une question vocale également sur WhatsApp et on la diffuse à l'antenne. Vous avez largement le choix et on vous accueille, Patricia, depuis la chapelle Saint-Mémin. Patricia, bonjour.
4: Bonjour. Donc moi je domicilie sur la commune de la chapelle Saint-Mémin, oui. Dans une copropriété. Depuis plusieurs mois, voire des années, il y a beaucoup d'humidité dans l'appartement, mais le syndic de copropriété, qui est l'agence du Rang-Montouchet sur
0: Alors,
4: Orléans,
0: on ne me donnera pas de nom, s'il vous plaît, Patricia.
4: Ah, pardon. On ne me croit pas propriétaire non plus. Au jour d'aujourd'hui, depuis trois mois, je suis envahie de, comment on va dire, d'insectes, de bestioles qui sortent dessus des plaintes, sous les plaintes. Enfin, j'en ai partout dans la maison. Les murs sont humides, il y a du moisi, la porte d'entrée est remplie de champignons, j'ai des bêtes qui sortent de l'eau, j'ai 76% d'humidité.
0: Qu'est-ce que vous souhaitiez savoir, Patricia, du coup?
4: Au DEP, le DPE, c'était de 2011 à 2021.
0: Mais quelle est votre question, Patricia?
4: C'est par rapport au DPE.
0: Eh bien oui, mais quelle est la question? Qu'est-ce que vous voulez savoir par rapport au DPE?
4: Qui doit faire la demande? Parce que moi, le bailleur ne veut rien entendre, mais le propriétaire non plus. J'ai fait la demande, je n'ai pas de réponse.
0: Bon, alors, concernant, on va rester dans le cas général, concernant le DPE, Annabelle, dans le cas d'une copropriété, lorsqu'on est locataire, parce que vous êtes locataire, hein, Patricia, si j'ai bien compris. Hein.
4: Oui, c'est ça.
0: Voilà. Dans ce cas-là, qui doit faire la demande et financer le DPE?
3: D'accord, alors dans les DPE, déjà, il faut savoir qu'il y a deux types de DPE, le DPE individuel, donc pour son propre logement, qui va donner une indication et une étiquette énergétique, et puis il y a le DPE collectif, donc là, qui concerne l'intégration de la copropriété. Là, dans ce cas-là, c'est le DPE, là, Patricia parle du DPE individuel qui concerne son propre logement. Et effectivement, le propriétaire est dans l'obligation de le fournir au locataire. Et donc, déjà, à la signature du bail, il est obligé de le fournir. Si le DPE est très vieux, si Patricia habite dans son logement depuis très longtemps, depuis 2021, depuis cette nouvelle réforme, il doit refournir un DPE à la demande de l'occupant, du locataire. Donc du coup, si là vous le demandez, logiquement le propriétaire doit vous fournir le DPE concernant votre logement. Après, ça va pas résoudre le problème que vous énoncez avec les bêtes et l'humidité. Là, je pense qu'il faut peut-être même voir avec votre assurance, peut-être pour une recherche de fuite, parce que là, ça me semble beaucoup trop humide pour un simple problème d'isolation.
0: D'accord. Donc,
4: j'ai fait le nécessaire.
0: D'accord. Bon. Pour revenir au DPE, donc du coup, est-ce qu'il y a un délai ou une durée de validité d'un DPE de façon à, par exemple, le réactualiser régulièrement?
3: Le nouveau DPE depuis 2021, s'il est aux nouvelles, la nouvelle norme réglementaire du DPE, il est valable 10 ans.
0: D'accord.
3: Sauf que là, depuis 2000, forcément depuis ce début d'année, 1er janvier 2026, il y a une nouvelle règle qui allège, on va dire, le DPE pour les petites surfaces, puisque le coefficient électrique est changé, il est diminué, et du coup, il améliore le DPE de nombreux logements, et là, 700 000 logements sont concernés et vont sortir de passoires thermiques à une lettre un peu plus convenable depuis cette nouvelle réforme. Mais il est valable 10 ans depuis 2021.
0: D'accord. D'accord. Et puis également, en ce qui concerne toutes les démarches à faire, par exemple, quand on est locataire, si on demande à son propriétaire de faire réaliser un DPE, c'est le propriétaire qui s'occupe de contacter l'organisme et de tout gérer.
3: D'organiser, de payer ce diagnostic et de le fournir au locataire qui le demande.
0: Est-ce que le locataire peut dire oh non, cette entreprise-là, je ne souhaite pas que ce soit celle-ci, ou je préférerais que ce soit celle-là. Est-ce que son locataire a son mot à dire?
3: Non, malheureusement non. Et il peut le demander, c'est déjà pas mal. Ouais. Après, non, le propriétaire, à partir du moment où c'est un diagnostiqueur avec un diagnostic conforme et réglementaire, il n'y a pas de contestation possible à la base.
0: Voilà, on continue de s'intéresser aux copropriétés et aux syndics. Quel est son rôle dans un instant, juste après le nouveau titre de Mylène Farmer? C'est à qui le tour sur votre radio ici Orléans.

0: nouvel album de Mylène Farmer et premier single extrait, c'est à qui le tour sur votre radio. Ici Orléans, durant l'été, ce sont les meilleurs moments, les émissions qui vous ont le plus passionné, que nous vous proposons d'écouter sur votre radio ici Orléans, et notamment celle-ci concernant les syndics de copropriété.
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0: Et nous parlons des copropriétés ce matin avec Annabelle Morera du syndicat en ligne Côtois à Orléans. Quel est le rôle d'une copropriété et d'un syndic de copropriété plus précisément? Quand peut-on faire appel à lui? Eh bien, on répond à vos questions et vous nous appelez maintenant au 02 38 53 25 25. Annabelle, on a évoqué il y a un instant dans le cadre d'une location qui était tenue de réaliser un DPE. Donc vous nous avez dit, c'est le propriétaire, à la demande du locataire, ou pas d'ailleurs, le propriétaire peut très bien décider par lui-même de faire réaliser ou de remettre à jour un DPE, parce que effectivement ça a un petit peu changé, les critères, pour les petits logements, vous nous avez dit.
3: Oui, pour les surfaces de moins de 40 mètres carrés.
0: Voilà, où là le DPE est plus favorable, oui. ce qui permet peut-être pour un propriétaire d'avoir moins de travaux à charge pour le remettre aux normes. C'était ça l'idée.
3: Oui, le but est de savoir un petit peu quelle est la consommation énergétique qu'on peut avoir dans un logement, et justement donner l'indication au propriétaire de se dire s'il est aujourd'hui normal ou pas, et justement le rendre plus adapté aujourd'hui à une consommation plus raisonnable. On connaît les coûts de l'énergie.
0: C'est pour permettre de réduire un petit peu la tension sur les logements et sur les locations, parce qu'effectivement, ça devenait un petit peu compliqué dans pas mal d'endroits. Donc, c'était une de ces raisons. Alors, il y a la partie DPE pour les logements eux-mêmes, mais il y a aussi un DPE pour les parties communes.
3: Oui, ça c'est effectivement depuis le 1er janvier de cette année, toutes les copropriétés sont concernées. Depuis 2024, c'était pour les plus de 200 lots et etc. Et aujourd'hui, toutes les copropriétés de plus de 15 ans sont aujourd'hui dans l'obligation d'avoir ce DPE.
0: D'accord. Alors, il va mesurer quoi, ce DPE, du coup? Parce que là, on n'entre que dans les parties communes.
3: Donc, oui, c'est ça. En fait, il va donner l'étiquette énergétique de l'enveloppe du bâtiment. Justement, si, donc il peut, pareil, aller de A à F, G, effectivement, il va donner l'indication au copropriétaire de l'état du bâtiment, ce qui va permettre aujourd'hui aussi, puisqu'il y a une double ubication, il y a le DPE collectif, qui va avec le PPT, qui est le plan pluriannuel de travaux, oui, qui est aussi obligatoire, ça va de pair. Donc le DPE va donner une indication sur l'étiquette énergétique, et le PPT va donner l'indication sur les travaux à réaliser. En fait, va donner un plan de travaux à réaliser avec différents scénarios, justement pour permettre aux copropriétés de se mettre, de réaliser les travaux selon ces scénarios-là, qui peuvent être la sécurité, mais aussi la rénovation énergétique du bâtiment.
0: Les syndics de copropriété, c'est le sujet du jour sur votre radio ici Orléans, donc bienvenue chez vous, on continue de s'y intéresser. On va également vous donner quelques idées de sortie pour les jours à venir dans le cadre du bel été. Vous savez, ce sont tous ces événements proposés par la métropole d'Orléans qui nous accompagnent durant la période estivale. Ce sera juste après Billy Preston avec Nothing from Nothing.
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0: Nothing, c'était Billy Preston sur votre radio ici Orléans.
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0: La vie en copropriété, les bons usages, les syndics, c'est le sujet du jour dans Bienvenue chez vous avec Annabelle Moreira du syndicat en ligne Côtois à Orléans qui vous répond et qui nous donne quelques précisions et quelques explications sur les arcanes, parce que c'est vrai que parfois on s'y perd un petit peu du rôle du syndic. Alors on a évoqué le plan pluriannuel de travaux, le PPT pour son petit nom. Donc ça en fait, si j'ai bien compris, c'est la copropriété donc à travers le syndic qui décide de l'étalement des travaux pour l'entretien ou la rénovation des parties communes, c'est bien ça?
2: C'est ça, le PPT va donner ses indications avec et va proposer des scénarios envisageables de travaux. C'est présenté à l'Assemblée Générale suivante et du coup l'Assemblée Générale, donc les copropriétaires vont choisir de réaliser un certain nombre de travaux. Donc ces scénarios effectivement sont étalés bien entendu dans le temps, mais déjà ce PPT donne quand même des bonnes indications puisque on va donner des scénarios avec divers travaux à réaliser, le montant mais également aussi les subventions qui sont accordés, parce que les copropriétés sont subventionnables sur tous les travaux de rénovation énergétique. Donc ça peut être intéressant, et avoir ces indications, c'est essentiel pour se décider en Assemblée Générale.
0: Donc vous allez contacter plusieurs artisans, faire réaliser plusieurs devis, et ce sont les copropriétaires ensuite qui vont choisir en fonction de celui qui leur semble le plus approprié.
2: Exactement, alors ça se fait en plusieurs étapes. On va d'abord voter le PPT, ensuite on va arriver avec en Assemblée Générale avec ces scénarios et avec ce diagnostic en indiquant aux copropriétaires l'état global de la copropriété, et ensuite on va voter des scénarios. L'assemblée suivante, on propose les devis, au moins deux devis bien entendu, par travaux à réaliser, et l'assemblée générale là débute un schéma de rénovation avec les AMO, les assistantes à maîtrise d'ouvrage, le syndic, les architectes et toute la tribu.
0: Ouais, donc tout ça, ça prend pas mal de temps quand même.
2: Hein. Ouais, ça ne se fait pas du jour au lendemain. Il faut bien compter 3 ans pour une rénovation. Oui, pour une rénovation entre la réalisation des diagnostics, la décision de faire ou pas faire, la présentation des devis et la mise en place, il y a environ 2 à 3 ans qui se passent.
0: Voilà, d'où le nom pluriannuel.
2: Ouais, exactement.
0: Voilà, exactement. Exactement. Comment sont répartis les coûts des travaux ensuite entre les différents copropriétaires?
2: Alors, ça c'est le règlement de copropriété qui va définir ça. Si c'est de la rénovation sur le bâtiment, ça va être souvent les charges communes générales. Mais en fonction, s'il y a de l'ascenseur ou des bâtiments spécifiques ou des parties spécifiques, ça peut être des charges spéciales à ça. Et donc ça, mais ça c'est vraiment défini par le règlement de copropriété. Et à l'Assemblée générale, c'est bien indiqué. Et on fait les simulations de coûts en fonction de ces répartitions-là.
0: Dans le cas d'une copropriété qui comporte plusieurs bâtiments et où des travaux ne vont se faire que sur un seul des bâtiments, est-ce que c'est l'ensemble de la copropriété qui prend en charge ou est-ce que ce ne sont que les copropriétaires du bâtiment concerné?
2: Oui, c'est le bâtiment concerné pour la plupart. Hein, voilà, il y a des cas spécifiques et donc c'est pour ça qu'il faut bien se référer au règlement de copropriété qui donne ces indications-là. Mais à 90% des cas, c'est bien entendu le bâtiment concerné qui va payer ses propres travaux.
0: Alors on parle des copropriétés, des syndics de copropriété ce matin. Ce sont les meilleurs moments pendant l'été de la saison de Bienvenue chez vous. On va continuer d'aborder le sujet d'ici quelques minutes.
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0: Mais tout de suite, place au bel été. Ce sont ces animations proposées par la métropole d'Orléans durant cette période estivale. Nous sommes partenaires, évidemment. Et puis chaque jour, on met en avant certains des événements marquants. Avec notamment une visite en bateau à Orléans pour suivre l'évolution des quais. Alors ça, c'est vraiment très sympa. Vous embarquez à bord de ce bateau, justement. Et puis vous voyez l'occupation des berges, du lit de la Loire, l'économie de la Loire à Orléans au fil des siècles. C'est ce qu'on va vous raconter. C'est une visite menée par un archéologue du service d'archéologie d'Orléans et c'est commenté par une conférencière du service Ville d'Art et d'Histoire. La prochaine séance, ce sera jeudi à 10h. Rendez-vous à l'Embarcadère face au 24 quai du Fort à l'Aume. C'est gratuit, mais il faut réserver auprès de l'Office de Tourisme, bien sûr. Pour une pause fraîcheur quotidienne, direction le complexe nautique de la Source, rue Beaumarchais. Il est ouvert tous les jours de midi à 19h jusqu'au 30 août. Vous avez besoin de plus de de flexibilité, eh bien le centre aqualudique L'eau, boulevard Riobé, vous accueille 7 jours sur 7, jours fériés inclus de 10h à 20h jusqu'au 25 août. Et puis enfin, pour les plus jeunes, le bassin Victor Fouillade est gratuit. C'est pour les 5-13 ans du lundi au vendredi de 13h30 à 15h30. Des leçons de natation sont aussi proposées. Il faut directement contacter les équipes de La Source à Victor Fouillade pour réserver, bien sûr. Et puis, la guinguette La Capitainerie est ouverte jusqu'au 30 septembre, quai du Fort à l'Aume. Florent Pagny avec Bienvenue chez moi sur votre radio, ici Orléans.
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0: compagnie. Bienvenue chez moi et bienvenue chez vous, évidemment, puisqu'on vous accompagne durant tout l'été sur votre radio ici Orléans avec les émissions qui vous ont le plus marqué durant cette saison.
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0: Et pour quelques minutes encore, c'est la vie en copropriété dont nous parlons, les bons usages dans Bienvenue chez vous avec Annabelle Morera du syndicat en ligne Côtois à Orléans. Annabelle, venons-en à un des sujets qui fâchent entre copropriétaires, ce sont les poubelles et les déchets. Effectivement, de plus en plus, voilà, il faut trier, il y a plusieurs poubelles, on ne peut pas les mettre n'importe où. Alors comment ça se passe dans une copropriété qui décide de quoi, comment ça s'organise concrètement?
3: Alors là, les copropriétaires n'ont pas trop le choix, il faut se conformer aux règles de la ville en question. Donc Orléans, il y a le tri qui est là, il y a la déchetterie. Donc effectivement, aujourd'hui c'est un sujet qui fâche, parce que effectivement entre le tri, les dépôts sauvages, etc., c'est beaucoup de préoccupations pour les copropriétés. Et puis depuis 2024 en plus, il y a cette histoire de biodéchets tout ce qui est déchets alimentaires qu'on ne peut plus jeter dans les ordures ménagères, alors que jusque là c'était comme ça. Et donc les copropriétés sont obligées de faire plus attention à un compost, ou alors à voir où sont les poubelles les plus proches de chez soi, puisqu'elles ne doivent plus être dans les ordures ménagères, puisque effectivement c'est incinéré, et là on augmente vraiment pour le coup le CO2 et les gaz à effet de serre. Donc là il faut être vigilant sur les biodéchets. Et puis après il y a forcément les bacs jaunes, les bacs verts et toutes les couleurs.
0: Donc pour l'instant qu'est-ce qui est obligatoire dans une copropriété?
3: Ça c'est une obligation.
0: Il est obligé qu'il y ait un composteur dans la copropriété?
3: Pas forcément, puisque dans les petites copropriétés, il est impossible d'en mettre. S'il n'y a pas d'espace extérieur commun, on ne peut pas. Donc ça, c'est les villes qui ont pris. Depuis 2025, il y a plusieurs points de tri ou de composteurs mis à disposition. Donc oui, les copropriétaires sont dans l'obligation d'aller jeter dans les bons bacs, mais il n'y a pas aujourd'hui vraiment l'obligation de puisque des copros ne peuvent pas les mettre en place. Par contre, il y a les poubelles jaunes et les poubelles vertes. Ça, c'est les deux obligatoires. Et ensuite, il y a des copropriétés ou des villes qui mettent à disposition d'autres bacs du style pour les verts essentiellement.
0: Un petit mot sur les dépôts sauvages, vous l'avez mentionné. Ce sont tous ces gros déchets, des encombrants, généralement, qui sont déposés devant la porte de l'immeuble.
3: C'est ça, un déménagement, un changement d'électroménager, un changement de literie.
0: Ou même quelqu'un qui passe et qui dépose.
3: On le voit de plus en plus, parce que les déchetteries aujourd'hui sont de moins en moins accessibles. Parce que les villes ont mis des règles, et du coup, c'est plus facile de les déposer en bas de l'immeuble.
0: Et donc là, ça revient à la charge de la copropriété pour les faire enlever.
3: Et c'est ça. Et ça, c'est une vraie problématique, parce qu'on constate malheureusement, c'est assez général, et du coup, ça augmente les charges de copropriété, puisque à la quinzaine, on se doit de faire évacuer, puisqu'on ne peut pas laisser ça. Et vous savez que si vous laissez un encombrant aujourd'hui, demain vous en avez trois, et à la fin de la semaine vous en avez 10. Donc forcément, il faut agir quand même, et ça c'est malheureux, mais c'est comme ça.
0: Voilà. Donc effectivement, soyons vigilants à ça.
3: Exactement,
0: parce que ça augmente les charges.
3: Ça coûte cher à tout le monde.
0: Exactement. Donc quand ça concerne les copropriétaires, vaut mieux faire appel à un enlèvement ou.
3: Oui, c'est ça. Surtout qu'aujourd'hui, Emmaüs, où il y a plein d'associations qui viennent récupérer pour réparer ou réhabiliter. Donc,
0: et qui le font gratuitement.
3: Donc n'hésitez pas à faire appel à ces associations. C'est pratique pour tout le monde et on évite des charges plus élevées.
0: Voilà, il y a des alternatives. Merci beaucoup, Annabelle Morera, syndicat en ligne Côtois à Orléans. Merci à vous, belle journée.
3: Merci, bonne journée.
0: À bientôt, au revoir. Voilà, ici Orléans, les meilleurs moments de la saison, c'est ce que nous vous proposons durant cet été. Et puis on va faire des économies également avec Valère Coréard. La batterie d'une voiture électrique, ah oui, ça c'est important, c'est souvent le point le plus délicat des voitures électriques. Alors, comment connaître l'état de cette batterie? C'est ce que nous allons vous dire dans un instant.
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0: The Choup Choup Song fêtait Cher sur votre radio ici Orléans.
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0: Et on fait des économies même pendant l'été, il n'y a pas de raison de s'en priver. Et c'est donc Valère Coréard qui est avec nous. Bonjour Valère, chaque jour un bon plan pour notre pouvoir d'achat. Et aujourd'hui, vous voulez nous parler des batteries des voitures électriques.
3: On est de plus en plus nombreux à nous tourner vers l'électrique quand on doit changer de voiture, l'augmentation des prix du carburant, les canicules aussi sont passées par là. Et la filière occasion commence à être sérieusement intéressante, avec des véhicules en bon état et surtout à un prix intéressant. Et c'est une bonne nouvelle d'ailleurs, parce qu'une fois acheté, une voiture électrique va coûter moins cher à l'entretien. Et si vous rechargez la batterie chez vous, 3 à 4 fois moins cher que du carburant classique. Seulement voilà, il y a toujours cette angoisse sur la batterie quand on est sur un véhicule d'occasion notamment. Il ne faudrait pas avoir à la changer dans 2 ans. C'est la pièce la plus chère du véhicule, en moyenne 8000 euros. Mais tout dépend du modèle.
0: Et alors comment savoir, Valère, si une batterie est en bon état quand on achète une voiture électrique d'occasion ?
3: Première chose, le nombre de kilomètres du véhicule et son ancienneté. Une batterie est en général garantie 150 000 km et 8 ans, ça c'est un premier repère. Puis je vous conseille de demander un SOH pour State of Health ou État de santé de la batterie. C'est l'indicateur qui mesure le vieillissement d'une batterie de voiture électrique. Concrètement, il compare la capacité actuelle de la batterie à sa capacité lorsqu'elle était neuve. Vous le demandez au vendeur, ça coûte une cinquantaine d'euros, c'est indispensable et c'est assez habituel. Si la batterie a une capacité de 90% ou plus, c'est top. Entre 80 et 90%, c'est correct. En dessous, il y a un sujet parce qu'elle commence à faiblir. Donc là, demandez l'avis d'un professionnel, en tout cas pour analyser le résultat. Est-ce que vous avez un projet de voiture électrique ? Pensez à m'écrire par ici leséconomies@radiofrance.com.
0: Oui, c'est ce qu'on va faire. Merci beaucoup Valère Coréard. Et puis d'autres bons plans pour faire des économies sont à retrouver sur notre site ici.fr et à podcaster, bien sûr, sur l'appli ici, sur votre téléphone. Le vétérinaire Pierre Fabin nous rejoint. Alors, c'est vrai qu'en ce moment, normalement, on devrait avoir des feux d'artifice. Ils ont été pour la plupart annulés. Cela étant dit, il y aura d'autres occasions d'en profiter. Oui, mais voilà, pour nos animaux de compagnie, c'est plutôt un calvaire, les feux d'artifice. Alors, il y a quelques précautions à prendre pour bien s'occuper de nos animaux dans ces cas-là. Et Pierre Fabin nous dira lesquels. Juste après, Jane Birkin, fuir le bonheur de peur qu'il se sauve.

0: fuir le bonheur de peur qu'il se sauve. C'était Jane Birkin sur votre radio Ici Orléans.
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0: Les conseils de notre vétérinaire. Oh, j'ai un petit chat dans la gorge, justement. Ça tombe bien, notre vétérinaire est là. Et il va nous aider avec nos animaux de compagnie et notamment pour les feux d'artifice. Alors certes, pour ce 14 juillet, ils ont été annulés. Cela étant dit, il y a d'autres occasions d'avoir des feux d'artifice font beaucoup de bruit. Alors c'est une fête pour nous, évidemment, mais docteur Pierre Farbin, pour nos animaux, ça ne l'est pas forcément. Alors comment aborder ces événements bruyants avec son chien, est-ce qu'on peut l'emmener pour un feu d'artifice?
3: Eh ben non, la règle est d'une fermeté absolue, on ne l'emmène jamais. C'est la pire soirée de l'année pour eux. L'ouïe d'un chien est beaucoup plus développée que la nôtre. Un feu d'artifice, pour lui, c'est littéralement un bombardement de guerre. Avec des détonations soudaines et des flashs, son instinct de survie prend le dessous. C'est la panique totale. Il n'y a aucune logique à lui imposer un tel stress. Tous les 14 juillet, les urgences vétérinaires et les fourrières recueillent des chiens qui ont arraché leur laisse pour fuir à l'aveugle et qui finissent malheureusement percutés par une voiture. La seule place de votre animal ce soir-là, c'est enfermé en totale sécurité à la maison.
0: Alors, si on le laisse seul à la maison pendant qu'on part voir le feu d'artifice, comment préparer l'appartement pour éviter qu'il ne fasse une crise de panique?
3: Alors, il faut transformer votre logement en véritable bunker. Dès la fin de l'après-midi, vous fermez toutes les fenêtres. Parce que oui, il y a des petits malins qui tirent les pétards un peu plus tôt. Baissez les volets, tirez les rideaux pour bloquer les flashs lumineux qui vont déchirer le ciel ce soir-là. Ensuite, créez un mur du son un peu familier. Laissez la télévision allumée ou mettez de la musique classique avec un volume légèrement plus fort que d'habitude. Ce fond sonore constant va masquer une partie des explosions extérieures. Laissez également toutes les portes intérieures grandes ouvertes, notamment celles de la salle de bain ou des toilettes. Beaucoup de chiens terrifiés cherchent instinctivement une petite pièce sans fenêtre et adorent se réfugier dans le fond de la baignoire pour se sentir protégé.
0: Et si on reste avec lui dans le salon pendant que ça explose dehors et qu'on le voit trembler de tous ses membres sur la table, qu'est-ce qu'on doit faire?
3: Alors, c'est très contre-intuitif, mais il faut faire preuve d'une indifférence quasiment totale. La pire erreur que l'on fait tous est de prendre notre chien dans ses bras, de le caresser en lui disant « Mon pauvre loulou, n'aie pas peur !» Le chien fonctionne par mimétisme. S'il vous voit soudainement surréagir et lui accorder une attention exceptionnelle, il se dit « Mon maître est en train de s'inquiéter. Le danger est donc réel et mortel. » Vous validez son angoisse. Restez neutre, asseyez-vous sur le canapé avec un livre et comportez-vous le plus normalement du monde. S'il vient se coller de lui-même contre vos jambes en tremblant, laissez-le faire. Soyez simplement un pilier solide pour lui. C'est votre calme qui va le rassurer.
0: Merci beaucoup Pierre Farbin. À demain pour d'autres bons conseils. Et puis on les retrouve évidemment sur notre site internet. Il y en a beaucoup d'autres encore pour nous accompagner pendant tout l'été avec notre animal de compagnie. Les infos arrivent à 10h. Juste après, on passe en cuisine. On va préparer une bonne salade de pâtes. Ça, c'est idéal pour ces périodes estivales. Et puis nous allons écouter Alex Warren avec Ordinary.
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0: Ordinary, c'était Alex Warren sur votre radio ici Orléans.
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0: Belle matinée avec Ici Orléans, il est 10h, c'est les infos. Avec Cécile Lacosta. Bonjour Cécile.
2: Bonjour Jean, bonjour à tous. Un incendie impressionnant hier à Saint-Cyr-en-Val, près d'Orléans. 80 hectares de chaumes et de forêt parcourus par les flammes à vitesse grand V, jusqu'à 135 sapeurs-pompiers mobilisés contre ce feu. Hier, pendant près de 7 heures, inédit sur cette commune, l'intervention de deux hélicoptères bombardiers d'eau. Le feu est désormais fixé. Les pompiers sont toujours sur place ce matin. Plus impressionnant encore, cet énorme panache de fumée dans la forêt de Fontainebleau. Un feu d'une ampleur inédite, indique ce matin la préfecture de Seine-et-Marne. L'incendie s'est déclaré hier au bord de l'autoroute A6, désormais coupée à la circulation sur une vingtaine de kilomètres. Deux canadairs ont été dépêchés sur place ce matin, une première en Ile-de-France. À ce stade, le feu a parcouru 800 hectares.
0: Et dans ce contexte, comment organiser les festivités du 14 juillet?
2: Alors que le département du Loiret est toujours en vigilance rouge canicule et risque sévère pour les feux de forêt, aucun feu d'artifice tiré dans le Loiret et le Loiret-Cher aujourd'hui et demain. Mais certaines festivités sont maintenues. C'est le cas du traditionnel bal des pompiers à Orléans. C'est ce soir de 18h à 3h du matin au Campo Santo. Alors que certaines communes du département comme Ingré ou encore Trénou annulent leurs feux d'artifice et toutes leurs festivités, Orléans maintient bien le reste de la fête. Pas de spectacle pyrotechnique au niveau du pont de l'Europe, mais il y aura bien les retraites au flambeau ce soir à Orléans et Saint-Jean-de-la-Ruelle, sans flammes avec des LED plutôt. C'est aussi le grand retour du bal populaire au niveau du pont après une édition annulée l'an dernier.
0: Une plaque commémorative en hommage à Alfred Dreyfus.
2: Dévoilée hier à Orléans, installée sur la place d'armes du quartier Senlis, qui porte déjà le nom d'Alfred Dreyfus. Un hommage rendu à l'occasion de la toute première édition de la journée nationale dédiée à la reconnaissance de l'innocence du capitaine Dreyfus, qui, on le rappelle, avait terminé sa carrière militaire à Orléans à la fin de la Première Guerre mondiale. Enfin, c'est bientôt l'heure des annonces pour le Sarran Loiret Handball. On saura ce midi quel artiste assurera le tout premier showcase de la saison des Sceptors à l'Arena Comet. Match le 1er octobre avec la réception d'un poids lourd de Star League, le PSG évidemment. Les billets sont déjà en vente pour ce match le 1er octobre à partir de 13 €.
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2: Jean, on le disait, toujours cette vigilance canicule.
0: Exactement, vigilance rouge aujourd'hui et demain, nous annonce Météo France avec des températures qui sont proches des 40 degrés. On atteindra les 38 degrés à Orléans, à Gien, à Montargis ou à Beaugency. 36 degrés du côté de Pithiviers, de Blois ou de Romorantin. Et puis, quelques risques d'averses. Alors ça, c'est ce matin. Cet après-midi, un coup de tonnerre n'est pas à exclure. Un risque d'orage, notamment sur la forêt d'Orléans ou en Sologne. Mais ce sera très ponctuel et très localisé. Pour demain matin, toujours des températures aux alentours de 20 degrés. Pas de changement pour l'après-midi. Et puis du soleil qui dominera pour cette journée de mardi. Il faudra véritablement attendre la fin de semaine pour voir quelques évolutions et quelques baisses des températures.
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0: 20 ans, Pierre Bachelet qui nous raconte ses souvenirs de quand il avait 20 ans, justement, sur votre radio Ici Orléans.
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0: Oui, et puis on passe l'été ensemble, et puis pendant les beaux jours, on va se régaler, évidemment, avec des producteurs qui vous offrent leurs produits, hein, évidemment, pour vous faire plaisir, pour que vous puissiez les déguster, parce que c'est toujours sympathique de manger ce qui est fait près de chez nous, avec beaucoup de cœur et avec beaucoup de plaisir. Et puis également, des bonnes recettes d'été, simples à faire, mais tellement agréables. C'est le cas des salades de pâtes. Alors, il y a 1000 recettes de salades de pâtes. On va en citer quelques-unes avec notre ami Guillaume Labité, c'est notre chef, il nous accompagne tout l'été et puis il va vous donner aussi ses trucs et ses astuces pour bien les réussir. Ce sera juste après Vita et son nouveau titre, Ça fait mal.

0: C'est le nouveau titre de Vita, ça fait mal.
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0: Cuisine de l'été, effectivement, sur votre radio ici, Orléans, des bons petits plats tout simples à préparer et qui nous font plaisir, notamment quand on a du soleil et qu'il fait beau. C'est vous, Guillaume Labitté du Petit Gaune à Orléans, qui nous proposez chaque jour ces recettes. Bonjour Guillaume.
2: Bonjour.
0: Alors Guillaume, le Petit Gaune, on rappelle, plutôt traiteur, et vous organisez les repas qu'on vous demande, voilà, en fonction des budgets, en fonction des souhaits. Vous vous préparez tout et puis on n'a plus qu'à se régaler.
2: J'écoute le client et je fais ce que veut le client.
0: Exactement. Et donc là, faisons en sorte que je sois client. Moi, j'ai envie d'une salade de pâtes.
2: Ça, c'est une bonne idée.
0: Je sais. Et donc, du coup...
2: Après, vous allez me dire, est-ce que j'ai vraiment besoin de quelqu'un pour faire une salade de pâtes? Alors, j'ai envie de vous dire, non, vous pouvez la faire vous-même.
0: D'accord.
2: Après, si vous avez besoin...
0: On peut. Voilà. Partons du principe que je vais la faire moi-même. Qu'est-ce que vous nous conseillez?
2: Alors déjà, ce qui compte, c'est d'avoir une bonne pâte alimentaire.
0: D'accord.
2: Voilà. On a des agriculteurs dans le Loiret qui font des pâtes alimentaires. C'est l'occasion de les mettre un peu à l'honneur et d'avoir une pâte qui diffère un peu de la pâte qu'on connaît tous dans les grandes surfaces, de faire marcher le local avec une pâte qui sort un peu de l'ordinaire.
0: D'accord. Il vaut mieux des pâtes complètes ou avec de la farine blanche? Qu'est-ce qui est le mieux? C'est pareil?
2: Ça, c'est une question de goût.
0: D'accord.
2: Après, moi, je sais que au niveau des agriculteurs, on travaille, nous, avec Grain au Vent, donc qui fait une pâte avec des cylindres au bronze. Vous allez me dire, à quoi l'intérêt d'expliquer que le cylindre de sortie est en bronze? Ben, enfin, compte le fait que le cylindre soit en bronze, ça donne une légère rugueusité à la pâte.
0: D'accord.
2: Qui fait qu'elle accroche plus la sauce, le liquide dans lequel elle est.
0: D'accord, très bien. Bon, ça, c'est un bon plan, déjà. Ensuite, une salade, ça se mange froid?
2: Ça se mange froid.
0: Il y a une question que je me pose, c'est concernant la cuisson. Parce que quand on va les manger froides, les pâtes, est-ce qu'on les cuit de la même façon que quand on les mange chaudes?
2: Alors, bonne réflexion. Moi, je les cuis moins.
0: D'accord.
2: Parce que je vais les laisser dans un univers humide.
0: D'accord.
2: Donc si je cuis mes pâtes à 100%, elles vont pas absorber la sauce et là la pâte elle va détremper et
0: ça va être tout mou.
2: Ah, c'est la catastrophe.
0: D'accord. Donc faut que ce soit vraiment très al dente, c'est
2: ça. On vise une cuisson al dente, ouais, c'est-à-dire que sur un temps de cuisson normalement de on va dire 8-9 minutes en temps normal voire 10, si on reste autour de 6-7, on n'est pas trop mal.
0: D'accord. Allez, il nous reste quelques petites secondes pour la recette.
2: Quelques petites secondes, on met du légume frais, de la tomate, du concombre, j'ai une boîte d'olives vertes ou noires, des noyautés, je les égoutte, je les rince, je les passe au mixeur, ça me fait une petite couleur, une herbe fraîche, du persil, de la ciboulette. Si je veux apporter un twist, parce que j'ai une petite pâte au curry, quelques morceaux d'abricot moelleux, sec, parce que je fais un léger sucré salé. La mayonnaise, pour moi, c'est pas forcément l'assaisonnement obligatoire. Plus je mets de légumes, moins j'ai besoin de mettre de sauce. Donc vraiment, juste assaisonner, sel, poivre et le jus des légumes fera son travail. Si j'ai un petit poivron snacké, une aubergine un peu confite, tout ça. Mais l'objectif, c'est vraiment de partir sur l'idée plus de légumes que de pâtes.
0: Parfait, merci beaucoup.
2: Merci.
0: Guillaume, et puis à demain, bien sûr.
2: Eh bien, à demain.

0: WhatsApp avec les Phone on Blonde, VIFI Orléans. Nous allons jouer ensemble. Les producteurs aiment vous faire découvrir leurs produits et justement, nous vous les offrons chaque jour sur votre radio ici Orléans. Un panier garni Mangeons Loiret à gagner juste après Macumba, signé Jean-Pierre Madère.
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Kalimba avec Jean-Pierre Madère, ici Orléans. Il est temps de jouer et de gagner un panier garni mangeons Loiret. Et qu'est-ce que nous mettons dans ce tote bag aux couleurs de mangeons Loiret, justement? Eh bien, du vinaigre au jus de framboise. Ça, c'est Martin Pourret qui vous offre cette bouteille de vinaigre. Hein, bien évidemment, il y a du miel. Fleur d'été, c'est la GAEC. Mathieu qui vous la propose. Alors, c'est vraiment du miel local, 100% naturel. Et c'est un délice. Il y a du miel de France responsable également de la famille Vacher. Là aussi, hein, même principe. C'est véritablement... un miel de grande qualité est vraiment produit sur place, parce que c'est pas forcément le cas de tous les miels, vous le savez. Et puis on rajoute le guide des producteurs locaux en vente directe, mangeons Loiret. Voilà, tout ça c'est pour vous maintenant, ce panier garni. Alors il y a une petite question à laquelle vous devez répondre. On a parlé de la salade de pâtes il y a quelques minutes avec notre chef Guillaume Labitté, et il nous a donné ses conseils pour la cuisson des pâtes, pour être sûr de bien réussir cette salade de pâtes. Alors est-ce que il faut les cuire al dente, ou est-ce que il faut les cuire beaucoup, ces pâtes? Il faut qu'elles soient très cuites ou qu'elles soient cuites al dente pour réussir la salade de pâtes. 02 38 53 25 25, allez-y, c'est à vous, le panier garni est en jeu. Ah ben voilà, ça c'est pour l'été, Sea, Sex and Fun, signé Serge Gainsbourg, ici Orléans, belle matinée.

0: Merci, Sex and Sun. Serge Gainsbourg, ici Orléans, nous vous accompagnons ce matin.
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0: Nous vous accompagnons et nous vous offrons également des produits du Loiret qui vous sont offerts par les producteurs qui nous accompagnent. Edwige, vous nous appelez de Saint-Privé, Saint-Mémin. Bonjour Edwige.
3: Bonjour, comment ça va?
0: Ah ben ça va très bien, vous aussi?
3: Ben oui.
0: Bon, parfait.
3: De repasser à l'antenne.
0: Avec, nous sommes ravis de vous accueillir, Edwige. Alors, je vous entends très très loin, mais on va faire avec. Hein. C'est pas très grave. Dites-moi, Edwige, posez une question concernant la salade de pâtes dont nous parlait Guillaume Labitté, notre chef, il y a quelques minutes. Il nous recommandait de cuire les pâtes al dente ou de les faire très cuites pour réussir la salade de pâtes.
3: Il a conseillé de la faire al dente pour pas qu'elle détrempe.
0: Exactement, je vois que vous avez été attentive, Edwige, bravo à vous. Vous en faites parfois en été des salades de pâtes?
3: Ah oui, c'est la saison.
0: Ouais, bah bien sûr, comment est-ce que vous les préparez, vous?
3: Je les cuisais comme des pâtes normales, comme d'habitude, mais avec le petit plus d'aujourd'hui, je vais faire attention.
0: D'accord, et vous mettez quoi comme accompagnement?
3: Alors, on peut mélanger tout ce qu'on a. Hein. Ouais. On peut mélanger des tomates, du concombre, je mélange même parfois avec des anchois. Je mélange tout ce que j'ai sous la main. Ouais. Et ça marche.
0: Et ça marche très bien, exactement. On vous offre ce tote bag, Edwige, mangeons Loiret, avec le vinaigre de jus de framboise, avec les pots de miel, celui de la GAEC Mathieu, c'est des fleurs d'été, et puis celui de la famille Vacher, c'est du miel de France responsable. Et on rajoute avec ça le guide Mangeons Loiret. Profitez-en bien, Edwige, j'ai passé un bel été, à bientôt.
3: Merci à vous aussi. À bientôt.
0: Au revoir. Ici Orléans, nous rejouerons demain. Bien sûr, les producteurs nous accompagnent tout l'été.
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0: Avec quelques conseils pour aller au frais pendant cette période caniculaire et notamment les musées, médiathèques, le parc floral d'Orléans reste gratuit jusqu'à nouvel ordre. Les musées et les médiathèques évidemment qui sont climatisés, donc vous pouvez aller vous y réfugier. Et puis c'est l'occasion aussi de découvrir toutes les merveilles qu'il recèle. Côté musique, dans le Loir-et-Cher, un détour au frais ce soir à Blois à 21h, un grand concert gratuit du groupe Broken Back. C'est au port de la Creusille. C'est un moment en plein air, au bord de l'eau, quand la chaleur du jour retombe un petit peu. Et puis, il y a le bal des pompiers, évidemment, ce soir, au Campo Sotto, à partir de 18h, ici, Orléans accompagne cet événement. Bien sûr, d'autres idées de sortie, ce sera dans une heure, ici, Express, et toutes les heures, sur votre radio.
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0: Et nous allons partir à la Loire à vélo, découvrir ce trajet d'ici quelques minutes, juste après Mas Canada, voici Sergio Mendes.

0: c'était Mascanada, évidemment, avec Sergio Mendes. Ici, Orléans, toutes vos musiques favorites, et puis les musiques qui sonnent été, évidemment.
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0: Et tout l'été, nous parcourons la Loire à vélo. Ici Orléans et le guide du routard vous livre les circuits incontournables et les bons plans secrets, plus ou moins secrets, pour redécouvrir la Loire à vélo. Sébastien Doucet, bonjour.
2: Oui, bonjour et bonjour à tous. Et souhaitons la bienvenue à notre spécialiste Philippe Coupy, l'auteur du routard, la Loire à vélo. Bonjour Philippe.
3: Bonjour Sébastien, bonjour à tous.
2: Nous sommes partis, voilà, deux semaines à vélo, ça va de soi, de Beaulieu-sur-Loire pour rejoindre Tours. Et aujourd'hui, nous sommes à Muide-sur-Loire, avec pour ambition, alors, rejoindre Blois par la rive nord. Alors, il y a deux chemins, Blois donc par la rive nord ou bien Blois par Chambord. On va commencer par la rive nord. Quel est l'attrait de cet itinéraire?
3: Alors, l'intérêt de cet itinéraire, en fait, c'est qu'on est vraiment au plus court, au plus direct, et on est toujours en bord de Loire. On a un passage qui est magnifique au pied du château de Ménard. En fait, on longe le mur d'enceinte de ce château qui doit faire quelques 4-5 kilomètres, c'est assez incroyable. Et puis on a des paysages sur la Loire sauvage de l'autre côté, donc c'est facile, c'est très bien en famille, c'est le plus simple.
2: Ouais. Et quelle vue! Et sur notre chemin, quelle bonne adresse avez-vous retenue?
3: Oh, y a plein de choses, mais moi j'aime bien un endroit, on va pas s'arrêter pour manger, parce que c'est plutôt l'observatoire Loire, en fait, hein, qui permet de découvrir la nature de la Loire. Mais si on pousse jusqu'au centre de Blois, moi je vous recommande près de la gare, ça s'appelle Oblen, c'est une brasserie, tout est très bien tourné, très frais, c'est très raffiné et à un prix tout à fait intéressant. Oblen, en face de la gare de Blois.
2: Une bonne adresse routard. Merci Philippe Coupy, l'auteur chez Hachette du routard, la Loire à vélo. Et donc à demain pour le trajet, comme ça on aura fait les deux, Muide-sur-Loire et Blois par Chambord. À demain Philippe.
3: À demain.
0: Merci beaucoup Sébastien. 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Et puis je vous rappelle qu'entre 17h et 19h, avec Nathanaël Bruni, nous vous offrons un vélo chaque semaine pour parcourir justement la Loire à vélo. Donc soyez avec nous ce soir à partir de 17h. Voici Louise Attaque avec Léa.
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0: Léa avec Louise Attaque, ici Orléans, vos chansons favorites tout l'été, avec Earth, Wind & Fire par exemple, ou encore Santa. Et puis, nous allons au jardin. Dans quelques minutes, on va parler d'une plante très particulière qui a besoin de petits soins pour être entretenue. On va vous en dire plus.
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0: recommence-moi, c'était Santa, ici Orléans, nous passons au jardin.
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0: Avec tous les conseils de notre spécialiste Vincent Bordeaux, au micro de Léo Simard.
3: Ici Orléans, il est temps de retrouver dans le rendez-vous tous au jardin Vincent Bordeaux. Bonjour Vincent.
4: Bonjour Léo.
3: Aujourd'hui, Sylvie d'Orléans nous a contacté au 02 38 53 25 25. Elle aimerait avoir des conseils pour entretenir ses euphorbes des garrigues.
4: Ah, l'euphorbe des garrigues.
3: C'est quoi ?
4: Très belle plante qui résiste très très bien à la sécheresse.
3: Ah,
4: donc ça doit être une des seules plantes qui n'est pas morte.
3: C'est ça.
4: Du jardin. C'est assez simple. Mais attention, l'euphorbe des garrigues, quand on va couper, elle va produire du latex. Un latex qui peut être irritant pour la peau.
3: D'accord.
4: Et donc on peut avoir une réaction cutanée qui peut se faire. Donc dès que l'on va dans le jardin, on va couper, hop, on met des petits gants.
3: De protection.
4: De protection, pas des gants en cuir parce que ça pourrait traverser. Mais on se protège en tout cas la peau pour éviter d'avoir des problèmes. Donc déjà, ça c'est la première chose. Et là, les euphorbes ont fleuri déjà depuis un moment, elles sont fanées. Donc moi, il y a deux choses. Soit je les laisse, puis je laisse les graines tomber pour que ça se ressème. Et ça se ressème très bien.
3: Ouais.
4: Donc du coup, après on en a
3: trop
4: partout.
3: D'accord.
4: Mais comme ça, on peut en donner à tout le monde.
3: On est gentil, on partage.
4: Et sinon, on coupe avant que les graines ne se dispersent.
3: Donc globalement, à partir de cet instant-là,
4: c'était déjà à faire un petit peu depuis un moment, mais
3: ouais.
4: Comme ça, Sylvie saura le faire à la bonne période.
3: Voilà, donc
4: prochaine.
3: Du coup, c'est ça. Bon, maintenant, il faut le faire maintenant, comme ça au moins ce sera fait. Il y a d'autres choses à savoir par rapport à cette plante sur son entretien.
4: Oui.
3: Elle tient bien la sécheresse, donc j'imagine qu'il ne faut pas trop l'arroser.
4: On n'a pas besoin de l'arroser, non. Juste à la plantation, on attend qu'elle soit installée, et puis après, il n'y a plus rien à faire. Si on taille la fleur, alors l'inflorescence, on va jusqu'à la base, on ne coupe pas juste la tête, on
3: D'accord.
4: va jusqu'à la base, et on se dit, oui, mais en dessous, les feuilles, oui, ça va venir. Ne vous inquiétez pas, ça va prendre le relais.
3: Bon, parfait. Merci beaucoup Vincent Bordeaux. Sylvie, vous avez la réponse à votre question. Si vous en avez d'autres, n'hésitez pas, 02 38 53 25 25. On vous retrouve demain.
4: À demain, bonne journée.
0: C'est noté, puis également à réécouter et à podcaster sur notre site ici.fr. Let's groove tonight avec Earth, Wind and Fire et puis avec Muriel Jordan d'ici quelques minutes. C'est tendance, l'éducation financière pour lever les tabous sur l'argent. En quoi ça consiste et pourquoi est-ce que c'est tendance ? Nous allons vous le dire.

0: Let's Groove, c'était Earth, Wind & Fire.
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0: C'est Tendance avec Muriel Jordan. Grâce à vous, Muriel, on apprend à mieux comprendre ce monde qui, parfois, semble aller un petit peu trop vite. Alors ce matin, on s'intéresse à notre rapport à l'argent.
2: Oui, l'argent, osons en parler. Bah, c'est pas moi qui le dis, c'était le slogan de la 14e semaine de l'éducation financière lancée par la Banque de France en mars dernier. Avec des ateliers, des tables rondes destinées à nous réconcilier avec l'argent, à lever les tabous. Parce qu'apparemment, en France, nous sommes un peu à la ramasse en termes de culture financière. Cela dit, est-ce que les banques nous aident à tout comprendre ou se contentent-elles juste de nous refourguer des packages ou des services payants hein? Eh ben, tout ça me rappelle un vieux sketch des Inconnus sur la bourse.
3: Je veux placer 100 francs en bourse.
4: Oui.
3: Qu'est-ce qui se passe au bout de 30 jours, d'un mois? Combien je gagne?
4: D'accord, alors je comprends très bien. Plaçons donc vos 100 francs dans un esprit de moyen long court terme. Eh bien, vos 100 francs vous ont rapporté, je peux le dire dès aujourd'hui.
3: Oui, combien?
4: Un plus bénéficiaire.
3: De combien?
4: Calculé sur la base des termes, à risque habilité, sur une base obligataire et entubatoire de 0,75% de données variatives, mais ça nous le savons.
2: Ouais, je crois que c'est très clair sur les risques entubatoires, merci. Peut-être que ce seront vos ados qui vous apprendront à parler cash, parce que figurez-vous qu'il y aura au collège des cours d'éducation financière destinés aux classes de 4e, prévus à partir du mois de septembre.
0: Donc Muriel, l'idée c'est de libérer la parole et éduquer sur l'argent pour gagner en autonomie financière et prévenir les arnaques ou les désinformations.
2: C'est ça. Encore faut-il être capable de lever les tabous qui, par exemple, existent encore beaucoup dans le couple. Certaines habitudes persistent, ne pas dire combien on gagne, faire du 50-50 concernant les dépenses, alors que dans la majorité des cas, les femmes sont perdantes. Madame, pour vous, c'est important de parler cash dans le couple ?
5: Ah oui, je pense que, alors, moi, de mon côté, l'argent, c'est hyper important d'en parler, d'être transparent sur les dépenses, sur combien on gagne, sur la part de chacun. Et oui, c'est très important de crever l'abcès, de ne pas avoir ce genre de tension au sein du couple, pour moi.
2: Bref, l'argent, personne n'en parle, mais qu'est-ce qu'on en parle pourtant? Et ça fait seulement 60 ans que les femmes peuvent enfin ouvrir un compte et travailler sans l'accord d'un homme. Tenez, je croise Madeleine, 81 ans. Elle se souvient bien de la loi du 13 juillet 1965, loi qui lui permettait enfin d'ouvrir un compte bancaire et de signer des chèques sans que monsieur la ramène.
6: Je me suis dit, tant mieux, c'est devenu légal. C'est devenu une loi maintenant, donc c'est très bien. C'est comme l'avortement, c'est comme... Il y a plein de choses. Je me suis dit, bon, ça a été clandestin pendant des années, et puis au risque et péril de tous les gens qui passaient par là.
2: Est-ce qu'elle parlait facilement argent, votre mère ?
6: Jamais.
2: Bref, on revient de loin et c'est bien de le rappeler aussi. Mieux parler argent, c'est une tendance vers laquelle on semble aller et c'est tant mieux parce que lever les tabous permet de gagner en autonomie et de mieux placer ses économies. Donc, vous l'avez compris, au lieu de jouer à cache-cache avec le porte-monnaie, parlez cash.
0: Merci beaucoup Muriel Jordan, c'est ce qu'on va faire. Et puis pour parler cash et puis pour découvrir également toutes ces nouvelles tendances, rendez-vous sur ici.fr et puis sur votre appli. Ici, toutes les chroniques de Muriel sont à podcast. Bien sûr, à venir les infos, ce sera à 11h, ensuite nous jouons, vous pourrez gagner des invitations pour le zooparc de Beauval, et puis auparavant, place à Maxime Le Forestier avec San Francisco.

0: San Francisco avec Maxime Le Forestier. Ici Orléans, juste après les infos, nous jouons ensemble le grand jeu spécial Beauval. 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
0: Belle matinée avec Ici Orléans, il est 11h.

0: On ne signale pas pour l'instant de blessés. Sur l'Orléanais, le feu de Saint-Cyr-en-Val qui s'est déclenché, lui, hier, un feu de chaume et de forêt sur 80 hectares, un feu qui est fixé. Une soixantaine de sapeurs-pompiers sont encore sur place pour des opérations de reconnaissance et de mouillage des terrains, et cela durant toute la journée. Et puis sur le front des incendies, justement, le Loiret est passé en risque maximal, niveau 4 sur 4 de l'indice IRO, indice de risque opérationnel, à la fois en raison de la sécheresse, du vent et de la canicule. La vigilance rouge qui est en place depuis samedi pour le département, vigilance rouge canicule d'ailleurs qui concerne 37 départements, Jean, encore à l'heure qu'il est.
1: Et malgré la canicule, à Orléans, le bal des pompiers est maintenu ce soir.
0: Oui, dans le cadre des festivités du 14 juillet, contrairement à de nombreux bals des pompiers ailleurs en France, celui d'Orléans aura bien lieu à partir de 18h sur le site du Campo Santo, près de la cathédrale où il y a de nombreuses zones ombragées. Les organisateurs ont prévu des fontaines à eau, des brumisateurs, des lances, également des lances à eau si nécessaire pour arroser le public. Et puis ce sera un 13 juillet sans feu d'artifice, on le rappelle aussi dans le Loiret ce soir, en raison des risques élevés d'incendie. La préfecture a pris un arrêté d'interdiction totale. Le spectacle pyro-musical d'Orléans prévu au pont de l'Europe sur la Loire n'aura pas lieu. En revanche, les communes d'Orléans, Saint-Privé et Saint-Jean-de-la-Ruelle, qui sont traditionnellement associées sur cet événement, ont maintenu les animations, notamment le bal populaire au niveau de la tête nord du pont de l'Europe qui se déroulera à partir de 23h30.
1: Et la ville d'Orléans a dévoilé hier matin une plaque en hommage à Alfred Dreyfus.
0: Elle est installée sur la place d'Armes dans le quartier Saunis. C'était hier le 12 juillet, le 120e anniversaire de la réhabilitation du capitaine Dreyfus. Également la première journée nationale lui étant dédiée, une journée instituée par Emmanuel Macron pour célébrer la victoire de la justice, de la vérité contre la haine et l'antisémitisme. Alfred Dreyfus qui avait terminé sa carrière militaire à Orléans à la fin de la Première Guerre mondiale. En sport, les Bleus sont au Texas. Ils sont arrivés à Dallas la nuit dernière où ils joueront demain soir à 21h, heure française, la demi-finale de la Coupe du Monde face à l'Espagne. L'Espagne qui s'était imposée sur les dernières confrontations. On s'en souvient à l'Euro il y a 2 ans et l'an dernier en Ligue des Nations. On espère évidemment une autre issue demain. Et puis c'est relâche sur le Tour de France aujourd'hui. Première journée de repos après 9 étapes sous la chaleur. La victoire hier de Mathieu Van Der Poel. Tadej Pogacar toujours en jaune. Le peloton reprendra la route demain dans le Cantal avant d'arriver le lendemain dans la Nièvre.
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0: La météo, Jean, c'est toujours très chaud.
1: C'est toujours très chaud. Vigilance rouge aujourd'hui et demain déjà, c'est ce qu'a annoncé Météo France, avec des températures qui frôlent les 40 degrés cet après-midi. On a 38 degrés à Orléans, à Gien, à Beaugency, 36 degrés du côté de Pithiviers ou de Blois, avec quelques coups de tonnerre qui sont possibles dans l'après-midi, risque d'orage notamment sur la forêt d'Orléans, en Sologne, sur l'est du département, mais ça va rester assez localisé et assez éphémère. Sinon, c'est les éclaircies évidemment qui seront prédominantes pour demain, un ciel très dégagé, du soleil, quelques légers voiles de nuages, mais vraiment c'est le soleil qui va dominer, une vingtaine de degrés au lever du jour, et puis pas d'évolution pour les températures l'après-midi, nous serons entre 34 et 37 degrés, il faudra attendre véritablement la fin de semaine pour constater une légère baisse.
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1: 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Premier candidat ou candidate, juste après téléphone, un autre monde.

0: Un autre monde avec le groupe Téléphone.
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0: 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Deux invitations pour le 4e plus beau zooparc de France à gagner. C'est ce que nous vous offrons pour jouer avec nous. Vous nous appelez au 02 38 53 25 25. Nous sommes avec Nicolas, le premier à tenter sa chance aujourd'hui. Nicolas, bonjour.
3: Salut Jean, bonjour à tous.
0: Depuis Couture-sur-Loire, dans le Loir-et-Cher.
3: C'est ça, exactement. Oui, on est en Vallée de Ronsard, exactement.
0: Exactement. Est-ce que vous avez un petit peu de fraîcheur là où vous êtes, Nicolas, ou pas du tout?
3: Bah, c'est quand même des grandes plaines, donc c'est-à-dire qu'il n'y a pas beaucoup de vent, il y a quand même un peu de chaleur, donc on essaie autant que possible de rester à l'ombre, hein, voyez-vous.
0: C'est ce qu'il faut et c'est recommandé, effectivement. Quoi qu'il en soit, Nicolas, ça ne nous empêche pas de tenter de gagner les invitations.
3: Oui, pour, en effet, tout à fait.
0: Mais ouais, pour aller à Beauval, parce qu'il y a des zones ombragées à Beauval aussi pour se rafraîchir un petit peu. Vous l'avez visité, le zoo, ou pas encore?
3: Oui, c'est un zoo que j'ai déjà visité. On a nos petits coins préférés. Ma mère, par exemple, elle aime bien Azato.
0: D'accord.
3: Eh bien, à chaque fois aller du côté des gorilles, donc ouais. Voilà. Et puis moi, je fais vraiment une très très grosse balade un peu partout, donc voilà.
0: Bon, mais je vois que vous connaissez bien, Nicolas. On va jouer ensemble. Le principe ne change pas pendant cet été. Mm-hmm. Il y a toujours ces questions à un point. Je vous fais deux propositions de réponse à chaque fois. Quoi qu'il en soit, dans cette première partie du jeu, vous n'êtes pas tenu de fournir une bonne réponse. Hein. Vous avez le droit à l'erreur. Ce sera plus le cas après, mais ça, on y reviendra. Et puis, je vous rappelle, Nicolas, donc 10 secondes pour choisir parmi les deux propositions. Et puis, vous me donnez bien la proposition que vous choisissez. Hein. Me dites pas la première ou la deuxième, parce que ça marche pas. Voilà. Une fois qu'on a exposé ces petits principes, ben, y a plus qu'à. Allez, on y va.
3: En effet, c'est parti.
0: C'est parti. Première question en lien avec notre région. Sous quel nom la ville d'Illiers en région Centre-Val de Loire apparaît-elle dans le roman À la recherche du temps perdu de Marcel Proust? Comment est-ce que Proust a-t-il surnommé ou appelé cette ville d'Illiers? Il l'a appelé Balbec ou Combray? Balbec ou Combray?
3: Je vais peut-être dire allez, Combray.
0: Oui. Vous avez raison, c'est la bonne réponse. Illiers-Combray, en Eure-et-Loire, en 1871. Illiers est rebaptisé, d'ailleurs, Illiers-Combray, en référence au roman de Marcel Proust. Voilà, c'est une des rares communes françaises à avoir adopté un nom emprunté à la littérature.
3: Et aucun rapport avec les bêtises, alors?
0: Absolument aucun, je vous le confirme. Et en tout cas, ça n'était pas une bêtise, ce que vous nous avez dit. Donc, c'est plutôt bien, Nicolas. On continue. Comment s'appelle le restaurant de Beauval qui offre une vue panoramique sur la volière sud-américaine? Le perroquet ou le flamingo? Le perroquet ou le flamingo?
3: Si j'ai bonne mémoire, je ne connais pas le flamingo?
0: Mais oui, vous avez bonne mémoire, exactement, Nicolas. Le flamingo, bravo. Vous pouvez déjeuner, par exemple, dans un cadre magnifique. Quelle protéine constitue l'essentiel des cornes de rhinocéros? Le rhinocéros que vous avez vu à Beauval,
3: oui. Hein,
0: bien sûr. Donc, quelle est la protéine qui constitue l'essentiel de ses cornes? Est-ce que c'est le collagène ou la kératine?
3: Je crois que c'est un peu comme les cheveux, je crois que c'est la kératine.
0: Et vous avez raison. Exactement, c'est la kératine. Bravo, entièrement constituée de kératine, exactement comme nos ongles et nos cheveux, comme vous l'avez précisé, Nicolas. Parfait. Bon, bah, écoutez, ça nous fait 3 points. Excellent. Voici encore une question qui va nous amener dans les années 70. Et notamment, on va s'intéresser à un dessin animé que nous avions regardé quand nous étions enfants, en 1975. Vous regardiez déjà les dessins animés, Nicolas, en 75 ou pas? Vous êtes trop jeune pour ça?
3: Non, hein, je suis quand même un petit peu plus jeune que
0: jeune.
3: Ça, mais après, ça va dépendre peut-être le domaine, parce que dessins animés, c'est un truc que j'aime bien regarder assez régulièrement.
0: Ah ben parfait, et puis ils sont rediffusés régulièrement en plus.
3: Tout à fait, oui.
0: On va s'intéresser au producteur Hanna-Barbera, vous souvenez de ça, hein, voilà.
3: Oui, Scooby-Doo, tout ça. Oui, exactement.
0: Exactement. Alors, on va écouter l'extrait d'un dessin animé de Hanna-Barbera qui a été diffusé pour la première fois en novembre 75 sur TF1. Écoutez.
4: Qui est donc ce super-héros? Sergent? Non. Rosemary, la téléphoniste? Non. Perry, le planton du commissariat?
5: Ça se pourrait.
4: Le roi du feu.
0: Et voilà, Hong Kong Foufou, le roi du Kung Fu, c'est un dessin animé avec un animal qui jouait justement ce rôle de Hong Kong Foufou. Est-ce que c'était un chien ou un raton laveur, à votre avis?
3: Écoutez, j'en sais rien, donc je vais partir sur le chien.
0: Mais oui, c'était un chien, effectivement. Hong Kong Foufou, Perry, un chien apparemment tranquille, un petit peu maladroit, qui travaille comme agent d'entretien dans un commissariat de police. Mais dès qu'il y a une alerte qui est donnée, il se glisse dans un tiroir de classeur. Il se transforme en Hong Kong Foufou, vêtu d'un kimono rouge, champion autoproclamé du Kung Fu, et embarqué dans sa foufou mobile pour aller traquer les méchants.
3: Ah ben on cherchait les scénarios loin en même temps, hein, des fois.
0: Mais voilà, ce qui amuse beaucoup Bertrand, notre réalisateur, qui était fan de Hong Kong Foufou à l'époque, dans les années 70, et moi aussi, d'ailleurs, pour tout vous dire. Bon, bah parfait, on continue. Nicolas, pour l'instant, c'est un sans faute. Continuez comme ça. Toujours le même principe, toujours 10 secondes, toujours deux propositions de réponse. En revanche, à la moindre erreur, on s'arrête. Tant que vous répondez bien, je vous pose des questions. Et dès que vous vous trompez, on s'arrête. Essayez de marquer le plus de points possible. Dans une de ses chansons, que veut changer Michel Jonas? Est-ce qu'il veut changer tout ou changer rien?
3: Je vais dire changer tout,
0: exactement. Nous sommes, ben là encore, en 1975, hein, décidément, vous êtes abonné à cette année-là sur l'album.
3: Oui, faut croire.
0: Voilà, sur l'album du même nom. Changer tout, exactement. Il y avait aussi Les vacances au bord de la mer sur cet album. Quel nom la route stratégique reliant Bar-le-Duc à Verdun a-t-elle pris officiellement en 1922? Nous sommes donc pendant la Première Guerre mondiale, un peu après. Le chemin des dames ou la voie sacrée? Chemin des dames, voie sacrée.
3: Je crois que c'est la voie sacrée, parce que le chemin des dames, c'est plutôt dans le nord.
0: Exactement, vous avez raison, c'est bien ça. C'est la voie sacrée qui fut l'artère principale de la bataille de Verdun durant l'été 1916. Bravo, un point de plus. Quel est le nom de l'héroïne du roman Une vie de Maupassant? Une vie met en scène le personnage de Jeanne ou de Marguerite?
3: Je vais dire Jeanne.
0: Et vous avez raison, c'est bien Jeanne, effectivement, le roman qui suit sa vie depuis sa jeunesse pleine d'espoir jusqu'à ses désillusions. C'est parfait, Nicolas. Nouvelle question. En 1533, quelle duchesse italienne a introduit les pâtes en France lors de son mariage avec Henri II? Est-ce que c'était Catherine de Médicis ou Marie de Médicis?
3: Je crois que c'est Catherine de Médicis avec Henri II.
0: Et vous avez raison, c'est bien Catherine de Médicis, un point de plus. Elle était connue notamment pour sa passion pour les animaux, pour les aliments et pour les légumes, comme les artichauts, les légumes.
3: Elle est à Beauval alors. Hein,
0: voilà. Exactement, pourquoi pas? Pourquoi pas? Un point de plus pour vous, parfait. Dans l'expression « je suis issu », de quel verbe « issu » est-il le participe passé? Est-ce que c'est le verbe « issoir » ou le verbe « issir »? Issoir ou issir?
3: Je vais dire peut-être « issir ».
0: Et vous avez raison. « Issir », qui est un verbe défectif, ça veut dire qu'il ne s'emploie qu'au participe passé dans l'expression « être issu de », c'est bien le verbe « issir ». Bravo. En 2001, quel secrétaire général de l'ONU a reçu le prix Nobel de la paix conjointement à cette institution? Est-ce que c'était Boutros-Boutros-Ghali ou Kofi Annan?
3: Vu l'époque, je crois que 2001, c'est plutôt Kofi Annan.
0: Et vous avez raison, exactement, c'est bien Kofi Annan. Bravo Nicolas, on continue. En équitation, quel obstacle fait de plusieurs barres doit son nom à une ville belge? Est-ce que c'est Spa ou Mons?
3: Je vais prendre une ville chère à mon cœur, je vais dire Mons.
0: Pourquoi Mons est cher à votre cœur, Nicolas?
3: Ben parce que c'est là que j'ai mes origines, donc voilà.
0: Ah d'accord, vous venez de Mons, parfait.
3: C'est
0: ça. Eh ben malheureusement, c'était Spa.
3: Oh,
0: pas de chance.
3: Voilà, bon.
0: Alors là, attendez, c'est une question faite sur mesure pour un Belge. Je suis déçu.
3: Oui, je ne renierai pas quand même mes origines, malgré tout. Hein.
0: Mais vous avez bien raison, Mont, c'est très agréable. J'y suis allé déjà.
3: Il y a eu il y a un mois de cela environ, le doudou d'ailleurs. Donc voilà.
0: Ah, mais oui, les doudous, bien sûr. Et puis la gare qui maintenant est dans toute sa splendeur. Hein. Je l'ai pas vu encore, la nouvelle gare de Mont.
3: C'est une très très très très belle gare et je sais qu'il y a beaucoup de touristes qui viennent exprès pour la gare, et du coup, ben, ça attire du tourisme aussi pour la ville.
0: Eh ben c'est parfait. Je suis en train de faire les comptes, Nicolas, parce que là, vous nous avez explosé les scores. Hein. 1, 2, 3, 4, 5, 6, 7, 8, 9, 10, 10 points.
3: Bon, ben, c'est chouette. C'est pas mal, c'est pas mal. J'ai un peu navigué sur une fine couche de glace, j'ai l'impression, mais je suis content, j'avoue.
0: C'est plus que pas mal, Nicolas. Bravo à vous. Il faudra faire 11 points pour vous battre. Si personne ne fait mieux, on vous rappelle en fin d'émission. Ça marche?
3: Ben, je vais croiser les doigts et je vous dis peut-être à tout à l'heure, alors.
0: Eh ben, voilà. Il n'y a plus que ça à faire. Croiser les doigts et peut-être à tout à l'heure, Nicolas. Allez, salut, à bientôt. Être une femme, c'est Michel Sardou, deuxième candidat ou candidate, juste après. Dans

0: Être une femme avec Michel Sardou.
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0: Avec des invitations pour le Zooparc de Beauval à gagner. C'est ce que nous vous offrons durant tout l'été dans le grand jeu. Rendez-vous à Beauval avec vous, Christine, depuis Beaugency. Christine, bonjour.
3: Bonjour Jean.
0: Et bon anniversaire, Christine.
3: Merci, c'est gentil.
0: Qu'est-ce qui est prévu
3: dur,
0: pour...
3: hein.
0: Qu'est-ce qui est prévu pour l'anniversaire? Est-ce qu'il y a un beau gâteau, j'espère?
3: Un petit repas ce soir au labyrinthe à Beaugency.
0: Voilà. Ah ben voilà, excellent, c'est parfait. Ouais, très sympa.
3: Tout simple,
0: ouais,
3: voilà.
0: Très sympa le labyrinthe de Beaugency, effectivement, qui rouvre ses portes et nous accueille durant tout l'été. Et évidemment, nous les accompagnons, hein, parce que ils ont du mérite tous les ans de nous proposer ce beau labyrinthe.
3: Tout à fait.
0: Christine, on va jouer ensemble pour aller à Beauval.
3: Oui, ça va être pour la forme là, parce que le monsieur Nicolas, là, il est costaud. Hein.
0: Oui, il a fait un très beau score. Oui, je vous le confirme, il a fait 10 points. Mais rien n'empêche que vous fassiez mieux.
3: Christine. On va essayer toujours.
0: Tout est possible. Et puis de toute façon, comme nous sommes là tout l'été, vous pouvez retenter votre chance si vous le souhaitez. Voilà. Dans le cas où vous ne gagneriez pas aujourd'hui. Mais tout est ouvert et tout est possible. Ne partons pas défaitistes, Christine.
3: Non.
0: Le principe reste le même que tout à l'heure avec Nicolas. Voici les questions, les deux propositions, les 5 secondes. Et vous me dites bien la proposition que vous choisissez, Christine. On commence avec une question en lien avec notre région. Dans quelle discipline le résident orléanais Supernova est-il champion du monde? Supernova, il est champion de beatbox ou de skateboard, à votre avis?
3: J'adore skateboard.
0: Et il est champion de beatbox, figurez-vous.
3: Bah voilà,
0: vous savez, ils font des bruits avec la bouche, là, ils imitent les synthétiseurs avec la bouche. De son vrai nom, c'est Martin Genans, je sais pas trop comment ça se prononce. Je préfère l'appeler Supernova, hein, c'est son pseudo, c'est plus simple à dire. Et puis il a été champion du monde de beatbox. Bon, pas de point là-dessous, c'est pas grave. On continue, on va passer au dessin animé de Disney. De quel animal donne-t-on le cœur à la reine à la place de celui de Blanche-Neige? Nous sommes donc dans Blanche-Neige, évidemment. Et le chasseur ne va pas prendre le cœur de Blanche-Neige, il va tromper la reine en lui donnant le cœur d'un animal. Mais de quel animal? Une vache ou une biche?
3: Je veux dire une biche.
0: Oui, une biche, bien sûr.
3: C'est mignon, une biche.
0: Mais oui, c'est mignon, mais il y avait plein de choses assez cruelles dans les dessins animés de Disney, quand même, l'air de rien. Mais effectivement, voilà, c'est le cœur d'une biche qui est donné à la reine. Parfait, un point de plus. Toujours une question concernant les animaux. Quel animal des fonds marins est aussi appelé hérisson de mer ou châtaigne de mer? Est-ce que c'est le fougou ou l'oursin? Le fougou ou l'oursin?
3: Je vais dire l'oursin.
0: Bah oui, évidemment. Parce que ça ressemble à...
3: Ça pique.
0: Ça ressemble à une châtaigne, à une boque de châtaigne, évidemment. Bon, bah parfait. Ça vous fait un point de plus. On va écouter... Ah oui, tenez. On va écouter une chanson des Ronettes. Ça s'appelle Be My Baby.

0: Donc cette version originale date des années 60, bien sûr, ça nous dit quelque chose, ça vous rappelle des souvenirs, Christine?
1: Ça me rajeunit pas, mais bon, ça me rappelle des souvenirs.
0: Oui, bah, elle repasse tout le temps, hein. Je parlais pas du moment où elle est sortie, mais on l'entend régulièrement, cette chanson, elle reste dans l'oreille, elle est très célèbre. Eh bien, figurez-vous qu'en 1987, hein, plus proche de nous, elle a été reprise en français, sous le titre « Comme aujourd'hui ». Mais qui a repris cette chanson en français en 1987? Est-ce que c'était Sheila ou Karen Cheryl? Sheila ou Karen Cheryl?
1: Sheila.
0: Oui, alors ça, vous vous en souvenez?
1: Bah oui.
0: Pas d'hésitation. Mais oui, comme aujourd'hui, c'était ça avec Sheila.
1: Ah

0: C'était sympa, belle reprise. Effectivement, de Sheila. Parfait. Voici maintenant les questions. Toujours pareil, deux propositions, un point. Mais là, maintenant, tant que vous répondez bien, on continue. Mais si vous faites une erreur, on s'arrête. Hein, donc, tout va se jouer maintenant. Christine, quelle couleur faut-il ajouter au rouge pour obtenir de l'orange? Est-ce que c'est du jaune ou est-ce que c'est du bleu?
1: Du jaune.
0: Bah oui, du jaune, évidemment. Parfait, un point de plus, excellent. D'après le générique de dessin animé, quel héros aime l'école, surtout quand elle est loin? Est-ce que c'est Rémi sans famille ou est-ce que c'est Tom Sawyer? Rémi ou Tom?
1: Tom.
0: Oui, Tom Sawyer, bien sûr. Tom Sawyer, diffusé en 1982 sur Antenne 2 dans l'émission Récréa 2, adapté du roman de Mark Twain. Tom Sawyer, c'est l'Amérique, il aime l'école, surtout quand elle est loin. Parfait. En quelle année le premier disque 45 tours est-il sorti en France? Est-ce que nous étions en 1945 ou en 1951?
1: Je vais dire 1951.
0: Oui, 1951, parfait. Sorti du premier 45 tours en France, le micro-sillon va s'imposer durant les années 50. Parfait, un point de plus. Quel dieu de la mythologie grecque a transformé la prêtresse Io en génisse blanche? Io, I-O, hein, tout simplement, en génisse blanche. Est-ce que c'est Apollon ou Zeus, à votre avis?
1: Là, je vais dire Zeus, mais j'en sais rien.
0: Ouais, c'est Zeus, exactement, parce que Io, c'était l'une des nombreuses maîtresses de Zeus, jusqu'à ce que Héra, son épouse, les eut presque surpris en forêt. Donc Zeus parvient à échapper à cette situation en transformant Io en une belle génisse blanche. Voilà. Il savait s'occuper des dieux grecs hein, pendant la mythologie.
1: N'est-ce pas?
0: N'est-ce pas? À sa sortie, quel signe de ponctuation a fait la polémique dans le titre des Rolling Stones, Painted Black? Tel qu'on le connaît aujourd'hui, il n'y a pas de ponctuation dans ce titre, Painted Black. Mais à l'origine, il y en avait un. Et est-ce que c'était un point d'exclamation ou est-ce que c'était une virgule, à votre avis?
1: Pas une virgule, allez au hasard.
0: Pourquoi une virgule?
1: Je sais pas, comme ça, parce que j'avais envie de dire une virgule.
0: Ouais, mais vous avez raison, oui, c'est bien une virgule. Et en fait, c'est l'endroit où elle était placée qui a créé la polémique, parce qu'il y avait painted, virgule, black. Donc ça faisait painted, black. Et les Rolling Stones furent accusés de racisme par des militants noirs américains.
1: Ah ouais?
0: Ben oui, parce que on s'adressait aux noirs et donc du coup ils ont enlevé la virgule et comme ça fait painted black et il y a pas de voilà, ça a enlevé la polémique. Donc parfait, ça vous fait un point en plus. Quel animal blanc à rayures noires était la mascotte des Jeux Olympiques d'hiver de 2018 en Corée du Sud? Est-ce que c'était un zèbre ou un tigre?
1: Je veux dire zèbre.
0: C'était un tigre, la mascotte des Jeux Olympiques d'hiver, le tigre blanc, qui a longtemps été considéré comme un gardien, un animal protecteur. En République de Corée. Bon, alors attendez, je vais compter quand même, parce qu'on n'est pas loin des 10, là. 1, 2, 3, 4, 5, 6, 7, 8. Non, nous sommes à 8. Mais c'est un super parcours, Christine. C'est un super parcours. Bravo à vous. Et puis retentez votre chance quand vous voulez.
1: Je vais rappeler.
0: On va faire ça. À bientôt, Christine.
1: Sans dire rien, vous êtes une super équipe.
0: C'est gentil, merci à vous. À bientôt, profitez bien de votre journée. Voici Benjamin Biolay, Écran Total, quelques idées de sortie avec notre IFI Express, et puis nous continuons notre jeu après.

0: Écran total, c'était Benjamin Biolay. Ici Orléans, le grand jeu se poursuit. C'est toujours Nicolas qui est en tête, mais peut-être que les choses vont évoluer d'ici midi. Vous voulez gagner vos invitations pour Beauval, 02 38 53 25 25.
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0: Voilà, avec quelques bonnes idées pour cette nuit du 13 juillet, en approche de la fête nationale. Effectivement, malgré les annulations, il reste quand même pas mal d'animations qui pourront vous occuper. Notamment à Orléans, à 21h40, c'est la retraite au Lampion, qui s'élance depuis le quai du Châtelet vers le pont de l'Europe, avec une fanfare pour vous accompagner. Et puis, si vous voulez danser jusqu'au bout de la nuit, c'est le retour du bal populaire à partir de 23h30, à la tête nord du pont de l'Europe. Il y aura un DJ qui sera là pour vous faire danser. Et puis, il y a aussi, au Campo Santo, le bal des pompiers. Là, ce sera à partir de 20h avec des food trucks, avec de la musique au programme. Et c'est pour les œuvres des pompiers. Donc, c'est pour une bonne action, effectivement, qu'ils organisent ce bal. Et enfin, pour ceux qui ont envie d'une soirée un petit peu plus tranquille, loin de la foule, rendez-vous aux Guinguettes, qui prolonge la fête en douceur, comme celle de l'Écluse à Combleu, par exemple, au nord du canal, que vous soyez ce soir, en dernier conseil, évidemment, soyez prudents avec ces fortes chaleurs. Parce que les températures seront quand même de l'ordre d'une vingtaine de degrés encore cette nuit.
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0: Avec un joli duo, Paul McCartney, Stevie Wonder, Ebony and Ivory.

0: Ebony and Ivory avec Paul McCartney, Stevie Wonder.
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0: Deux invitations pour le Zooparc de Beauval, comme chaque été, c'est ce que nous vous offrons jusqu'à la fin du mois d'août. Et vous pouvez tenter votre chance, bien évidemment. C'est ce que vous faites, Anne-Marie, depuis Tigy. Bonjour Anne-Marie.
3: Bonjour.
0: Ça va bien ce matin, Anne-Marie, je suppose que oui.
3: Oui, oui.
0: Bon, parfait, parfait. Vous profitez un petit peu des températures un petit peu moins chaudes de la matinée avant de voir revenir la canicule.
3: Ben, là, je me rends pas trop compte parce que je suis en voiture, mais c'est vrai qu'il était chaud derrière, dehors.
0: Ah oui, donc vous avez la clim dans la voiture.
3: Dans la voiture, oui.
0: Ah ben oui. Et c'est appréciable. Et c'est appréciable. Bon, ouais. Anne-Marie, on va y aller. 10 points, c'est le score réalisé par Nicolas. Donc, il faut que vous fassiez 11 points. Il faut que vous fassiez 11 points.
3: 11 points ?
0: Ouais.
3: Ah, ouais. Bah,
0: ah ben, je vous le fais pas dire, mais ça va le faire. Il n'y a pas de raison. Tout est possible, Anne-Marie.
3: Je sais pas.
0: Mais ouais. Il suffit de bien répondre, vous voyez. C'est pas plus compliqué que ça.
3: Oui, je comprends bien.
0: Bon, on va y aller avec donc ces questions avec deux propositions de réponse. Hein, toujours, vous me donnez l'intitulé de la réponse que vous choisissez. Vous avez 5 secondes pour vous décider. Et puis, vous marquez un point par bonne réponse. Alors, on va commencer. Allez, on va commencer avec une question en lien avec notre région et avec les animaux. Figurez-vous, on fait d'une pierre deux coups. Nous allons dans l'Indre, hein, juste à côté de chez nous, à Rouvres-les-Bois, plus précisément. Fabien Riolan est à la tête d'un cheptel de bovidés, un peu insolite, un peu incroyable dans cette région. Qu'est-ce qu'il élève ? Est-ce qu'il élève des bœufs, des bœufs de Kobe, ou est-ce qu'il élève des bisons ? Des bœufs de Kobe ou des bisons ?
3: Des bisons.
0: Oui, des bisons, oui, c'est ça. Cet agriculteur berrichon est à la tête du premier troupeau de bisons de la région Centre-Val de Loire. Voilà, parfait. Ça nous fait un premier point.
3: Je vous entends pas.
0: Ah ben écoutez, on va arranger ça et puis vous allez m'entendre très vite. On va voir, parce qu'on a des logiciels qui parfois bug un peu, mais là ça devrait aller.
3: Oui.
0: Voilà, ça va mieux maintenant. Ben, très bien. Combien d'oiseaux peut-on voir dans la volière de Beauval, à votre avis? On peut en voir environ 300 ou environ 500. 300 ou 500?
3: 500, je dirais.
0: Oui, bien sûr, environ 500 oiseaux de 33 espèces différentes, figurez-vous. Très bien. Quel animal voit-on sur l'affiche du film Antoinette dans les Cévennes? Est-ce que c'est une chèvre ou un âne?
3: Une chèvre.
0: Ah non.
3: Ah bon?
0: Ah ben non, c'est un âne. Un âne qui se prénomme Patrick. Dans l'histoire, d'accord, c'est le personnage central de cette comédie, aux côtés de l'actrice orléanaise Laure Calamy, et il l'accompagne, d'accord, parfois de manière un petit peu récalcitrante, comme on le devine d'ailleurs sur l'affiche tout au long de sa randonnée, dans les Cévennes. Non, c'était un âne, effectivement. Bon, bah écoutez, c'est pas grave, hein, on continue. Anne-Marie, pour l'instant, ça ne prête pas à conséquence. Et on va écouter... le générique d'une série télé. On va écouter le générique, je vous pose la question après.
4: Espace, frontière de l'infini, vers laquelle voyage notre vaisseau spatial. Sa mission de 5 ans, explorer de nouveaux mondes étranges, découvrir de nouvelles vies, d'autres civilisations, et au mépris du danger, avancer vers l'inconnu.
0: Ah, c'est une série qui avait vu le jour dans les années 60 et qui existe encore aujourd'hui, d'ailleurs, sous différentes formes. Est-ce que c'est Galactica ou Star Trek, à votre avis? Galactica ou Star Trek?
3: Star Trek.
0: Oui, c'est Star Trek. Exactement. Vous l'avez regardé un petit peu, ou les films?
3: Oui.
0: Ah
3: oui,
0: ben voilà, donc vous connaissez. Et si je vous parle de Star Trek aujourd'hui, c'est parce que c'est l'anniversaire de l'acteur Patrick Stewart, qui jouait le rôle de Jean-Luc Picard dans la nouvelle version de Star Trek dans les années 80. Et puis Patrick Stewart, on l'a vu aussi dans la série de films X-Men, puisque c'est lui qui jouait le professeur Xavier, si vous intéressez un petit peu à cet univers. Bon, bah parfait, ça vous fait un point de plus, Anne-Marie, excellent. Maintenant, plus d'erreurs possibles. Vous répondez bien, je vous pose des questions, vous répondez mal, on s'arrête. Sur le drapeau du Liban, de quelle couleur est le cèdre représenté? Donc sur ce drapeau, le cèdre, il est blanc ou il est vert?
3: Ben, on va dire blanc.
0: Eh ben, on va s'arrêter là, Anne-Marie. Puisque...
3: Oh, j'ai hésité, j'ai hésité, je me suis dit vert, c'est trop commun, donc on va le mettre blanc.
0: Alors, il y a du blanc, effectivement, dans le drapeau. Le drapeau du Liban, en fait, il y a trois bandes horizontales, rouge, blanche, rouge, et le cèdre, il est au milieu et il est vert. Voilà.
3: Ok. Oh,
0: bon, allez, c'est pas grave, Anne-Marie.
3: C'est pas grave, je vais retenter ma chance.
0: Exactement, on compte sur vous. Et puis, je vous dis à très bientôt, Anne-Marie.
3: À très bientôt, merci.
0: Allez, au revoir, bonne journée.
3: Au revoir. Merci.
0: C'est toujours Nicolas qui est en tête. Nous allons accueillir notre dernier candidat sur votre radio ici, Orléans, juste après Daniel Lavoie. Il s'aime.
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0: Il s'aime, c'était Daniel Lavoie, ici Orléans, le grand jeu spécial Beauval se poursuit.
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0: Avec Serge, notre dernier candidat depuis la chapelle Saint-Mémin. Bonjour Serge.
3: Bonjour, non, c'est pas Pascal aujourd'hui.
0: Ah non, c'est pas Pascal. Non, figurez-vous qu'il a pris des vacances.
3: Ah bah c'est bien.
0: Et je ne sais pas pourquoi. Et donc du coup, il m'a dit, bah écoute, moi je pars en vacances, donc débrouille-toi, fais le jeu à ma place. Bon, bah d'accord. Voilà, oui. On fait ça. Serge, voilà. Mais il revient la semaine prochaine, hein, vous inquiétez pas. Bon, on va y aller.
3: Oui, parce qu'il paraît bien autre.
0: Voilà. Oui, mais tout est faisable. Et c'est ça qui est bien, c'est que tout le monde a sa chance et tout le monde peut gagner. Et ça, c'est ce qu'on aime dans ce grand jeu. Mais effectivement, la tâche va être ardue pour vous, Serge. Donc, on va commencer avec ces questions qui valent un point chacune, avec deux propositions, une question en lien avec notre région. Et puis après, on parle des animaux, évidemment, puisque c'est la thématique en ce moment avec ces invitations pour Beauval. Serge,
3: oui.
0: C'est parti. Pour cette première question, on va rester dans le domaine du cinéma local. Dans le film Bernadette, sorti le 4 octobre, nous étions en 2023, quel acteur orléanais incarne Jacques Chirac? Bernadette, c'est un film sur Bernadette Chirac, justement. Et donc, il y avait un acteur qui jouait son mari, Jacques Chirac. C'était qui? Est-ce que c'était Alex Lutz ou Michel Vuillermoz? Lutz ou Vuillermoz? Alors, Lutz ou Vuillermoz?
3: Vuillermoz.
0: Vuillermoz, oui, c'est la bonne réponse. Effectivement, cet acteur qui est orléanais et qui incarnait très bien, d'ailleurs, Jacques Chirac face à Catherine Deneuve, qui, elle, jouait le rôle de Bernadette. Vous me donnez bien l'intitulé de la réponse, hein, Serge. En 2025, quelle est la race de chien préférée des Français? Est-ce que c'est le berger australien ou le golden retriever? Le berger australien, le golden retriever. Serge?
3: Le berger australien?
0: C'est le golden retriever, figurez-vous, qui est devenu la race de chien préférée des Français, qui a dépassé le berger australien, justement.
3: D'accord.
0: À cette occasion. Pas de point là-dessus, on va rester toujours dans le domaine des animaux, et avec la série Belle et Sébastien, vous vous en souvenez de cette série, hein, où il y avait un chien, mais avant Belle et Sébastien, comment s'appelait le poney de la série dans laquelle le jeune Mehdi avait joué? Mehdi, c'était le héros de Belle et Sébastien, et avant, il avait joué dans une autre série qui mettait en scène un animal aussi, et un poney en l'occurrence. Est-ce que la série s'appelait Lassie ou Polly? Lassie ou Polly?
3: Polly?
0: Ben oui, bien sûr. Lassie, c'est un chien. Ça n'a rien à voir. C'était Polly le poney, exactement, créé par Cécile Aubry, évidemment, la maman de Mehdi. Nous étions en 1961. Excellent. Tout va bien pour vous, Serge. On continue avec une chanson, parce que ce soir il y a le dessin animé d'Astérix, hein, le premier du genre Astérix le Gaulois, qui sera diffusé sur W9, inspiré du premier album d'Astérix, là aussi. Et puis parmi les multiples génériques des dessins animés d'Astérix, il y a eu celui

0: pose, mon cher Serge, qui chante ce générique d'Astérix? Est-ce que vous avez reconnu Plastic Bertrand ou Jackie? Vous savez, Jackie du Club Dorothée. Est-ce que c'est Jackie ou Plastic Bertrand?
1: Jackie de Dorothée, là?
0: Ah non, c'était Plastic Bertrand, c'était Plastic Bertrand qu'il fallait choisir. Bah oui, je vous le fais pas dire, Serge. Bon, écoutez, c'est pas grave, on continue, mais là, plus d'erreurs. Hein, faut bien répondre. Tant que vous répondez bien, je continue à vous poser des questions. Dans le vide, en combien de mois la lumière parcourt-elle 9461 milliards de kilomètres? Combien de mois? Est-ce qu'elle met 12 mois pour parcourir cette distance ou est-ce qu'elle met 24 mois?
1: 24 mois.
0: Et non, c'était 12 mois. C'est ce qu'on appelle, c'est ce qu'on appelle l'année-lumière, cette distance.
1: D'accord.
0: Tout simplement. Bon, Serge, ça le fait pas pour cette fois, mais vous rejouerez avec nous et ce sera avec plaisir que nous vous accueillerons. Et puis, merci à vous, Serge.
1: Et bonne journée.
0: À vous aussi. Et dans un instant, nous allons retrouver notre gagnant du jour, Nicolas.

0: Ride, dans Point de Lover, c'était le groupe Texas.
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0: Et on vous retrouve, Nicolas, le gagnant du jour. Bravo, Nicolas.
3: Ah ben non, franchement, je suis super content. C'est ben vraiment un plaisir de jouer.
0: Il y a de quoi, plaisir partagé. Et puis, bah, profitez bien hein, de Beauval. Allez-y et passez-y un très bon moment. Et je vous félicite encore une fois. À bientôt, Nicolas.
3: Ah ben à très bientôt, Jean.
0: Bel été à vous, au revoir. Le grand jeu spécial Beauval revient dès demain à partir de 11h. Ensuite, nous continuons à jouer avec Valérie Damido, mais tout de suite, c'est les infos.
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0: Belle journée avec Ici Orléans et des midis. Et on s'informe avec vous, Lydie Lahaye. Lydie, le Loiret est passé au niveau maximal ce matin pour le risque de feu de forêt.
4: Oui, niveau 4 sur 4 de l'indice IRO, indice de risque opérationnel, ce qui signifie donc un risque très sévère, à la fois à cause du vent, de la sécheresse et de la canicule. On rappelle que la vigilance rouge est en place chez nous depuis samedi, et d'après les prévisions, ce risque maximal feu de forêt et végétation, il devrait revenir

0: espèces et où on voit bien que la ligne des feux de forêt et des feux de végétation d'une manière générale remonte. On n'est plus seulement dans le sud, on l'a vu en début de la saison des feux avec la région Centre-Val de Loire qui a beaucoup été impactée et aujourd'hui donc c'est la forêt de Fontainebleau.
1: Les 500 pompiers sont mobilisés, les moyens aériens engagés sont exceptionnels également, 2 Canadair, 3 hélicoptères bombardiers d'eau. C'est la première fois que des moyens aériens nationaux sont utilisés en Île-de-France. Autour de 900 personnes ont été évacuées. Pas de blessés signalés, puis des incendies également. Laurent Nougnès en parlait dans le Maine-et-Loire, également sur les Côtes d'Armor, dans les Côtes d'Armor au Cap-Fréhel. On va reparler de tout ça, Jean, dans Ma France tout à l'heure avec Valentin Bertrand.
2: Et malgré la canicule, à Orléans, le bal des pompiers est maintenu ce soir.
1: Dans le cadre des festivités du 14 juillet, ce sera à partir de 18h au Campo Santo, près de la cathédrale où il y a de nombreuses zones ombragées. En revanche, pas de feu d'artifice dans le Loiret, interdit partout par la préfecture. Mais Orléans, avec Saint-Privé et Saint-Jean-Laruelle, a maintenu des animations pour la fête nationale. Patricia Pourez.
3: Oui, même sans feu d'artifice, l'esprit sera bel et bien à la fête ce soir. À Orléans et Saint-Jean-de-la-Ruelle, la soirée commencera par les traditionnelles retraites aux flambeaux qui se sont adaptées à la météo avec des lampions équipés de LED, donc pas de risque d'étincelles. Des cortèges partiront avant 22h du quai du Châtelet à Orléans et du parc des Dominicaines à Saint-Jean-de-la-Ruelle pour rejoindre le pont de l'Europe. Sur place, des animations, des food trucks et le point d'orgue, ce sera le bal populaire et gratuit à partir de 23h30. Ce bal avait été supprimé l'an passé pour cause de restrictions budgétaires, une absence remarquée et décriée, alors les communes ont fait marche arrière. Elvin Anthony Dauloire est délégué municipal à Orléans.
4: C'était aussi la volonté du retour d'une tradition qui plaît à tout le monde, qui permet de danser, de s'amuser. Effectivement, comme on l'a rappelé, il y a peu d'occasions de danser dans l'année. Souvent, c'est le 31 et le 14 juillet et on souhaitait vraiment de faire cette soirée une soirée festive.
3: Et en raison de ces festivités, il y a aujourd'hui des interdictions de circuler et de stationner dans tout le secteur du pont de l'Europe.
1: Et demain, notez que le 14 juillet, demain, les festivités, elles continueront à Orléans avec les commémorations au Parc Pasteur qui sont avancées à 9h30 demain matin en raison de la chaleur.
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1: On continue, Jean, la météo.
2: Et oui, avec toujours des températures chaudes et toujours cette vigilance rouge aujourd'hui et demain lancée par Météo France avec des températures proches des 40 degrés. Aujourd'hui, nous sommes juste en dessous à Orléans, à Gien, à Montargis avec 38 degrés. Quelques degrés de moins à Blois, Romorantin ou à Pithiviers où nous avons 36 degrés. Demain, les températures seront du même ordre. Quelques coups de tonnerre, toutefois, sont possibles dans l'après-midi, mais resteront très localisés. 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
8: Bonjour la France, j'espère que tu vas bien la France. La France, je pense bien à toi, je pense bien à tous les pompiers qui sont mobilisés dans tous ces départements. J'espère que ça va aller mieux, je vous embrasse très fort les gars. Comment ça va Éric Bastien?
9: J'ai les mêmes pensées également pour tout le monde, pour tout ce qui se passe. Ça va Valérie, c'est la dernière semaine là.
8: C'est la dernière semaine les petits amis en direct, après ça sera du best-of et puis à la rentrée ça sera plus nous, voilà. Alors, pour cette dernière semaine, on vous fait un cadeau surprise mystère. Oui, c'est comme ça. Il y a des choses dans la vie, on n'a pas besoin de tout savoir. Tout ce que je peux vous dire, c'est que le gagnant vendredi de la finale, il gagne un séjour exceptionnel pour la 5e édition du Ici Live qui aura lieu en septembre.
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9: Vous savez, ici Provence m'a quand même communiqué quelques informations en ce qui concerne la programmation musicale. Évidemment, la star à la Ciotat, c'est Joe Manon.

0: Ah oui, d'accord.
1: Non, mais Joe Malongo vient avec, en première partie, sa fille, Inès Malongo. Ça, c'est un espèce de blues note qui est à découvrir.
0: Je sens qu'on est parti pour 4 minutes de tunnel.
1: Oui, et Roger voilà. Et son Big Bang, le Roger Malongo et son Big Bang sera de la partie également.
0: D'accord.
1: Et tout le monde vient avec sa machine espresso. Bien sûr, prendre deux dosettes, hiver en verre.
0: C'est magnifique. Allez, on accueille nos deux premiers candidats de la semaine, Alban et Emmanuel. Comment ça va, les amis?
1: Bonjour.
2: Bonjour.
0: Alors,
2: bonjour. Au taquet.
0: Oh, bien sûr.
2: Et alors?
1: Il est bon, lui.
0: Alors, Alban, tu joues avec ici Dromardèche. Tu habites les Vences, en Ardèche.
3: Tout à fait.
0: Ça va vers l'Ardèche, là? C'est pas trop le bordel?
3: Un petit peu chaud quand même, petit peu chaud.
0: Mais voilà. Mais les incendies, ça va en Ardèche. On n'y est pas.
3: Non, ça va. Okay. Ça va.
0: C'est déjà
3: pour
0: ça.
3: Pour le moment, c'est maîtrisé, voilà.
0: Ok. Alors, tu es mariée à Victor, tu as une fille qui a 9 ans, qui s'appelle Gloria.
3: C'est ça.
0: Dis donc, j'espère bien. Tu as un chat qui a 19 ans.
3: C'est ça. Céleste.
1: Tu as bien vécu. Hein.
0: Dis donc, 19 ans, c'est bien.
3: Mon chat fidèle, voilà. Alors, un peu sénile quand même.
0: Oh, pauvre, 19 ans.
3: Oui, c'est ça. Elle oublie qu'elle a mangé, donc elle réclame sans arrêt à manger.
0: Ah non, mais ça, c'est le truc des vieux, ça. Les vieux, ils ont tout le temps faim comme les mômes. Mais si, les vieux chats comme les vieux hommes. Alors, on t'appelle Banette, Mélidon. Banette.
3: C'est vrai. C'était mon petit prénom enfant. Et voilà, j'ai des collègues qui m'appellent encore comme ça.
0: Eh ben d'accord.
1: Et on se lève tous pour elle.
3: Voilà.
1: Bon. Oh, écoutez, c'est
0: alors, je sais que c'est la dernière semaine de cette émission.
1: Oui.
0: Mais va falloir se reprendre. Au niveau des vannes, j'aimerais pas partir sur un mauvais souvenir.
1: Assure d'échec.
0: Alors, tu es infirmière en EHPAD depuis toujours.
3: Depuis, on va dire ça.
0: Voilà. Avant, tu étais en région parisienne. Et c'est depuis 4 ans que tu t'es installée en Ardèche. Donc, du coup, tu es en infirmière dans quel EHPAD près de chez toi?
3: Oui, l'EHPAD de Chambonas, d'ailleurs, qui vous écoute tout le temps, surtout en cuisine.
1: Salut l'EHPAD.
0: Salut l'EHPAD de Chambonas.
3: On les embrasse très fort.
0: On les embrasse. Alors, nous allons tout de suite marquer le premier point, parce qu'il y a un moment donné, faut marquer.
3: Jouer.
0: Allez, tiens, je te mets Véronique Sanson. De l'eau de là-haut, il y a des endroits où ça serait bien qu'il pleuve. Alors, le premier distributeur automatique vendait de l'eau bénite. Est-ce que c'est vrai ou faux, top chrono? Le premier distributeur automatique vendait de l'eau bénite.
3: Ah ben, on va dire que c'est vrai.
0: T'as bien raison, c'est vrai. Au 1er siècle avant Jésus-Christ, en Égypte, Héron, en Alexandrie, imagine un mécanisme qui va distribuer automatiquement une petite quantité d'eau bénite lorsqu'une pièce est introduite dans la machine.
1: Bon,
0: magnifique. Premier point pour Alban.
1: Emmanuel, comment ça va, Emmanuel?
4: Oui, bonjour.
1: Ah là là, Emmanuel a ici tout rien. Tu sais, Emmanuel, Valérie l'a évoqué, c'est la dernière semaine en direct, on est en best-of jusqu'à fin août. C'est donc, pardonnez-moi, mais la dernière semaine pour moi de finir sur les honneurs. Hein, vous finissez dans les honneurs au niveau des sondages, vous, Valérie. Moi, je veux gagner cette semaine.
0: Ah oui, voilà. Tout le monde veut gagner, mon petit chat.
1: Emmanuel, je compte sur toi, s'il te plaît.
4: Oui,
1: alors,
4: oui.
1: Très très belle présentation qu'on va faire à poil, tout de suite. Parce que notre Emmanuel, d'ici toi, alors on vient de me communiquer cette info que j'avais pas sur ma fiche merveilleusement préparée par...
4: Tout à fait, j'ai un joué.
1: Ah non, maître Kekandon qui est avec nous cette semaine.
4: J'ai la canicule, donc voilà.
1: T'as posé nu? Oui. À quelle occasion?
4: Alors, c'était une campagne pour Greenpeace au G7 en 2009.
1: Ouais.
4: À Suissez, dans un domaine où je travaille depuis 30 ans.
1: Ok.
4: Domaine viticole, où ils ont pris Greenpeace. C'est beau d'ailleurs, parce qu'en fait, on s'est remarqué que la canicule avance sur les vendanges.
1: Voilà, donc c'était pour parler du réchauffement climatique.
4: Ils ont pris les vendanges comme le vin. Comme aspect vraiment au changement climatique, déjà en 2009.
0: On veut la photo?
1: Oui, mais c'est très bien. Mais nous, voilà, on veut te voir dans le petit appareil. Voulez. Mais oui.
0: Pourquoi petit?
4: Mais vous l'avez direct, vous tapez Greenpeace et avec Sensor Tunic.
1: Ah oui, on va regarder.
0: Écoute bien.
1: On va regarder, on va en parler.
4: Du monde, à Mexico, à Madrid, je crois aussi. Il a fait venir 10 000 personnes où on a posé nu.
1: Bon, ben,
4: nous, on était 750 dans les vignes.
1: Ah, quand voilà. même. Alors, Emmanuel, tu habites à Azé-sur-Cher, c'est en Indre-et-Loire, tu es célibataire. Tu as un chien qui s'appelle Igloo, donc déjà, c'est rafraîchissant. Fais du bien. Et en ce moment, tu fais t'es en reconversion, tu fais quoi?
4: Là, j'étais dans un stage en fait de présentation de podcast en fait de radio.
1: Ah super ça. Tu fais un atelier de création de podcast
4: pour remplacer Eric.
1: Bon, écoute, vas-y hein, de toute façon on a trouvé la photo.
4: J'étais avec une association Culture du Cœur.
1: Ouais, j'ai vu parce qu'en fait tu interviews des groupes de musique.
4: Radio Béton surtout.
1: Voilà, et tu voudrais faire donc décrire. Enfin, t'es en train de travailler autour d'un podcast. On va reparler de tout ça parce que t'es un artiste, t'as fait plein de choses.
4: Mais
1: on va jouer bien sûr. Voilà. Ouais, ouais, on y va. T'as raison. C'est parti, petit extrait.
5: Mais j'entends siffler le train.
1: Courage à tous ceux qui sont en galère hein, d'ailleurs dans les trains en ce moment. Je vous critique pas, mais voilà, je sais que c'est quand même compliqué comme sujet. La Mauritanie dispose du réseau. Je pense à risotto, j'ai faim. La Mauritanie dispose du réseau ferroviaire le plus dense de toute l'Afrique. Top chrono, vrai ou faux?
4: Le plus dense?
1: Ouais, ouais, le plus important de toute l'Afrique. La Mauritanie.
4: Allez, je dirais faux.
1: Allez, c'est faux. Oui, tu as raison, la Mauritanie ne possède qu'une seule ligne ferroviaire. 704 km principalement utilisés pour transporter du minéral de fer. Donc, elle est loin d'être le plus gros réseau.
0: Alban, un point. Emmanuel, un point. Et là, tout de suite, vous écoutez ici. Je marche seul. Allez, je marche seul avec JJG et Jean-Jacques Goldman. On vous aime. À tout de suite, mes petits canards.

0: seul, Jean-Jacques Goldman. C'est de la bonne musique de début de semaine, ça, j'ai l'impression.
1: Sur ici.
0: Bah oui.
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1: Alors, ici, nous sommes avec Alban qui a un point, Emmanuel qui a un point. Emmanuel, écoute-moi bien. T'as répondu.
0: Allez, on va dire
1: une seconde après le gong. Donc, tu vas te reprendre, mon petit bouchon. Alors, Alban qui joue avec ici, Drôme Ardèche. Alban qui est infirmière. Mais alors, époque petite, tu voulais être coiffeuse avec ta sœur.
3: Ah oui, oui, carrément, bah oui.
1: Et que.
3: On adorait.
1: Tu coupais les cheveux de ton frère. Vous copiez les cheveux de votre frère.
3: Ah oui, pas moi parce que j'étais pas très douée. C'était plutôt ma sœur. Et franchement, elle gérait bien.
1: Mais est-ce qu'elle est devenue coiffeuse, ta sœur?
3: Pas du tout. Pas du tout. Elle est institutrice.
1: Ah.
3: Voilà.
1: Et ton frère, il fait quoi?
3: Mon frère, il est commercial.
1: Ah, donc il a...
3: Je crois que ma sœur continue à lui couper les cheveux de temps en temps.
1: Ça, j'adore. Ça, j'adore l'idée que ta sœur coupe les cheveux de ton frère. Alors, tu t'aimes bien un petit peu... bon, le sport, on est d'accord qu'à part du vélo, t'en fais pas.
3: Voilà, c'est ça. Bah, je pédale pas mal en journée, mais sinon, non.
1: T'aimes bien le vélo, quoi.
3: Je me déplace à vélo, ouais, parce que c'est plus pratique.
1: T'as
3: voilà.
1: bien raison.
0: Tour de France, ça suit sur ici, hein, tout l'été. Là. Tour de France.
1: Dès qu'il peut, couper la parole.
0: Ah
1: ben
0: non, je fais un petit placement pour lui. Hein.
1: Mais on s'en fiche, laisse-moi parler.
0: On s'en fiche pas du Tour de France, on est partenaires.
1: Eh bien, tu en parleras.
0: Vous allez vous fâcher avec le partenaire.
1: Je m'en fous, tu parles de ça avec tes candidats. Laisse-moi tranquille. Oh là là, la relouterie du gars. Bien, alors.
3: On va discuter.
1: Mais oui, alors, mon petit chat, il paraît que tu cuisines. Tu as eu pour tes 40 ans une crêpière.
3: C'est ça.
1: Eh oui. Vendredi, tu fais des crêpes parce que t'es un peu...
3: Oui.
1: Ouais, t'es bretonne d'origine.
3: C'est la tradition. Le vendredi, bah, c'est des crêpes. Des crêpes et des galettes.
1: Oh
3: voilà.
1: mon Dieu. Ça, on adore. Parce que tu es d'où en Bretagne?
3: Alors, Finistère.
1: Ouais.
3: Du côté de Roscoff.
1: Ah d'accord, ok. Donc du coup,
3: voilà.
1: Rien à voir avec la Drôme Ardèche?
3: Rien à voir, mais voilà, j'aime les deux régions. Voilà.
1: Ok, bien. Alors, ma petite bretonne, on va marquer un deuxième point avec la deuxième question vraie ou faux. Tiens, je te mets un extrait de Sacha Guitry.
4: 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Nous verrons ça demain. 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
1: Alors, bien on va sûr, parler là, de Sacha bien. Guitry, comédien français et metteur en scène et génie. Alors, il paraît que Sacha Guitry a redoublé 10 fois la classe de 6e. Et il y fêta d'ailleurs ses 18 ans. Est-ce que c'est vrai ou faux? Top chrono, 5 secondes. Est-ce qu'il a vraiment redoublé 10 fois sa 6e? Vrai ou faux?
3: Faux.
1: Et non, c'est vrai. Il a redoublé 10 fois. Alors, pas du tout parce qu'il était mauvais élève, mais parce qu'il était indiscipliné. Il a été renvoyé de 11 écoles. Donc, bon, c'est quand même devenu l'un des plus grands auteurs du 20e siècle. Voilà, pas de points.
0: Emmanuel, qui a posé nu il y a quelques années, Emmanuel, qui est à Azé-sur-Cher. En conversion, tu l'as dit, tu prépares l'atelier de création de radio, tu fais de la photo aussi. Tu as été animateur, guide, accompagnateur, ouvrier viticole. Mais tu as fait combien de métiers dans ta vie, Emmanuel?
5: Je suis plus vieux que mon grand-père, comme on dirait, quoi.
0: Ah ouais? Bah non, mais t'as fait plein de trucs, c'est bien.
5: Oui, oui, j'ai eu la chance de pouvoir voyager et d'en profiter, quoi, et puis de me reconvertir par amour en Touraine. C'est une très belle région viticole, donc, voilà, quoi.
0: Tu fais du rugby aussi depuis plus jeune. Oh, attends. Ça rigole pas parce que t'as été vice-champion de France.
5: J'ai eu fait.
0: Ah ben, t'as eu, mais bon, t'as été vice-champion de France cadet, c'est pas rien comme titre, ça, Emmanuel.
5: Oui, c'est grave.
0: Et puis,
5: l'équipe, juste après, où moi, comme on dit dans le métier, dans le jargon, je me suis fait péter le genou, donc j'ai pas été qualifié, mais bon, ils sont devenus quand même champion de France, l'US Tour. Voilà.
0: D'accord, écoute, félicitations.
5: Je tiens à signaler.
0: Non, mais voilà, tu t'es remis à bricoler, d'ailleurs tu peins, voilà, tu as eu des félicitations d'un peintre professionnel il n'y a pas longtemps, comme quoi tu te débrouilles bien.
5: Oui, c'est ça, tout à fait.
0: Et puis on écoute la musique de Louis Labrocante parce que tu rénoves les vieux objets.
5: Alors, je la rénove, je les répare et puis je m'en sers, quoi.
0: Bah oui.
5: Oui, tout à fait, c'est cool. Oui, c'est bien.
0: Et là, tu travailles sur un porte-manteau des années 20. Non, mais c'est génial tout ce que tu fais, ça.
5: Oui.
0: On adore les brocantes.
5: Oui.
0: Alors, mon petit Emmanuel, à présent, il est temps de jouer. Tu parlais du genou que tu t'es pété, ça tombe bien, on va parler de médecine, d'urgence, avec cette question pour un point. Il est possible d'avoir une tendinite de la langue. Vrai ou faux? Top chrono, 5 secondes. Tu dis faux, c'est bien, t'es dans le chrono, impeccable. Et en plus, t'as raison, c'est faux, une tendinite, c'est une inflammation hein, d'un tendon. Mais la langue est un organe qui est essentiellement constitué de muscles, ne possède pas de tendon, donc il n'y a pas de tendinite de la langue. Bravo, Emmanuel.
1: Allez, un pour Alban, deux pour Emmanuel. Et là, maintenant, tout de suite, Clara Luciani, sous mon sein, la grenade. Vous écoutez ici, on vous aime. À tout de suite.

0: Allez, oui, prends garde. Clara Luciani sur Ici Midi 24.
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2: Nous sommes au taquet avec Alban qui a 1, Emmanuel qui a 2. Alban qui va tout cartonner maintenant parce qu'elle adore la musique. Il paraît que tu as été plusieurs fois voir l'enregistrement de Taratata.
3: Ah oui, oui.
2: Ah voilà, alors t'as vu qui en enregistrement?
3: Oh ben plein d'artistes, Zazie, Obispo, Ed Sheeran, et d'autres, Eddie De Pretto, que j'adore, enfin voilà.
2: Et ben voilà.
3: C'était fabuleux.
2: Bon, t'aimes le karaoké, t'aimes chanter, tu connais bien les chansons?
3: Ben j'essaye, oui.
2: Bien, alors écoute-moi bien. Là, c'est un double mix de l'été, c'est-à-dire qu'il y a deux artistes qui vont s'enchaîner et un point par artiste que tu vas me trouver. Attention, écoute bien, c'est parti.

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1: C'est qui chante?
2: Alors, on a Jérémy Ferrand.
1: Ouais.
2: Et puis Paolo Conte.
1: Eh ben, c'est bien, bravo, oui.
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1: Et à quand de mai. On adore cette chanson. Et bah ça fait 2 points, tu as 3.
4: Jérémy Frérot, c'est Frérot de la Vega.
1: Oui, bah c'est Jérémy Frérot qui chante.
4: Frérot et de la Vega.
1: Oui, écoutez, c'est Jérémy Frérot qui chante. Voilà, laissez-moi tranquille.
4: Ça rattrape les 2 secondes de plus qu'il a pris.
1: Voilà, exactement.
4: On est bien d'accord. Bon, Emmanuel. Oui. Emmanuel, on va juste dire.
5: Il est passé il y a 15 jours à Saint-Avertin.
1: D'accord. Et voilà.
5: En concert gratuit.
4: Ah bah alors c'est gratuit, alors c'est encore mieux. Dis donc, t'adores cuisiner les pâtes. Et alors, je découvre, c'est juste que ce qu'on va se dire, parce que là, voilà, tu t'es autoproclamé champion du monde de la tartiflette. Dis donc.
5: Mais c'est vraiment
4: champion du monde.
5: Mais oui.
4: Tu fais la meilleure tartiflette du monde. C'est pas très sommaire.
5: Je t'invite quand tu veux, Eric.
4: Oui, écoute, avec grand plaisir.
5: Valérie, tant qu'à faire, c'est après dans le coin.
1: Bien sûr, oui, écoutez, la tartiflette, bien c'est bien pour mon gros cucu.
5: Mais oui.
1: C'est très bon.
5: J'ai appris ça d'une recette lorsque j'étais animateur, directeur de colo. Voilà, avec une cuisinière de montagne qui m'a dit les fondamentaux de la finale.
4: Eh ben c'est bien ça.
5: Bonne pâte.
4: Eh ben très bien.
1: Voilà.
4: Roi des pâtes aussi, hein, puis des salades, fenouil, courgettes, citron. Magnifique. Non mais ça donne faim. Alors qu'il a que 2 pauvres pieds de tomates quand même à la maison. Alors
5: c'est chaud.
4: Ah oui, il a 2 pauvres pieds de tomates, mais les pauvres, voilà, ils sont un peu fortement décédés.
5: La nature est belle, mais des fois, elle est
4: Je sais. Voici ton quiz musical, mon petit Emmanuel. Tranquille, tu vas écouter 2 titres, tu vas devoir reconnaître qui sont les artistes. J'ai bien dit pas les titres de chansons, hein. Le nom des artistes, ou le groupe, ou le duo. Allez, on y va, c'est parti.

0: Bon, eh, hey, hein, t'as compris, top chrono.
1: Ah, la première, c'est Shakira, et Donna Summer, peut-être la deuxième.
0: Aïe. Ah oui.
1: Oh, mince.
0: Alors... Évidemment, c'est un clin d'œil. Alors attends, c'est bien sûr, c'est un clin d'œil à la Coupe du Monde. Alors oui, c'est le Dai Dai qui est l'hymne.

0: Alors tu m'aurais dit à la rigueur Gloria Gaynor, je l'aurais pris. Là c'est le groupe qui a repris la chanson de Gloria Gaynor, qui est le fameux Hermès House Band. Le carton 98, la descente des Champs-Élysées. Tu y étais je crois en plus.
1: Oui, Valérie. J'étais sur les champs.
2: Ok.
0: La première étoile.
1: La première étoile.
0: Le but de Zidane.
2: La troisième, c'est pour c'est dimanche prochain, quoi.
1: Entends, déjà, on va passer le match de demain.
0: Demi, là. Ah. Voilà, c'est demain l'admi. C'est sur ici.fr.
2: On va manger de la paella demain.
1: Je sais pas si on va manger de la paella. On espère que la France va gagner.
0: Ah oui, quand même.
1: J'espère que Kiki et Dembélé vont marquer. Voilà.
0: Mais ton cœur balance, toi, t'es quand même un peu espagnol.
1: Oui, mais moi, c'est Kiki et Dembélé, mon duo gagnant.
0: Bon, allez, le pronostic, là, demain, Emmanuel. Tu lui dis quoi, oui. France-Espagne? Combien?
2: 3-1.
0: Allez, 3-1 pour l'Espagne.
1: Allez.
0: Ça va.
1: Bon, mes petits chéris, ça fait 3 chacun. 3 pour Alban. 3 pour Emmanuel. Bah, c'est pas mal.
0: Non, c'est bien.
1: Vous êtes à égalité, les gars. OK? Allez, maintenant, c'est la réclame et pas que. C'est aussi l'actualité dans toutes vos régions. Grâce aux 44 locales de votre radio, ici. A tout de suite, mes petits poulets.
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1: Et nous sommes au taquet avec Alban et Emmanuel qui ont 3 points chacun. 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On reprend la compétition. Alors, ma petite Alban, il paraît que ton mari Victor est d'origine serbe et que c'est tu ça. Apprends à cuisiner des plats de la Serbie. Qu'est-ce que c'est les plats de la Serbie ?
34: Alors, qu'est-ce que c'est ? Je ne suis pas encore très douée, mais j'essaye de faire de mon mieux.
1: Alors, c'est quoi ? Par exemple, le plat typique ?
34: Alors, c'est du chou farci. Alors ouais. Ça, c'est très très bon.
1: Ah.
34: Après, il y a des sortes de chorba, c'est des soupes
1: ouais.
34: à base de haricots, de viande.
1: Mmh.
34: Et après, ce que j'adore faire, c'est la ghibanitsa.
1: qu'est-ce que c'est?
34: C'est de la pâte feuilletée avec du fromage. Donc c'est cuit au four, c'est croustillant, c'est voilà.
1: On adore.
34: Très très bon.
1: On adore.
34: Voilà.
1: Ah oui, on adore. Alors, tu as rencontré Victor alors que tu allais quitter la région parisienne.
34: C'est
1: et il y a eu une dernière soirée de travail. Une collègue a invité un de ses amis. Bon, elle c'est pensait ça. Un petit peu vous caser, hein. Et devant le restaurant, t'as vu un homme, t'étais persuadée que c'était lui. Et bon, Alban. Et qu'est-ce qui s'est passé alors?
34: J'étais sûre que c'était lui, en fait. Et puis ma copine qui le connaissait, mais qui l'avait pas vu depuis longtemps, me dit non, je suis pas sûre. Et moi, j'ai eu comme un feeling. C'était lui, enfin voilà. Et mon regard, enfin, je l'ai pas quitté des yeux de toute la soirée. Et voilà, et tout s'est passé très vite, et voilà.
1: Mais tu
34: et on est ensemble depuis 14 ans, enfin 14 ans de mariage déjà, et voilà.
1: Oh mon Dieu. Et alors, attends, tu dis que tu avais l'impression qu'il avait un truc de spécial. C'était quoi? Tu sentais quoi? Il avait des yeux magnifiques, une voix extrêmement...
34: Oh bah il est très beau. Il est magnifique.
1: Ah, voilà, voilà.
34: Non, mais
1: voilà.
34: Il a un grand cœur, il est prévenant, il est... voilà.
1: Okay.
34: C'est mon amoureux.
1: Oh là là, qu'est-ce que c'est beau. Bon, ma chérie, on va essayer de marquer 3 points de plus avec la question à choix multiple. Je pose la question, je te propose des réponses. Évidemment, tu auras 10 secondes pour me donner ton choix. Tiens, écoute, okay. Mylène Farmer. À côté. Alors, à côté de tes idéaux, quel est le véritable nom de famille de Mylène Farmer? Est-ce qu'elle s'appelle Mylène Martin, Mylène Dubois, Mylène Gauthier, Mylène Damido? Top chrono, 10 secondes. Mylène Martin, Mylène Alors. Dubois, Mylène Gauthier, Mylène Gauthier.
34: Oui.
1: Eh bien, il s'agit évidemment... Une bonne réponse, oui, elle s'appelle Mylène Gauthier.
0: Oh, je savais pas, je
1: savais pas. Bravo. Allez, un point de plus, 3 points, ça te fait 6.
0: Ah, Emmanuel, bon, on va voir, hein. On va peut-être pouvoir marquer 3 points de plus également. Emmanuel qui est avec ici Touraine, qui habite à Azé-sur-Cher, en Indre-et-Loire, qui a eu 15 000 vies, qui a fait 15 000 choses, et qui a des petites particularités, on te découvre, Emmanuel, tu collectionnes l'eau des fleuves. Marrant, ça, oui. Et des lacs, d'ailleurs.
2: Excellent.
0: Ah, c'est-à-dire que t'as des fioles, des jerrycans?
2: C'est bien, c'est bien.
0: J'ai pas entendu, Emmanuel. Rapproche-toi bien près de ton téléphone pour nous parler.
2: Non, l'eau, c'est bien de l'entendre.
0: Ah oui, tu as raison, mais c'est bien d'entendre l'eau.
1: Comme dirait mon ami Phil, l'eau, c'est la vie.
0: Eh ben oui, alors donc, mais t'en as combien? Je sais pas,
2: moi. J'ai besoin du cycle de l'eau de là.
0: Ouais, et t'en as combien des fioles d'eau à la maison, si c'est une collection?
2: Une trentaine, hein.
0: Une trentaine, c'est pas mal ça, c'est pas mal.
2: Oui, oui.
0: Moi, tu ramènes ça de tes voyages, quoi, notamment du Mékong.
2: Moi, oui, mais aussi des amis qui ont la chance de pouvoir voyager, quoi.
0: Ouais, mais c'est top parce que t'as l'eau du Nil, du Gange, du Loch Ness, presque tous les océans, et t'as même l'eau de la forêt de Brocéliande. C'est génial.
2: Oui, c'est la plus belle, je crois.
0: Ah ben, je sais pas, ben, on va te faire confiance. C'est breton, donc on va pas te contredire, on va pas contredire les bretons. Tu es un peu casse-cou, j'ai vu que t'avais sauté d'un pont dans les Alpes.
2: C'est ça, les Alpes Mortelles.
0: D'accord, et c'était un pont combien de mètres de haut du coup?
2: 90 mètres.
0: Ah ouais, quand même. Ah non, mais c'est énorme. Avec 90 mètres, c'est... Ben dis donc, t'as pas eu peur? Ça fait pas peur, ça.
2: Non.
0: Bon, bah, écoute, tu ne poses pas de questions. T'as sauté à l'élastique et t'aimerais faire du parachute, mais t'as pas encore fait ça de parachute.
2: Non, malheureusement, non.
0: Ok.
2: Non.
0: En revanche, tu as été en Corse, et là, tu as écouté de la musique sous la mer.
2: Oui.
0: C'est-à-dire?
2: C'est génial, c'est une super découverte. Je ne savais pas que ça pouvait exister.
0: Ouais, c'est-à-dire c'est que t'es...
2: Une activité qu'un club faisait, moi j'étais adjoint de direction.
0: Ouais.
2: Et j'ai emmené les mômes, voilà, c'était une activité proposée et c'est vraiment impressionnant. Et je pourrais pas le décrire, en fait.
0: Non, mais ça s'entend, hein, d'écouter la musique sous la mer, la chasse sous-marine, la pêche en mer, c'est une expérience unique. Allez, mon petit Emmanuel, allons-y. Allez, avec cette question. Là. Ouais, c'est maintenant, elle vaut 3 points. T'aimes les chiffres, t'aimes les maths, t'aimes compter. Très bien. Le compte est bon, allons-y. Quel nom donne-t-on un mot formé en changeant l'ordre des lettres d'un autre? Quel nom donne-t-on à un mot formé en changeant l'ordre des lettres d'un autre? Attends, est-ce que, attends, je te fais des propositions. Un calligramme, une épigramme, une anagramme, une damidogramme. Top chrono.
2: L'anagramme.
0: Tu dis l'anagramme.
2: Oui.
0: On va pas laisser trop de suspense. Oui, c'est une bonne réponse. C'est l'anagramme, un mot ou une expression obtenue en réarrangeant toutes les lettres d'un autre mot sans en ajouter ni en supprimer. Donc chien, par exemple, c'est l'anagramme de niche.
1: Alors, ça fait 6 points pour Alban, 6 points pour Emmanuel. Vous êtes à égalité, les amis. Il restera la question cash pour vous départager et le bingo. Mais là, tout de suite, vous écoutez ici.
0: Ah, j'adore.
1: Et... T'adores ?
0: Ça, j'aime bien, oui.
1: Eh ben oui, c'est quoi ? Voilà, allez, c'est Phil Collins.
0: Voilà, je l'avais.
1: Ouais, vous écoutez ici, on vous aime, à tout de suite, mes petits poulets.

0: Je la connais par cœur, cette chanson.
1: Bien sûr, ouais.
0: Two Hearts, deux cœurs, Phil Collins, le mien.
1: Two Hearts.
0: Ouais. Eh ben oui, votre cœur, le mien, nos deux cœurs réunis.
1: Oui,
0: à
1: oui,
0: jamais.
1: Allez, jingle, oh, Diana. Vas-y.
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0: Vous aimez pas les déclarations d'amour, hein.
1: Oh,
2: c'est
1: alors, ouais.
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1: Allez. Nous sommes avec Alban et Emmanuel, ils ont 6 points chacun. Alors, Alban, il paraît que t'as un défaut, tu organises mal les choses. Ça veut dire quoi, ça? Je sais pas, est-ce que c'est un défaut?
3: Ben, j'oublie souvent, je suis tête en l'air, donc voilà.
1: Ouais,
3: j'oublie de. J'organise très mal les choses.
1: Mais est-ce que t'oublies des trucs graves, tu vois?
3: Oui, j'ai oublié.
1: J'oublie des trucs, voilà, bon, c'est pas grave, c'est pas...
3: Voilà, j'ai oublié, par exemple, de me présenter au bac. Donc,
1: ah
3: et ça, c'est
1: un petit acte manqué, ça.
3: C'était il y a très longtemps, oui. mais au bac de français, voilà, j'ai oublié de me présenter.
1: Eh ben voilà.
3: Donc,
1: bon,
3: voilà.
1: Pas bien grave. Alors, il paraît que si tu voudrais être,
0: ouais, je cause, c'est bien, ça on aime bien.
1: Je cause très bien la France. Mm. Si tu pouvais, tu serais un petit chat.
4: Moi, vouloir être un chat.
1: T'aimes bien les chats, toi?
3: Bah oui, j'en ai deux, ouais.
0: Bah, il y a le vieux, oui. 19.
1: Bah il y a le vieux et j'ai pas, il y en a un autre. T'as un petit?
3: Oui, il y a un autre, un petit jeuneau, ouais, qu'on a ramené de Serbie justement lors de nos voyages. Voilà, on a craqué, on l'a ramené.
1: Ok. Alors, il paraît que tu as un porte-bonheur. C'est un collier où il y a la première dent de ta fille qui a
3: c'est
1: été sertie comme un.
3: Porte aujourd'hui, justement.
1: Ah, voilà.
3: Voilà.
1: Donc,
3: ouais.
1: Tu le tiens bien.
3: Une dent toute blanche. Hein.
1: Ah.
3: C'est pas un chicot. Ou...
0: C'est dégueulasse.
1: Le vieux chicot.
3: Une dent parfaite.
1: Ok. Hein. Alors, si tu devais déjeuner avec quelqu'un, tu déjeunerais avec moi. Ça me fait bien plaisir. Alors, qu'est-ce qu'on mangerait?
3: Une entrecôte avec des frites, non?
0: Ah, ça va pas lui plaire, ça, Valérie.
1: Non, maman, elle va manger plutôt des salades ou du poisson.
0: Petite omelette, elle aime bien sa petite omelette.
1: Petite omelette, elle aime pas bien la. Elle est pas grosse friande de la, des frites.
3: Alors,
1: et de la...
0: Valérie, elle mange rien. Je sais pas comment elle fait, elle ne mange rien.
3: Une belle salade.
1: Une belle salade, une belle omelette,
3: voilà.
1: Au mieux des lasagnes.
3: C'est
1: allez. En tout cas, on rigolerait bien. Bon, ma chérie, c'est le moment de marquer 5 points et de t'envoler vers les sommets de la gloire. Tiens, je te mets un petit truc.
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1: Fruit de la passion. Ah, bon, on va arrêter d'écouter Francky Vincent. Ça me donne mal à la tête. Alors, non.
0: C'est bien.
1: Oui, allez. On va parler de fruits. Alors, écoute bien. Quand on parle de Black Diamond, de pâte de loup ou de rubinette, de quel fruit parle-t-on? Black Diamond, pâte de loup et rubinette, on parle de quel fruit? Top chrono, 10 secondes.
3: Black
1: Diamond, pâte de loup, rubinette.
3: Les pommes.
1: Les pommes, oui. On parle des pommes, bien évidemment. La Black Diamond, c'est une variété rare du Tibet. La pâte de loup, c'est une variété française. Et la rubinette, c'est la Suisse. Bravo, 11 points.
0: Emmanuel, dis donc, c'est pas facile de vous départager tous les deux là depuis tout à l'heure. Hein, donc là, Emmanuel, 6, peut-être 5 points de plus, on va voir. Alors, on parlait des animaux, on a demandé à l'instant à Alban si c'était un animal, voilà, on a parlé des chats. Toi, si t'étais un animal, est-ce que tu te souviens de ce que tu nous as répondu, ce que tu aimerais être?
7: L'oiseau, je crois.
0: Petit oiseau pour voler, un petit oiseau ou hein, genre l'aigle, un truc un peu majestueux.
7: Pas forcément. Un oiseau pour juste voler quoi.
0: Ouais, voilà.
7: Libre comme Max.
0: Bah oui, voir le monde vu d'en haut, bien évidemment.
7: Voilà. C'est alors ça, juste la chance de voler quoi.
0: Je suis un peu rassuré parce que je sais que toi aussi t'as un porte-bonheur qui est un sac à dos et une serviette de bain, c'est ça?
7: Oui.
0: C'est bizarre comme porte-bonheur.
7: À chaque voyage, je m'en sépare pas.
1: Ah, d'accord. Voilà, tu l'as pas toute la journée sur le dos.
7: Oui, mon premier voyage, la première fois que j'ai pris l'avion, je me suis acheté une serviette de bain et j'avais un sac à dos aussi. Et depuis, ils sont avec moi.
0: Bon. Tu es passé dans le JT, alors faut que tu me racontes ça. Quelle occasion tu es passé à la télévision, surtout dans le journal télévisé?
7: Oui, de Claire Chazal.
0: Dans le journal de Claire Chazal, d'accord. Mais qu'est-ce qui se passait?
7: Ouais,
0: bien sûr.
7: Et donc, c'était pour une mise sous enveloppe dans les élections, en fait, en 95.
0: Ah ouais, ok.
7: Voilà, donc j'ai été recruté, voilà, j'avais 21 ans, bref. Et Donc on a mis la mise sous enveloppe et comme ils n'avaient pas le droit de questionner les
0: politiques, les candidats,
7: d'autres reportages et je suis passé un dimanche soir.
0: Oh, dis donc alors, c'est la classe ça passé.
7: Dans le journal de Claire Chazal.
0: Ah ouais, dans le journal de Claire Chazal, c'est bien. Et puis Emmanuel, tu as aussi monté les marches du Festival de Cannes, dis donc, avec Thierry Lhermitte.
7: Pas vrai, rien, ça. C'est
0: grande classe, ça. Avec Patrick Timsit également. Enfin voilà, j'ai l'impression que tu as fait plein de choses, tu as vu plein de gens.
7: Oui. Là, bien pareil, dans le cadre de l'animation, voilà, quoi. Cannes Junior, en fait, était animateur pour le Festival Cannes Junior.
0: Allez, mon petit Emmanuel, voici ta question.
7: Je vais monter les marches.
0: 5 points. D'accord, on y va. Extrait. Il faut enrouler, chanter Johnny Hallyday. On va parler de route. Tu vas comprendre tout de suite. Je te demande, en 10 secondes, quel est le nom de la mascotte de Michelin ? Top chrono. Le nom de la mascotte de Michelin.
7: Il va
0: bien
7: Michelin, non ?
0: Je suis en train de réfléchir à Raph et Luigi qui préparent cette question. Ils disent, tiens, on va penser à Bastien. Et bim, il va me associer ça à Bibendum. Oui, c'est Bibendum, bien sûr. Ben oui, Bibendum, c'est les miches. Les bibes, comme on appelle à Clermont-Ferrand. Bravo.
1: Allez, Alban 11, Emmanuel 11, il ne restera que le bingo pour vous départager. Et tout de suite, on va partir avec la nouveauté de Céline Dion.
0: Ah, on adore le titre, surtout.
1: Bonjour, pardon, merci.
0: Oui. Joyeux appétit.
1: Joyeux Noël, bon appétit. À tout de suite, bien sûr.
0: C'est pas mal, ça. À tout de suite, bien sûr. On adore.
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0: Merci.
1: Merci.
0: Oui.
2: Merci.
0: Bonjour.
2: Joyeuse Pâques à
0: Pardon.
2: Demain.
0: Et au revoir.
2: Joyeux Noël.
0: Et à bientôt, à Paris, en concert.
2: Quand voilà. Et c'est la réclame. Voilà.
0: Et Céline Dion.
2: C'est la réclame.
0: Oui.
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2: Nous sommes au taquet avec Alban, qui a 13, non, 11. J'ai envie de te donner plus.
0: Oui, ça suffit. Là.
2: Allez, elle a 11, Emmanuel a 11 aussi. Alban qui joue avec ici, Drôme Ardèche. Alban qui est fan de Chantal Goya, qui a été voir, grâce à ici, Drôme Ardèche, a été voir son spectacle à Montpellier. C'est Guignol. Hein, voilà. Et elle t'a dédicacé ton vinyle d'ailleurs de ces Guignols.
11: Oui, j'ai pu la rencontrer dans sa loge.
2: Ah, c'est magnifique.
11: Alors, elle est trop mignonne.
2: Ces Guignols, Pandi Panda. J'ai pourtant
0: tout ça, quoi.
2: Voilà tout ça.
0: David Croquette.
2: Ouais, David Croquette. Mais surtout.
0: Ce matin lapin. Quoi.
2: Ce matin un lapin a tué un chasseur.
0: Eh oui.
2: Magnifique, plus beau jour de ma vie.
0: Oui,
2: je le sais, pour ceux qui m'aiment, je déteste qu'on tue des animaux.
0: Et
2: donc, pour t'encourager à gagner ce bingo, je te fais écouter Zazie, tiens.
12: Je suis un homme de Cro-Magnon.
2: Alors, je suis un homme de Cro-Magnon, mais moi, je suis une femme de Cro-Magnon aussi. Voici ton bingo, ma chérie. À mon top chrono, tu vas avoir 10 secondes pour me donner un maximum de plats, aliments, boissons typiques. Ça va pas être dur pour toi. Qui sont ou bretons ou normands ou les deux. Bref, un max de plats, aliments, boissons typiques de la Bretagne et de la Normandie. Top chrono, 10 secondes.
11: Alors, les petits cafards, les galettes, les crêpes, les foires bretons, les fouchènes,
2: C'est tout, c'est suffi. Et c'est fini. Tu m'en as donné 5. Il y avait le Queen Amman, évidemment, les sablés, la cotriade, les huîtres, l'andouille de vire, la torgoule, le calva, le cidre, les tripes, la motte de Caen, le livaro, le camembert. Bref, t'as 5.
0: Emmanuel, alors autant Alban a rencontré Chantal Goya, autant toi, c'est Johnny Hallyday. Voiturier, tu l'as vu de très près, tu l'as même ouvert la porte plusieurs fois, quoi.
13: Oui, plusieurs fois, oui.
0: Tu discutais un peu avec lui ou sympa?
13: Non, il m'a dit bonjour monsieur, déjà ça a été énorme.
0: Ben ouais, mais c'est dommage, tu voulais un autographe, t'as jamais osé alors que
13: avec son garde du corps et tout, il m'avait dit ok, et puis j'ai mouillé dans ma culotte.
0: Oh, du ton, alors qu'il était super sympa. Tu aimes Led Zepp également? T'adores les Spice Boys, le punk rock, Earth, Wind and Fire, Walker, Deep Purple.
2: Vous remarquerez qu'à chaque fois qu'il dit rock, il fait rock.
0: Rawr, bah oui, un peu comme ça, rock quoi.
2: Deep Purple, comme dit Céline, c'est magnifique. On adore.
0: Deep Purple, pardon, excusez-moi.
2: C'est mauve profond en fait, hein, c'est pourpre profond.
0: Oui, je connais
2: bien.
0: Allez, allons dans un bingo bien profond. Alors, comme vous êtes à égalité depuis le début, là, à 11-11, c'est comme si les compteurs étaient à 0. Elle a 5, il faut que tu fasses 6. tu fais un point de plus qu'elle, t'encaisses les 10 points, t'es avec nous vendredi, ok?
13: Oui.
0: Allez, Emmanuel, je te demande en 10 secondes, écoute bien, écoute bien. Alors, tu as 10 secondes pour citer un maximum de plats, d'aliments, gastronomie typique du sud, sud-ouest. On est d'accord. Top chrono, 10 secondes.
13: La bouillabaisse, la ratatouille, l'aïoli, la daube provençale, oui. Les petits tartis,
2: Stop, ça fait 5, ils sont à égalité. Ça veut dire qu'on va vous poser une question pour vous départager.
0: Exactement, pourcentage. Voici cette question, question pourcentage. Il faudra se rapprocher le plus près de la bonne réponse sans la dépasser. Quel est le pourcentage de femmes, tu en as parlé des sapeurs-pompiers, ça tombe bien. Quel est le pourcentage de femmes dans les effectifs des sapeurs-pompiers civils en France? Alban, combien tu dis?
2: Combien de pourcentage de femmes-pompiers?
11: 26.
0: Tu dis combien, Emmanuel? Il faut pas donner la même réponse, hein.
13: 34.
0: Tu dis 34. La personne qui est la plus près de la bonne réponse pour le pourcentage de femmes, et on les salue dans les effectifs des sapeurs-pompiers civils, la bonne réponse étant de 22%, c'est Alban qui gagne.
2: Alban, bravo.
0: Bravo Alban.
2: Alban, tu seras avec nous vendredi pour tenter de gagner le séjour pour le Ici Live de septembre à La Ciotat, avec 3 nuits d'hôtel, des croisières, le voyage en train, ou évidemment, tu gagneras peut-être la machine à café.
0: Bien sûr, mais non.
2: On ne sait pas, on ne sait jamais.
0: Non, elle va gagner.
2: Ah, on ne sait pas.
0: Je ne sais pas, je le sens bien.
11: Je suis ravie. J'embrasse Emmanuel.
2: Bravo,
0: Emmanuel.
13: Merci Alban. Je suis toujours disponible pour venir.
2: Eh ben c'est super. Eh ben génial. Bon, Alban et Emmanuel, on vous remercie.
0: Merci à tous les deux. Bel été.
2: Voilà, on remercie évidemment Céline à la réalisation, Diana à la technique, professeur Kikandon, maître
0: Elle
2: Kikandon.
0: Est de retour, hein, vous avez vu.
2: She's back for the last week of Otake.
0: Mais oui.
2: Et la seule, l'unique, la belle Alex au standard. Évidemment, maître Chonchon.
0: Il était là.
2: Plus que jamais.
0: Plus que jamais jusqu'à vendredi.
2: Jusqu'à vendredi. Il espère que pour cette dernière semaine, il va gagner. Autant vous dire que.
0: Je pose des bougies tous les jours.
2: Voilà, vendredi, il y aura une petite surprise. Ça ne sera pas un bingo, ça sera un vrai faux. Vous verrez, on va bien rigoler.
0: C'est la dernière. Hein.
2: Ouais, ça sera la dernière. Allez, je vous embrasse très fort. J'embrasse la France. À demain, la France. Prends soin de toi, la France. Et j'embrasse triplement les pompiers que j'aime infiniment.
0: Et les 22 femmes pompiers.
2: Bonjour Valentin.
1: Bonjour Valentin.
14: Bonjour Eric. Bonjour Valérie.
0: Comment il va?
14: Très bien, je vous remercie.
0: Alors c'est ma France, quelle est le menu dans les prochaines minutes?
14: La France sur le front des incendies avec des feux déclarés du nord au sud.
2: Eh ben on va parler des pompiers justement dont on vient de parler.
0: Eh ben tout de suite Valentin Bertrand. Ça va vous Valentin?
14: Mais c'est vrai qu'en effet c'est une question avec la sécheresse qui évidemment dessèche la végétation. Et nous serons évidemment aussi avec des pompiers dans ma France.
0: Eh ben c'est à suivre, merci Valentin Bertrand. On se retrouve d'ici quelques minutes.
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0: Allez, vive le 13 juillet, vive les balles des pompiers qui n'ont pas lieu. D'ailleurs, soyez prudents, hein. Faites attention à vous.
2: Faites attention à vous, je vous aime. 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
0: Et c'est le temps de retrouver donc ma France avec Valentin Bertrand.
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14: Bienvenue dans ma France avec à la une aujourd'hui du nord au sud de la France, donc face aux incendies et ce triste bilan, le début d'été 2026 est déjà plus dévastateur que toute l'année dernière. Nous serons dès le début de ce journal en Seine-et-Marne où les moyens inédits sont déployés face aux flammes. Nous entendrons Madeleine, une habitante de 103 ans, aux aguets devant le balai des pompiers.
16: Je suis au bord de la route, j'ai vu les camions avec les citernes de l'eau. Il faut attendre parce que pour l'instant ça brûle toujours.
14: Ça brûle aussi dans le Lot-et-Garonne à une cinquantaine de kilomètres à l'ouest d'Agen. Dans le Maine-et-Loire aussi où les 2500 participants d'un festival ont dû être évacués, nous serons à leur côté. Quelle réponse face à la multiplication de ces feux? Nous poserons la question au porte-parole des sapeurs-pompiers Éric Brocardi. Dans ma France, nous ouvrons aujourd'hui une série de reportages exceptionnels dans les coulisses de la justice. Nous serons aujourd'hui au service du chargé d'instruire les affaires de violence contre les mineurs. Sur la route des vacances, le vélo a conquis de plus en plus de Français. Comment s'équiper avant de partir? Comment s'organiser avec des enfants ou son animal de compagnie? Notre invitée, Mila Cola, nous explique. Elle vient de publier un guide pratique pour celles et ceux qui souhaitent tenter l'expérience. Et puis, J-1 avant la demi-finale France-Espagne, nous vivrons ces dernières heures dans le journal du Mondial

0: Le risque du feu qui n'est toujours pas fixé à la mi-journée, mais aussi celui d'être intoxiqué par ces fumées. Les habitants portent des masques de fortune.
1: Parce que les fumées se sont intensifiées à un moment dans la nuit et on s'est retrouvé vraiment fumé.
2: D'un seul coup, l'air est devenu très très très irrespirable.
3: Mais les pompiers ont fait un boulot extraordinaire et toute la nuit, ils ont protégé les maisons. C'est-à-dire qu'ils mettaient à peu près 2 camions par maison.
0: Une stratégie payante, car aucune maison n'a encore été touchée. Des habitants surpris en revanche par l'ampleur et par le nombre de départs de feux simultanés.
4: On n'a pas compris, il était là-bas le feu, on n'a pas compris pourquoi il a démarré là d'un coup.
5: Hein. Ouais. Il est reparti à plus d'un kilomètre, on avait passé 0 flammèche au-dessus de nous, on était sur le toit d'une maison.
4: Il y a un agriculteur qui a eu une traînée de 20-30 mètres, c'est plus la question, c'est pas quelqu'un qui a allumé un truc.
6: En plus, on peut revenir.
0: La seule question qui compte, pas de retour possible pour ces habitants tant que le feu n'est pas fixé.
7: Et heureusement donc à ce stade, aucune victime n'est à signaler pour le moment grâce à ces évacuations, mais tous les habitants n'ont pas accepté de quitter leur maison. C'est le cas de Madeleine, 103 ans, entourée de ses 2 chats. Elle a assisté, impuissante depuis hier soir, à la progression des flammes.
8: Tout était enfumaillé. J'ai vu les avions, tous les engins pour le feu. Sur la route, je suis au bord de la route. J'ai vu les camions avec les citernes de l'eau. Il faut attendre parce que pour l'instant, ça brûle toujours. Ça sent très, très fort. Et puis, c'est vraiment impressionnant de voir sur Noisy, là, juste à côté de chez moi. Et hier soir, on voyait les flammes. Et puis là, ça continue de brûler quand même. J'ai eu pas mal d'amis qui ont été évacués. Moi, je fermais mes volets tranquillement. Je suis restée à la maison. Moi, je préfère rester à la maison. Malgré que je fais quand même attention. J'ai mon petit sac de préparé et tout. Hein. Alors, je pense que ça va s'arrêter quand même, tous ces incendies, parce que vraiment, ça fait peur quand même.
7: Des images impressionnantes et l'origine de ces multiples feux. Elle interroge le ministre de l'Intérieur, Laurent Nunez, sur place ce matin, évoque la piste d'un incendie volontaire. Une enquête est ouverte par le parquet de Fontainebleau. De la Seine-et-Marne, nous prenons maintenant la direction du Maine-et-Loire, où un autre feu mobilise là 200 sapeurs-pompiers. Le foyer principal est désormais éteint. Il a englouti 2 maisons. Bonjour Fanny Navarte.
9: Bonjour.
7: Vous êtes sur place pour Ici Mayenne et vous êtes aux côtés des sinistrés, Fanny, rassemblés dans la salle communale de Torigny-d'Anjou. On est à une 30 km au nord d'Angers, là où la solidarité s'organise.
9: Oui, ils sont 30 ce midi à avoir été accueillis dans la salle communale de l'étang avec des charcutiers, des boulangers du village aussi qui sont venus donner de la nourriture. Ce sont des personnes qui ont été évacuées dès hier soir à cause du risque des flammes. Il y a eu jusqu'à 80 personnes dans cette salle. La solidarité qui s'organise, vous l'avez dit, aussi avec les agriculteurs qui ont prêté main forte, qui ont donné des coups de main pour éteindre les feux, tremper les fossés aussi pour éviter les reprises de flammes. Les agriculteurs qui ont fait parfois jusqu'à 1 heure de route pour venir aider. Là aussi, ils ont été jusqu'à 80 au plus fort des opérations. Opérations coordonnées par les pompiers. Ils sont 140 du Maine-et-Loire encore ce midi. Ils me disaient tout à l'heure que le risque de reprise était fort ici à Torigny-d'Anjou puisqu'il va y avoir du vent qui va se lever dans l'après-midi, plus de la chaleur. Un combo qui est assez explosif pour le feu. Et il y a donc un risque de reprise des souches qui pourraient se rallumer. Donc il y a encore un gros dispositif qui va être mobilisé jusque tard dans la nuit.
7: Fanny Navarte, d'Ici Mayenne, en direct dans ma France. Les pompiers, vous l'avez dit, mobilisés aux 4 coins du pays. Pour en parler, invité de ma France, Éric Brocardi, porte-parole de la Fédération nationale des sapeurs-pompiers. Bonjour à vous.
10: Bonjour.
7: On l'a dit, hein, 32 000 hectares parcourus par les flammes cette année, soit déjà plus que toute l'année 2025, alors que l'été ne fait que commencer. Les pompiers peuvent-ils tenir, Éric Brocardi, une telle cadence ?
10: Les sapeurs-pompiers doivent tenir, on doit les encourager, on doit éviter de les solliciter pour rien du tout, pour qu'ils puissent s'inscrire dans une endurance très forte, parce que la campagne feu de forêt, comme vous l'avez vu, a commencé extrêmement tôt, avec une intensité hors norme. Donc le sujet aujourd'hui, c'est de pouvoir essayer de ménager leur intervention et éviter de les solliciter pour rien. Donc aujourd'hui, l'engagement est total. Les sapeurs-pompiers volontaires, comme professionnels, donnent de leur disponibilité, donnent de leur temps.
7: Ça veut dire
10: alors qu'effectivement, aujourd'hui, le dispositif est pleinement mobilisé et mobilisable sur l'ensemble du territoire national.
7: Ça veut dire très concrètement des jours de congés, des jours de vacances adaptés auxquels il faut renoncer ?
10: Pour les pompiers volontaires comme professionnels, oui, effectivement, ce sont des projets familiaux qui sont mis à l'arrêt au bénéfice, on va dire, du service des autres. C'est leur altruisme qui parle. Aujourd'hui, l'orientation qui est prise, c'est de solliciter un maximum de sapeurs-pompiers volontaires pour pouvoir

0: armer les véhicules à la fois sur les événements de leur propre département comme armer des véhicules pour aller renforcer les départements qui en ont la nécessité. Donc comme vous le voyez, ce sont parfois des véhicules qui partent du nord vers le sud, et maintenant on a plus tendance à faire partir des véhicules du sud vers le nord, effectivement à l'illustration de ce qu'il en est de la forêt de Fontainebleau. Donc on est vraiment sur une adaptation permanente des moyens terrestres et aériens pour permettre de lutter et d'afficher toujours cette doctrine nationale d'attaque massive sur feu naissant.
1: Justement, en Seine-et-Marne, 10 foyers sont recensés. Laurent Nunez, le ministre de l'Intérieur, lui-même évoquait ce matin un feu d'origine volontaire. Ça, c'est une constante ou c'est un phénomène qui prend de l'ampleur ?
0: Écoutez, on part toujours du principe que sur 9 incendies sur 10, ce sont dus à l'activité humaine. 70% sont des actes de négligence dans ces 90% des incendies. Et forcément, on est là dans les 33% où il y a des actes volontaires derrière qui sont nés. Donc forcément, si les conclusions orientent vers l'annonce du ministre de l'Intérieur, effectivement, il faudra prendre toutes les mesures nécessaires pour cesser ces agissements.
1: En Île-de-France, c'est la première fois que des Canadairs sont mobilisés contre un feu. La flotte française, elle compte aujourd'hui 12 appareils. Vous en attendez 4 de plus d'ici 2029. D'ici là, est-ce que l'on peut tenir ?
0: Il faudra tenir quoi qu'il arrive. De toute façon, la solidarité, elle est aussi en provenance des pays d'Europe. Il y a aussi des moyens souples comme la location de moyens aériens type hélicoptère. Bon nombre de départements et des conseils départementaux comme déjà les Alpes-Maritimes, le Var, les Bouches-du-Rhône et aujourd'hui des départements comme l'Allier doivent faire face aujourd'hui à la location supplémentaire de moyens aériens type hélicoptère, parce qu'aujourd'hui ça devient aussi une nécessité et c'est les collectivités territoriales qui supportent aussi ces investissements-là pour permettre de continuer à protéger, secourir l'ensemble de la population et de l'environnement.
1: Éric Brocardi, de nombreuses villes ont annulé leurs feux d'artifice ce soir et demain. Vous dites quoi aux communes qui ont décidé de maintenir ? C'est irresponsable ?
0: Je pense qu'aujourd'hui, il faut faire preuve de responsabilité. Il faut penser aux sapeurs-pompiers, il faut penser à l'exemplarité. Si des mesures ont été prises de précaution, va falloir s'en garantir. Mais pour autant, aujourd'hui, alors qu'on peut passe des messages de prévention, il est évident qu'on doit montrer forcément l'exemple.
1: Merci beaucoup Éric Brocardi, porte-parole de la Fédération Nationale des Sapeurs-Pompiers, en direct dans Ma France. Des feux attisés donc par une végétation desséchée, les canicules à répétition. Alors jusqu'à quand va-t-on vivre sous cette vague de chaleur ? C'est à nouveau le scénario du pire qui semble se dégager avec des températures supérieures à 30 degrés jusqu'à jeudi au moins. Ce soir, à 22h, une petite accalmie à l'ouest, 11 départements de la façade atlantique, rétrograde en vigilance orange canicule. De l'Île-de-France au Tarn, 26 resteront demain encore en alerte rouge. Ces températures extrêmes, elles bousculent, on l'a commencé à l'évoquer, les célébrations du 14 juillet. Le plus grand concert de musique classique de France, prévu ce soir au Champ de Mars face à la Tour Eiffel, est décalé de près de 2 heures. Il débutera finalement à 21h45 à Paris, où le feu d'artifice est maintenu, mais dans la plupart des communes en France et dans une trentaine de départements au moins, la prudence a pris le pas sur le spectacle. D'autres ont changé radicalement leur célébration. À Villeparisis, à l'est de Paris, fini les fusées qui crépitent, remplacées ce soir pour la première fois par une nuée de drones. Un choix gagnant sur tous les plans, Paul Tillier.
2: Encadré par deux massifs forestiers, le stade de Villeparisis et sa pelouse jaunissent à vue d'œil.
3: Nous tirions à l'époque le feu d'artifice sur ce terrain enherbé, là.
2: Frédéric Bouche, maire socialiste de la commune.
3: 2022, départ d'incendie. En 7 minutes, moi j'ai vu tout partir et puis on a 4000 personnes qu'il faut faire évacuer. Là, j'ai 4 blessés légers au total.
2: Cette année, pour la première fois, 150 drones illumineront ce soir le ciel pendant un quart d'heure.
3: Là, on n'a pas le choix. Il faut s'adapter. Mais c'est pas que d'aujourd'hui qu'on n'a pas le choix. En fait, ça fait 10 ans, 15 ans qu'on devait déjà avoir eu cette réflexion sur l'adaptation. On a tous ce côté un peu enfant, on a tous envie de voir les feux d'artifice. Alors certes, c'est une frustration, mais c'est une frustration qu'on est capable, toutes et tous, de digérer.
2: Pas question non plus pour le maire de faire appel à des pompiers pour encadrer un éventuel feu d'artifice.
3: Il y aura peut-être des départs de feu ailleurs, c'est-à-dire que notre caserne, elle peut intervenir ailleurs.
2: Chez les habitants, la fin des spectacles de pyrotechnie fera forcément des déçus, mais pas Feriel, 18 ans. Elle préfère les drones plus modernes et moins risqués.
4: Ça permet de protéger notre environnement, la ville, et même aussi renvoyer renvoyer une image positive envers les autres villes et qu'elles puissent prendre exemple.
2: Au passage, le maire fait quelques économies. 12 000 euros le spectacle de drone contre 17 000 pour un feu d'artifice.
1: Paul Tillier, après 9 jours passés sous un soleil de plomb, cette journée de repos est plus que la bienvenue pour le peloton du Tour de France. Des coureurs usés, rincés. En bas du classement général, les derniers accusent désormais 2 heures de retard sur le leader slovène Tadej Pogacar. Alors pourquoi ne pas partir plus tôt dans la journée? La demande se fait pressante au sein des équipes. Demande aussi relayée par le français Alex Baudin, sans illusion sur le fonctionnement de la grande boucle.
5: Là, c'est quand même un cran au-dessus. On sent que quand on sort du bus, on fait là, ouais, d'accord, là c'est vraiment, vraiment chaud. Et les journées comme ça, elles font mal à tout le monde, je pense. C'est le Tour de France. Le business, c'est la télé. Et la télé, les gens regardent l'après-midi. Donc, je pense que les coureurs vont se battre pour essayer de changer les choses sur des jours comme ça. Mais ça va pas, je pense pas que ça va changer grand-chose.
1: Le Tour de France qui reprend sa route dès demain sur ICI.
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1: Et à 13h13 sur votre radio ICI, c'est une immersion exceptionnelle que nous vous proposons cette semaine dans Ma France. Une série de reportages au cœur de la justice, un mois après le scandale déclenché par l'affaire Liana. Les reporters d'ICI Picardie ont pu installer leur micro dans le tribunal judiciaire d'Amiens à la rencontre des femmes et des hommes qui font la justice au quotidien. Plongé aujourd'hui dans un service très sensible, celui des violences intrafamiliales, le VIF. Nicolas Fillon, vous avez suivi une magistrate de permanence en charge de toutes les enquêtes et gardes à vue sur les violences entre conjoints ou sur des mineurs. Attention, je vous préviens, certains passages peuvent choquer.
7: Elle est en première ligne.
8: Des faits de pénétration digitale de la part de son grand-père.
7: La substitute du procureur Marie Cussig de la section VIF mineur au parquet d'Amiens.
8: J'ai actuellement 4 gardes à vue pour des faits criminels qui sont en cours. Viol sur mineur.
7: Sollicitée de toutes parts pendant sa permanence, la jeune magistrate de 29 ans doit jongler entre de multiples procédures sur 3 écrans.
8: Ça, c'est nos logiciels pour suivre les gardes à vue. Alors, on a des codes couleurs. Bleu, ça veut dire que je n'ai pas encore regardé. Rouge, ça veut dire qu'on le présente à un juge.
7: Il y a aussi une boîte mail sur laquelle tous les partenaires du parquet envoient des signalements de mineurs en danger.
8: Les hôpitaux, l'éducation nationale, le département, les médecins, beaucoup de signalements à traiter. Il faut les traiter au fil de l'eau en priorisant les urgences.
7: Et des urgences, il en tombe en permanence.
8: Allô, là vous m'entendez mieux ?
7: Ça clignote sur l'écran de gauche, le standard téléphonique. Plusieurs appels de policiers ou gendarmes, parfois en attente depuis 20 bonnes minutes.
8: L'exploitation du téléphone, ça a donné quoi ?
7: Micro-casque sur la tête, Marie Cussig s'entretient avec un enquêteur. Objet de la conversation, un homme suspecté de violence et menace de mort sur sa femme et sa belle-fille.
8: Elle a 12 ans.
7: La garde à vue du trentenaire se termine dans une heure à peine. Mais la magistrate envisage de la prolonger. Elle veut creuser davantage sur les faits concernant la mineure. Alors, elle contacte le suspect en visio via une tablette dédiée.
8: C'est moi qui suis actuellement votre mesure de garde à vue.
9: Je suis chamaillé avec ma femme. Même ma femme m'a pardonné. Je vois ça. J'ai discuté avec ma femme.
8: Alors, monsieur, les violences, c'est pas des chamailleries. Déjà, rien que ce que vous reconnaissez, monsieur, c'est pas des chamailleries. Ça, c'est pas acceptable.
9: Je veux juste rejoindre ma femme et ma fille, madame.
8: C'est noté, monsieur. Je vous indique qu'effectivement, je vais prolonger votre mesure de garde à vue pour une durée de 24 heures supplémentaires à compter d'aujourd'hui. Vous pouvez y aller, monsieur.
7: Retour à son bureau.
8: En fait, ça n'arrête pas. C'est un flot.
7: Marie Cussig court littéralement après le temps.
8: Mais c'est aussi ce qui est grisant dans la permanence, c'est que ça ne s'arrête jamais. Effectivement, il n'y a rien de mieux quand on a ce que nous dit une victime. Ben, on lui montre qu'on a réussi à concrétiser ses déclarations et que finalement, son agresseur, il est en prison et qu'elle, elle va être auditionnée en tant que partie civile, aller jusqu'à la cour criminelle, où on va aux assises. Bah dans ces moments-là, on se dit, on comprend pourquoi on fait ce métier.
7: À la section violence intrafamiliale mineure du parquet d'Amiens, on essaye de changer de magistrat tous les 3 ans. Question d'usure psychologique.
1: Et depuis le mois de juin, un 5e magistrat rejoint ce service. Il représente désormais un tiers des effectifs du parquet d'Amiens. 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
1: Et si on oubliait la voiture ou l'avion pour partir en vacances, on vous propose souvent sur ICI de voyager autrement, pas très loin de chez vous, pour simplement prendre le temps. C'est ce qu'on va s'employer à faire aujourd'hui. Bonjour Mila Collin.
10: Bonjour.
1: Vous venez nous présenter ce livre, Le voyage à vélo, un ouvrage de plus de 200 pages, un guide pratique en fait pour se lancer à partir à la découverte de notre pays en pédalant. Avant de revenir sur le contenu de ce guide, sur l'équipement indispensable, vos itinéraires coup de cœur, on va d'abord revenir sur votre découverte du vélo et à ce départ en 2017, un petit peu sur un coup de tête.
10: Oui, alors je suis partie en 2017 pour faire un grand tour d'Europe à vélo. En fait, c'est un mode de transport que je ne connaissais pas. Je n'étais pas cycliste à la base et j'avais envie de voyager autrement, de ne pas consommer la planète et justement, avec tous ces, d'avoir un moyen de transport écologique. Donc, j'avais quand même cette envie d'aller voir ailleurs, de découvrir, de voir des paysages différents, mais tout en préservant, l'environnement. Et donc, quand je me suis lancée, effectivement, je suis partie un peu sur un coup de tête, mais ça a duré 6 mois. Donc, j'étais avec mon conjoint, on a fait un tour d'Europe de 6 mois. Et ensuite, en fait, on en a fait notre mode de vie. Donc, ça fait depuis 2017 que le voyage à vélo fait partie de notre vie. On est très passionnés par ça.
1: Et alors, vous racontez qu'au bout de 5 jours, puisque vous êtes partie très rapidement, vous avez mal au genou, qu'il vous faut 1 mois pour apprécier l'expérience. Est-ce que vous aviez vu, quand on fait le bilan aujourd'hui, un peu trop grand, un peu trop loin ?
10: Alors, je pense que j'étais surtout très mal équipée. En fait, c'est pas qu'on a vu trop loin ou autre. Je pense que il y avait un problème de, on n'était pas vraiment au courant de comment ça se passait, etc. Alors c'est drôle, hein, parce que 2017 c'est pas si loin, mais d'un point de vue voyage à vélo, en 2017 on voyageait pas tant que ça à vélo. En fait, on était encore un peu des énergumènes qui faisaient quelque chose d'un peu fou. Aujourd'hui, on est devenus en fin de compte des gens normaux, puisqu'il y a beaucoup de monde qui s'est lancé.
1: Comment
10: qui
1: vous
10: s'est
1: expliquez
10: mis à faire...
1: cet engouement justement pour le vélo?
10: Je pense grâce au travail européen et au travail qu'il y a eu en France sur la création d'itinéraires qui sont très performants, comme la Loire à vélo, la Vélocénie, qui ont été assez précurseurs, ou même l'avenue verte London-Paris, qui ont créé vraiment tout un écosystème et qui se développe et se développe face au succès. Donc on a aussi la Vélodyssée, ce sont des itinéraires qui sont aujourd'hui très très connus et qui permettent aux gens de se lancer facilement tout en ayant des infrastructures prêtes à les accueillir. Et donc ça a permis, je pense, de se développer. Il y a eu aussi la vague Covid. Nous, on a vu, on avait notre site internet qui se lançait, mais
1: un blog.
10: Qui était tranquille, enfin qui marchait tranquillement. Et puis quand on a eu la vague Covid, on a eu une explosion sur notre site incroyable.
1: Alors après votre expérience de novice, vous donnez aujourd'hui des conseils à celles et ceux qui veulent se lancer. Alors pour nous, quand on est parti sans préparation comme vous, quelles sont les erreurs justement à éviter?
10: Ça va être le vélo, de le prendre bien adapté à soi, et surtout d'avoir, alors ça c'est un peu technique, mais je pense que c'est vraiment très important d'avoir une excellente transmission, c'est-à-dire au-delà de suffisamment de vitesse, des vitesses qui permettent de bien mouliner en montée, parce qu'en fait il y a beaucoup de poids souvent sur le vélo, et ça on l'anticipe pas, et c'est ce qui va créer généralement des douleurs. Et il faut également un vélo qui soit bien adapté au voyage. Ça peut se louer, ça peut se trouver sinon pour pas cher en occasion, etc. Mais voilà, c'est vraiment important d'avoir un bon vélo. Moi, je trouve que ça m'a changé la vie le jour où j'ai eu un vélo qui est exceptionnel. Et pourtant, c'est un vélo qui ne coûte pas cher. C'était un vélo d'une grande marque, voilà. Et j'ai voyagé avec plus de 30 000, 35 000 kilomètres. Il m'a coûté 700 euros.
1: Voilà. Justement, quel est le budget que vous estimez pour celles et ceux qui veulent se lancer dans des vacances à vélo ?
10: Ça dépend de comment on voyage. Beaucoup. En fait, on peut aller sur tous les budgets. Ça dépend vraiment de comment on voyage. C'est-à-dire que si on va s'équiper avec le dernier cri, etc., on peut vite monter à 7 000-8 000 euros entre tout le matériel. Et puis, si on fait attention au budget, avec de l'occasion, etc., pour un petit budget, on part 500-600 euros avec le vélo. On peut trouver facilement. effectivement.
1: Il y a aussi la question évidemment de l'hébergement. Vous nous donnez des conseils, notamment pour ceux qui veulent bivouaquer et donc réduire le budget de cette expérience à vélo. Vous proposez aussi 15 itinéraires, pas à pas, entre un week-end et plusieurs semaines d'expérience. Quel est, vous, votre préféré ?
10: Alors moi, aujourd'hui, disons que j'aime bien me retrouver dans des endroits où il y a personne, où c'est sauvage. Donc moi, j'ai un gros coup de cœur pour la Vagabonde, qui est le dernier itinéraire que j'ai proposé. En fait, c'est un itinéraire qui est pas forcément adapté aux débutants, sauf ceux qui sont déjà sportifs. Il y a pas trop de soucis techniques. C'est juste qu'il y a pas mal de dénivelé, mais si on y va doucement, il y a pas de raison de pas y arriver. Et cet itinéraire, j'ai voulu le mettre quand même pour inspirer, pour montrer ce qu'on peut faire après une petite première expérience, etc. Et parce que notamment, c'est vraiment un coup de cœur pour moi d'être au milieu de la France. Donc la Vagabonde, en fait, elle va de Montluçon à Montèche, un petit peu au sud de Montauban. Donc elle traverse vraiment une zone de la France qui est complètement sauvage, le plateau de Mille Vaches, le Quercy, etc. Donc c'est vraiment on est tout seul, quoi. C'est trop bien.
1: Alors vous avez continué vos périples à vélo, même après la naissance de votre enfant. Comment est-ce que vous avez fait justement pour rendre ce périple possible avec un enfant en bas âge ?
10: Alors, dans tous les cas, j'ai toujours envisagé de partir avec ma fille. J'ai juste pris de l'équipement. Disons, faut juste s'équiper un petit peu, avoir une bonne remorque, attendre qu'elle tienne bien assis, qu'elle soit assez, qu'elle ait gagné un peu de motricité pour pas non plus avoir trop de soucis dans son développement. Et puis j'ai attendu qu'elle soit bien. Et puis on est parti, on a pris la remorque et elle a voyagé avec nous comme si c'était le voyage normal. On a juste adapté évidemment les étapes. On va beaucoup plus, on va faire des étapes beaucoup plus courtes. On va s'arrêter beaucoup plus souvent. On s'arrête dans les aires de jeu aussi. Donc on visite différemment. On fait le tour des aires de jeu de France à la place des églises. Mais
1: et vous donnez aussi des conseils si pour voyager avec son animal de compagnie. C'est très pratique, très pédagogique, très bien illustré. Merci beaucoup Mila Kola. Je rappelle donc que vous êtes l'autrice de ce livre, Le Voyage à vélo. Chez En Voyage Édition, très beau guide vendu 22 €. On peut vous lire également sur votre blog Un Monde à Vélo. Et merci à nos collègues d'ici Brézizel pour la liaison technique.
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1: Le journal de la Coupe du Monde, c'est avec vous, Bruno Salomon. Bonjour Bruno.
11: Bonjour Valentin.
1: Bruno, il ne reste que 4 équipes, dont la France, pour espérer décrocher le titre suprême.
11: L'Argentine, Angleterre, Espagne et France, voilà le dernier carré. Alors Argentins et Anglais s'affrontent mercredi à 21h du côté d'Atlanta pour les demi-finales. Et l'Espagne et la France, elles, eh bien, vont s'affronter le 14 juillet, demain à 21h au Texas, à Dallas. Ce match, c'est un vieux classique du football mondial. D'où la méfiance du défenseur tricolore Ibrahima Konaté au moment d'évoquer la sélection ibérique.
12: L'équipe d'Espagne, c'est une nation qui est exceptionnelle avec beaucoup d'individualité. Mais le but, c'est pas de se focaliser que sur un joueur en particulier parce que c'est l'équipe entière qui peut faire mal. Donc il n'y a pas que Lamine, c'est toute l'équipe. On ne sait pas ce qu'on va avoir face à l'Espagne, donc on va peut-être avoir besoin de nos qualités, on va peut-être avoir besoin des consignes aussi du staff, du coach. Mais tout est important pour pouvoir faire un grand match face à cette nation.
11: Et je le rappelle, ce France-Espagne va donc se jouer à Dallas, enfin en périphérie de Dallas, au Stadium Darlington Stade, avec un toit et qui est climatisé, ce qui va un peu changer la donne, même si c'est pas très écologique.
1: Et France-Espagne, ce sera bien sûr à vivre et à suivre en intégralité sur ICI dès 20h demain avec Pierre Clément et la bande équipe de France. Bruno, on parle de l'Espagne avec une sortie dont on se serait bien passé.
11: Ouais, après la sénatrice paraguayenne, voilà le racisme décomplexé et abject d'une figure de la politique de la droite espagnole, Mariano Rajoy, ancien ministre espagnol et premier ministre espagnol, est allé dire, je cite, je salue l'effectif de la France qui joue un excellent football, mais il a rajouté, cela dit, il n'y a pas de Français dans cette équipe. C'est un énorme carton rouge, bien évidemment, de nombreuses réactions indignées depuis ce week-end. Le premier ministre actuel espagnol, Pedro Sanchez, s'est fendu d'un tweet. L'Espagne est à ceux qui l'aiment et le font vivre, pas à ceux qui la déshonore par des déclarations xénophobes. France, on se retrouve en demi-finale et que le meilleur gagne et surtout que le racisme perde. Fin de citation.
1: Et en parlant de carton rouge, Bruno, qui est au sifflet du match demain, rassurez-nous, pas un Argentin ?
11: Non, c'est bon, ce sera pas un Argentin, même s'il n'a pas été si mauvais lors du quart de finale pour le sifflet de demain. Eh bien, demain soir, on reste en Amérique du Sud, en revanche, avec comme arbitre central le Salvadorien de 35 ans, Ivan Barton.
13: Salut les amis, dernière semaine, dernière ligne droite, retour à Dallas, Texas. Mais avant, un petit coucou depuis Miami, où j'ai passé le week-end pour Angleterre, alors, Norvège, le quart de finale.
11: On va le réécouter dans quelques instants. On devait avoir l'hymne de la Coupe du Monde qui devait partir dans quelques instants. L'hymne, on rappelle, parce que le vocal d'Amérique, c'est Nicolas Perronnet, le reporter et commentateur pour ICI, qui nous fait vivre la Coupe du Monde américaine et qui, comme à chaque journal, eh bien, nous fait voyager, nous raconte ses rencontres. Et là, à 3 jours, il a vu du pays.
13: Salut les amis, dernière semaine, dernière ligne droite, retour à Dallas, Texas. Mais avant, un petit coucou depuis Miami, où j'ai passé le week-end pour Angleterre, Norvège, le quart de finale. Je repars plein d'images en tête, déjà l'ambiance des supporters anglais au stade. Fantastique, ils étaient 30 000, clairement c'est les meilleurs, mais ça on savait, les supporters norvégiens aussi, très très cool, ils avaient carrément privatisé une partie d'Ocean Drive sur Miami Beach pour leur fameuse célébration rameur, ils vont nous manquer. Et puis Miami quoi, le quartier cubain, Wynwood District, les robots, les voitures qui roulent toutes seules, Miami Beach, évidemment, même si c'était plein de sargasses et que ça donnait pas du tout envie de se baigner, tout ça, on valide malgré la chaleur terrible ici, et c'est pas dans le Texas évidemment que ça va s'arranger. Allez, je vais retrouver les Bleus. À demain.
11: Voilà, Nicolas Perronnet, que l'on retrouvera bien sûr demain au micro, aux côtés de Jean-Pierre Blimaud, pour nous faire vivre cette rencontre entre l'Espagne et la France, avec Pierre Clément et aussi avec Charlotte Lorgeret. Vous pourrez suivre cette rencontre sur ICI l'antenne, mais aussi sur ICI notre chaîne YouTube. Et puis tiens, je vous conseille d'aller sur le site internet d'ICI Men, qui nous propose un très bel article sur un pâtissier qui s'est fait toutes des éclairs avec tous les drapeaux de toutes les équipes de la...
1: Voilà,
11: du monde. Et franchement, le drapeau espagnol me donne très très envie d'aller croquer l'éclair du côté de d'ici Mens. Il s'appelle Sébastien, se prénomme Sébastien, il est chef pâtissier à la Maison Légui. Vous pourrez retrouver cet article sur notre site internet. Voilà pour ce qu'on pouvait dire sur cette Coupe du Monde.
1: Merci Bruno Salomon, le journal du Mondial qui nous a bien ouvert l'appétit aujourd'hui. Et puis rendez-vous donc demain 21h. Cette fois-ci, l'heure est plutôt favorable pour nous pour suivre ce match France-Espagne. C'est la fin de Ma France. Rendez-vous demain à la même heure. Très bon après-midi sur votre radio ICI.
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20: Ascension d'école comme des fusées, sprint à plus de 70 km par heure et échappée solitaire de plus de 100 km. Est-ce que les performances du Tour de France sont si exceptionnelles que cela? Alors, pour faire court, oui, c'est hors norme. Alors, regardons d'abord les watts, la puissance développée en appuyant sur les pédales. Désormais, les coureurs ne peuvent plus se passer de leur capteur de puissance pour ne jamais franchir la ligne rouge qui engendrerait ensuite un retour de bâton. Pour faire des comparaisons, on ne va pas utiliser les watts simples, cela dépend trop du contexte et des morphologies des coureurs. Alors on prend le rapport poids-puissance, on divise les watts produits par le poids du coureur. Les coureurs professionnels vont avoir un rapport poids-puissance de plus de 6 watts par kilo. En comparaison, les cyclistes du dimanche, eux, vont plutôt plafonner vers 3,5 watts par kilo. Pas besoin de vous faire un dessin, ça ne suit pas le rythme. Autre unité de mesure, la VO2 max, c'est la quantité d'oxygène que le corps peut absorber à l'effort. Là aussi, c'est particulièrement important en cyclisme, notamment quand il s'agit de grimper grimper ou de résister sur une longue étape. Pour vous et moi, on estime que cette VO2 max s'établit entre 30 et 50 millilitres d'oxygène par minute par kilo. Avec un entraînement régulier, tout le monde peut augmenter cette valeur de 15 à 20%, mais chez les sportifs de haut niveau, on va retrouver des VO2 max au moins supérieurs à 80 millilitres par minute par kilo. Et les cyclistes sur route, eux, font carrément partie des valeurs les plus élevées. Avec les skieurs de fond, on dépasse régulièrement les 90, comme pour le quadruple vainqueur du Tour Christopher Froome, proche des limites humaines selon les chercheurs. Et un troisième point, les cyclistes ont des fréquences cardiaques souvent bien plus faibles que le commun des mortels. Et oui, le cœur est un muscle, il s'entraîne. Alors au repos, on considère une fréquence cardiaque à moins de 60 battements par minute comme de la bradycardie. Il faut consulter. Mais pas chez les cyclistes, ça peut tomber entre 30 et 50 battements sans problème. Et ensuite, à l'effort, leur cœur s'emballe simplement moins vite que le nôtre. Bref, ils sont infiniment plus puissants et plus endurants que nous.

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1: Ici Express, trois idées pour vivre la soirée du 13 juillet. Sans feu d'artifice cette année, mais toujours en fête, bien sûr. Le grand rendez-vous reste à Orléans, vous le savez, mais cette année, prudence, avec la vigilance rouge, canicule, il n'y aura pas de feu d'artifice. La sécurité avant tout. La fête continue pourtant, hein, à la fraîche. À 21h40, il y aura la retraite au Lampion, bien sûr, qui s'élance du quai Châtelet vers le pont de l'Europe, porté par la fanfare Zamac. Puis, pour danser jusqu'au bout de la nuit, c'est le retour du bal populaire de 23h30 à 1h30. Ça se passe à la tête nord du pont de l'Europe, c'est animé par le DJ Romain Verbeek. Sinon, au Campo Santo, le bal des sapeurs-pompiers vous ouvre ses portes dès 20h, food truck et musique au programme, comptez 5€ en pré-vente, 7€ sur place et 2€ de plus pour tenter un accès privilège très spécial, dont on ne vous dira rien ce soir. Envie, sinon, d'une soirée plus tranquille, loin de la foule, bah, les guinguettes du week-end prolongent la fête en douceur, comme celle de l'écluse de Combleu au bord du canal. Et puis, où vous soyez ce soir, un dernier conseil, buvez régulièrement et prenez soin de vos proches les plus fragiles. La fête, oui, mais la tête froide.
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votre radio de proximité. Ici, c'est Fabien Emo. On va passer ce lundi après-midi ensemble au programme Info Locale, musique, bonne humeur. On s'occupe de tous les amis, restez à l'écoute. 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On a posté là une carte interactive avec les 14 villages préférés des Français. Cette année, la sélection vous emmène du village médiéval de Marcolès, dans le Cantal, aux ruelles fleuries de Bormes-les-Mimosas, dans le Var, en passant par Lokirec, en Bretagne. Bref, sur ici.fr, il y a des idées de visite pour tout votre été. Tout de suite de la musique avec la gagnante de la Starac, Marine, et sa chanson Escroc. Bel après-midi.

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1: Alain Douillet, 67 ans, retraité, ancien et donc garagiste, et surtout restauration de véhicules de collection.
2: Et justement, en parlant de collection, vous en avez une petite, vous ?
1: Une cinquantaine de pièces, 50-60 pièces à peu près. Du Solec jusqu'aux 38 tonnes.
2: Là, juste à côté de nous, il y a une, ce qu'on appelle une bonne vieille Dodoche.
1: Ouais, une deux chevaux, ouais, c'est une des dernières. Donc ça, c'est un modèle 84.
2: Couleur crème, un peu couleur désert ?
1: Ah non, non, non, couleur jaune.
2: Ça, c'est jaune?
1: Ouais, c'est du jaune, ouais.
2: Cette Dodoche jaune, du coup, vous êtes allé sur la Nationale 7 avec?
1: Bon, nous, on fait des rallyes avec les copains. Bon, que la Nationale 7, on connaît,
2: Mais c'est quoi votre plaisir? Parce que c'est quand même, c'était confortable il y a quelques années, mais maintenant, on fait un peu mieux.
1: Bon, ça va encore. C'est pas mal. C'est quand même pas une avant-hier,
2: Non, mais on sent, ça se coue un peu quand même, un voyage en Dodoche.
1: Ah, ben oui, mais c'est ça, le truc, c'est de retrouver les sensations d'époque.
2: Ça vous prend combien de temps de restaurer une voiture ou une moto?
1: Alors là, on peut pas dire, Selon les paf qu'on rentre, ça peut durer de 6 mois à un an et demi, peut-être, ça dépend.
2: Et vous en avez combien en chantier encore?
1: 3.
2: Allez, on rentre dans le garage d'Alain. Oh, ça sent la mécanique rutilante. Vous collectionnez pas que les voitures, je vois qu'il y a des bidons d'essence partout. Ah non, c'est des bidons d'huile.
1: Oui, des bidons d'huile, ouais. Ouais, je dois en avoir 340, je crois.
2: Et vous collectionnez quoi d'autre?
1: Oh bah tout ce qui fait partie donc des garages d'antan, quoi, les plaques émaillées et tout.
2: J'ai l'impression que vous collectionnez aussi les enjoliveurs.
1: Non, je collectionne pas, ça c'était pour le comment.
2: Ah, puis là je le nomme
1: pour mes clients, ça.
2: Il y en a au moins 40 là, juste en regardant. Ah non, mais c'est une caverne d'Ali Baba chez vous, c'est incroyable.
1: Ah ouais, c'est moi Ali.
2: Et vous êtes un peu calmé ou vous arrivez à en vendre de temps en temps ou non, vous continuez à en acheter?
1: Oh, je continue dans comment avec tout ce que j'ai encore à restaurer, bon, je peux vivre jusqu'à 140 ans, quoi.
2: Et vous avez donc ça vous arrive régulièrement d'avoir des coup de cœur?
1: Bah malheureusement, c'est-à-dire que bah oui, tout m'intéresse et puis c'est jamais fini, quoi. Le collectionneur, c'est ça, c'est toujours la pièce qu'on a pour qu'on veut, quoi.
2: Vous avez des bulldozers?
1: Ouais, des bulldozers, ouais.
2: Ah, ça se collectionne, ça?
1: Bah oui, c'est moi, j'en ai un de 65, donc il a été restauré de A à Z, un chenillard.
2: Et vous l'avez acheté quand?
1: Oh, il y a peut-être une quinzaine d'années.
2: Et ça coûte combien, un bulldozer?
1: Il n'y a pas de prix, c'est l'offre et la demande.
2: Ah, mais là, ça c'est une Méhari, là, qu'on voit au fond.
1: Ouais, ouais. Oh, bah, des Méhari, j'en ai restauré autant que ça.
2: Ah, celle-ci, elle est pas très restaurée.
1: Non, elle va être à faire, mais enfin, c'est une bonne pièce. Il y a les papiers, il y a tout, ça va se faire.
2: À quel moment on décide de collectionner?
1: Bah, ça, je sais pas, mais alors, quand ça vous a attrapé, ça vous lâche plus.
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0: Tinto, faut que tu m'aimes sur votre radio ici. Dans quelques minutes, les infos de 14h. Mais avant, on écoute Chagrin d'amour, car ici, on fait ce qui nous plaît.
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1: Merci pour votre fidélité à votre radio ici. Il est 14h. 14h, c'est l'heure de retrouver toute l'info en France et dans le monde en 90 secondes avec Valentin Bertrand.
2: Les moyens sont mobilisés pour éteindre l'incendie de Fontainebleau. Déclaration d'Emmanuel Macron ce midi, alors que la forêt brûle depuis hier soir. Plus de 800 hectares de végétation sont déjà partis en fumée. C'est l'équivalent de 5% du massif forestier. Sur place, deux canadairs ont été déployés, deux Dash, trois hélicoptères et 500 pompiers. Le feu devrait être fixé dans la journée, mais il mettra encore plusieurs jours à s'éteindre. Avec 10 points de départ de flammes le long de l'A6, le ministre de l'Intérieur parle d'un potentiel acte volontaire. Une enquête est ouverte par le parquet de Fontainebleau. Depuis hier soir, 900 personnes ont été évacuées. Heureusement, aucune maison n'est touchée. Il n'y a pas non plus de blessés. Dans le Lot-et-Garonne, un autre incendie est en cours à une cinquantaine de kilomètres d'Agen. 193 hectares de forêt sont partis en fumée et sur l'ensemble du territoire, 32 000 hectares ont brûlé depuis le début de l'année. C'est déjà plus que sur toute la saison 2025. Dans ce contexte, et alors que la canicule assomme toujours une partie du territoire, plusieurs départements annulent leur feu d'artifice du 14 juillet. La Creuse, la Corrèze, la Haute-Vienne, celui de la Tour Eiffel est maintenu ce soir, pas demain, pour ne pas empiéter sur les commémorations de l'attentat de Nice. En revanche, le concert du Champ de Mars prévu ce soir à 20h est décalé aux alentours de 21h45 en raison des fortes chaleurs.
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3: Si vous n'habitez pas en montagne, vous avez peut-être l'impression d'être oublié par le Tour de France. C'est vrai que tous les ans, les Pyrénées, les Alpes et dans une moindre mesure le Massif central, le Jura et les Vosges ont leur part du gâteau. C'est donc pas un hasard de retrouver les Hautes-Pyrénées, les Pyrénées-Atlantiques et la Haute-Garonne dans le top 3 des départements les plus visités par la Grande Boucle. Plus de 105 passages chacun en 113 éditions. Ailleurs, il faut bien souvent patienter pour voir passer le peloton. Quand on fait le bilan, il a fallu attendre les années 60 pour que la course commence à visiter les départements à l'intérieur du territoire. Et oui, jusque-là, le parcours faisait vraiment le tour de la France. Depuis, cela se rééquilibre lentement. L'Indre, qui n'avait jamais vu passer le peloton jusqu'à 1992, est toujours aujourd'hui le département le moins visité.

0: même température, ça n'évolue pas. À noter, quelques coups de tonnerre sont possibles en soirée, notamment en Sologne.
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0: Harrison sur votre radio ici. Bonjour, soyez les bienvenus. Voilà, si vous nous rejoignez, c'est Fabien Emo. Je suis avec vous toute la journée au programme de ces prochaines minutes. Trois chansons françaises à la suite. Mais avant, mon top 3 de l'été. Sur ici.fr, on a réalisé un sondage. En fait, on vous a demandé ce qu'il devait avoir sur la table pour un apéro parfait. Alors, voici le résultat. Troisième position pour les chips. Ça, c'est la base. Deuxième place pour la bière. Oui, selon vous, cette boisson est indispensable pour un apéro parfait. Avec ça, on relâche la pression, avec modération bien évidemment. Et sur la première marche du podium, on retrouve du saucisson. Le saucisson arrive en tête avec 65% des votes. Et bien voilà. Et si vous souhaitez vraiment que tout soit parfait, et bien vous pouvez écouter trois chansons françaises à la suite. C'est ce qu'on vous propose maintenant avec Johnny Hallyday, Oria et Florent Pagny.
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C'était Johnny Hallyday avec Diego, libre dans sa tête sur votre radio ici. Passez une belle après-midi, à suivre de la musique avec Juliette Armanet, Chris Isaac. Mais avant, c'est l'heure des infos pratiques près de chez vous.

0: pour répondre, on décrypte quelques expressions que vous avez déjà entendues pendant le Tour de France. Mise en situation. Vous êtes sur votre première grande boucle. Votre directeur sportif vous demande de prendre l'échappée. Autrement dit, il va falloir accélérer pour sortir du peloton, le gros des coureurs, et faire la course en tête. Manque de peau, l'ordre arrive trop tard. Vous avez manqué le bon coup. Vous partez, mais zut, vous vous retrouvez intercalé entre ceux de devant et le peloton. Vous êtes
1: en chasse-patate.
0: C'est pas vraiment la meilleure des situations. Heureusement, vous avez la soquette légère et pédalez d'une facilité déconcertante. Bien joué, vous voilà dans l'échappée. Pour reprendre quelques forces, vous commencez à ratonner en bon marlou. Caché au fond du groupe, vous évitez tout simplement de prendre des relais. Ça veut dire pédaler en tête.
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3: Ici Express, les amis, c'est le retour avec trois idées pour tenir cette veille de fête nationale malgré cette fournaise. On commence par la prudence avec la canicule. Buvez régulièrement, restez à l'ombre aux heures chaudes et prenez des nouvelles de vos voisins, les plus âgés, c'est important. Pour se mettre au frais, il y a les musées, il y a la médiathèque orléanaise et il y a le parc floral d'Orléans aussi qui reste gratuit et climatisé. Et ce, jusqu'à nouvel ordre. Envie de musique sinon, un détour au frais du soir vers le Loir-et-Cher, par exemple, à Blois, 21h, grand concert gratuit de Brockenbach au port de la Creusille. Un beau moment en plein air, au bord de l'eau, quand la chaleur du jour retombe. Enfin, c'est toujours agréable. Et puis sinon, à Orléans, la fête se prépare ce soir, dès 20h. Attention, food truck déjà. Et puis des animations musicales aussi qui s'installent. C'est une bonne raison d'arriver tôt, à la fraîche, pour trouver sa place, car le grand rendez-vous du 13, c'est ici, dans la région, qu'il se joue, à Orléans, même s'il n'y a pas feu d'artifice.
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0: Excellent lundi à l'écoute de votre radio ici. Dans une dizaine de minutes, on retrouve les infos de 15h. Mais avant, de la musique pour rythmer votre journée avec entre autres Bernard Lavillier, l'hymne de la Coupe du Monde également, Shakira, Die Die, ça arrive dans quelques secondes. Mais avant, Louise attaque avec Je t'emmène au vent. Oh oui, tiens, un peu de vent, moi j'ai chaud là. Ouh, ah ben, ça fait du bien.
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1: Merci d'avoir choisi votre radio ici. Il est 15h. C'est l'heure de retrouver toute l'info en France et dans le monde en 90 secondes. Avec vous, Valentin Bertrand.
2: L'incendie qui ravage la forêt de Fontainebleau pourrait être d'origine volontaire. Déclaration du ministre de l'Intérieur alors que le feu a déjà parcouru plus de 1000 hectares depuis hier soir. Une enquête a été ouverte ce matin car les pompiers ont découvert une dizaine de points de départ des flammes le long de l'autoroute A6. Dans le Lot-et-Garonne, un autre incendie est en cours à une cinquantaine de kilomètres d'Agen. Et puis dans l'Yonne également, un feu s'est déclaré au niveau de Sens aux abords de la ligne TGV. Tous les trains sont redirigés vers le réseau classique. Depuis le début de l'année en France, les incendies ont ravagé 32 000 hectares de végétation. C'est plus que sur toute la saison 2025. Laurent Nunez, ministre de l'Intérieur, sera l'invité du 20h de France 2 ce soir pour faire le point sur la situation. Le réarmement de la France est tenu. Déclaration du président de la République aux armées ce midi. C'était l'une des promesses d'Emmanuel Macron dès 2017. Augmenter de manière significative le budget de la France et sa va continuer puisque le président mentionne un effort supplémentaire de 36 milliards d'euros pour la période 2026-2030. Emmanuel Macron interpellé par les artistes au Festival d'Avignon, artistes qui lui demandent d'annuler immédiatement les coupes dans le budget de la culture. Ne soyez pas, disent-ils, celui qui aura tout détruit. Enfin, les Bleus sont à l'entraînement aujourd'hui, le dernier avant le très attendu France-Espagne. C'est demain soir en demi-finale de la Coupe du Monde de football.
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3: Ces dernières années, les performances stratosphériques de Tadej Pogacar et Jonas Vingegaard ont relancé les soupçons de dopage qui planent sur le Tour de France. Pourtant, les instances n'ont jamais autant lutté contre ces pratiques. Alors comment ça marche les contrôles antidopage sur le Tour de France? Après l'arrivée de l'étape, le vainqueur du jour et le maillot jaune sont systématiquement soumis au contrôle antidopage. Quelques coureurs sont également tirés au sort chaque jour pour y passer aussi. S'ajoutent à cela des contrôles inopinés à n'importe quelle heure du jour et de la nuit. Pourquoi la nuit? Eh bien c'est important au cas où des produits seraient consommés en fin de soirée et ne laisseraient déjà plus de traces dans les organismes au petit matin. Et il n'y a pas que le dopage des coureurs, l'UCI fait aussi la chasse à la fraude technologique. Inspection des vélos avant et après les étapes avec ces fameuses tablettes qui servent à scanner les vélos, mais aussi une machine à rayons X pour pouvoir fouiller les entrailles des machines et débusquer ces petits moteurs cachés dans les moyeux des roues ou dans les cadres. Sur la première semaine de ce Tour de France 2026, plus de 400 vélos ont ainsi été contrôlés, aucune anomalie n'a été constaté.
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5: La météo dans le Loiret, le Loiret-Cher, sur votre radio ICI Orléans. Vigilance rouge toujours aujourd'hui et demain pour cause de canicule. C'est ce que nous annonce Météo France avec, vous le constatez, des températures qui atteignent presque les 40 degrés cet après-midi. Nous sommes à 38 à Orléans, à Montargis ou à Beaugency, 36 à Pithiviers.

0: C'était Sofcel sur votre radio ici. Merci d'être avec nous. Merci de nous faire confiance. C'est Fabien Emo pour vous accompagner dans ce lundi après-midi. Dans un instant, on écoute trois chansons françaises à la suite. Mais avant, comme le 3, c'est mon chiffre préféré. Voici mon top 3 de l'été. J'ai avec moi le top 3 des destinations préférées des Français pendant les grandes vacances. Troisième place pour Carcassonne. En deuxième position, on retrouve Annecy. Et la destination préférée des Français l'été, c'est à votre avis? Eh bien, c'est l'île de Ré. Comme quoi, pas besoin de faire des kilomètres et des kilomètres pour se relaxer pendant les vacances. En France, il y a tout ce qu'il faut. Voilà. Et sur votre radio aussi, il y a tout ce qu'il faut. C'est l'heure des trois chansons françaises à la suite. Avec entre autres Renaud, Zao de Sagazan et Étienne Dao. Bel après-midi.
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0: C'était Miss Maggie avec Renaud sur votre radio ici. Bel après-midi à l'écoute de votre grande radio de proximité. On est là tout l'été, on s'occupe de tout. La musique tient, revient dans quelques minutes avec Vita et les Bee Gees. Mais avant, c'est l'heure des infos pratiques près de chez vous.
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2: Peut-être n'êtes-vous pas très branché vélo, mais vous vous rendez tout de même sur les routes du Tour de France tous les étés pour voir passer la caravane. Et connaissez-vous son histoire? La caravane publicitaire du Tour de France voit le jour en 1930. Henri Desgranges cherche des fonds pour financer la course. Il vient alors de supprimer les équipes de marque au profit d'équipes nationales. Le directeur du Tour va donc finalement accepter la présence de véhicules publicitaires à l'avant de la course contre un petit billet. Parmi les premières marques qui participent, on retrouvera la Vache qui rit. Dès les premières années, on distribue des centaines de milliers de tablettes de chocolat et bientôt des petits objets avec les noms et logos de marque font leur apparition. Ricard est pionnier en la matière et vient distribuer casquettes et cendriers. Sur la caravane, bientôt, on va aussi retrouver des stars. Joséphine Baker vient promouvoir la banane française. Ricard toujours fait participer Tino Rossi, Charles Trenet, puis Annie Cordy. Là, on est dans les années 60. Et la caravane du Tour sera aussi la scène de l'icône Yvette Horner et de son accordéon. D'abord pour Calor, puis la Suze, installée sur le toit d'une de chevaux, elle anime la caravane tout au long de l'étape. Plus on avance dans le temps, plus cette caravane grossit. On dépasse la centaine de véhicules dans les années 70. De plus en plus, les marques se distinguent par des couleurs flashy, des chars de plus en plus impressionnants, comme le Stylo Bic, le Grand Lion du Crédit Lyonnais ou encore la Main Verte du PMU. On dépassera même les 200 véhicules au début des années 2000, avant de revenir aujourd'hui entre 150 et 170 pour des raisons de sécurité. La caravane reste un investissement publicitaire majeur pour certaines marques. Cela représente par exemple 50% du budget promotionnel des saucissons cochonou et de leur mythique Bob à carreaux roses, devenu tellement culte que certains le revendent sur internet. Pas de panique, si vous n'obtenez pas le précieux artefact, vous pourrez tenter d'attraper les éventails distribués par votre radio préférée. Et oui, cette année, ici, fait partie de la caravane du Tour.
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3: Ici Express, trois idées pour vivre la soirée du 13 juillet. Sans feu d'artifice cette année, mais toujours en fête, bien sûr. Le grand rendez-vous reste à Orléans, vous le savez, mais cette année, prudence, avec la vigilance rouge, canicule, il n'y aura pas de feu d'artifice. La sécurité avant tout. La fête continue pourtant, à la fraîche. À 21h40, il y aura la retraite au Lampion, bien sûr, qui s'élance du Quai Châtelet vers le Pont de l'Europe, porté par la fanfare Zamac. Puis, pour danser jusqu'au bout de la nuit, c'est le retour du bal populaire de 23h30 à 1h30. Ça se passe à la tête nord du Pont de l'Europe. C'est animé par le DJ Romain Verbeek. Sinon, au Campo Santo, le bal des sapeurs-pompiers vous ouvre ses portes dès 20h. Food truck et musique au programme. Comptez 5 euros en pré-vente. 7 euros sur place et 2 euros de plus pour tenter un accès privilège très spécial dont on ne vous dira rien ce soir. Envie, sinon, d'une soirée plus tranquille, loin de la foule, les guinguettes du week-end prolongent la fête en douceur, comme celle de l'écluse de Combleu au bord du canal. Et puis, où que vous soyez ce soir, un dernier conseil, buvez régulièrement et prenez soin de vos proches les plus fragiles. La fête, oui, mais la tête froide.
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0: Merci d'avoir choisi votre radio ici. On passe le lundi après-midi ensemble. Info locale, musique, bonne humeur. On s'occupe de tous les amis. Les infos de 16h, c'est dans quelques minutes. Mais avant, de la musique avec les voix de Rick Astley sur votre radio. Soprano, et tiens, petite info, Soprano sera en concert ce jeudi à Saverne dans le Bas-Rhin. Et dans quelques secondes, on écoute Vanessa Paradis avec Be My Baby. Bel après-midi.
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1: Merci d'être à l'écoute de votre radio ici. Il est 16h. C'est l'heure de retrouver toute l'info en France et dans le monde en 90 secondes avec Valentin Bertrand.
2: Un nouveau départ de feu en forêt de Fontainebleau. L'incendie continue de progresser de part et d'autre du massif. Les flammes ont déjà parcouru plus de 800 hectares en l'espace de 24 heures. C'est la pire des journées, déclare ce midi le maire de Vaudoué, l'une des communes les plus touchées. Tous les moyens sont mobilisés, assure à l'instant le préfet de Seine-et-Marne. 2 canadaires, 2 Dash, 3 hélicoptères et 500 pompiers. On a bon espoir de fixer le feu dans la journée, précisent les autorités, mais son traitement, c'est-à-dire son extinction, pourrait encore prendre plusieurs jours. Des renforts sont attendus de toute la France. Concernant les causes de l'incendie, le ministre de l'Intérieur parle d'une origine volontaire. Une enquête est ouverte par le parquet de Fontainebleau. 44 interpellations ont eu lieu ces derniers jours pour plusieurs départs de feu suspects en France. Laurent Nunez sera l'invité du 20h de France 2 pour faire le point sur la situation. Dans ce contexte, et alors que la canicule assomme toujours une grande partie du territoire, plusieurs départements annulent leur feu d'artifice du 14 juillet. C'est le cas de la Creuse, de la Corrèze, de la Haute-Vienne. Certains sont remplacés par des spectacles de drones. À Paris, le feu d'artifice de la Tour Eiffel est maintenu, tout comme le concert du Champ de Mars, mais il est décalé à 21h45 en raison de fortes chaleurs. Le feu d'artifice, vous pourrez le regarder sur France 2 à partir de 23h. D'ici là, séjour de repos sur le Tour de France. Pas d'étape aujourd'hui. Les coureurs font une pause dans le Cantal avant de reprendre la route demain 10h50. Au départ d'Aurillac.
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3: Même ceux qui ne suivent pas le Tour de France connaissent son incarnation, le maillot jaune. Pourtant, il n'a pas toujours existé. Il a fallu attendre 1919, 16 ans après la création du Tour de France, pour voir l'arrivée du maillot distinctif pour le leader. Pourquoi jaune? Eh bien, en référence à la couleur des pages de l'Auto, le journal qui organise la course. C'est le Français Eugène Christophe qui l'endosse pour la première fois. Nous sommes le 19 juillet 1919, au départ de la 11e étape à Grenoble. Depuis, le maillot jaune est devenu un mythe. C'est le Belge Eddy Merckx, quintuple vainqueur de l'épreuve, qui cumule le plus de jours en jaune, 111. C'est un tel symbole, ce maillot jaune, qu'il a été adopté par une bonne dizaine d'autres courses en France, sur Paris-Nice et le Critérium du Dauphiné, mais aussi partout dans le monde, en Californie, en Pologne ou encore en Australie. Bref, le maillot jaune du Tour de France, c'est le Graal pour les coureurs, synonyme de gloire, qu'il soit remporté à Paris ou juste porté le temps d'une étape. Il suffit de le revêtir pour entrer dans l'histoire du cyclisme.
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5: La météo dans le Loiret, le Loiret-Cher, sur votre radio ici Orléans. Vigilance rouge toujours aujourd'hui et demain pour cause de canicule. C'est ce que nous annonce Météo France avec, vous le constatez, des températures qui atteignent presque les 40 degrés cet après-midi. Nous sommes à 38 à Orléans, à Montargis ou à Beaugency, 36 à Pithiviers ou à Blois. Demain, ce seront les mêmes températures, ça n'évolue pas. À noter, quelques coups de tonnerre sont possibles en soirée, notamment en Sologne.
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0: Michel Polnareff, les amis, avec Radio Halastor sur ici Orléans. Bon lundi avec nous, c'est James Brown. On change un peu de crèmerie qui prendra la suite dans quelques instants, Living in America. On fera bien sûr un point sur le Tour de France. Alors c'est jour de repos, hein, ils sont dans le Cantal aujourd'hui, mais ça ne nous empêchera pas de faire un petit point tout à l'heure aux alentours de 16h30 avec toute l'équipe de la radio ici. Et dans les médias, vous en avez l'habitude à cette heure-ci. En général, on parle jardin, donc on ne va pas déroger à nos habitudes. Voici Tous au jardin.
1: Ici Orléans, il est temps de retrouver dans le rendez-vous Tous au jardin, Vincent Bordeaux. Bonjour Vincent.
2: Bonjour Léo.
1: Aujourd'hui, Sylvie d'Orléans nous a contacté au 02 38 53 25 25. Elle aimerait avoir des conseils pour entretenir ses euphorbes des garrigues.
2: Ah, l'euphorbe des garrigues.
1: C'est quoi?
2: Très belle plante qui résiste très très bien à la sécheresse.
1: Ah,
2: donc ça doit être une des seules plantes qui n'est pas morte.
1: C'est ça.
2: Du jardin. C'est assez simple. Mais attention, l'euphorbe des garrigues, quand on va couper, elle va produire du latex. Un latex qui peut être irritant pour la peau.
1: D'accord.
2: Et donc on peut avoir une réaction cutanée qui peut se faire. Donc dès que l'on va dans le jardin, on va couper, hop, on met des petits gants
1: de protection.
2: De protection, pas des gants en cuir parce que ça pourrait traverser. Mais on se protège en tout cas la peau pour éviter d'avoir des problèmes. Donc déjà, ça c'est la première chose. Et là, les euphorbes ont fleuri déjà depuis un moment, elles sont fanées. Donc moi, il y a deux choses. Soit je les laisse, puis je laisse les graines tomber pour que ça se ressème. Et ça se ressème très bien.
1: Ouais.
2: Donc du coup, après on en a
1: trop
2: partout.
1: D'accord.
2: Mais comme ça, on peut en donner à tout le monde.
1: On est gentil, on partage.
2: Et sinon, on coupe avant que les graines ne se dispersent.
1: Donc globalement, à partir de cet instant-là,
2: c'était déjà à faire un petit peu depuis un moment, mais comme ça, Sylvie saura le faire à la bonne période.
1: Voilà, donc
2: prochaine.
1: Du coup, c'est ça. Bon, maintenant, il faut le faire maintenant, comme ça au moins ce sera fait. Il y a d'autres choses à savoir par rapport à cette plante sur son entretien. Elle tient bien la sécheresse, donc j'imagine qu'il ne faut pas trop l'arroser.
2: On n'a pas besoin de l'arroser, juste à la plantation. On attend qu'elle soit installée et puis après il n'y a plus rien à faire. Si on taille la fleur, alors l'inflorescence, on va jusqu'à la base, on coupe pas juste la tête, on
1: D'accord.
2: va jusqu'à la base et on se dit oui mais en dessous les feuilles, oui ça va venir, vous inquiétez pas, ça va prendre le relais.
1: Bon parfait, merci beaucoup Vincent Bordeaux. Sylvie, vous avez la réponse à votre question. Si vous en avez d'autres, n'hésitez pas. 02 38 53 25 25. On vous retrouve demain.
2: À demain, bonne journée.
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trop bien. Les clés, c'était I Follow Rivers, à l'instant sur ici Orléans, lundi après-midi. Bienvenue. Il y a trois titres français à la suite qui sont pas loin. Là, il y a Gold, il y a Zazie, et puis Indochine qui feront partie de la fête. Ensuite, on rejoindra, bien sûr, toute l'équipe de la radio ici. Ils sont en direct du Tour de France 2026. C'est une journée un petit peu particulière aujourd'hui puisque c'est journée de repos dans le Cantal, mais on fera un point quand même. À tout de suite.

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0: Indochine, bien sûr, l'aventurier, à l'instant sur ici Orléans. Bon lundi avec nous, chose première, chose due, on parle Tour de France maintenant. Ils sont en repos du côté du Cantal, mais on retrouve quand même toute l'équipe d'ici pour nous parler de tout ça. C'est parti.
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2: Si vous deviez tricher sur le Tour de France, comment feriez-vous ? Un moteur dans le vélo ? Trop évident. Le dopage ? Un peu trop classique ? Non, non. Pensez plus grand. Pourquoi pas saboter les vélos de vos adversaires ou bien abandonner votre bicyclette pour un moyen de transport plus rapide ? Petit tour d'horizon de la triche d'antan sur le Tour de France. Il n'aura pas fallu attendre longtemps avant que la grande boucle ne devienne victime de son succès et que la triche se multiplie. Dès la deuxième édition, nous sommes en 1904, des coquins tentent de berner l'organisation. À l'époque, le parcours n'est pas surveillé, les étapes partent le soir. Certains profitent donc de l'obscurité pour monter dans des voitures. C'est le cas de Maurice Garin, premier vainqueur du Tour de France, qui se cache sous la bâche de l'automobile de sa maison de cycle. D'autres vont encore plus loin et prennent le train. Les fiefés tricheurs sont pris par la patrouille et exclus. Lucien Potier, deuxième du premier Tour de France, est même radié à vie de l'épreuve. Niveau triche, les premiers Tours de France offrent aussi des affaires d'intimidation, d'agression par des supporters ou encore de sabotage. En 1937, le Français Roger Lapébie chute à l'échauffement. Son guidon avait été scié. Une mésaventure qui ne l'empêchera pas de remporter le Tour quelques jours plus tard. Et puis, il y a les filous. Jean Robic, vainqueur du Tour 1947, est trop léger sur son vélo. Il perd du temps en descente face à ses adversaires. Qu'à cela ne tienne, il intervertit ses bidons en haut du col et récupère des gourdes lestées de plomb. Une triche bien mal préparée, son vélo n'a plus le même centre de gravité. Surpris, il va chuter au premier virage.
3: Aïe, aïe, aïe, attention Philippe, le parapet !
2: Mieux orchestrée et peut-être déterminante pour la victoire finale, en 1963, Jacques Anquetil contourne une règle, interdiction de changer de vélo au pied d'un col. Son mécano va couper un câble de frein. Cette fois, il faut impérativement changer de matériel. Voilà Anquetil reparti sur un vélo plus léger, de quoi gagner de précieuses secondes et empocher le quatrième de ses 5 Tours de France.
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0: Ici Express, les amis, c'est le retour avec 3 idées pour tenir cette veille de fête nationale, malgré cette fournaise. On commence par la prudence avec la canicule. Buvez régulièrement, restez à l'ombre, aux heures chaudes, et prenez des nouvelles de vos voisins, les plus âgés, c'est important. Pour se mettre au frais, il y a les musées, il y a la médiathèque orléanaise, et il y a le parc floral d'Orléans aussi, qui reste gratuit et climatisé, et ce, jusqu'à nouvel ordre. Envie de musique sinon, un détour au frais du soir vers le Loir-et-Cher, par exemple, à Blois, 21h, grand concert gratuit de Brokenback au port de la Creusille. Un beau moment en plein air, au bord de l'eau, quand la chaleur du jour retombe enfin, c'est toujours agréable. Et puis sinon, à Orléans, la fête se prépare ce soir, dès 20h. Attention, food truck déjà. Et puis des animations musicales aussi qui s'installent, c'est une bonne raison d'arriver tôt, à la fraîche, pour trouver sa place, car le grand rendez-vous du 13, c'est ici, dans la région, qu'il se joue, à Orléans, même s'il n'y a pas feu d'artifice.
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0: Céline Dion avec Danson à l'instant sur ici à Orléans. On va retrouver Fred Ballard maintenant pour l'humour en tube. On rigole avec lui chaque après-midi. C'est les Bonins, c'est Jérémy Croza qui font partie de la chronique. Fred Ballard qui se pose cette question, la plage nous rend-elle bêtes? La réponse tout de suite.
1: Tu sais, comme disait Mère Teresa à Nelson Mandela, t'es en train de prendre des coups de soleil, toi tu pèles derrière les oreilles. Mère Teresa disait ça à Mandela?
2: Voilà, alors ça c'est typique hein, de la conversation de plage, ça part un peu dans tous les sens en général et ça peut aboutir sur des légendes urbaines que l'histoire ne retiendra peut-être pas. La biographie de Mère Teresa en plein soleil, ça tape sur le ciboulot.
1: T'as foutu de la crème? Où ça? Derrière les oreilles de Mandela?
3: Oh, mais tu te fatigues avec ton Mandela!
1: Mais je m'en fiche pas mal des oreilles de Mandela!
3: Mais je te demande si t'as foutu de la crème derrière tes oreilles à toi!
1: Ah,
3: ouais, c'est bon, je viens d'en remettre.
1: Bah, dis donc, c'est efficace, c'est quoi ta crème là?
3: Bah, c'est ça.
1: Oh, saloperie, ça coûte la peau du cul, puis ça la protège même pas, tiens!
2: Ah oui, on a tous quelque chose de Maria et Christian Bodin hein, quand on s'installe les pieds dans le sable face à la mer. C'est comme si l'écran total éteignait la lumière de certaines pièces de notre cerveau. Hein. C'est pas sur une plage qu'on pond les meilleures thèses, mais c'est pas là qu'on glande le mieux non plus.
4: Et la plage, c'est plus pareil quand t'as des enfants. C'est plus un endroit de repos. Ah, c'est fini. Tu passes 2 heures à les préparer eux et leurs affaires. Après, t'as 2 heures où t'es à la plage. Puis après, t'as 2 heures pour ramasser tout le sable qu'ils t'ont ramené. Tu vois? Et mon fils, je ne sais pas pourquoi, mais pendant ses vacances, son régime alimentaire se composait principalement de sable. Il mangeait un château de sable par jour, tu vois.
2: Bon, on misait tout sur les enfants, vu que le QI des adultes est à son plus bas niveau, mais visiblement, c'est pas celui de Jérémy Croza qui va faire remonter la moyenne. Donc, perdu pour perdu, enterrons nos neurones sur la plage, on les récupérera à la fin des vacances, et en attendant, bah, rions bêtement, cheveux au vent, poil aux dents.
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0: Michael Jackson avec Thriller, à l'instant sur ici à Orléans. Bel après-midi, on marque une pause. Manon Lisa fait partie de la fête, le petit pêcheur. Il y aura Scorpion aussi, puis ensuite on se retrouve à 17h avec toute l'actu locale et nationale notamment. À tout de suite.
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1: Oui, on est ravis de vous retrouver en ce lundi après-midi. Que je vous souhaite très bon. Bienvenue à tous sur votre radio locale, ici Orléans, avec cette chaleur encore et cette canicule dont on va parler longuement pendant l'émission. Tout de suite, à 17h, on va retrouver Lydie Lay, bien sûr, pour un point complet sur l'actu. Bonsoir Lydie.
2: Bonsoir Nathanaël, bonsoir à tous.
1: Le Loiret qui est donc placé au niveau maximal pour le risque de feux de forêt.
2: Niveau 4 sur 4 de l'indice IRO, l'indice de risque opérationnel. Ça signifie donc un niveau de risque très sévère, à la fois en raison de la sécheresse, du vent et de la canicule, ce risque qui redescendra d'un cran demain dans notre département. Sur l'Orléanais, à Saint-Cyr-en-Val, un feu de chaume et de forêt a détruit 80 hectares hier. Une soixantaine de pompiers restent sur place pour des opérations de reconnaissance et de mouillage des sols.
1: En forêt de Fontainebleau, là on n'est pas loin des 1000 hectares brûlés.
2: Soit 5% du massif forestier. D'après le directeur général de la sécurité civile, incendie toujours en cours, il n'est pas fixé. Il y a même eu un nouveau départ de feu cet après-midi dans le secteur de la Faisanderie, près de la ville de Fontainebleau. Cela converge vers l'idée d'un ou plusieurs incendiaires, a dit le préfet de Seine-et-Marne. Ce matin, le ministre de l'Intérieur, Laurent Nunez, avait annoncé une dizaine de points de départ de feu différents, accréditant déjà une piste criminelle. Il n'y a pas de victimes parmi les pompiers ni la population. Il y a eu plus de 700 évacuations. Les moyens de lutte contre les flammes en Île-de-France n'ont en tout cas jamais été aussi importants. Deux Canadair tournent sans cesse et ils écopent dans la Seine depuis ce matin. Et puis deux autres avions bombardiers d'eau du même type sont en route vers la forêt de Fontainebleau. On fera le point tout à l'heure dans le journal de 18h.
1: 26 départements seront encore demain en vigilance rouge canicule.
2: Ouais. Notamment toute la région Centre-Val-de-Loire, la région parisienne et une partie de la Bourgogne. 58 autres départements seront en alerte orange. Les températures sont à la hausse demain dans le sud-est et le sud-ouest du pays.
1: Et malgré la canicule, à Orléans, le bal des pompiers est maintenu ce soir.
2: Bal du 14 juillet qui a lieu au Campo Santo, près de la cathédrale, où il y a de nombreuses zones ombragées. Ça commencera à 18h jusqu'à 3h du matin avec des artistes sur scène, des DJ également, mais pas d'alcool. La vente au Campo Santo sera interdite. À Paris, le concert prévu sur le Champ de Mars dans le cadre des festivités du 14 juillet est décalé. Ce soir à 21h45, il sera suivi d'un feu d'artifice là-bas à partir de 23h. En Espagne, après le gigantesque incendie dans le sud du pays, en Andalousie, qui a fait 13 morts dernièrement. Les ressortissants étrangers, 3 Britanniques, un Belge, un Espagnol et une Française sont parmi les premières victimes qui viennent d'être identifiées.
1: Demain soir, l'événement, ce sera la demi-finale de la Coupe du Monde de football.
2: Entre la France et l'Espagne à 21h avec cette question: où regarder le match? Les bars, les restaurants bien sûr, mais où est-ce qu'il y a des écrans géants dans le Loiret, des fan zones? Eh bien, il n'y en a pas beaucoup sur la métropole orléanaise. C'est le cas à la Chapelle Saint-Mémin, sur le Mont-Argois à Amilly, et puis la Ferté-Saint-Aubin, initiative également de la municipalité avec l'association des commerçants. On va en reparler dans une heure. Notez qu'une minute de silence sera observée avant cette demi-finale du Mondial demain soir à la demande des autorités françaises en hommage aux victimes de l'attentat de Nice le 14 juillet 2016, il y a 10 ans, un attentat qui avait fait 86 morts et plus de 400 blessés. Et puis sur le Tour de France, les coureurs reprennent des forces. Jour de repos après l'étape d'hier raccourcie à cause de la chaleur et très éprouvante. Ils repartiront demain pour une étape en Auvergne.
1: C'est vrai que cette chaleur est quand même
2: nous
1: compliquée.
2: Accable tous.
1: Ça accable, ça fatigue un petit peu les nerfs. On passe des nuits un petit peu courtes. Ah, ouais, il va falloir s'accrocher. Je crois que faut tenir jusqu'à la fin de la semaine. Ça devrait être un petit peu plus supportable. D'ici là, qu'est-ce qu'on a? Eh ben, on a effectivement une vigilance rouge canicule aujourd'hui, demain, jour de fête nationale, avec un risque d'orage aussi ce soir sur la forêt d'Orléans, en Sologne et vers l'est du département. C'est le Gâtinais qui accule plus fort cet après-midi. On a dépassé les 38-39 degrés. C'était à Orléans qu'il faisait presque le plus frais, entre guillemets, autour de 35 degrés. Cette nuit, il fera chaud, entre 19 et 21 degrés au cœur de la nuit. Et demain, on va retrouver grosso modo les mêmes températures l'après-midi. Voilà, chère Lydie, on s'est dit tout à l'heure, 18h.
2: À tout à l'heure.
1: Ça vous va pour un journal complet côté circulation? Il y a un petit peu moins de monde que d'habitude, ça c'est sûr. Ceci étant dit, d'ailleurs, il faudrait peut-être gratter un petit peu. On a évidemment un pont de l'Europe qui est bloqué là actuellement. Et d'ailleurs, tout le secteur aussi de l'île Haro, essayez d'éviter ce secteur parce que ça commence.

l'accordéon des faubourgs, la bande à Elno, les dégraisses vertes, quoi. Voilà l'été, on écoute ça ensemble à 17h05. Et puis après, je vous invite à bien tendre l'oreille. Il y aura ce petit moment de la Loire à vélo. Il y a une chronique, et puis il y a une question à la fin, et il y a un VTT à la clé. 17h05, bel après-midi à vous, à tout de suite.

0: Clinique reste verte avec Voilà l'été à l'instant sur Ici Orléans. Bel après-midi.
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0: Bienvenue à tous dans ce 17-19, veille de 14 juillet, hein, sous canicule, au programme La Loire à vélo. Dans quelques instants, vous savez, pendant une vingtaine d'étapes, Sébastien Doucet et Philippe Coupil, créateur du guide La Loire à vélo, nous font vivre là pendant tout l'été, en 20 fois, une bonne partie de l'étape de La Loire à vélo. On sera entre Mide-sur-Loire et Blois dans quelques instants et je vous inviterai bien sûr à bien tendre l'oreille. Je vous poserai une question au sujet de la chronique qui sera diffusée. À la clé, le guide du routard La Loire à vélo et puis peut-être en fin de semaine, un VTT, un super VTT 21 pouces avec des suspensions très modernes, ce VTT. Ceux qui sont venus récupérer les précédents étaient très contents, hein, je vous le dis. Voilà, ça c'est dans quelques minutes, les amis. En attendant, place à la musique, Benjamin Biolay. Chanson estivale, hein. Clip tourné entre Rio et Paris. C'est l'avant-goût de l'Ultra Bleu, hein, la réédition enrichie de son disque Bleu, attendu en septembre. Benjamin Biolay, écran total tout de suite.

0: fait chaud cet après-midi dans la région. On est entre 37 et 39, figurez-vous. Le moins chaud, c'est ici à Orléans. Et pour les Orléanais, bah, rendez-vous compte, il fait quand même chaud. Hein. On est autour des 35, là, actuellement. Courage si vous êtes en voiture du côté de l'avenue Roger Socrétin dans le secteur du Jardin des Plantes, c'est un petit peu compliqué. Compliqué aussi au nord du pont de l'Europe, parce que le pont de l'Europe est coupé, bien sûr, à cause des festivités de ce soir et du bal à la tête nord. Donc essayez, si vous le pouvez, d'éviter ce secteur. Chose promise, chose due maintenant, on va parler vélo. On va le faire avec Philippe Coupy, l'auteur du guide du retard La Loire à vélo, et puis Sébastien Doucet, c'est une très belle série d'été qui s'appelle La Loire à vélo. Restez bien attentifs, hein, après la chronique, il y aura une question sur ce que vous allez entendre. À gagner, je le rappelle, le livre Le Routard, La Loire à vélo, et puis le VTT tout suspendu, 21 vitesses off-road, cadre ultra léger, en veux-tu, en voilà. Tout l'été, donc ici Orléans, et Le Routard qui vous livre les circuits incontournables et les bons plans secrets pour redécouvrir la Loire. Bonjour Sébastien Doucet.
1: Oui, bonjour et bonjour à tous, et souhaitons la bienvenue à notre spécialiste Philippe Coupy, l'auteur du Routard, La Loire à vélo. Bonjour Philippe.
2: Bonjour Sébastien, bonjour à tous.
1: Nous sommes partis, voilà, deux semaines à vélo, ça va de soi, de Beaulieu-sur-Loire pour rejoindre Tours. Et aujourd'hui, nous sommes à Muide-sur-Loire, avec pour ambition, alors, rejoindre Blois par la rive nord. Alors, il y a deux chemins, Blois donc par la rive nord, ou bien Blois par Chambord. On va commencer par la rive nord. Quel est l'attrait de cet itinéraire?
2: Alors, l'intérêt de cet itinéraire, en fait, c'est qu'on est vraiment au plus court, au plus direct, et on est toujours en bord de Loire. On a un passage qui est magnifique au pied du château de Ménard. En fait, on longe le mur d'enceinte de ce château qui doit faire quelques 4-5 kilomètres. C'est assez incroyable. Et puis, on a des paysages sur la Loire sauvage de l'autre côté. Donc, c'est facile, c'est très bien en famille. C'est le plus simple.
1: Ouais, et quelle vue! Et sur notre chemin, quelle bonne adresse avez-vous retenue?
2: Oh, il y a plein de choses, mais moi, j'aime bien un endroit. On va pas s'arrêter pour manger, parce que c'est plutôt l'observatoire Loire, en fait, hein, qui permet de découvrir la nature de la Loire. Mais si on pousse jusqu'au centre de Blois, moi, je vous recommande près de la gare. Ça s'appelle Oblend. C'est une brasserie. Tout est très bien tourné, très frais. C'est très raffiné et à un prix tout à fait intéressant. Oblend, en face de la gare de Blois.
1: Une bonne adresse, Routard. Merci, Philippe. Philippe Coupy, l'auteur chez Hachette du Routard, La Loire à vélo. Et donc, à demain pour le trajet. Comme ça, on aura fait les deux. Muide-sur-Loire et Blois par Chambord. À demain, Philippe.
2: À demain.
0: Merci à vous deux. Et en attendant, on vous retrouve bien sûr sur l'appli ici, sur ici.fr. Il est bien ce rendez-vous, La Loire à vélo. Maintenant, je vais vous poser cette petite question. Vous en avez l'habitude. J'espère que vous avez bien suivi la chronique, que vous avez bien écoutée. Nous sommes donc entre Muide-sur-Loire et Blois par la rive nord. Et au début du trajet, en tout cas au bout de quelques kilomètres, on longe un château qui s'appelle le château de Ménard. Et en fait, on longe son mur d'enceinte. Et la question va être la suivante. Sur quelle distance est-ce qu'on longe le mur d'enceinte? Ça a été dit, bien entendu, je suis sûr que vous l'avez, c'est pas trop compliqué. Sur quelle distance est-ce qu'on longe le mur d'enceinte du château de Ménard? Vous nous appelez maintenant au 02 38 53 25 25, 02 38 53 25 25. Vous donnez la réponse à Selma, c'est Selma qui vous répond là cet après-midi. Et puis on se retrouve sur l'antenne dans quelques instants. À bas, en attendant, Fernando, 17h16, trop bien, bel après-midi.

0: Bel été avec nous et avec Abba, la petite pépite, le classique, parfait à écouter avec cette météo. Ça date de 1981. C'était Fernando à l'instant sur ICI Orléans. 17h20. Il y a quelques instants, on a parlé de la Loire à vélo et je vous ai effectivement posé cette question là. Le trajet concert des Muttes sur le Loire jusqu'à Blois par la rive noire, la rive nord décidément. Et il y a le château de Ménard qu'on longe à un moment. Et la question était la suivante: sur quelle distance et est-ce qu'on longe ce mur? Du coup, là, Christine, qu'est-ce que vous avez fait? Vous avez décroché votre téléphone et vous nous avez appelé, n'est-ce pas, Christine?
1: Voilà.
0: Parce que vous êtes dit, j'ai la réponse, j'ai bien suivi cette chronique. Et qu'est-ce que vous avez répondu d'abord à Selma, là, quand vous avez appelé? Du coup, c'est quoi le chiffre, selon vous?
1: C'est 4-5
0: km. Oh, c'est parfait. Parce qu'effectivement, c'était ni 4 ni 5, c'était 4-5. Ouais, il l'a dit comme ça.
1: Voilà.
0: 4-5 km. Ouais, félicitations, Christine. Du coup, là, le guide La Loire à vélo du Routard, ça c'est fait, c'est pour vous. Et je compte sur vous pour être là vendredi. Hein, je le rappelle, parmi les 5 gagnants de la semaine, il y a quelqu'un qui va repartir avec un beau VTT. D'accord? Ça marche?
1: D'accord, bah oui.
0: On fait ça?
1: Bon,
0: super. Saint-Denis-en-Val, ça va? Vous tenez le coup? On n'a pas tellement le choix, j'imagine, mais avec la chaleur, avec tout le reste, ouais. Ça va?
1: C'est un peu dur, mais bon, on sort le matin, le soir, et on s'organise.
0: Vous avez quelques ventilos quand même? Vous vous hydratez et tout? Ouais.
1: Non, on ouvre bien le matin, la nuit, voilà.
0: Oui. Faites un peu le plein de fraîcheur. C'est vrai que c'est une climatisation gratuite. Hein. Au petit matin, on peut profiter effectivement.
1: Voilà.
0: C'est bien, vous avez raison. Courage avec cette chaleur, ça devrait se terminer en fin de semaine. D'ici là, écoutez, profitez bien de ce guide du Routard La Loire à vélo. Et puis, vendredi, tendez bien l'oreille pour voir si c'est vous qui repartez avec le VTT. D'accord? Ça marche?
1: D'accord, merci beaucoup.
0: Belle fin de journée, Christine, merci. Merci d'avoir joué avec nous. On va marquer une courte pause. Elle est très courte, vous allez voir. Et puis ensuite, Louane et Eric Clapton ne sont pas loin. Ce sera côté musique. Et puis, à venir aussi, bien sûr, des idées de sortie, d'activités ici Express. À tout de suite sur ICI Orléans.
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0: Eric Clapton, Laila, dans sa version Unplugged de 1992. Et puis juste avant, c'était Louane, bien sûr, avec Chien et son virage électropop. Après, d'après l'Eurovision, si vous êtes sur la route actuellement, vous êtes peut-être un petit peu en galère, les amis, notamment du côté du pont de l'Europe, sur les quais là au nord, ça ralentit un petit peu plus que d'habitude parce que vous n'avez plus accès effectivement au pont de l'Europe. Là, pour ceux qui viennent de la Chapelle Saint-Mémin ou de l'autoroute, du coup, vous êtes obligé de continuer tout droit vers le pont Joffre. Route bloquée, pont de l'Europe, et puis au sud aussi, hein, le long de l'Hippodrome, l'île Haro, la rue Gaston Desfis aussi. Bref, essayez de passer ailleurs, de toute façon vous ne pourrez pas passer là, mais pensez bien effectivement à prendre vos dispositions puisque ce secteur est coupé actuellement. Sinon, dans le reste de l'agglomération, je vois que ça ralentit un petit peu du côté de la gare sur les mailles, mais c'est pas bien méchant. Il y a un petit peu de monde aussi rue Charles Bauer du côté de Saint-Jean-de-la-Ruelle, et puis dans les deux sens ça ralentit un peu du côté de Cap-Saran, hein, sur la D20 pardon, 02 38 53 25 25 si vous êtes témoin d'autres perturbations majeures. Côté train, on a quelques minutes de retard pour tout, encore Argenton sur Creuse, ça c'est vrai depuis la gare d'Orléans, et puis ça se répercute en tout cas en direction de Tours, du côté de la gare des Aubrais, sncf.com. Pour plus d'infos, les amis.
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0: Allez, c'est le retour d'ici Express, comme promis. Trois idées pour tenir cette veille de fête nationale, malgré la fournaise. Hein. On commence par la prudence avec la canicule. Buvez régulièrement, restez à l'ombre aux heures chaudes et prenez des nouvelles de vos voisins les plus âgés. Pour se mettre au frais gratuitement à Orléans, aujourd'hui comme demain, il y a le musée des Beaux-Arts, il y a le MOB, il y a le parc floral, les médiathèques de l'Argonne, Maurice Genevoix aussi, qui sont climatisées et ouvertes en continu jusqu'à 18h. Si vous avez envie un petit peu de musique, je vous propose un détour au frais du soir vers le Loir-et-Cher, à Blois, à 21h. Grand concert gratuit Brokenback, hein, ce soir au port de la Crozille, suivi d'une soirée DJ. C'est un beau moment en plein air, au bord de l'eau, quand la chaleur du jour retombe enfin. Et puis à Orléans, double rendez-vous ce soir, le bal des sapeurs-pompiers au Campo Santo dès 18h, food truck et ambiance familiale pour commencer, et puis la grande soirée du 13 à la tête nord du pont de l'Europe. Grand rendez-vous, c'est là qu'il se joue, hein, du 13. On vous raconte tout au long de la journée et encore dans quelques minutes sur Ici Orléans.
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0: Notre invité coup de cœur est avec nous dans quelques instants, les amis. Il s'agit de Nicolas Huyquenot, pianiste et arrangeur à l'origine du projet Toulouse à la Havane. Si vous aimez Nougaro, si vous aimez la musique cubaine, vous allez adorer ce projet. Ils sont de passage en fin de semaine au Festival La Bamboche. Ce sera le 17 juillet et avec nous en studio dans quelques instants. À tout de suite.

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0: Allez, il est avec nous en studio et c'est trop cool de l'avoir, Nicolas Vicneau. Bonjour Nicolas.
3: Bonjour Nathanaël.
0: Bonjour, bonjour. Pianiste, arrangeur, à l'origine du projet Toulouse à la Havane. Vous êtes de passage le 17 décembre, le 17 juillet, pourquoi je dis décembre? 17 juillet, là, ce vendredi, à la Bamboche. Ah, cherchez pas la Bamboche en plein mois de décembre, ça n'existe pas. Ce sera donc ce vendredi à la Bamboche, cadre. Ça sera une première pour vous à la Bamboche ou vous connaissez un petit peu le.
3: Alors,
0: le
3: j'ai cadre, joué l'année dernière avec okay. Deux formations.
0: Ok, Quanto, Quanto.
3: Non, avec une charanga et avec un tribute Amy Winehouse.
0: Mais Nicolas Vicneau, combien de formations? Vous travaillez pour combien de formations? C'est ça, voilà. Oula.
3: C'est ça, oula.
0: Oula, allez, arrêtons là. Parlons de Toulouse à la Havane, 8 musiciens sur scène, Nougaro en version cubaine, hein, Nougaro qui aurait pris le bateau pour la Havane, tout simplement. Toulouse, donc, en salsa, Armstrong en boléro. D'où vous est venue cette idée?
3: Alors j'avais déjà enregistré pour un autre groupe de salsa, j'ai fait un enregistrement, un arrangement de Nouga York.
0: Ouais, d'accord.
3: Et donc 2004, décès de Nougaro, donc 2024.
0: Ouais, vous vouliez faire
3: pour les 20 ans, je voulais faire un petit hommage.
0: Ok.
3: Donc premier concert avec un petit peu de retard en 2025, d'accord, au théâtre de Bligny en Essonne.
0: Ouais, ouais.
3: On a joué en novembre dernier à Gien, à Saint-Privé-Saint-Mémin. Okay. Donc là à la Bamboche, vendredi à 19h30.
0: On danse dessus, Toulouse en salsa,
3: ça danse dessus.
0: C'est
3: du coup, ça marche pour les fans de Nougaro, okay. Ça marche pour les fans de salsa, et ça marche même pour les gens qui n'aiment pas trop Nougaro.
0: Voilà.
3: Et du coup, cette version, okay, j'ai pas mal de gens qui me disent qu'ils sont pas forcément fans. Après, c'est spécial quand même, c'est beaucoup de chansons à texte.
0: Ouais, ouais.
3: Et en fait, ce côté arrangé en salsa, cha-cha, bolero, guarira, tous les styles cubains, en fait, ça fait des aficionados.
0: Ça rend accessible, en fait, d'une certaine
3: plus,
0: façon.
3: Ça rend accessible, ouais.
0: Vous êtes 8 sur scène.
3: Nous sommes 8, c'est ça.
0: L'association Si par hasard, c'est ce qui chapeaute ça, c'est juste un
3: petit peu. Voilà, oui, c'est l'association qui gère le projet, oui.
0: Ça se passe donc ce vendredi, 19h30, venez un petit peu avant, parce que je pense qu'il va y avoir du monde, surtout avec le temps, les températures, et puis cet espace qui n'est pas non plus extensible. La Bamboche, à Olivet, moi, c'est ce que je vous disais en antenne, j'habite pas loin, et c'est trop cool, parce que je profite de tous les concerts et de tous les artistes voilà qui passent dans le coin, donc je vous écouterai aussi attentivement. Toulouse à la Havane, si vous aimez Nougaro ou si vous aimez la musique cubaine, vous serez servi, c'est ce vendredi soir. Merci beaucoup, beaucoup Nicolas Vicneau, je rappelle que vous êtes pianiste et arrangeur dans ce projet là Toulouse à la Havane. Merci d'être venu nous voir en studio.
3: Avec plaisir.
0: C'est cool,
3: et avant vendredi,
0: ouais,
3: à distance
0: avec grand plaisir. Les cadeaux sont de retour dans quelques instants. On va écouter Jeannette, là. J'aimais bien Jeannette.
3: Oui,
0: était vaste, trop cool. Une petite pépite, un classique qui date de 1974. 17

0: est ensemble, les amis, avec Jeannette, là, pour que t'es basse à 17h45. Bel été, belle fin d'après-midi. Les cadeaux.
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0: 02 38 53 25 25. Vous le connaissez, le principe, il est très simple. Vous appelez Selma maintenant, c'est premier arrivé, premier servi. Hein. Là où le plus rapide d'entre vous à nous appeler au 02 38 53 25 25, eh bien, va repartir avec des bouquins. Je m'explique. C'est le jour de repos sur le Tour de France, mais pas au kiosque. Il y a deux livres qui sont à gagner ce soir. D'abord, La Grande Boucle de mes souvenirs par Jean-Paul Olivier. Et puis, je suis en train de le retrouver. Le Tour se joue à l'Alpe d'Huez, voilà, de Jean-Paul Vespigny. Alors, Jean-Paul Olivier, c'est Polo La Science, hein, la voix historique du Tour. 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Le Tour, on le gagne ou on le perd à l'Alpe d'Huez. 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On vous les offre au 02 38 53 25 25. 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Le principe, je vous le rappelle, c'est d'appeler maintenant et d'être le premier à appeler Selma. Et si vous êtes le premier, on fera un petit peu de radio ensemble dans quelques minutes. Retour dans les années 80. Et bon, faut avoir un certain âge, mais enfin, on est nombreux quand même à avoir dansé là-dessus. Kaoma avec Lambada, on l'écoute et on se retrouve juste après. Je rappelle une dernière fois le numéro. Oui, 02 38 53 25 25 pour repartir avec ces deux bouquins qui nous parlent du Tour de France. À tout de suite sur Ici Orléans.

0: Souvenir, hein, Kaoma, la Lambada. C'était l'été 1989 et ça résume tout l'été 1989 en une seule chanson. Hein, pas se mentir, c'est l'un des plus gros tubes planétaires jamais partis de France. Voilà, il faut le savoir. Est-ce que Patrice va être là? Petit suspense.
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0: T'es sur la route, Patrice, il rentre chez lui, du côté de la Ferté. Mais oui, c'est ça. J'ai cru comprendre que le réseau était compliqué. Je suis en train de tourner la tête vers le standard, mais effectivement, on me dit que on va le paumer, Patrice. On l'a déjà paumé, d'accord. Patrice de la Ferté, on le félicite quand même. Hein. Il repart avec ses deux bouquins. Ça va parler Tour de France. Patrice, il est passionné du Tour de France, me dit-il. Il passe beaucoup trop de temps devant la télé, nous dit-il. En tout cas, on est ravis de lui offrir ces deux bouquins, les deux livres du Tour, Olivier et Vespini, pardon, les deux auteurs. Félicitations, Patrice. Merci quand même de nous avoir appelés et de jouer avec nous. Dans quelques instants, Alain Souchon, les amis, la balade de Jim, Pascal Obispo et Francis Cabrel également au programme. Il faudrait que pleuve l'amour. A tout de suite.
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0: retour, c'est de là avec ce titre Pascal Obispo, Francis Cabrel. C'était Il faudrait que pleuve l'amour.
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0: Merci de nous avoir rejoints. Courage avec cette chaleur. Il est 18h, les amis. Enfin, ce sera le cas dans 3 secondes. Lydie Lahaye est de retour pour un journal complet. Rebonsoir, Lydie.
2: Rebonsoir, Nathanaël.
0: Le feu dans la forêt de Fontainebleau, hein, qui continue de progresser à l'heure qu'il
2: est. Il a démarré hier après-midi. Il a parcouru pas loin de 1000 hectares, soit 5% de la totalité du massif forestier. Il y a même eu un nouveau départ de feu cet après-midi. Plus de 800 pompiers au total mobilisés. Le préfet de Seine-et-Marne, Pierre Horry, a fait le point en milieu d'après-midi.
3: Et le continue à progresser modérément. Nous avons, avec l'aide des maires évidemment, procédé à l'évacuation d'environ 700 à 800, peut-être 900 personnes. Le chiffre n'est pas facile à stabiliser exactement. Un feu d'une nature et d'une ampleur complètement exceptionnelle. Des moyens qui le sont tout autant, totalement inhabituels, vous le voyez vous-même. Des dashs, des canadaires au-dessus de la forêt de Fontainebleau, ça ne s'était évidemment jamais vu. Pas de victimes, pas de dommages aux biens pour l'instant, de maisons atteinte par le feu, par l'incendie. Donc un bilan qui, sur le plan humain et matériel, est totalement maîtrisé. En revanche, encore une fois, les pompiers continuent à travailler à pied d'œuvre, parce que à marche forcée, parce que le feu, je vous le disais, n'est pas fixé.
2: Voilà, aucune victime donc, hein, aucune maison touchée, mais des sinistrés désemparés, comme cette jeune femme Vanessa. Elle habite le Vaudouet, l'un des 3 villages qui se trouve le plus près du sinistre. Elle a dû partir de chez elle hier soir, hébergée à la salle des fêtes.
4: Fatiguée, anxieuse, parce que j'aimerais être chez moi, j'aimerais reprendre le cours de ma vie, voilà, tout simplement. Et on ne sait pas quand est-ce que ça va s'arrêter. Beaucoup de fumée, c'est irrespirable, on attend, on n'a pas de nouvelles, donc on ne sait pas. C'est déjà bien qu'ils nous ouvrent la salle des fêtes et on n'est pas malheureux, quoi. On a à boire, on a de l'eau fraîche, on a de quoi se restaurer, donc on ne va pas se plaindre. Je n'ai pas envie d'aller ailleurs, j'ai mes animaux qui sont chez moi. Et s'il faut vraiment évacuer, faut que je puisse aller prendre des papiers et tout ça, quoi.
2: Une enquête a été ouverte pour déterminer les causes de l'incendie par le parquet de Fontainebleau. Aucune piste n'est écartée. Une dizaine de points de départ de feu ont été recensés. C'est ce que disait ce matin sur place le ministre de l'Intérieur.
0: Sur l'Orléanais, à Saint-Cyr-en-Val, les pompiers restent sur place.
2: Un feu de chaume et de forêt déclenché hier en fin de matinée qui a parcouru 80 hectares. Il a été maîtrisé. Une surveillance reste effectivement en place. L'origine de cet incendie, là aussi, est à déterminer. Le Loiret est au niveau maximal du risque de feu de forêt ce lundi. Niveau 4 sur 4, c'est très élevé. Oui. C'est, en fait, ça redescendra d'un cran demain. Un risque incendie, bien sûr, lié à la canicule, au vent et à la sécheresse.
0: À Orléans, la pharmacie de la rue de la République a dû fermer plus d'une heure samedi après-midi.
2: Après le coup de colère d'un client qui exigeait un médicament qui ne pouvait pas lui être délivré parce qu'il l'avait déjà obtenu dans une autre pharmacie avec son ordonnance. Et là, eh bien, face au refus du personnel, il a totalement vrillé, Patricia Pourez.
5: Oui, c'est le terme qu'emploie la directrice de la pharmacie quand elle raconte la scène qui a duré une dizaine de minutes. Fou de colère, l'homme renverse d'abord un premier présentoir, puis un gros meuble métallique de produits disposés sur des tablettes en verre, tout vole en éclats. Il y a une dizaine de clients à ce moment-là, la plupart sont sidérés, 2 femmes partent en courant, les 5 pharmaciens et préparateurs continuent de servir, mais rapidement ils décident de fermer pour tout remettre en état. C'est la directrice elle-même qui va faire comprendre à cet homme d'une quarantaine d'années, totalement hors de lui, qu'il faut arrêter et partir. Son but, dit-elle, était de se défouler et de faire des dégâts. N'ayant pas son identité, elle a porté plainte contre X en ligne, expliquant que les images de ses caméras de surveillance sont exploitables. Elle attend maintenant des nouvelles du commissariat. Elle a aussi averti ses collègues face à ces altercations de clients qui ne comprennent pas les refus et une violence qui, dit-elle, s'exprime de plus en plus souvent. Elle parle d'un choc pour toute son équipe et des dégâts qu'elle chiffre à 500 euros.
2: Explication de Patricia Pourez.
0: À Orléans, on va danser ce soir. Ouais, il y a 2 bals du 14 juillet.
2: À Campo Santo, près de la cathédrale, le bal des pompiers. Ça commence d'ailleurs maintenant, jusqu'à 3h du matin, avec des artistes sur la scène et des DJ. Pas d'alcool au Campo Santo, la vente sera interdite. Et puis il y a le bal sur le banc de l'Europe aussi, organisé par les communes d'Orléans, Saint-Jean, de la Ruelle et Saint-Privé. Ce sera à partir de 23h30.
0: Et Et puis, question pour demain soir, France-Espagne, ou voir le match sur grand écran.
2: Eh oui, c'est la question, si vous avez envie de faire la fête à plusieurs, là aussi, à suivre cette demi-finale de la Coupe du Monde. Il y a les bars, les restaurants, évidemment. Puis, il y a quelques lieux publics, il n'y en a pas beaucoup dans le Loiret, mais François Guéraud, on a trouvé quelques-uns.
6: Frilosité des mairies, crainte des incidents, les fan zones n'ont décidément pas la cote dans le Loiret. Dans la métropole d'Orléans, la seule ville à proposer le match demain soir, c'est la chapelle Saint-Mémin. Et cela se passe à la Guinguette, dans le cadre des festivités du 14 juillet et en remplacement du feu d'artifice qui a été annulé. Même raisonnement à la Ferté-Saint-Aubin, où un écran géant sera installé au stade, à l'initiative de la ville et de l'association des commerçants fertésiens, le vice-président Franck Guédo.
7: Avec la mairie, on s'est dit pourquoi pas offrir cette demi-finale aux Fertésiens.

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1: Et vigilance rouge, hein, canicule là.
2: Oui, maintenue d'ailleurs demain, hein, pour demain, le Loiret et toute la région Centre-Val de Loire.
1: Il a fait l'eau, fait chaud cet après-midi. Je suis en train de vérifier. Oui, c'est du côté de la Sologne. 38 degrés presque en Sologne. 37 degrés à La Ferté. 36 avec un petit peu de vent du côté de Pithiviers. Et puis c'est chez nous qu'il a fait le moins chaud. Enfin, j'aime bien parce qu'il a quand même fait chaud. Hein, 35 degrés là, cet après-midi. Cette nuit, au plus bas, entre 19 et 21. C'est pas ouf. Et pour l'après-midi, c'est du beau temps, c'est du soleil. On l'a dit, vigilance rouge canicule et des températures entre 34 et 37 degrés. Ce que je vois là, pour l'instant, c'est peut-être un rafraîchissement des températures le matin, dès mercredi matin. C'est ce que nous indique Météo France. On jugera sur pièce, mais ce serait cool que ça se rafraîchisse assez rapidement, parce que là, on n'en peut plus. Lydie Lahaye, qu'on retrouve demain, oui ou pas, surprise. Moi, j'aime bien les surprises. On verra demain, d'accord?
2: Oh, à demain.
1: Allez, très bien. Côté circulation, patience si vous êtes dans le secteur du pont de l'Europe, les amis, parce qu'il y a le bal à la tête nord du pont de l'Europe. Donc, le pont est fermé. Vous ne pouvez plus passer par ici. Les quais sont chargés aussi actuellement. Rue Charles Bauer, c'est coincé là, dans les deux sens. L'axe, en fait, Saint-Jean de la Ruelle, Orme, est assez chargé là, actuellement, comme un peu tous les soirs. Et puis, un petit peu de monde aussi sur la D20 du côté de Cap-Saran, cette fois-ci en direction du nord. 02 38 53 25 25, bien sûr, si vous êtes témoin d'autres perturbations majeures. Il faut le dire quand ça va bien, et c'est le cas, les amis, du côté des trains, en tout cas depuis la gare d'Orléans. Depuis la gare des Aubrais, il y a juste un petit souci pour Nevers. Une dizaine de minutes de retard pour un train qui devait partir à 18h06.
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1: On part à Beauval dans quelques instants. C'est Yann Meraki, bien sûr, hein, qui passe tout l'été. C'est pas Marc-Yvan, il était puni. Là, c'est Yann Meraki tout l'été, dans le 4e plus beau zoo du monde. On découvre plein de trucs grâce à lui. Donc restez bien avec nous. En attendant, on part en 1984. Des mots de Michel Berger et une injonction parfaite pour un soir de canicule. On ralentit, on souffle. France Gall, débranche.

0: France Gall, à l'instant sur Ici Orléans 1984, un titre signé de Michel Berger, bien sûr.
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0: Allez les amis, on a plein de trucs cool qui arrivent. Épisode 11 des coulisses de Beauval. Dans quelques instants, les Wombats et leur façon très personnelle de garder leur terrier. C'est intéressant. Le journal du Tour aussi, ce sera à 18h30, bien sûr, avec toute l'équipe ici. C'est jour de repos. Avant l'étape de demain, ils sont dans le Cantal actuellement. Vos idées pour la soirée du 13 juillet, ça sera dans l'Ici Express, bien sûr, d'ici une vingtaine de minutes. Et puis, le retour de la série William Scheller, les secrets de chansons, avec William Scheller himself et Sébastien Doucet. Ce soir, on s'intéressera au tube Nicolas, sorti en 1980. Voilà, vous avez le programme les amis. Côté musique, je vois venir Les Innocents. Ça fait plaisir, je vois venir Nena aussi. Même si je sais que je le dis très mal ce titre, mais c'est le titre le plus difficile à dire du monde. Et puis là c'est Alex Warren, c'est parti.

0: le phénomène américain du moment, les amis. Alex Warren, Fever Dream. Après le raz-de-marée d'Ordinary, hein, il raconte cette fois sa rencontre avec sa femme, un titre taillé pour les stades, évidemment. Alex Warren, Fever Dream. Et maintenant, prenons la direction ensemble du Loir-et-Cher, du zoo de Beauval, les coulisses de Beauval. C'est tout l'été, hein, bien sûr, avec Yann Meraki. On y plonge avec grand plaisir. On peut y découvrir d'ailleurs une sorte d'ourson koala géant qui a une façon surprenante de garder son terrier.
1: Le wombat, un des plus gros mammifères terrestres d'Australie. Derrière son côté ourson pâteau, ce marsupial est en réalité plus proche du koala et du kangourou. Par exemple, les femelles ont une poche pour porter leurs petits. Ça vous rappelle quelqu'un ? Mais les wombats, c'est aussi et surtout une histoire de fesses.
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1: On est en direct des coulisses du secteur panda koala au zooparc de Beauval en compagnie d'Alexia, soigneuse pour le secteur panda koala. On va parler ensemble des wombats. Cet animal est particulier parce que... Bah, vous allez nous dire pourquoi il est particulier, je vais vous laisser le faire.
3: Il y a plein de choses qui le rendent particulier. Voilà, une des choses la plus connue, c'est justement ses crottes, qui fait des crottes carrées. Donc c'est assez particulier, c'est l'une des seules espèces qui le fait.
1: On se demande un petit peu comment on sort des carrés avec des ronds. Comment c'est possible? C'est une histoire d'intestin?
3: Oui, il y a plusieurs hypothèses. Alors il y a beaucoup de recherches scientifiques sur ça. Il y a eu plein d'hypothèses qui disaient que voilà, le trou était en forme de carré, plein de choses. Mais les dernières recherches scientifiques montrent en fait que c'est simplement l'intestin qui va fonctionner d'une certaine manière, qui va émettre en fait des contractions au fur et à mesure de la digestion et qui va créer en fait cette petite forme cubique à la fin.
1: Il y a un intérêt à ce qu'elles aient des formes cubiques?
3: Pas particulièrement, il y a eu des rumeurs, enfin du moins des scientifiques qui ont dit que c'était une forme de marquage de territoire, mais au final on n'a vraiment aucune raison scientifique qui ça, c'est vraiment l'intestin qui fait son travail d'une certaine manière et qui donne cette particularité au wombat.
1: Côté potier de l'intérieur, alors j'ai appris autre chose aussi, j'ai appris qu'il se défendait, il se sert un petit peu de son postérieur aussi comme défense, comme bouclier. Pourquoi et comment il fait d'ailleurs, à quoi ça sert?
3: Alors en fait les wombats c'est des animaux qui sont nocturnes et qui c'est des animaux qui ont tendance à creuser des galeries et ils vont avoir la tête en avant et donc l'arrière-train derrière. Et les prédateurs, bah, la chose qu'ils vont faire, c'est rentrer dans les galeries, attaquer l'arrière-train. Donc le moyen de se défendre, c'est justement, en fait, ils ont une peau très épaisse qui permet d'éviter les crocs des prédateurs et de jeter l'arrière-train, en fait, les pattes arrière pour blesser tout simplement le prédateur qui veut s'en prendre à lui.
1: En même temps que le prédateur aura envie d'attaquer d'abord par l'arrière.
3: C'est ça, là, après, ça, c'est la nature.
1: Bon, sinon, c'est toujours un plaisir de travailler avec les wombats.
3: Ouais, c'est une espèce que moi, personnellement, j'attendais depuis très, très longtemps sur le parc. Il y en a très peu dans les parcs zoologiques, donc vraiment, c'est un plaisir de pouvoir travailler avec cette espèce-là. C'est vraiment chouette.
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1: Le wombat joue pourtant un rôle majeur dans son écosystème. En broutant, il va aider à maintenir la végétation à différents niveaux, ce qui participe à créer des micro-habitats pour de nombreuses espèces animales et végétales. D'autre part, les terriers inoccupés des wombats sont aussi bénéfiques à de nombreuses espèces de mammifères, de reptiles, mais aussi pour les manchots. Il constitue par ailleurs un abri sûr en cas d'incendie. Le wombat est ainsi considéré comme une espèce clé de voûte qu'il est important de préserver pour participer à la conservation de toute la faune et la flore de son milieu.
0: Merci, merci Yann Meraki. C'est intéressant. Hein. On retrouve tous ces coulisses de Beauval sur ici.fr et sur l'application ici. On prend la direction de l'Allemagne maintenant. Voici Nena. Allez, c'est parti.

Les Innocents avec l'autre Finistère, à l'instant sur ici Orléans, 18h27. Les amis, petit changement de programme, ne soit pas changé non plus énormément de choses. On devait effectivement plutôt faire un point Tour de France à 18h30 du côté du Cantal. Visiblement, on a changé d'avis. On va faire plutôt un petit journal, d'accord? Ce sera un petit journal national, international. On retrouvera l'équipe parisienne exceptionnellement à 18h30 pour 5 minutes. Entre les deux, c'est Amir qui nous accompagne avec son grand retour. Il a fait beaucoup de télé, Amir, pendant quelques années, puis il revient avec ce single. Ça s'appelle À l'imparfaite à 18h27. À tout de suite, les amis.

0: C'est beau, une petite ritournelle comme ça, et ça cartonne, hein, Amir, à l'imparfaite. Quel manque de retour cet été sur votre radio locale ici, Orléans. Place aux infos tout de suite, comme promis, c'est Mathilde Cariou qui va nous faire un point sur l'actu nationale et internationale.
1: Un nouveau départ de feu en forêt de Fontainebleau. L'incendie continue de progresser de part et d'autre du massif. Les flammes ont déjà parcouru près de 1000 hectares en l'espace de 24 heures. C'est la pire des journées, déclare cet après-midi le maire du Vaudouais, l'une des communes les plus touchées. Tous les moyens sont mobilisés, assure le préfet de Seine-et-Marne, deux canadaires, deux Dash 3 hélicoptères et 500 pompiers. On a bon espoir de fixer le feu dans la soirée, précisent les autorités, mais son traitement, c'est-à-dire son extinction, pourrait encore prendre plusieurs jours. Des renforts sont attendus de toute la France. Pourtant, les incendies sont partout, dans le Gard, dans le Vaucluse et même en Bretagne, du côté du Cap Fréhel. 35 hectares de landes ont brûlé hier soir. 200 personnes ont été évacuées. C'est le cas de Bernard qui habite la ville de Meunier.
2: Ce matin, en fin de matinée, j'étais en train d'aider à faire des sandwichs. On nous a dit qu'il faut évacuer la ville de Meunier. On nous a expliqué que c'était les fumées toxiques. C'est que normalement, l'incendie ne va pas revenir sur les villages. C'est juste les fumées. J'espère qu'on va pouvoir rentrer ce soir. Et puis comme là, comme je suis dans le comité des fêtes, j'aide en même temps. Sandwich, jambon, pâté, déjà pour les pompiers, les agriculteurs qui sont venus aider aussi. Et puis on verra ce soir si on fait à manger pour les campeurs et puis les gens des villages.
1: Heureusement, ce soir, l'incendie ne progresse plus, mais les fumées sont encore importantes. Il va falloir attendre un peu encore avant de rentrer chez soi. Depuis le début de l'année en France, les incendies ont ravagé 32 000 hectares de végétation. C'est plus que sur toute la saison 2025. Laurent Nunez, ministre de l'Intérieur, sera l'invité du 20h de France 2 ce soir pour faire le point sur la situation. Jusqu'à 3h30 de retard cet après-midi pour les trains au départ et à l'arrivée de la gare de Lyon à Paris. Ça concerne tous les trains qui partent vers le sud-est. La faute, ici encore, un départ de feu en début d'après-midi entre Paris et Tonnerre dans l'Yonne. La voie à grande vitesse a dû être coupée, les TGV détournés par la voie classique. Résultat, Thomas Pinaroli, nouvel après-midi de pagaille pour les voyageurs.
3: Oui, il y a des gens assis partout dans la gare, directement par terre, car le temps commence à être long, en particulier pour les familles comme celle de Véronique qui rentre en Suisse après un week-end à Paris.
4: Pour l'instant, c'est une heure, ouais. On verra. Pas le choix, ouais. On attend. Tant que le train est là, c'est bon. Tant qu'on peut rentrer chez nous, c'est bon.
3: Direction Genève aussi pour Jean-Louis qui agite son éventail car il souffre de la chaleur dans les couloirs bondés de la gare.
5: Je suis resté ici en fait parce que on est en sous-sol, donc on n'est pas exposé au soleil de la verrière du hall principal.
3: Cette pagaille ne fait évidemment plaisir à personne, mais Jean-Louis comprend la situation.
5: La situation, elle est ce qu'elle est. Il y a les départs de feu et la France, visiblement, souffre pas mal. Même par rapport aux autres pays européens, la France en a pris pas mal.
3: Effectivement, c'est la deuxième fois en deux jours que la gare de Lyon est paralysée par un incendie. Ça fait réfléchir Franck, qui lui part à Nice pour le travail avec au moins 2 heures de retard.
6: Oui, on va réfléchir entre le train et l'avion, franchement. Là, je prends le train par effort écologique, on va dire, mais c'est un effort, en fait.
3: Situation de déjà-vu aussi pour les agents de la SNCF, une nouvelle fois très sollicité cet après-midi.
1: Le reportage Thomas Pinaroli. Les préfets priaient de renforcer la sécurité des lieux fréquentés par la communauté juive. C'est une demande adressée par le ministre de l'Intérieur après la découverte d'une voiture contenant des armes à Sarcelles. 300 personnes ont dû être évacuées. Les services de renseignement soupçonnent un projet d'attentat contre les juifs. Une enquête a été ouverte par le parquet national antiterroriste. Jour de repos sur le Tour de France. Alors que la chaleur pèse lourd sur la grande boucle cette année, les coureurs font une pause dans le Cantal. Un moment crucial, rappelle le directeur du Tour, Christian Prudhomme, à la fois pour les têtes et pour les jambes.
7: Les journées de repos sont toujours très importantes pour les coureurs. D'une part, pour en effet recharger les batteries. Et aussi parce qu'il faut faire très attention. C'est-à-dire que certains coureurs, la journée de repos leur casse le rythme. Et certains sont en difficulté le lendemain. Ça arrivait d'ailleurs régulièrement à Raymond Poulidor. Au lendemain du jeûne de repos, Raymond était toujours en difficulté. Et donc on verra ce que ça donnera demain. Quoi qu'il en soit, sur cette journée, elle sera par ailleurs bien occupée, puisqu'il y aura notamment dans la fontaine de Juniac, un petit village au sud d'Aurillac, un hommage à Charlie Gaulle, vainqueur du Tour 58. Insolation sur la tour 59. Il arrive dans le petit village de Juniac, il se jette dans la fontaine. Et bien, il y aura donc, avec l'épouse de Charlie Gaulle, donc vainqueur du tour 58, et avec sa fille Fabienne, un rendez-vous avec les élus. Nous serons à Juniac pour rendre hommage au grand champion luxembourgeois.
1: Reprise demain matin, 10h50 au départ d'Aurillac. Enfin, les Bleus étaient à l'entraînement aujourd'hui, le dernier, avant le très attendu France-Espagne. Demain soir, en demi-finale de la Coupe du Monde de football, le match sera bien sûr à suivre sur votre radio et sur ici.fr.
0: Merci beaucoup Mathilde Cariou, qu'on retrouve tout à l'heure, je crois, à 19h, pour un nouveau journal. Si vous êtes sur la route actuellement, peut-être que vous voulez galérer dans le secteur du pont de l'Europe, là il est fermé à cause des festivités de ce soir, du coup ça charge pas mal les quais, hein, on va pas se mentir, au nord de la Loire, patience si vous êtes dans ces secteurs. À Saint-Jean-de-la-Ruelle, c'est sur la tangentielle que c'est le plus compliqué, et puis un petit peu de monde toujours sur la D2020 dans le secteur Cap-Saran. Côté train, des petites perturbations, notamment à destination de Tours, encore de Blois, des trains Rémy qui ont 5-10 minutes de retard, et puis depuis les Aubrest, un train à destination de Limoges qui a 5 minutes de retard, un train à destination de Tours qui a 10 minutes de retard, et puis Paris 5 minutes, des petits retards, n'hésitez pas à aller sur SNCF.com pour plus d'infos.
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0: Je vous avais dit que je vous donnerais 3 idées pour vivre la soirée du 13 juillet sans feu d'artifice cette année, mais toujours en fête. Le grand rendez-vous reste à Orléans, bien sûr, mais cette année, prudence, donc vigilance rouge, canicule, pas de feu d'artifice, la sécurité avant tout. La fête continue pourtant à la fraîche à 21h40, la retraite au Lampion s'élance du quai du Châtelet vers le pont de l'Europe, porté par la fanfare Zamac. Puis cette année, les Lampions passent à la bougie LED, vous le savez. Pour danser ensuite, jusqu'au bout de la nuit, il y a le bal populaire de 23h30 à 1h30, animé par le DJ Romain Verbeck, et puis au Campo Santo, le bal des sapeurs-pompiers, hein, qui bat déjà son plein, ouvert depuis 18h avec des food trucks, ambiance familiale jusqu'à 21h, il y aura des DJ sets ensuite jusqu'à 3h du matin, et puis si vous avez envie d'une soirée un petit peu plus tranquille, loin de la foule, il y a les guinguettes, hein, qui prolongent la fête en douceur, comme celle de l'écluse de Combleu au bord du canal, où vous soyez ce soir. En tout cas, un dernier conseil, hein, buvez, hydratez-vous, mettez-vous le plus possible à l'air avec des courants d'air, et puis veillez sur vos proches aussi, les plus fragiles. La fête, oui, mais la fête froide.
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0: Coulisse TV dans quelques instants. On parle de l'émission Sale temps pour la planète, diffusée sur France 5 ce soir. En attendant, c'est David Bowie, 18h.

0: Co-écrite par Iggy Pop, hein, cette chanson produite par Nile Rodgers. De toute façon, t'es plutôt bon. Hein. David Bowie, c'était China Girl, hein, à l'instant, 1983. Chose promise, chose due maintenant, on va retrouver Yoann Roch. On va parler télé. Yoann Roch, vous nous parlez donc de la série documentaire Sale temps pour la planète, diffusée ce soir sur France 5.
1: 19e saison cet été pour cette série qui filme les conséquences du dérèglement climatique à travers le monde. Ce soir, cap sur les sommets des Pyrénées.
2: Ces mêmes glaciers qui sont ultra puissants sont aussi ultra sensibles parce qu'en modifiant de quelques dixièmes de degrés le thermostat atmosphérique, eh bien, ça fond très très vite.
1: Dans les Pyrénées, les glaciers disparaissent. C'est de cette réalité dont traite l'épisode de ce soir. On y voit des paysages magnifiques, d'une nature en souffrance, dont il y a fort à parier que dans quelques années, il ne restera plus grand-chose, comme en témoigne le réalisateur et producteur de la série, Morad Aitabouche.
3: Il y a quelque chose qui est très émouvant, parce que souvent, on humanise les glaciers. Et effectivement, nos images seront des archives pour les années futures. Il y a un enfant de 7 ans dans le documentaire, Pierre René, le glaciologue, lui dit en souriant, ben voilà, lui dans 20 ans il dira, ben voilà, moi j'ai vu le glacier et regardez aujourd'hui il n'y a plus que des palmiers, mais c'est terrible quoi.
1: Depuis 20 ans maintenant, le réalisateur de Sale temps pour la planète traîne sa caméra aux quatre coins du globe. Et s'il constate que le réchauffement climatique nous concerne tous, il a observé aussi que l'impact sur les populations est différent en fonction des régions du monde.
3: Aujourd'hui en France par exemple, lorsque sa maison est menacée parce que la falaise s'effrite et que la maison menace de sombrer, on est indemnisé. Donc ça, c'est plutôt une chance. En revanche, quand vous êtes au Bangladesh, vous perdez tout. L'État ne vous indemnise pas et vous n'avez malheureusement que les yeux pour pleurer. Le changement climatique, c'est vraiment discriminatoire. Mais je dis aussi que les plus pauvres, les plus démunis sont ceux aussi qui ont une capacité à s'adapter beaucoup plus forte que nous qui sommes un peu trop installés dans le confort peut-être.
1: Le journaliste qui, avant de produire cette série sur l'environnement, était reporter de guerre. Et j'en ai profité pour lui demander s'il établissait un parallèle entre conflits internationaux et des règlements climatiques.
3: Le parallèle, c'est les statistiques. Aujourd'hui, 25% des guerres sont liées à la sécheresse, à la raréfaction des points d'eau. On rentre dans une année El Niño qui va être terrible. Je pense à toutes ces populations qui, de toute façon, au Kenya, dans la région du Turkana, j'avais commencé le documentaire en disant « Mais comment peut-on vivre dans une région aussi hostile ?»
1: Sale temps pour la planète consacrée aux Pyrénées. C'est à voir ce soir, 21h, sur France 5.
0: Merci beaucoup, cher Yoann Roch, qu'on retrouve bien sûr à tout moment, hein, Colis TV sur ici.fr d'un côté, et puis de l'autre côté, c'est sur l'application ici. Dans quelques minutes, William Scheller et ses secrètes chansons. On en saura un peu plus sur le tube Nicolas, sorti en 1980. D'abord, prenons la direction de 1986. Elle a 13 ans à l'époque. Toute la France succombe. Elsa, t'en vas pas. 18h44.

0: Allez, souvenir. On a changé de monde, hein, quand même. Elsa, c'était T'en vas pas à l'instant sur ici Orléans. Allez, c'est le moment, les amis, de retrouver ce rendez-vous. Scheller, sacrée chanson. Après 3 albums en 3 ans, William Scheller a besoin de souffler et de trouver de nouvelles sources d'inspiration. C'est pourquoi il décide de partir à Los Angeles pour enregistrer Nicolas. Ce n'est pas son album préféré, hein, il n'a pas l'album préféré des fans. Nicolas, c'est un simple, un single qui donne son nom à cet album et qui est en grande partie autobiographique.
1: C'est pas une famille d'accueil comme aujourd'hui. On met les enfants dans les familles d'accueil parce que ça va mal à la maison, parce que les gens se battent, parce qu'il y a un truc, parce qu'il y a un problème. Non. Dans cette époque-là, il y avait des gens à la campagne qui se proposaient de recueillir des enfants de la ville parce que c'était encore rationné, ça marchait encore avec des cartes et qu'on mangeait pas grand-chose, sauf avec ma voisine bretonne du 6e qui arrivait toujours à débrouiller parce qu'elle avait des cousins là-bas. Mais donc on m'a placé là parce que au moins il y avait de la nourriture.
2: Ben oui, ça donne un coup de fouet.
1: Évidemment.
2: Voilà.
1: Pour ces gosses qui étaient tout maigres, et j'ai une photo où on me voit, mais pour moi, j'étais abandonné, là. Je ne concevais pas ça. Pourquoi est-ce qu'on me met à... Alors, il y avait 3 grandes filles, et les gens étaient adorables, hein. Ils étaient... ils me donnaient à manger une espèce de... Ça s'appelle la panade, ou un truc comme ça. C'est de la mie de pain qui est cuite, avec du sucre, et c'est censé donner des vitamines ou de la force, je ne sais pas quoi. C'est dégueulasse. Pardon. Mais... C'est dégoûtant. Et en plus, dès que je sortais, il y avait des dindons qui me couraient derrière. Je ne sais pas pourquoi. Et encore aujourd'hui, hein, je rentre dans un truc de volaille. S'il y a 3 dindons au bout, ils me foncent dessus. Oh. Ah oui, je ne sais pas pourquoi.
2: Mais vous avez été pas mal baladé avec cette idée toujours de « je suis un Indien élevé dans des,
1: ah, oui,
2: dans des familles
1: ça,
2: de cow-boys » ou vice-versa.
1: C'est au retour,
2: quoi.
1: Ouais. C'est au retour quand je me suis retrouvé seul à vivre dans le petit studio de ma grand-mère. Parce que Jack et Paulette s'entendaient plus. C'est surtout qu'elle voulait pas se marier pour pas qu'on ait droit sur moi. Donc on était là en tant que touriste. Il fallait passer à l'étranger, hop, et redemander un visa et revenir. Passer à l'étranger, demander. Puis on s'est fait dénoncer par le voisinage, quoi. Donc retour en France. Et elles se rendent pas compte. On se rend pas compte que les petits s'agrandissent. On a l'impression qu'ils comprennent pas. Les gosses, ça comprend très très très vite ce qui se passe. Ça entend tout. En plus, cette façon qu'avaient les femmes de cette époque qui avaient traversé la guerre, où l'on n'osait pas dire les choses, franchement, parce que les oreilles vous écoutent. Ah. Alors, il y avait des façons de dire, de nommer des gens sans les nommer, de donner son opinion sans la formuler, enfin, comme si j'étais exclu.
2: Et ce Nicolas a été un succès, mais... Avec le temps.
1: Oui, c'est quand j'ai commencé à jouer au piano ou en quatuor, oui. Parce que je n'aimais pas la version de Los Angeles, je ne sais pas pourquoi, elle avait foutu une batterie là-dedans et ça ne marche pas. Ça ne marche pas du tout. Il faut que ce soit très libre, très. Oui, à partir du moment où je l'ai joué en piano, là. Et puis c'était un peu surréaliste aussi, quand elle s'envole, on lui tient la main, c'était un peu... Hop là, il y avait des images, voilà. Et les enfants adoraient ça. C'est une des premières chansons, je crois, qui a commencé à être chantée dans les écoles. Parce que chanter « Maman est folle », c'est rigolo.
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0: ce titre. Il est extrait de Scheller en solitaire, un album de 1991. C'est William Scheller lui-même qui voulait qu'on diffuse cette version. William Scheller, local de l'étape, hein, je le rappelle, pour ceux qui ne le savent pas encore, il habite Saint-Hilaire-Saint-Mémin, à quelques kilomètres d'Orléans. Merci beaucoup à William Scheller, déjà, pour commencer. Et puis, merci aussi à Sébastien Doucet pour cette excellente série d'été, Scheller, secret de... chanson, retour demain d'un nouvel épisode, bien sûr. On va se quitter quelques instants, les amis, on marque une petite pause. Ensuite, un duo, alors qui a cartonné à la fin des années 90, hein, tout le monde le chantonnait sous la douche, hein. Vivo Perle, Andrea Bocelli et Hélène Segarra sont au programme dans quelques minutes. À tout de suite.
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0: Alors, vous avez chanté, vous, de votre côté?
1: Moi, j'ai un petit peu chantonné, je vous l'avoue. Qu'est-ce qu'on chantonnait ça dans les années 90? Énorme tube. Andrea Bocelli, Hélène Segarra, In... C'est exactement ça, le titre. Jingle, les amis, les infos arrivent.
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0: Merci de nous avoir choisi. Laurent Petit-Guillaume n'est pas loin. Ce sera dans quelques minutes l'émission 100% années 80. Tout de suite, on retrouve la rédaction nationale, Actu nationale et internationale.
3: Tous les moyens sont mobilisés pour éteindre l'incendie de Fontainebleau. Déclaration d'Emmanuel Macron aujourd'hui, alors que la forêt brûle depuis hier soir. Plus de 1000 hectares de végétation sont déjà partis en fumée. Sur place, 2 canadairs ont été déployés, 2 Dash, 3 hélicoptères et 500 pompiers. Le feu devrait être fixé dans la soirée, mais il mettra encore plusieurs jours, voire plusieurs semaines à s'éteindre. Heureusement, il n'y a aucune victime, aucune maison touchée pour l'instant. 900 personnes ont été évacuées, mais certaines refusent de partir. Magali Homo, vous êtes chez Madeleine, 103 ans, qui n'a pas voulu évacuer.
4: 50 ans que Madeleine Vieux-Janton habite la commune, pas question de partir.
5: J'ai des amis qui sont venus pour me faire partir. J'ai pas voulu m'en aller. Je pense que je suis bien à la maison et puis où aller ? Que là, bah, je suis tranquille. Je ne vois pas de flamme, je ne vois pas rien du tout. Enfin, je verrai ça plus tard.
4: Les Canadairs survolent sa maison. Il y a énormément de fumée, mais elle n'a pas peur. Madeleine est bien chez elle, au frais.
5: Ça va bien, vous voyez, je reste à la maison. J'ai mon petit sac qui est préparé. Mes petits chats qui sont là, je fais attention qu'ils ne s'en aillent pas pour pas... Ça va, je ne panique pas trop pour l'instant. Si mon heure est arrivée, ça sera la bonne heure.
4: Pour l'instant, les autorités la laissent chez elle. Sa valise est prête, au cas où. Elle a reçu toutes les consignes.
5: Ferme bien tes volets, reste à la maison, mets de l'eau.
4: En attendant, elle reste dans son fauteuil. Elle pense à toutes les randonnées qu'elle a pu faire dans cette forêt.
5: Bah oui, surtout dans le temps. Dans le temps, j'étais une bonne marcheuse. Je connaissais à peu près tous les endroits qui a brûlé. À présent, bien sûr, je sors beaucoup moins.
4: Madeleine est très croyante. Elle promet de prier ce soir pour tous les sinistrés.
3: Reportage Magali Homo. Avec 11 points de départ de feu, le ministre de l'Intérieur parle d'un potentiel acte volontaire. Une enquête est ouverte par le parquet de Fontainebleau. Et dans ce contexte, alors que la canicule assomme toujours une grande partie du territoire, plusieurs départements annulent leurs feux d'artifice. La Creuse, la Corrèze, la Haute-Vienne, celui de la Tour Eiffel est maintenu ce soir, hein, pas demain, pour ne pas empiéter sur les commémorations de l'attentat de Nice. En revanche, le concert du Champ de Mars qui devait débuter dans une petite heure est décalé à 21h45 en raison des fortes chaleurs. J-1 avant la demi-finale de la Coupe du Monde de football. Les Bleus étaient à l'entraînement aujourd'hui, le dernier avant le très attendu France-Espagne demain soir. Très attendu car les Français font une compétition parfaite depuis plusieurs semaines. Alors où est-ce que vous comptez regarder le match demain? Est-ce que c'est chez vous? Est-ce que c'est dans un bar? En tout cas, difficile de se rassembler entre supporters car les fan zones se font de plus en plus rares, Marine Clette.
6: À Paris, Marseille ou Lyon, aucun endroit précis n'a été mis en place pour suivre les Bleus. Certaines autres grandes villes attendent une possible finale. À Bordeaux, à Rennes, où cela va dépendre de la météo et de la chaleur, la ville de Tours, elle, annule sa fan zone prévue dans un parc. Le risque d'incendie est trop important, selon la municipalité. À Bergerac, dans le sud-ouest, la fan zone est une victime collatérale de la canicule. Plusieurs feux d'artifice dans le département ont été annulés, donc bon nombre d'habitantes et d'habitants vont se rabattre sur celui de Bergerac. Le maire, Fabien Rue, explique qu'il n'a tout simplement pas les moyens de sécuriser en plus une fan zone.
7: On ne peut pas être partout, entre la police municipale, la police nationale, et là, entre le bal des pompiers à sécuriser la zone du feu d'artifice, le fait qu'on ait énormément de communes pour lesquelles le feu d'artifice est annulé, on va avoir beaucoup de monde sur la commune centre. On manque d'effectifs pour pouvoir sécuriser convenablement l'événement.
6: Ce manque de moyens de sécurité, ça reste la principale raison à l'absence de fan zone. Surtout lorsque la demi-finale tombe un 14 juillet, jour de fête nationale.
3: Effectivement, la plupart des forces de l'ordre seront plutôt sur le Champ de Mars. 2000 pompiers, 4000 policiers sont mobilisés ce soir et demain pour encadrer les festivités, notamment le défilé militaire. Et finalement, tout le monde pourra y assister puisque le QR code censé être obligatoire pour y assister vient d'être annulé par la justice administrative. Enfin, vous l'avez constaté cet après-midi, pas de Tour de France. Les coureurs ont pu profiter d'une journée de pause bien méritée après des jours à pédaler sous le soleil. En plus, c'était dans le Cantal, une région que le directeur du Tour, Christian Prudhomme, aime tout particulièrement.
8: J'ai découvert le Cantal grâce aux courses cyclistes, grâce au Tour de France notamment, et nous aurons un passage par le charmant petit village de Payrolles. Payrolles, c'est la première côte répertoriée demain, 14 juillet, dans l'étape, et ce sera la toute première fois que le Tour de France passe dans ce village, et il y a une ferveur, un enthousiasme, une envie. Les banderoles dans Payrolles sont déjà en place depuis plusieurs semaines, et il y a une vraie fierté à accueillir le Tour, et à entendre à la radio, sur les antennes de Radio France, dans tout le réseau ici, le nom de Payrolles, à le lire dans les journaux, dans la presse quotidienne régionale, à le voir sur les réseaux sociaux et à l'entendre bien évidemment dans la retransmission du direct à la télévision.
3: Reprise demain matin, 10h50, et ce sera au départ d'Aurillac.
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0: Le Loir est en vigilance rouge canicule, je vous le rappelle, hein, ce soir et encore demain, jour de fête nationale, avec un risque d'orage ce soir sur la forêt d'Orléans, en Sologne, vers l'est du département également. Cet après-midi, c'est le Gâtinais hein, qui a été le plus chaud, avec 38-39 degrés par endroit. En Sologne, c'était plus 37, Cléry, Saint-André, 36, ce seront les mêmes températures hein, demain après-midi. Demain matin, au lever du jour, c'est toujours pas la fraîcheur. Attendez-vous à des températures qui oscillent entre 19 et 21 degrés demain.
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10: Bonsoir à tous. Allez, ce soir jusqu'à 20h, c'est un feu d'artifice avant l'heure, de tubes de toutes les couleurs, de tout style. Un seul point en commun, ils sont tous nés dans les années 80 et ça commence comme ça.

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1: Encore une chanson qui a eu plusieurs vies. À l'origine, c'est un chanteur italien, Raff, qui la compose et l'interprète. On est en 84. La même année, l'américaine Laura Branigan l'enregistre aussi. Résultat, l'italien est numéro 1 en Italie, l'américaine est numéro 1 dans des dizaines de pays, dont la France. Ensuite, ce même titre a connu de nombreuses reprises. Ricky Martin, Sheila, même Sheila. Et maintenant, on va reculer d'une année. 1983, Police rajoute un succès à son palmarès, Every Breath You Take.
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0: Baxter, Embrasse-moi idiot. Tiens, si vous organisez le bal national ce soir ou demain, bah ça c'est le tube qui met tout le monde d'accord. Petite dédicace au passage aux pompiers qui nous font danser chaque année à cette même époque. Et pour la suite de 100% années 80, dans un instant, un des plus gros vendeurs de disques pendant cette fameuse décennie, une vraie star 80. François Feldman arrive avec Rien que pour toi.
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1: 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Et tout de suite, quelques infos près de chez vous.
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3: Ici Express, trois idées pour vivre la soirée du 13 juillet. Sans feu d'artifice cette année, mais toujours en fête, bien sûr. Le grand rendez-vous reste à Orléans, vous le savez, mais cette année, prudence, avec la vigilance rouge, canicule, il n'y aura pas de feu d'artifice. La sécurité avant tout. La fête continue pourtant, hein, à la fraîche. À 21h40, il y aura la retraite au Lampion, bien sûr, qui s'élance du quai Châtelet vers le pont de l'Europe, porté par la fanfare Zamac. Puis, pour danser jusqu'au bout de la nuit, c'est le retour du bal populaire de 23h30 à 1h30. Ça se passe à la tête nord du pont de l'Europe. C'est animé par le DJ Romain Verbeek. Sinon, au Campo Santo, le bal des sapeurs-pompiers vous ouvre ses portes dès 20h. Food truck et musique au programme. Comptez 5€ en pré-vente, 7€ sur place et 2€ de plus pour tenter un accès privilège très spécial dont on ne vous dira rien ce soir. Envie, sinon, d'une soirée plus tranquille, loin de la foule, les guinguettes du week-end prolongent la fête en douceur, comme celle de l'écluse de Combleu au bord du canal. Et puis, où vous soyez ce soir, un dernier conseil, buvez régulièrement et prenez soin de vos proches les plus fragiles. La fête, oui, mais la tête froide.
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0: Diana Ross, c'était Upside Down.
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0: Et après la diva de la soul music, j'ai choisi le boss, le patron, l'idole nationale, Johnny Hallyday, bien sûr, en 89 sur l'album Cadillac. Toutes les chansons sont écrites par le fidèle Étienne Rodagil et certaines mélodies par David, le fils prodige. C'est le cas du titre Mirador, sur un thème cher à Johnny, hein, l'univers carcéral, la privation de liberté. Le clip est d'ailleurs enregistré dans une prison désaffectée à Coulommiers. Enfin, ce titre est la première collaboration père et fils. La famille Hallyday, bah, c'est tout de suite.
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Michael Field, France. Même si ce n'est pas un hommage au pays de la Révolution, c'est un immense succès en France pour Michael Field, plus de 200 000 45 tours s'envol en quelques semaines. À 20h, vous avez rendez-vous avec Émilie Mazoyer et les essentiels de Décibel. Mais avant cela, toujours dans les années 80, George Harrison arrive avec Got My Mind Set On You. Et si vous faites la fête ce soir, je vous la souhaite belle.

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2: Hello.
3: Bonjour, bienvenue dans Décibel. Et bonjour à votre traducteur aussi, Pierre-Édouard Bélanca. Bonsoir Pierre-Édouard.
2: Bonsoir Émilie.
3: C'est Pierre-Édouard qui va nous faire la voix de Stephen Triffitt. Alors avant de parler, Stephen, je propose qu'on écoute l'étendue de vos talents. Voici Sinatra.
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3: Et voici Stephen Triffitt.

0: Bravo, bravo Steven. Steven qui depuis des années donc parcourt le monde en chantant le répertoire de Frank Sinatra. Vous n'êtes pas américain comme Sinatra, vous êtes anglais Steven. Racontez-moi comment vous êtes arrivé à la musique de Frank Sinatra.
1: Well, I first sang a Sinatra song.
2: La première fois que j'ai chanté une chanson de Sinatra, c'était dans un karaoké.
1: Many years ago,
2: il y a de très nombreuses années à Tenerife.
1: And, a friend of mine opened
2: et un ami
1: a
2: moi a ouvert un bar à karaoké et j'y suis allé pour le soutenir et j'ai bu quelques verres et c'était terminé.
1: New York.
2: Voilà, en karaoké j'ai chanté New York et les gens ont dit like wow, tu sonnes comme Frank Sinatra. Donc je me suis dit ok,
1: donc
2: je suis fan de Frank depuis 15 ans.
1: I was working in Tenerife, but when
2: je travaillais à Tenerife, mais quand je suis rentré en Angleterre, j'ai décidé que comme les gens pensaient que j'avais une voix, je me suis dit que je chanterais dans quelques pubs et quelques clubs. Et j'ai fait beaucoup d'artistes, donc Frank Sinatra, Elton John, Billy Joel. Tout ce que je chante, les gens me disent « Ah, mais ça sonne comme Frank !» Donc je me suis concentré sur Frank Sinatra. Et puis j'étais dans un programme télé en Angleterre qui s'appelait Star in Their Eyes, où les participants font semblant d'être des gens qu'ils ne sont pas. Et j'ai gagné vraiment la finale, mais j'ai perdu la finale. Et puis après, j'ai été invité à aller aux États-Unis pour jouer le rôle de Frank Sinatra dans un spectacle américain dans la salle Copa.
0: Oui, au Sands.
2: Au Sands, exactement.
0: Le Sands Hotel, qui est l'hôtel mythique de Las Vegas.
2: À Atlantic City.
0: Alors, ce qui est fou, c'est que non seulement votre voix ressemble à celle de Frank Sinatra, mais également votre attitude, et puis vos grands yeux bleus, ne me dites pas. Ce sont des lentilles, Steven, ou ce sont vos vrais yeux bleus comme Sinatra?
1: These are my own eyes.
2: C'est mes vrais yeux.
0: Non, c'est incroyable. Et voilà, et ce look évidemment très chic qu'on adorait chez Frank Sinatra et qu'on retrouve chez vous. Évidemment, aux États-Unis, en Angleterre, j'allais dire dans le monde anglophone, Sinatra, c'est une religion. Comment trouvez-vous le public français par rapport au répertoire de Sinatra?
1: I find the French audience very, very good.
2: Je trouve que le public français est très bon, même s'ils ne comprennent pas ce que je dis entre les chansons. Ils comprennent la musique.
1: Et
2: puisque la musique est internationale, Frank Sinatra, comme vous l'avez dit, est un international. Donc, tout le monde a sa chanson préférée. Chaque pays a sa chanson préférée. Et en Europe, une des chansons favorites, c'est Strangers in the Night.
1: Everybody loves Strangers
2: Tout le monde aime Strangers in the Night ici.
1: Mais
2: Frank Sinatra détestait cette chanson.
0: Et vous l'aimez? You like it?
2: Il détestait. Ouais, moi je l'aime bien.
1: He also hated My Way.
2: Il détestait également My Way.
1: Or Comme d'habitude, as you call it.
2: Comme d'habitude, comme vous l'appelez ici.
0: Comme d'habitude. Bienvenue en France, Steven. Alors Sinatra, les amis, c'est pas compliqué, évidemment, c'est une légende américaine. 150 millions de disques vendus, 2000 chansons enregistrées sur 59 albums studio. Enfin, c'est absolument incroyable la carrière de cet artiste. Et donc avec nous ce soir, il y a Steven Triffitt, un artiste anglais qui chante partout dans le monde depuis des années les chansons de Frank Sinatra. Je crois que le premier album que vous ayez acheté de toute votre vie, hein, quand vous aviez 13 ans, Steven, c'était Frank Sinatra.
1: Yes, it was.
2: Oui, c'était le cas.
1: Everybody else was listening to punk.
2: Tout le monde écoutait du punk.
1: And I bought my first Frank Sinatra.
2: J'ai acheté mon premier album de Frank Sinatra.
1: Of different songs of his.
2: Un mélange, une compilation de différentes chansons.
1: Yeah, I was the nerd.
2: Oui, j'étais un nerd en quelque sorte.
0: Ah, c'est génial. Alors, ça vous a emmené très loin quand même cette histoire de Sinatra. Vous le racontiez tout à l'heure à la télé, puis aux États-Unis, qui est quand même le pays de Sinatra. Ça les énerve pas les Américains que ce soit un Anglais qui chante mieux qu'eux-mêmes les chansons de leur idole?
1: They didn't know I was English.
2: Ils savaient pas que j'étais anglais.
1: The director of the show,
2: le réalisateur, le metteur en scène du spectacle et les gens qui étaient avec moi dans le spectacle savaient que j'étais anglais, mais le public ne le savait pas jusqu'à ce que ce soit annoncé. Bien plus tard, pendant la tournée, et surtout à Las Vegas d'ailleurs.
1: J'étais
2: interviewé, comme maintenant. Et je parlais comme ça,
0: avec un petit accent,
2: avec un petit accent américain.
1: And then by the end of the interview, again, yes, it's awfully nice.
2: Thank you so much. Je veux parler plutôt avec cet accent très anglais.
1: Yeah, translate that one.
0: Il a réussi à traduire ça, Pierre-Edouard, pas de problème. Et en même temps, c'est drôle parce que ça fait comme une British Invasion, vous savez, comme dans les années 60, où les Beatles et les Rolling Stones sont allés envahir le marché du rock américain. Ben là, voilà, c'est Stephen Triffitt de Londres qui débarque aux États-Unis, mais aussi d'ailleurs partout en Europe, partout dans le monde, hein, vous chantez Sinatra. C'est un spectacle qui tourne absolument partout, Stephen.
2: Oui, on a fait des concerts un peu partout dans le monde.
1: If people invite me, I will
2: si les gens m'invitent, j'y vais. C'est aussi simple que ça.
1: Sometimes with massive bands,
2: parfois avec des

0: Yeah. Mais quelle vie, what a life!
1: Bob Geldof, Brian
2: Bob
1: May,
2: Geldof,
1: Jules Holland.
0: Il y avait Brian May aussi de Queen.
2: Brian May, ouais. Jules Holland également.
0: Yeah. Oh là là, incroyable. Yeah,
1: on his 50th birthday.
2: Pour son 50e anniversaire. Bob a maintenant peut-être 70 ans, quelque chose comme ça, donc ça fait une vingtaine d'années.
0: Alors, il y a un truc qui est quand même assez fou chez Frank Sinatra, c'est qu'il fumait comme un pompier, il buvait comme un trou, il enchaînait les nuits blanches et pourtant il gardait sa voix de crooner. Quel est votre régime, Steven? Est-ce que comme Frank, vous fumez et vous buvez beaucoup, ou est-ce que vous êtes obligé de faire attention à votre voix?
1: I used to smoke.
2: Avant, je fumais.
1: Now I don't.
2: C'est plus le cas aujourd'hui.
1: But, drinking,
2: mais boire, bon petit peu.
1: But I don't like Jack Daniels.
2: Mais j'aime pas le Jack Daniels.
0: C'était ça l'alcool de choix de Frank Sinatra? C'était du Jack?
1: Jack Daniels and also Chivas Regal.
2: Daniels et le Chivas Regal également.
1: Yeah, yeah. And a bit of vodka.
2: Et un petit peu de vodka.
0: Le petit déj des champions.
1: Yeah,
2: oui, exactement.
0: Ça, c'est terrible. Avec, évidemment, avec modération, les amis, vous le savez. Mais c'est une vraie question.
1: Yes,
2: exactement, avec modération.
0: Comment entretenir cette voix qui, finalement, est votre outil de travail, Steven?
1: Because I was in the West End in London.
2: Comme j'étais au West End à Londres pendant 4 ans et demi à faire 8 concerts par semaine, j'ai dû trouver une manière de garder ma voix.
1: And I've never been taught how to sing.
2: Et on m'a jamais appris comment chanter, donc c'est une technique que j'ai apprise au fur et à mesure des années et en faisant beaucoup de concerts. Que le pire que vous puissiez faire, c'est de trop parler.
1: And even whispering is not good.
2: Même murmurer, c'est mauvais.
1: But I hum.
2: Mais je hum beaucoup. Je fais ça au fur et à mesure de la journée. Je fais ça en permanence. Et c'est comme ça que j'échauffe ma voix et que je la garde chaude. Je ne fais pas les échauffements comme beaucoup de gens font comme ça. Je ne suis pas d'accord avec ça. Donc je hum au fur et à mesure de la journée, ça garde ma voix fraîche et lâchée. Ça marche pour moi. Et beaucoup, beaucoup d'eau surtout.
0: Chanter Frank Sinatra, ça n'est pas juste chanter, c'est interpréter. Écoutons 3 chansons cultes de Sinatra qui demandent, il me semble, des talents un peu différents. Quand il chante « It was a very good year », là c'est carrément un acteur qui est en train de jouer. Ouais.

0: De Sinatra, préférez-vous chanter, jouer, Steven?
1: Well, it's difficult because some
2: c'est difficile parce que
1: songs that everybody
2: certaines
1: knows,
2: des chansons que tout le monde connaît, il a enregistrées tard dans sa vie.
1: But some of,
2: mais certaines
1: favorites
2: des favorites chansons ont été enregistrées
1: so
2: plus tôt dans sa vie. Donc, dans mes concerts, il y a un petit peu toutes les airs.
1: Now, ever since
2: les époques.
1: I gave up smoking,
2: donc, depuis que j'ai arrêté de fumer, mon amplitude de voix s'est agrandie. Donc, ça me permet de faire le jeune Sinatra et le vieux Sinatra. Et en fonction de l'époque, j'essaie de reproduire ce style en particulier. Quand Frank était très vieux, il ne tenait plus ses notes aussi longues. Elles étaient beaucoup plus courtes. Donc, ce que j'essaie de faire, c'est utiliser le style du jeune Sinatra pour les chansons du plus vieux Sinatra. Donc, j'espère que vous avez un peu le meilleur des deux mondes. Personne ne se plaint. On n'a pas reçu de plainte encore. Au contraire, ils disent...

0: Eh bien, j'ai entendu Franck enregistrer 4 différentes versions de My Way et maintenant j'ai entendu une 5e grâce à vous. Donc, je prends ça comme un compliment.
1: Alors, vous pouvez prendre ça comme un compliment puisque le fils de Frank Sinatra, un de ses enfants, Frank Sinatra Jr., qui a dit « Stephen Triffitt is the best, the greatest because he captures the soul of my father. Stephen Triffitt est le meilleur, le plus grand parce qu'il a capturé l'âme de mon père. » Quand on reçoit un tel compliment, waouh, ça doit donner des ailes de la part de la famille de Sinatra.
2: Yes.
3: Oui.
2: It's one of those things that now stays with me.
0: C'est une de ces choses qui reste avec moi en permanence maintenant parce que dans ce milieu, ce métier, il y a des moments merveilleux et des moments plus bas. Donc les moments merveilleux sont vraiment extraordinaires et les moments difficiles sont vraiment très difficiles. Tout le monde traverse ça. Donc quand j'ai un moment difficile, je me rappelle des choses comme Frank Jr. qui dit ça à propos de moi. J'ai rencontré aussi Tina Sinatra, sa plus jeune fille, qui est venue voir un de mes concerts à Los Angeles. Donc je me rappelle de choses comme ça qui aident
2: boost me.
0: Et qui me boostent.
1: Stephen Triffitt, c'est la voix, c'est The Voice. Écoutez-le chanter Fly Me to the Moon. C'est sur son album de 2014, The Definitive Rat Pack.
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is back, la voix est de retour. C'est donc Stephen Triffitt, notre invité de ce soir, qui est sur scène et qui interprète le répertoire de Sinatra d'une manière sublime. Écoutez Stephen chanter Strangers in the Night.

0: C'est génial de se dire qu'en 2025 et 2026, puisque les dates sont déjà annoncées, on peut aller à un concert et profiter avec un orchestre de tout ce répertoire de Sinatra qui nous a quittés donc en 1998. Vous vous souvenez, Steven, quand Sinatra est mort?
1: I do. I was working on a cruise ship.
2: Oui, je travaillais sur un bateau de croisière à l'époque.
1: Being a guest artist.
2: En tant qu'artiste invité.
1: I had all of a sudden,
2: et tout d'un coup, beaucoup de gens sont venus me voir pour me dire « Oh, on est tellement désolé. » Et je dis « Quoi ? Qu'est-ce qui s'est passé ?»
1: Frank is
2: dying. Et on me dit « Oh, tu sais, Frank est mort.
1: Oh, »
2: Je dis « Oh, okay. Wow, d'accord.
1: I didn't
2: je ne savais pas.
1: Like, » was so sorry.
2: Et on me disait like, « Wow, je suis désolé. » Yeah. Comme s'il faisait partie de ma famille. Et on me disait « On est tellement désolé.
1: » Okay.
2: Okay.
0: Il a bien vécu, Frank Sinatra. Il est mort après 82 années d'une vie quand même assez folle. En première partie de votre spectacle, il y a un ami à vous qui s'appelle Mark Adams et qui lui chante du Dean Martin. Dean Martin était un des meilleurs amis de Sinatra. Ils étaient ensemble donc dans le Rat Pack. C'était cette bande de voyous, disons, de voyous showbiz hein, et de chanteurs. Il y avait aussi Sammy Davis Jr., etc. Vous avez recréer votre Rat Pack, alors, c'est ça, Steven?
1: Yeah, we do have a Rat Pack show.
2: Oui, oui, on a un spectacle Rat Pack également. On était dans West End à Londres ensemble. C'est comme ça qu'on s'est rencontrés dans un spectacle qui s'appelait le Rat Pack Live de Las Vegas. C'était au Théâtre Savoy à Londres et dans beaucoup d'autres théâtres à Londres d'ailleurs. Et c'est là que j'ai rencontré Mark pour la première fois. Et on travaille ensemble maintenant depuis
1: 23-24
2: ans. Donc moi je fais mes spectacles tout seul, il fait ses spectacles tout seul et puis on se retrouve pour faire des trucs ensemble et puis on fait aussi des spectacles du Rat Pack. Donc c'est un peu comme les vrais gars à l'époque.
0: Incroyable de pouvoir vivre ça de nos jours. Est-ce que Steven Triffitt chante New York, New York? Vous vous demandez depuis tout à l'heure. Bien sûr que oui.
1: Starts

0: New York. Tiens, d'ailleurs, je ne vous ai pas demandé quel est votre préféré, votre chanson préférée de Sinatra, bien sûr.
1: I can quote Frank Sinatra.
2: Je peux citer Frank Sinatra. Là, il a dit qu'on lui demandait toujours quelle était sa chanson préférée, et il répondait, c'est comme vous demander quelle est votre nourriture préférée. Est-ce que c'est du steak ou est-ce que c'est des la glace? Mais on aime les deux, mais pas en même temps. Donc ça dépend de l'une, en quelque sorte. Donc je pense que parfois ça peut être une chanson comme All the Way.
1: And other times, all
2: et
1: my
2: parfois,
1: tomorrows.
2: Ça peut être All My Tomorrows.
1: Don't You Go Away Mad, that's another one you
2: don't
1: hear.
2: Don't You Go Away Mad, c'est une chanson qu'on n'entend pas assez, et je la chantais quand on était à Las Vegas. Ça, c'est vraiment de très très bonnes chansons.
1: Qui sont
2: très émotives, de plein de manières différentes. Et surtout, All The Way, ça fait pleurer les gens, vraiment.
0: J'imagine évidemment qu'avec toutes ces années... à étudier, Frank Sinatra a chanté. Vous avez dû vraiment regarder toutes les vidéos disponibles, les concerts filmés, les interviews filmées, justement. D'après vous, c'était quel genre d'homme alors ? Il a une réputation un peu sulfureuse.
1: His reputation depends
2: sa réputation
1: on who you talk
2: dépend
1: to.
2: D'à qui vous demandez.
0: Si on demande aux filles, c'est pas terrible, hein ?
1: Yes. I've met a few of his women.
2: Quelques-unes de ses femmes.
1: They all had different things to say.
2: Dans ma vie, elles ont des choses très différentes à dire à son sujet. Certaines dont on ne pourrait pas les dire à la radio.
1: He was very, very generous to his friends.
2: Très généreux envers ses amis.
1: But very unforgiving if.
2: Mais par contre, il était impitoyable si vous le trahissiez de quelque manière que ce soit. La relation très célèbre qui a fini avant qu'il se remette et qu'il redevienne ami après 20 ans de rupture amicale, c'était Sammy Davis Jr. Sammy l'avait énervé, il avait dit quelque chose dans la presse et Frank ne l'a pas pardonné avant de très nombreuses années. Je crois que c'était l'événement ultime, c'est ce qui les a rapprochés au final. Mais comme je disais, oui, il était très généreux, c'était un père très aimant. Oui, il avait ses relations.
0: Et le côté alors un peu bandit, bon, je suis sicilienne comme lui, donc je sais bien qu'on a très vite fait de nous cataloguer de mafieux, mais il y a des histoires de Sinatra, était-il ou pas en cheville avec la mafia, est-ce que le FBI le surveillait vraiment, c'est quand même des histoires légendaires, vous avez étudié ça ou pas?
1: Well, he was from Hoboken.
2: Eh bien, il était de Hoboken.
0: Dans le New Jersey.
2: Et Hoboken, c'est de là que viennent c'est là qu'on envoyait les immigrants italiens. Et on les laissait là. Et le gouvernement américain ne faisait pas attention à eux. Donc il fallait qu'eux-mêmes fassent attention à eux. Donc les familles siciliennes, comme la mafia ou comme vous voulez les appeler, les gens allaient voir ces familles pour les aider, pour de l'argent, pour du travail, pour tout ça.
1: Et
2: bien sûr, la manière dont ça fonctionnait, c'est qu'ils vous faisaient une faveur et vous leur deviez une faveur. Et donc la mère de Frank Sinatra était la mère de Hoboken pendant un petit moment, avec l'aide de la famille, bien sûr. Donc c'est comme ça que les rumeurs sont arrivées. Il connaissait ces gens, bien sûr. C'était le résultat de sa propre famille. De son enfance. Oui, il a probablement rendu quelques services pour eux.
1: Le fait de
2: faire élire Kennedy président, c'était Frank qui a fait une faveur au Kennedy, qui parlait à tous ces gens de famille, et ces voyous, comme vous disiez. Et puis ça s'est mal passé, et puis ils ont voulu le tuer, et puis ils ont voulu voir un concert, et puis ils l'ont aimé à nouveau. Donc oui, il y avait une relation bizarre, mais c'était à cause de l'époque dans laquelle il est né, de où il vivait, de où il a été élevé. Je ne crois pas qu'il ait fait vraiment quoi que ce soit d'illégal pour la mafia. Mais oui, il avait ses connexions, tout simplement, à cause de son éducation et de là où il a grandi. Tout le monde, c'était le cas de tout le monde là-bas.
0: Merci beaucoup d'être venu nous voir, Stephen Triffitt. Sinatra, le 110e anniversaire, la tournée The Voice is Back. Merci à notre invité Stephen Triffitt et à Pierre-Édouard Bellanca qui a assuré la traduction.
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0: Alors, on peut passer une petite demi-heure ensemble, Didier Varro.
8: Oui.
0: C'est toujours un bonheur.
8: Merci de me recevoir.
0: Ah, mais alors, avec joie, parce que vous sortez donc jeudi prochain la chanson française, un peu beaucoup passionnément, aux éditions Le Robert. En fait, ils ont cette collection qui s'appelle Un peu beaucoup passionnément, qui s'essaye de décliner dans plein de thèmes. Et vous, évidemment, votre thème, c'est la chanson française. Vous mettre du Sanson, c'est vous attendrir le cœur. Double dose. Que journaliste, qu'animateur, mais aussi dans les maisons de disques, vous avez toujours travaillé autour de la musique, Didier Varro. Est-ce que vous aimez la chanson française ou est-ce que vous aimez, comme Véronique Sanson dans cette chanson, les musiciens ?
8: C'est une bonne question parce que je crois quand même que j'aime avant tout la chanson française. Parce que la chanson française, c'est difficile à définir,
0: ah oui.
8: Mais c'est une musique et un texte. Alors les musiciens accompagnent, portent cette émotion, cette intention plumitive, mais c'est vrai que moi je suis en plus particulièrement touché par les auteurs. Donc ouais. Voilà, je pense que j'aime les musiciens parce que c'est eux qui sont au service de la chanson française, mais vraiment c'est le cœur de ma passion.
0: Alors au tout début du livre, moi j'aime toujours voir à qui les auteurs dédient leurs ouvrages. À mes parents adorés, à Antoine Nombrini, l'amour de ma vie, à Véronique Sanson, à qui je dois cet amour intact et passionné pour la chanson. C'est pas une pause, donc vous avez écrit sur elle, vous avez raconté beaucoup de choses sur elle, vous l'avez interviewée, vous l'avez filmée, vous êtes auteur de documentaires autour de Véronique Sanson, je pense que votre aventure avec elle n'est pas terminée. À quel point elle est déterminante dans votre parcours qui finalement amène à ce livre, la chanson française?
8: J'ai voulu lui dédier ce livre, qu'elle ne lira pas, sûrement. Mais parce que c'était important pour moi de rappeler qu'il y a eu un avant et un après Véronique Sanson dans mon existence. Et probablement que l'homme que je suis, comme vous l'avez un peu décrit, c'est-à-dire à la fois à la radio, mais parfois derrière les artistes lorsque je travaillais en maison de disques ou programmateur de festival, mon parcours et mes choix éditoriaux, musicaux, n'auraient pas été les mêmes si en 72 l'album de Véronique Sanson n'était pas entré dans mes oreilles. Je pense que j'avais une culture musicale très radiophonique avant 1972, puisque j'écoutais enfant beaucoup la radio, je zappais d'une radio à une autre, mais je n'avais pas encore compris, saisi ce que pouvait être l'exigence artistique quand Véronique Sanson est arrivée. D'ailleurs, c'est marrant parce que je suis pas le seul. Hein. Oui. Françoise Hardy raconte toujours que le jour où cet album Amoureuse est arrivé, elle s'est dit, bon ben là, on est au chômage. Quoi. Les chanteuses des années 60, on est complètement dépassées. Voilà ce qu'il faut faire aujourd'hui pour à la fois faire une chanson populaire,
0: oui,
8: mais exigeante. Et voilà, à partir de là, c'est vrai que mes goûts musicaux se sont orientés vers ce qu'on a appelé la nouvelle chanson française et que les Alain Souchon, Laurent Voulzy, Yves Simon, William Scheller, Catherine Nara, enfin tous ceux qui ont construit cette belle autoroute dans les années 70 de la chanson française on fait partie de ce que je suis aujourd'hui. Peut-être que sinon je serais resté avec Claude François, avec Sheila, Dalida.
0: Et
8: ce qui fait.
0: Et on aurait monté une revue des Claudettes. Allez savoir. Vous feriez Clo-Clo, moi je danserais derrière.
8: Mais en revanche, ce qui est intéressant, c'est que je ne renie pas ses premières amours.
0: Ah non.
8: Et que je les fais aimablement cohabiter avec évidemment ces artistes qui sont issus des années 70 et ceux qui sont aujourd'hui les artistes d'aujourd'hui, les Juliette Armanet, les Clara Luciani, les Eddy de Pretto, les A.O. de Sagazan. Ce sont des filles spirituelles de Véronique Sanson pour moi, même si elles n'ont pas stylistiquement des choses très très communes.
0: Alors ce livre, ce beau livre qui sort donc aux éditions Le Robert, jeudi prochain, la chanson française un peu beaucoup passionnément, Didier Varro, part d'une idée. Ça fait des années qu'on vous demande de faire des bouquins sur la chanson française.
8: Oui, je confirme.
0: Des années que vous dites, bah non, je sais pas, l'axe, etc. Et là, en fait, vous avez trouvé l'idée, la bonne idée, hein, je me permets de vous le dire parce que je trouve que c'est dément. Vous avez choisi 21 moments, pas pour nous raconter 21 anecdotes, parce que là, bah, ça serait une énième collection d'anecdotes. Non, 21 moments qui vont vous permettre de tirer à chaque fois un fil, un thème, et finalement de faire un tour complet de la chanson française de Charles Trenet à Booba. Mmh. C'est quand même assez dingue. Et pour ce faire, vous avez eu un dialogue constant avec quelqu'un qui s'appelle Martin Soudan. Qui est-il ?
8: C'est un jeune auteur de cinéma. Et il a eu une importance phénoménale, comme vous le disiez, des livres sur la chanson française, on me l'a proposé. J'ai souvent dit non pour les raisons que vous avez exposées. Et là, dans un premier temps, j'ai dit non parce que j'ai un peu un travail à plein temps.
0: Il n'a pas le temps.
8: À Radio France.
0: Oui.
8: Et donc, je peux pas. Et puis, quand j'ai déroulé quand même cette idée en disant, si un jour j'ai le temps, voilà comment je pourrais aborder le sujet, ils m'ont dit, mais non, mais il faut le faire maintenant. Et j'ai dit, bah alors, trouvez-moi un partenaire, pour travailler. Je n'ai jamais fait ça. C'est-à-dire que j'ai toujours écrit mes livres. Donc là, c'est un travail de collaboration. C'est un ping-pong plumitif. Et ce qui m'a intéressé chez cette personne, ce jeune auteur de cinéma, c'est qu'il est aussi construit sur la consommation entre guillemets des séries de choses plutôt cinématographiques ou plutôt télévisuelles mais séquencées. Et donc il m'a vraiment aidé et porté à trouver la vraie dramaturgie à l'intérieur de ces 21 chapitres. Donc c'était important. Et puis en fait, c'est vachement bien de travailler accompagné.
0: Ouais.
8: Moi j'adore ça.
0: Ouais.
8: Et donc c'était un petit rituel pendant plus de 6 mois de se retrouver, de s'enfermer, de fermer les portables. Et il m'écoutait et parfois il me relançait. Et puis après, de toute cette matière première, il en faisait un scénario qui était presque un scénario de série. Effectivement.
0: Alors, ouais, une série où même carrément, moi j'étais dans un film en lisant le premier chapitre qui se passe le 17 juillet 2004 à La Rochelle, au Francofolie. C'est les dernières franco de Jean-Louis Foulquier. Vous le vivez de l'intérieur, vous le racontez divinement. Sanson est là, tiens, comme
8: tiens
0: c'est
8: donc.
0: Incroyable. Je ne vais pas dévoiler les anecdotes du livre parce que c'est pas le but du jeu. C'est pas un bouquin à anecdotes, mais c'est un bouquin dans lequel vous allez apprendre plein d'histoires géniales et notamment en coulisses, que s'est-il passé ce soir-là pour faire des adieux à Jean-Louis Foulquier. Juste dire quand même que vous êtes gonflé parce que vous démarrez votre livre, votre déclaration d'amour à la chanson française avec une petite baffe que vous vous êtes prise parce qu'en fait vous étiez censé être le successeur de Jean-Louis Foulquier à la tête des Franco et en fait bah, ce soir-là...
8: J'ai compris que je ne le serais pas.
0: Vous avez compris que vous ne le seriez pas. Donc vous démarrez par un, j'allais pas dire un échec, mais une déconvenue.
8: Une déconvenue, ou
0: ouais.
8: Même peut-être un échec, en tout cas une énorme déception.
0: Déception, ouais.
8: Voilà. Et qu'il a fallu digérer, il m'a fallu du temps. Mais la vie professionnelle, c'est ça, hein, c'est pas, on n'est pas toujours au sommet de l'Everest. Hein, il y a des moments un peu compliqués. Et moi, Dieu sait que j'en ai eu, des moments compliqués. Il y a plein de gens qui disent, ah bon, mais ça a toujours roulé pour toi. Eh bien non. Et c'était aussi peut-être l'occasion de commencer par quelque chose qui intimement signifiait beaucoup de choses pour moi, mais aussi qui, avec le recul, raconte autre chose que je n'avais pas perçu le soir où j'ai vécu tout ça, ou même dans les mois qui ont suivi. Et en fait, je me suis aperçu que ce soir-là se jouait la fin d'un monde. On était en train de tourner une page et que le monde de la chanson française ne serait plus jamais le même après le départ de Jean-Louis Foulquier.
0: Et vous nous dévoilez quelle était sa chanson préférée. Alors je vous propose qu'on l'écoute ensemble. C'est Henri Salvador.

0: La chanson d'Henri Salvador, Syracuse, qui est évoquée dans le beau livre que sort Didier Varro la semaine prochaine, jeudi prochain très exactement, la chanson française un peu, beaucoup, passionnément aux éditions Le Robert. Alors on le disait, mon cher Didier, 21 dates, 21 événements qui vont ensuite vous permettre de tirer le fil d'un thème, voire même parfois plusieurs thèmes dans le même chapitre, parce qu'en fait il y a énormément à dire sur la chanson française. Exemple, le 10 août 1963, Charles Trenet sort de prison.
1: C'est un jardin extraordinaire. Il y a des canards qui parlent anglais. Je leur donne du pain, ils remuent leur derrière en disant thank you very much, monsieur Trenet.
0: Et c'est le prétexte, évidemment, à parler de la chanson française qui sort du placard, la chanson homosexuelle, qui est au départ par allusion, comme des jardins extraordinaires.
2: Ouais. Et encore, il y a des gens qui contestent cette version que Charles Trenet, qui était quand même un poète surréaliste, ouais, il prend une métaphore, une allégorie, puis derrière ça lui permet d'ouvrir l'imaginaire avec des... Moi j'adore les chansons qui ont plusieurs lectures, quoi. Et donc ça, le jardin, elle est extraordinaire. Ça peut être le jardin des Tuileries où les garçons se draguaient allègrement dans les années 50, 60, 70, 80. Maintenant, je crois que c'est terminé. Ouais. C'était des lieux de rencontre, les jardins publics, pour les homosexuels, parce que l'homosexualité était pénalisée, se vivait clandestinement, plutôt la nuit, et dans des endroits qui étaient à peu près tranquilles la nuit, quoi. Mais du coup, quand on écoute la chanson de Charles Trenet, et qu'on voit finalement une version presque Walt Disney de ces lieux clandestins, c'est génial, c'est réjouissant même.
0: Et donc vous parlez de Trenet et de sa sortie de prison le 10 août 1963.
2: Parce qu'il y a
0: donc,
2: des gens qui... Mais non, mais Charles Trenet n'a jamais fait de prison. Si, il a fait quelques mois de prison, puisqu'il avait été dénoncé par quelqu'un de son entourage, en disant que dans sa maison, près d'Aix en Provence, il faisait des soirées coquines avec des jeunes garçons qui avaient tous entre 18 et 20 ans. À l'époque, la majorité sexuelle pour les homosexuels était à 21 ans.
0: Pas pour donc, les hétéros.
2: Voilà, ouais. C'était 15 ans. Ouais. Et donc, c'est Robert Badinter, d'ailleurs, qui a mis fin à cette pénalisation de l'homosexualité. Et du coup, prison. Voilà, il était condamné. Et puis, il en est sorti à l'air libre, en pleine journée. Il n'a pas voulu sortir de manière clandestine. Et il n'a jamais fait son coming out après. Mais il a continué à brandir avec beaucoup d'humour et cette dose de surréalisme permanent en disant « je suis gay », mais G-A-I, hein, ouais, pas G-A-Y. Mais voilà, c'était une manière aussi de... C'est un homme d'une autre époque, mais qui a ouvert, mine de rien, une histoire de la chanson qui est sortie du placard progressivement entre la fin des années 50 et aujourd'hui, on a beaucoup d'artistes qui enfin revendiquent à ciel ouvert leur homosexualité, leur statut queer, comme on dit, et c'est tant mieux.
0: Bonsoir Marguerite. Et moi, je...

0: le coup, ce chapitre, je l'ai trouvé extrêmement réjouissant. On va pas se mentir, c'est pas le cas de tous, parce que la chanson française n'a pas forcément fait le chemin dont on rêvait.
1: Ouais.
0: Mais en ce qui concerne ça, l'acceptation, la revendication de qui on est, et dans la joie, alors parfois dans la douleur, dans des chansons d'Eddie de Préto par exemple, mais là dans la chanson de Marguerite, on se dit le monde, la société,
1: bouge.
0: La chanson, tout le monde est allé dans le bon sens.
1: Ouais, ouais, ça bouge avec le sourire.
0: Oui, hein.
1: Et même si, encore une fois, sur les réseaux sociaux, ces prises de position, parfois joyeuses et parfois un peu plus dramatiques, sont en réponse. Il y a beaucoup de harcèlement, de cyberharcèlement.
0: Et il y a de la haine.
1: Oshi en est une des victimes, mais Eddie de Préto, Bilal Hassani, enfin, tous ont vécu ça. Mais en même temps, il faut quand même se réjouir de cette poussée. Et aujourd'hui, il y a beaucoup de filles qui revendiquent leur queer attitude.
0: Oui, vous parlez d'Angèle, vous parlez de Pomme. Enfin, voilà, c'est un chapitre qui est très, très chouette et qui s'appelle donc joliment La chanson française
1: oui,
0: sort du placard.
1: Avec cette petite anecdote, pour le coup, que je vais délivrer, parce que vous êtes la première à parler du livre. Et on finit avec Marguerite, effectivement, qui va sur le plateau de C'est à vous. Vous pouvez la raconter si vous voulez.
0: Allez-y, allez-y.
1: Et Anne-Elisabeth Lemoine qui la reçoit, qui lui dit bah, c'est quoi votre film culte, comédie musicale, puisque Marguerite disait qu'elle adorait les comédies musicales. Elle dit bah, c'est La La Land. Et Anne-Elisabeth, spontanément et joyeusement, dit bah oui, à cause de Ryan.
0: Non,
1: à cause de...
0: Je sais plus comment elle s'appelle. Emma Stone.
1: Oui.
0: Ah, trop mignon.
1: Et c'est trop mignon, parce que ça raconte aussi assez bien, à la fois la chanson de Marguerite, mais assez bien encore le petit travail qu'il va falloir faire pour arriver à l'acceptation totale.
0: Ça me fait penser à la question de Michel Denisot à Catherine Lara dans Mon Zénith à moi. Qu'est-ce que vous regardez en premier chez un homme ?
1: Sa femme.
0: Génial. Donc voilà, ça c'est le côté réjouissant. J'ai trouvé un autre chapitre extrêmement réjouissant. La date que vous avez retenue pour en parler, c'est novembre 1994, quand MC Solar reçoit un prix à la SACEM pour ses talents d'auteur.

0: 1994, c'est vos années maison de disque.
1: Oui, je travaille chez Polydor, à la direction artistique. On appelait ça la direction de la production à l'époque, voilà.
0: Et vous voyez débarquer les rappeurs.
1: Ouais, je vois débarquer MC Solar qui avait été signé avant que je n'arrive en 91 et qui avait sorti un seul 45 tours qui était Bouge de là, qui avait très bien fonctionné, mais qui avait eu une sorte de faux plat dans un deuxième temps. Donc la maison de disque était.
0: Hein.
1: On se disait qu'est-ce que ça va donner. Est-ce que c'est une chanson ou un style musical qui pourra concerner le grand public. Donc MC Solar, lui, a eu droit à enregistrer un album, mais il y avait quand même beaucoup de questionnements autour de cette musique.
0: Ouais, mais vous racontez dans le livre qu'en fait l'idée c'était que MC Solar aille faire les mêmes plateaux télé, les mêmes événements, les mêmes interviews que les chanteurs, que Vanessa Paradis par exemple, prenons son exemple.
1: Exactement.
0: Et que
1: lui était OK.
0: Lui, il était OK pour
1: donc
0: jouer.
1: Donc ça, c'était déjà une première victoire. Et en fait, ça s'est extrêmement bien passé. C'est-à-dire que la cohabitation était joyeuse, oui. Et beaucoup d'artistes exprimaient aussi leur grande admiration pour la plume de MC Solar, que ce soit Cabrel, Michel Berger.
0: Je me souviens
1: qui m'avait sollicité
0: chanson.
1: pour inviter MC Solar dans un show qui était entièrement consacré à l'album de duo entre France et Michel. Donc voilà, il était Juliette Gréco, Aznavour, tout le monde appelait Polydor pour essayer de rencontrer MC Solar, ce nouveau prodige de la plume. Et c'était génial.
0: 30 ans plus tard, le rap, on dit que c'est la nouvelle variété française, les plus gros vendeurs de disques, alors même si on ne vend plus vraiment de disques physiques, les plus gros streamers, en tout cas, sont les rappeurs, les tournées sont complètes, certains font le Stade de France, comme Booba. Ça vous inspire quoi, vous, l'amoureux de la chanson française?
1: Et pour moi, c'est une chanson. C'est un style de chanson et c'est réjouissant, ça a fait bouger les lignes, ça a donné aussi à toute une jeune génération qui aurait pu être tentée par écouter uniquement de la musique anglo-saxonne après l'arrivée des années 80, après la culture MTV, après la culture du clip avec l'explosion de Michael Jackson, Madonna, Prince et consorts. Donc tout d'un coup, il y a un rap français qui arrive, qui prend cette place-là un peu, et qui permet à des générations successives de s'éduquer à la langue française, d'aller voir un peu dans les dicots ce que signifie telle rime, et ça c'est génial. Mais ce que raconte aussi ce chapitre, c'est un peu comme pour finalement la chanson qui sort du placard, c'est que le combat n'est jamais gagné. Effectivement, en 94, quand Solar reçoit le prix Raoul Breton, qui est quand même un prix de la SACEM, très honorifique, et qui s'inscrit dans une lignée de grands auteurs comme Aznavour, Charles Trenet et autres. Tout d'un coup, Pierre Delanoë, qui est le président d'honneur de la SACEM, lui, il est pas d'accord. Et il dit, le rap, c'est pas de la musique, c'est pas de la chanson. Donc, vous voyez, j'ai été un acteur de ce conflit dans cette institution de la SACEM. Et je suis allé recevoir le prix à la place de Solar, qui était en tournée ce jour-là. Et il a fallu que je réponde avec un peu une punchline empruntée à Solar pour lui dire peut-être qu'il vaut mieux, avant il y avait des vols de mobilettes, maintenant il y a des vols de dico, c'est quand même toujours ça de gagner.
0: Didier Varro, la chanson française un peu, beaucoup, passionnément, aux éditions Le Robert. Il y raconte 60 ans d'émotion avec les plus grands artistes, les plus grandes chanteuses, autrices, compositrices. C'est un bonheur. 21 dates donc. Je ne vous dis pas ce qui se cache derrière celle du 12 avril 2000, mais juste ne ratez pas ce chapitre.

0: La déclaration.
1: Qu'est-ce que j'aime cette chanson.
0: Elle est sublime. Ouais, hein. Ouais.
1: 1974.
0: Oh, j'aime bien. Il connaît toutes les dates par cœur. Je suis sûre que même si je gratte un peu, Didier Varro vous dira le nom du studio où ça a été enregistré, l'ingénieur du son, ce genre de choses. Alors, ceci dit, je tiens à dire que dans cette chanson française, un peu beaucoup passionnément, on n'a pas comme ça un empilement de dates. Non.
1: C'est pas une encyclopédie.
0: C'est très raconté.
1: C'est pas une encyclopédie ni un dictionnaire. Pourtant, c'est chez Le Robert. Donc,
0: oui.
1: Voilà, c'est un peu étonnant. Non.
0: Vous nous racontez des histoires.
1: Oui,
0: quoi.
1: Voilà, mais c'est ce que j'ai toujours aimé faire.
0: Bah, ce
1: soir,
0: vous faites super bien.
1: À la radio, dans une programmation de festival, j'essaye de raconter une histoire. Quand j'étais en maison de disques, je disais aux artistes, il faut que ton album raconte une histoire. C'est important. Des gens qui n'ont pas d'univers ou qui n'ont pas d'histoire n'embarquent pas. Sur un one shot, mais pas sur la longueur.
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0: avec On jettera nos montres.
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3: Quel cocktail américain, c'est quoi?
4: C'est un cocktail grillé avec une sauce américaine, tomate, échalote, une pointe de cognac, du vin blanc. C'est un peu relevé.
5: Un déca1.
6: Pâté, jambon, saucisson, baguette, gruyère, chantal, rosbif, jambon de pays.
7: Eh ben, tout ça, ça va aller dans la blanquette.
4: Bon appétit.
8: L'endroit est pittoresque. Voyage au centre d'un Paris méconnu. Il suffit de franchir une porte, rue du Faubourg Saint-Denis, toute proche de la cave épicerie Jules, se faufiler dans une longue arrière-cour et entrer dans un hangar d'un autre temps. À l'intérieur, un alambic à la Jules Verne. On pensait que fabriquer de l'alcool en plein Paris était proscrit depuis 1925. C'était sans compter sur la dextérité et l'obstination du Al Capone de Paname, Nicolas Jules.
9: J'ai voulu créer une distillerie à Paris. Parce que Paris, justement, c'était une sorte d'anti-terroir. On avait une terre vierge pour aller créer et tout l'écosystème d'influence, d'énergie créative qu'il y avait à Paris, de cette beauté comme ça qu'on pouvait exploiter. Alors c'est un très bel alambic Holstein qui vient du sud de l'Allemagne, près de la frontière suisse, et avec une partie qui est ce qu'on appelle un pot still, un petit alambic de pot qui donne quelque chose de généreux, de puissant. Et à droite, on a une colonne qui ressemble plutôt à un saxophone de distillation et qui peut prendre différentes tonalités en fonction des réglages qu'on lui soumet.
8: Nicolas Jules distille Mar de Bourgogne, Armagnac, gin et vodka. En 2024, il est approché par une bande d'amis de Montmartre. Ensemble, ils décident, en partant du Mar, des fameuses vignes de la Butte, d'élaborer un alcool qui titre à 25 degrés. La Montmartroise est née dans un flacon au joli design, en 70 centilitres 49 euros ou en mini 20 centilitres 22 euros. Entre finesse et puissance, on est séduit par les notes citronnées et de framboise de la liqueur. Au même titre que le Sacré-Cœur ou le Moulin Rouge, la Montmartroise devient le symbole de la Butte. Delphine Socha, présidente de l'entreprise.
10: Mon mari et moi, on s'est dit qu'il manquait quelque chose à Montmartre, un produit qui pouvait être l'identité du quartier. On vit au pied des vignes. Et ça faisait longtemps qu'on trouvait que c'était dommage qu'on jette le mar. Et puis on s'est dit qu'on pouvait en faire quelque chose de chouette, quelque chose de convivial. Et avec Nicolas, on a élaboré une recette, Nicolas et puis d'autres Montmartrois, une recette à partir de l'ADN des vignes.
8: Comment vous conseillez de boire la Montmartroise?
10: Eh bien, vous pouvez la boire pure, avec de la glace ou avec du Schweppes pour en faire un spritz.
8: Que dire d'autre de la Montmartroise? Rafraîchissante, peu sucrée, la puissance aromatique est là, c'est vraiment bon. Où trouver cette liqueur? Sur la Butte Montmartre, bien sûr, et dans nos bistrots de Paris préférés.
9: Alors par exemple, il y a l'iconique Bar à Bulles, hein, le bar du Moulin Rouge à Montmartre. On a aussi le Nazir et le Saint-Jean qui sont vraiment des brasseries aussi pareil de Le Pic où on retrouve cette vibration montmartroise. Et puis on a aussi des fans absolus comme le Guersan ou Bacave qui sont, où là, leurs clientèles sont devenues des Montmartrois de cœur, hein, puisqu'ils ont vraiment, c'est des endroits où la Montmartroise est consommée vraiment de manière assez systématique, quoi.
8: Et la Montmartroise est en vente également dans les caves épicerie fine Jules, dont le navire amiral se trouve au 54 rue du Faubourg Saint-Denis, dans le 10e arrondissement. Et là, c'est le paradis des gourmands.
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11: Empathique, sociable, cliente.
12: Moi, je file un rencard à ceux qui n'ont plus rien.
13: On m'a dit, les restos ont besoin de bénévoles, si tu veux y aller, je te fais rentrer. Et puis voilà, j'ai mis les pieds, on m'a dit, une demi-journée, deux demi-journées par semaine, c'est très bien. Et pour finalement arriver à pratiquement 5, 6, 7 jours, des fois, 7 jours sur 7, il y a des semaines, c'est très lourd, mais bon, on le fait volontiers et vraiment avec passion. Et puis ben voilà, j'y suis allée, j'ai poussé la porte, et puis depuis, ben la porte s'est jamais refermée.
14: Finalement, vous n'êtes pas à la retraite, clairement, dans le rythme du quotidien, Dominique, vous êtes à plus qu'à temps plein.
13: Oui, et c'est d'ailleurs ce que les enfants me reprochent. Là, je suis partie une semaine à Paris, là, en formation pour les restos, et ensuite pour aller voir ma petite fille et ma fille. Mais j'avais l'ordinateur, il a fallu que je repasse des trucs. Oui, tu es là et tu fais encore. Ben non, mais ça va vite, hein, t'inquiète.
14: j'imagine qu'il y a quand même un peu de fierté.
13: Oui, bien sûr, ils ne me verraient pas rester à la maison, non, parce qu'ils savent, bon, c'est pas mon caractère de rester là, à ne rien faire ou rester planté devant la télé. Ou, bien sûr, ils sont très contents de ce que je fais. Hein. Ils voient que ça me permet de continuer d'avoir une vie active.
14: Et... Au-delà d'une occupation, qu'est-ce que vous en retirez de ce bénévolat au Resto du Cœur, Dominique ?
13: C'est toujours le contact avec les personnes, hein, surtout de voir un petit peu cette population qui a vraiment besoin de nous, et on se sent vraiment utile de les aider. On fait un maximum pour les aider, donc pour essayer de vraiment d'améliorer le quotidien de toutes ces personnes.
14: Est-ce que vous créez aussi un peu du lien avec certaines de ces familles ? Il y en a que vous accompagnez depuis un petit moment ?
13: Oui, bien sûr. On devrait pas dire, mais des fois, de temps en temps, on a nos petits préférés, c'est sûr. Hein. On en a qui, à chaque fois, chaque distribution, nous disent merci. Et un merci, ça soulage énormément. Ça vaut vraiment deux ou trois critiques.
14: Je peux vous demander quel âge vous avez, Dominique ?
13: 76.
14: Vous avez réfléchi.
13: On s'en rend pas toujours compte. Il faut faire le calcul, hein, depuis un certain temps, de bouger de calculer.
14: Et vous voyez continuer jusqu'à quand ?
13: Je sais pas. Peut-être un petit peu lever le pied. Complètement lâcher, non. Mais un petit peu lever le pied, avoir retiré certaines casquettes quand même. Les années passent, hein, et tant que je suis encore un petit peu valide, j'aimerais bien pouvoir en profiter.
14: Vous diriez que ça vous maintient en forme aussi, cette activité ?
13: Ah oui, bien sûr. On est obligé de réagir, on est obligé d'être là. Oui, ça vous booste automatiquement, parce que sinon, si vous restez à rien faire, vous faites quoi, moi, hein ? Vous avachissez, vous faites là, vous réagissez plus. Ça nous permet de réagir, d'être... en contact avec des gens, de discuter, d'échanger, pas toujours être d'accord, bien sûr.
14: Est-ce que ça vous a appris des choses, et si oui, quoi ?
13: Je voulais dire d'être patiente, non. Si, l'empathie, oui, c'est sûr, encore plus qu'avant, ça fait du bien. Et ça se passe ici, ici, aujourd'hui. Venez, franchement, il y a une bonne ambiance, ça fait du bien d'aider les autres. C'est très prenant, mais c'est très intéressant et c'est très positif.
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5: Avaler des légumes aux ados, c'est souvent mission impossible.
15: Parce que c'est pas bon.
5: Et si en plus les légumes sont moches, bah là c'est carrément la guerre.
16: Oh, toi, file dans ta chambre, avec ça saute. Dépêche-toi, allez, ouste.
5: Carottes tordues, navets craquelés, patates trop grosses ou trop petites, difficile de leur faire avaler tout ce qui sort des standards parfaits des supermarchés.
17: Non, j'ai pas faim.
5: Du coup, les légumes moches finissent à la poubelle. Pourtant, ces légumes-là ont autant de goût, voire plus de caractère. Mais non, ils ne rentrent pas dans le moule. Comme dans la vie, ce qui n'est pas dans la norme est souvent mal perçu. Et dans l'alimentation, bah, carrément jeté.
17: Je me rappelle dans le temps que, quand j'étais petite, qu'on ne gaspillait rien.
5: Au lycée d'Avier à Joigny, on a décidé de casser les codes et de ne rien gaspiller avec une soupe un peu spéciale.
18: Tiens, ça c'est de la soupe au chou.
5: Alors, elle n'est pas forcément au chou, mais tous les mercredis, entre 10h-10 et 10h10, c'est l'effervescence dans la cafétéria. Des centaines d'ados, des cuillères qui s'agitent, des verres de soupe qui disparaissent en un clin d'œil, 150 portions englouties avec le sourire. Le secret ? Une soupe préparée avec des légumes moches. C'est tellement bon. Bah oui, des carottes difformes, des pommes de terre irrégulières, transformées en un délice réconfortant.
19: Avant, j'étais moche. Ma vie était un enfer.
5: Et puis l'équipe choc de l'association Lycévasion, née en 2025, est arrivée et elle a tout changé. Avec cette idée choc, et si on montrait que moche ne veut pas dire mauvais ? Et ça marche, les élèves adorent, tout se passe comme sur des roulettes au lycée Louis Davier. Voilà un geste d'éducation de bon goût, doublé d'un geste solidaire et anti-gaspi, qui met dans le mille. Du coup, j'ai envie de m'y mettre aussi. Allez, sauvons les légumes moches.

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1: Quand il va fromer le thé au lapin, il faudrait pas qu'il se sauve.
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1: Un thé, c'est un toit, un abri, où qu'on renferme les bestiaux pour qu'ils soient à l'abri de la pluie, des renards, et puis dans le temps des loups. Allez donc savoir pourquoi qu'on parle du thé au lapin, du thé au chieuf, du thé au cochon, puis quasiment jamais du thé aux ouailles, aux poules, aux vaches ou aux chevaux. Une histoire de thé qui se raconte dans le pays fort. Avant que je vous la raconte, faut juste savoir que quand ils boivent une tisane, ils disent pas, par exemple, boire du tilleul, mais boire sur le tilleul. Logique, on boit l'eau qui a passé sur les plantes. Alors c'est l'histoire d'un pourvieux qui avait

0: au vent. Il s'en va voir la guérisseuse, elle la regarde, puis elle dit « Va avec à rentrer chez vous, puis boire sur le thé. » Il connaissait pas ça, le thé. Ça fait qu'il retourne chez eux, puis le v'là qui joge sur le thé au cochon en qu'une chopine de jus de poume. Adam, il a attrapé la fouère, mais il avait plus mal au ventre. Comme quoi, il y a que la fouée qui saute. Quand on était jeune, le samedi soir, on allait chez les uns ou chez les autres pour fêter les anniversaires. Chez nous, il y avait deux autos. Une 404 puis une camionnette. Oh mon pas, il voulait bien nous prêter la grosse auto quand que c'est qu'il en avait pas besoin. Sinon, on prenait la camionnette ou que c'est qu'on s'entassait. Et puis dame, on rigolait. Sauf une drôlière qu'elle appelait ça le thé au chieuve. Puis qu'elle voulait pas y monter. Ça fait qu'une fois, elle était à la fête en vélo. À 15 km. Adam, quand elle est arrivée, on avait fini de manger le gâteau. Puis c'était quasiment l'heure de repartir. Eh ben, vous me créerez si vous voulez, mais pour le retour, à la bas, vous le qu'on les ramène et les pisse en vélo dans le thé à chieuve.
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2: Dans Toujours à la page, je vous emmène dans une forêt extraordinaire. Extraordinaire et inquiétante à la fois. Celle de Chimère tropicale, un dernier livre de Corinne Morel d'Arleux, paru chez Dalva. Femme politique repentie, écologiste convaincue, Corinne Morel d'Arleux a d'abord écrit des essais pour transmettre ses convictions, mais depuis quelques années, c'est aussi à travers le roman que cette dromoise a choisi d'exprimer sa fascination pour la nature. Et c'est en Inde du Sud, lors d'une résidence d'écriture, que l'autrice a imaginé cette histoire, l'histoire d'Ariane, infirmière en psychiatrie qui n'a jamais quitté ses montagnes, mais rêve de jungle. Alors le jour où un double accident d'avion improbable se produit dans une forêt tropicale éloignée, Ariane trouve l'occasion de rejoindre cet univers fantasmé. Un univers de moiteurs, de crocs, de mystères, de magie, où elle croisera un homme jaguar, des chamans, des morts inaccomplis et l'inquiétant Cadillac qui la poursuit comme une ombre. Vous l'aurez compris, la place de l'imaginaire dans le livre de Corinne Morel d'Arleux est centrale. Alors je lui ai demandé quelle était pour elle la place de l'imaginaire, son importance dans la vie.
3: Ouais, j'ai l'impression que c'est un sujet d'une actualité brûlante, cette question de la place de l'imaginaire. D'abord parce que j'ai l'impression qu'on est nombreuses et nombreux à avoir de plus en plus besoin de se réfugier dans l'imaginaire pour de temps en temps échapper au réel qui semble de plus en plus dystopique et difficile à affronter. Et ensuite, parce que l'imaginaire, c'est aussi ce qui nous permet éventuellement d'imaginer autre chose. Comment le monde pourrait être de manière différente, de cultiver une forme d'empathie aussi, de pouvoir se mettre à la place de l'autre, d'envisager qu'il puisse y avoir des réalités multiples et pas une seule manière d'aborder la vie, d'aborder les événements, les faits. Toute ma question, moi, c'est de savoir comment on nourrit nos imaginaires, qu'est-ce que ça nous permet de produire qui n'est pas encore là, qu'est-ce que ça peut faire advenir dans nos vies.
2: Alors dans ce que vous nous racontez, il y a de l'extraordinaire, il y a du magique, il y a cette jungle qui est presque hantée.
3: Oui, cette forêt tropicale, elle est à l'image de la symbolique de la forêt qui est à la fois dans l'imaginaire collectif, un endroit, un milieu qui attire et en même temps qui a souvent provoqué aussi la peur, la crainte, parce que c'est un lieu mystérieux, étrange, sombre. Parce que finalement, je trouve que c'est beaucoup à l'image de notre époque, de nos vies, d'apprendre à cheminer sur cette ligne de crête entre émerveillement et inquiétude. Et donc, c'est finalement assez logique que ça se soit retrouvé dans mon écriture et dans l'histoire de Chimère tropicale.
2: Chimère tropicale, c'est un objet littéraire étrange, un roman organique qui nous enlace, nous emporte, sans laisser voir ce qui relève de la réalité ou de l'illusion. C'est sûrement pour cela qu'il est présélectionné pour le prix Ouest France Étonnant Voyageur, verdict attendu le 24 mai 2026. En attendant, à vous de vous plonger dans ces chimères tropicales parues chez Dalva.
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4: Alicia Maglio a 33 ans, elle est employée dans les ressources humaines au Luxembourg. Elle a remporté en octobre dernier un concours qui vise à valoriser des femmes aux formes généreuses, le concours de Miss Curvry. Bonjour Alicia.
5: Bonjour Jérémy.
4: Que vous a apporté cette participation finalement à ce concours de Miss Corvi?
5: Cette participation était très importante pour moi. J'ai longtemps eu du mal à accepter mes formes. Pendant des années, je voulais absolument perdre du poids pour m'accepter, être plus heureuse. Et cette aventure a vraiment permis de changer mon regard et d'oser m'accepter telle que je suis aujourd'hui.
4: S'accepter et faire de ses complexes une force, c'est vraiment le but de cette participation?
5: Exactement. C'est bien plus qu'un concours de beauté finalement. C'est vraiment une aventure humaine à travers laquelle on évolue, on se développe. Il y a beaucoup d'ateliers de développement personnel qui sont mis en place par les bénévoles de l'association, puisque je tiens aussi à souligner que c'est une association qui met tout ceci en place, et tout ça permet de faire un vrai travail sur le regard qu'on porte sur soi.
4: Vous parlez beaucoup d'acceptation de soi. À quel moment de votre vie le sujet est devenu un peu central?
5: Je pense qu'après être devenue maman, ça a été central, puisque c'était aussi l'exemple que je voulais montrer à mon fils, de pouvoir s'accepter tel qu'on est, et qu'importe les diversités qu'on peut avoir, s'accepter tous les jours à différents niveaux de sa vie, c'est vraiment quelque chose d'important, et c'est vraiment quelque chose que je voulais montrer en exemple à mon fils. Et je pense que la maternité a été un peu un déclic pour moi.
4: De nombreuses personnes sont victimes de grossophobie sur les réseaux sociaux. Ça touche aussi bien les anonymes que les célébrités. Pour vous, c'est un facteur de pression, ces réseaux sociaux, ou plutôt un allié pour participer à ce concours?
5: Je pense que les réseaux sociaux, aujourd'hui, on y trouve beaucoup de choses, mais on y trouve aussi une façon et une forme de visibilité. Ça permet de porter ces messages un peu plus haut, un peu plus fort, et de toucher des gens qui peut-être aussi ont du mal à s'accepter. Et donc, pour moi, c'est vraiment un vecteur de partager des messages d'acceptation de soi et de confiance.
4: Quel message vous aimeriez justement transmettre aux femmes qui n'osent pas encore s'assumer pleinement?
5: J'aimerais vraiment qu'on puisse en tout cas se voir tel qu'on est vraiment, au-delà d'un chiffre, d'une taille. On est tellement beaucoup de choses, on a énormément de valeurs, et c'est vraiment de se regarder avec beaucoup plus de douceur et de bienveillance. Et qu'on mérite toutes, chacune, toutes et tous aussi, puisque ça peut toucher aussi plus largement, de se voir autrement et de porter un regard vraiment bienveillant et respectueux envers son corps.
4: La finale de Miss Curvy France se déroule dans les Landes le 11 avril prochain. Vous y allez avec l'envie de remporter le titre. Quelles sont les différences finalement avec un concours classique comme Miss France?
5: Les différences, c'est vraiment un concours qui va porter sur la beauté des cours. Donc déjà, on se retrouve ici sur une différence. Mais c'est aussi vraiment, comme je le disais, un chemin d'acceptation. Et donc, c'est un peu la concrétisation de pouvoir aller porter ces belles valeurs sur une scène nationale, et aussi de pouvoir faire briller la région par la même occasion. Et c'est en tout cas avec tout ça que je vais porter les couleurs de la Lorraine aux France, avec l'envie de pouvoir faire évoluer les regards justement sur les courbes et sur l'acceptation de soi d'une façon générale.
4: Merci Alicia, à bientôt.
5: Avec plaisir, merci beaucoup Jérémy.
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6: Moi, le plus dur à écrire en mots, c'est concessionnellement.
7: J'ai pas compris. Tu peux m'expliquer? On a tous rien compris.
6: Concessionnellement.
8: Bah moi, c'est aucun mot. Sauf ceux où il y a trois, deux lettres qui sont pareilles. Mais sinon, j'ai aucune difficulté sur les mots.
9: Ben, moi aussi, je suis d'accord. Je dirais anticonstitutionnellement, parce que c'est le mot le plus long de la langue française. Et puis, en plus, c'est plus difficile que intergouvernementalisation.
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0: Raymond Coppa, il évolue au Stade de Reims entre 1951 et 1956, des années qui ont marqué l'histoire du foot rémois et aussi l'histoire du foot français. Dès son arrivée, il se distingue par sa technique, son flair et sa vision du jeu. Sous la direction d'Albert Batteux, il devient la pièce maîtresse d'une équipe rémoise qui domine le foot français. Il remporte plusieurs titres de champion de France et la Coupe de France. Mais c'est en Europe que Reims, avec Coppa, va se faire un nom. En 1956, l'équipe atteint la finale de la Coupe d'Europe des clubs champions, où elle s'incline face au Real Madrid, mais s'impose comme une équipe de classe mondiale. Coppa devient une star, non seulement en France, mais aussi à l'international, grâce à ses performances exceptionnelles en compétition européenne. Son départ pour le Real Madrid marque la fin d'une époque dorée à Reims, même si Copa veut revenir au stade de Reims entre 1959 et 1968. Il est né Raymond Kopaszewski en 1931, Neulémines, dans le Pas-de-Calais, dans une famille de mineurs polonais. Milieu offensif, au talent précoce, petit par la taille mais immense par la vision du jeu, il débute sa carrière pro à Angers avant d'exploser au stade de Reims. Sa technique fine, sa vitesse et son sens du collectif séduisent bien au-delà des frontières. Le Real Madrid le recrute, aux côtés d'Alfredo Di Stefano et de Ferenc Puskás. Copa participe à l'âge d'or du club espagnol. Il remporte 3 Coupes d'Europe consécutives. En 1958, il décroche le Ballon d'Or. C'est le premier Français à recevoir cette distinction. En équipe de France, Copa brille lors de la Coupe du Monde 58 en Suède. Les Bleus terminent 3e, portés notamment par le duo Copa-Just Fontaine, autre légende rémoise. À la fin de sa carrière, Copa s'engage pour la reconnaissance des droits des joueurs professionnels. Il devient aussi consultant pour la radio et la télévision. Raymond Copa s'éteint le 3 mars 2017. Son héritage perdure dans le cœur des passionnés de foot et pas seulement dans celui des supporters du Stade de Reims. Et c'est l'un des trésors de Champagne-Ardenne.
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2: La Côte de Lumière en Vendée, Côte de Jade au sud de l'estuaire. Pourquoi ces jolis noms pour parler de nos côtes? La réponse avec Lucie Miossec et son pourquoi des choses.
10: Et oui, on connaît la Côte d'Azur dans le sud, qu'on appelle comme ça pour le bleu azur de ses eaux. On connaît la Côte de Granit Rose, qu'on appelle comme ça, je vous fais pas de dessin parce qu'il y a du granit rose, voilà. Mais alors, la Côte de Jade, vu qu'on n'y trouve pas de jade, d'où peut venir ce nom? Eh bien, apparemment, d'une paire de chaussettes. Je vous explique ça juste après. Mais déjà, il faut savoir pourquoi on donne des noms aux côtes. Pour ça, retour au début des années 1900.
2: Les lignes de chemin de fer se développent en France, Lucie, et avec elles arrivent les touristes.
10: La France est bordée de côtes qui font rêver, alors chaque région cherche à faire rêver encore plus les touristes pour les faire venir. C'est pour ça qu'on se retrouve avec des côtes qui s'appellent comme des pierres précieuses ou des métaux précieux. Argent, émeraude, améthyste et jade. Allez, chose promise, chose due, vous allez rigoler, c'est à cause ou grâce à des chaussettes que la Côte de Jade s'appelle la Côte de Jade. Parce qu'au moment où toutes les côtes alentour avaient déjà un nom, il a fallu trouver un nom à celle qui s'appelle aujourd'hui la Côte de Jade. Ça, c'était dans les années 30. Le maire de la Bernerie, Louis Gauthier, avant d'aller au conseil pour voter justement sur le fait d'avoir un nouveau nom pour cette côte, eh ben, il aurait regardé ses chaussettes et il aurait eu une illumination. Mes chaussettes sont de la même couleur que l'eau de la côte. Et là, à ce moment-là, il aurait demandé à sa femme: mais de quelle couleur sont mes chaussettes? Et là, sa femme aurait répondu: bah, c'est couleur jade. Bim, bam, boum. Voilà comment la côte de Jade est née. Jade, parce que l'eau de cette côte est caractérisée par ses nuances de vert. Vert clair, vert foncé. Selon le temps, selon les saisons, c'est quand même très joli comme nom. Alors on peut se réjouir que le maire de la Bernerie ait eu des chaussettes vertes ce jour-là.
2: Oui, vous avez raison, Lucie Messec, et des fois, voilà, ça tient pas à grand-chose.
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1: Des circuits courts, je privilégie ça. Je me dis qu'on de la richesse, il y en a partout, mais il y en a chez nous aussi.
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3: Il travaille le chêne ou le frêne pour redonner vie, notamment au jeu des staminets dans son atelier. Il s'appelle Damien, et avant de parler de vos créations, de l'amour du bois, d'ailleurs cet amour, il est rentré comment dans votre vie ?
1: Difficile à dire comment c'est rentré dans ma vie. En tout cas, je suis quelqu'un curieux de nature. Et le travail du bois, je trouve que ça c'est noble en fait. C'est une activité assez noble. Et puis, il y a l'amour du jeu aussi là-dedans. Et finalement, en étant curieux, en s'intéressant aux choses, j'ai vu ces jeux en bois, hein, ces jeux d'estaminets qui existent depuis très très longtemps. Et puis, j'ai eu envie de les faire moi-même. Donc, il y a l'envie de créer, et une fois que c'est créé, il y a aussi l'envie de partager.
3: Bon, il faut le dire, entre l'envie, la réalisation, il y a quand même un pas, Damien. Il faut être sacrément bricoleur pour transformer une pièce brute en un jeu fonctionnel, non ?
1: Clairement, oui. Curieux déjà, oui, bricoleur beaucoup, mais j'aime toucher à tout. Ça fait longtemps que je bricole un peu tout et n'importe quoi. Et puis, on voit un jeu, on le teste, on l'essaye, ça nous plaît. Donc, voilà, la curiosité, ça anime cette flamme de la curiosité. Et du coup, je cherche à comprendre comment il a été conçu. Et je me penche sur la question, et puis de fil en aiguille, on fait des essais. Ça marche pas forcément du premier coup, hein. Ça, c'est normal, c'est le jeu aussi. Et puis, au bout du compte, on arrive à créer quelque chose, on teste ce jeu. Finalement, il marche, ça donne envie d'en créer d'autres, de s'intéresser à ce qui a été créé, ce qui existe déjà. Et puis, par là aussi, on a des idées sur des choses qui n'existaient pas. Alors on a envie d'apporter sa petite touche, sa petite patte personnelle. Et puis de fil en aiguille, on produit, on continue. Et puis je pense qu'il y a une certaine addiction là-dedans, mais c'est une bonne addiction en fait.
3: Vous travaillez surtout en circuit court avec du bois local, des produits naturels. Est-ce que c'est essentiel pour vous que le jeu reste un objet sain ?
1: La démarche, elle est complètement... on est vraiment là-dedans. Enfin, je suis là-dedans parce que je suis seul dans cette aventure. Mais le bois, oui, est local aussi bien sur les éléments de jeu que je vais créer aussi. Enfin, les plateaux de jeu, on va dire. Mais aussi les éléments, voilà, comme je disais tout à l'heure, que je vais faire autour à bois. Mais des circuits courts, je privilégie ça. Je me dis qu'on de la richesse, il y en a partout, mais il y en a chez nous aussi. Donc, ça serait dommage d'aller chercher trop loin ce qui existe déjà chez nous. Donc, oui, je reste local. Et puis, en dehors de ça, il y a aussi une volonté de rester sur quelque chose de naturel. Le bois est un élément naturel. En transformant le bois, en le travaillant, on peut faire des choses magnifiques. Moi, je crois beaucoup en ça, mais je crois aussi en tout ce qui va sublimer le bois. Ce que je vais utiliser pour teindre le bois, pour cirer le bois, pour le huiler. Je vais vraiment rester sur des produits naturels parce que pour moi, ça fait sens.
3: Damien Lefèvre, créateur de jeux en bois, a retrouvé sur les réseaux sous le nom Il était un petit atelier. 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
4: Wikizef, petit guide à l'usage des étrangers du sud du péage d'Arras en vacances dans notre belle région.
5: Dimanche matin, levé avant le soleil, vers 9h, vous descendez prendre un café que vous pensez amplement mérité. 8 heures de sommeil, franchement, on mérite une pause café. Et devant la cafetière, votre cousin regarde attentivement le café couler. Ça s'appelle une sentinelle de cafetière. Et là, il se retourne et dit « Bon !» T'es déjà debout ? Il fait corps noir, t'as qu'est ta lit ou quoi ? Ne paniquez pas, Wikizef est là pour vous aider. T'as qu'est ta lit. C'est une réflexion semi-désagréable, parce qu'il y a plusieurs niveaux de réflexion désagréable. Ça dépend de l'heure qu'il est, du temps qu'il fait. Admettons, il fait 27 degrés à l'ombre, et c'est l'heure de fais pas chier. Ou alors il y a 3 grammes à quart, et c'est pas la peine de se demander pourquoi il est désagréable d'un seul coup, c'est parce qu'il n'y a plus de canette.
4: Exemple.
5: Vous avez la réflexion désagréable qui serait « T'es déjà debout ? Ah, retourne te coucher, c'est pas le jour à me faire quiller du côté de la cafetière. Hein. » La réflexion pas désagréable ? T'es déjà debout ? Oh, alors ! J'ai fait du café pour un régiment de soldats, t'inquiète, assis-toi, je te ramène un jet. Réflexion semi-désagréable ? T'inquiète, t'as lit ou quoi ? Petite phrase qui présuppose que pour que vous parvinciez à vous lever tôt, il faille forcément que vous fûtes tombé du lit. Vu que vous n'êtes pas totalement du Nord, que forcément tout ce qui est au sud du péage d'Arras possède un degré de fainéantise qui augmente au fur et à mesure qu'on s'approche de la Côte d'Azur. Ou là-bas, pour se lever tôt, ben, faut pas qu'ils quittent leur lit, hein, mais qu'ils descendent en rappel. Allez, au revoir, hein, et Anne-Bess à marraine.
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6: Quand la guerre des armes semblait être finie, c'est la guerre des arts qui a commencé. 1940, Paris est occupé. Pour éviter que des chefs-d'œuvre comme la Joconde ou la Victoire de Samothrace soient confisqués par Hitler, le directeur des musées nationaux Jacques Jaujard fait transférer en lieu sûr toutes les œuvres du Louvre en province. Les nazis s'attaquent alors aux biens des familles juives et centralisent leurs actions au musée du Jeu de Paume. C'est dans ce musée que se trouve la dernière ressource de Jacques Jaujard pour contrecarrer les plans allemands, une jeune iséroise originaire de Saint-Étienne de Saint-Joire, Rose Vallant.
7: Tu as choisi judicieusement.
6: Rose est issue d'un milieu modeste. Grâce à des bourses que sa mère l'a aidée à obtenir, elle a un parcours scolaire remarquable. L'école normale d'institutrice de Grenoble, puis l'école nationale des beaux-arts de Lyon, Rose est douée pour le dessin, et après l'obtention de nombreux prix, elle entre à l'école nationale supérieure des beaux-arts à Paris, tout en se formant parallèlement à l'archéologie.
7: Mais respect à Toutankhamon, du con.
6: Spécialisée en histoire de l'art moderne, en archéologie médiévale et en archéologie grecque, elle voyage durant ses études et en profite pour apprendre l'allemand en autodidacte.
7: On finit en farandole, en hurlant des tyroliennes ou en vomissant partout. On ne regrette pas sa soirée.
6: En 1932, elle devient attachée bénévole au sein de la structure du musée du Jeu de Paume. Et c'est de ce poste et de ses capacités dont Jacques Jaujard va avoir besoin en 1940. Il lui demande de rester en activité au musée pour surveiller les actions des Allemands, de la spoliation au stockage des œuvres des familles. Juive.
8: Tout ça est si déplorable, si inutile.
6: Rose Vallant effectue un travail incroyable. Pendant plus de 4 ans, en toute discrétion, elle note tout. Le nom des victimes spoliées, les informations sur les œuvres, leurs mouvements, déchiffrage de papier carbone, écoute des conversations, fouille des poubelles. Rose Vallant ne recule devant rien. Dans le musée même, Rose cache sous le nez des nazis plus de 500 peintures et sculptures qu'ils ne découvriront jamais.
9: En voilà une surprise, Hans.
6: Elle officie malgré la pression et le danger qui pèse sur elle. Elle côtoie par exemple, lors de leur passage, des hauts dignitaires nazis, comme Hermann Göring ou Alfred Rosenberg. Ses actions et les infos qu'elle transmet permettent d'éviter pendant la guerre que les œuvres volées soient détruites. Les sabotages de trains ou les destructions de dépôts sont scrupuleusement évités par les alliés grâce à ces messages.
10: Victoriae mundis et mundis lacrima. Enfin, ça veut absolument rien dire, mais je trouve que c'est assez dans le ton.
6: Son action, combinée à celle des cheminots résistants, permettra d'empêcher le départ d'un train dans lequel se trouvaient les plus grands chefs-d'œuvre de l'art français. 967 peintures, parmi lesquelles des Gauguin, des Cézanne, Degas, Modigliani ou encore Picasso.
11: Monsieur le Président, ce tournant décisif de la guerre est aussi le plus dangereux pour tous ces trésors qui sont le patrimoine de l'humanité.
6: À partir de 1944 et après la guerre, Rose Vallant devient le pilier de la recherche de toutes ses œuvres. Elle travaille avec les fameux Monuments Men américains pour interroger les hauts dignitaires nazis aux commandes des pillages. Elle arpente l'Europe, en zone alliée, en zone soviétique. Son action permet de rapatrier plus de 60 000 biens culturels qui ont été volés aux institutions publiques et aux familles juives.
12: Et maintenant, j'ai l'intime conviction que je suis précisément là où je dois être.
6: En 1952, elle deviendra d'ailleurs chef du service de protection des œuvres d'art qui a été créé pour elle et continuera d'œuvrer dans ce domaine jusqu'à sa retraite qu'elle prendra à 70 ans. Rose Vallant décède à 81 ans en 1980. Médaillée par la France, les États-Unis, l'Allemagne, la Lettonie, celle que l'on surnommait Capitaine Beaux-Arts est l'une des femmes les plus décorées de l'histoire de France. Rose Vallant est une iséroise, une illustre iséroise.

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1: Sur Dijon, pas de chichi chez Duclos Maillard. On pense vie de quartier et vin de Bourgogne. Un amour du terroir partagé par la clientèle. En voici la preuve avec Jeff, client fidèle chez Duclos Maillard.
2: Ça fait un an que je vais régulièrement ici. J'ai aménagé dans le quartier déjà. Et puis c'est vrai qu'ici, on est bien accueillis. Et on trouve des vins à des prix corrects, notamment parce qu'ils mettent quand même plus l'accent sur le produit que sur le marketing pour la boutique, par exemple. Moi et ma compagne, on est amateurs de vins. Et puis ici, on achète essentiellement des vins de Bourgogne.
1: Qu'est-ce que vous avez bu récemment ici qui vous a bien plu, qui vous avait été conseillé alors?
3: Le Bourgogne Chardonnay bio.
1: Oui.
3: Voilà, le château de Chemilly, ouais.
1: Qu'est-ce qui vous a plu dans ce vin?
2: Il est vraiment bien rond, puis il se rapproche d'un vin de très grande qualité de vin blanc de Bourgogne, quoi. Et puis il est à 25 euros.
1: Ah oui. Effectivement.
2: Oui.
1: Bonjour messieurs, dames.
4: C'est pas mal, c'est assez élégant. Pour les fêtes, ça irait bien avec tout ce qui est viande blanche et tout, puis le chapeau. Mais il y a aussi le Montclis. J'aime bien le Montclis rouge 2022. Alors, c'est dans les 25 euros.
2: Je pense que je vais faire un mix
4: ouais,
2: de quelques-unes des bouteilles que vous avez évoquées.
4: Donc,
2: le Côte de Nuit Village,
4: deux comme ça,
2: deux Chaurey-les-Bonnes et,
4: ouais,
2: et deux Montélis rouge 2022, s'il vous plaît.
4: Le Chaurey, faudra bien le placer parce que c'est un 2023 et les deux autres, c'est des 2022. Donc le Chaurey, vous le mettrez avant ces deux vins-là.
2: Ouais.
4: Il faut savoir aussi les placer parce que si on met les vins trop prononcés devant les vins qui sont un petit peu plus légers et qui ouvrent le tiroir, la bouche, quoi, et ben les autres on peut pas les savourer.
1: S'ouvrir le tiroir, ça c'est vrai que j'avais jamais entendu, hein, et c'est l'expression qui sent le terroir à la cave Duclos Maillard rue de Senove à Dijon.
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5: Je vous emmène dans les locaux d'un transporteur mayennais, ceux de Brégé, entreprise de plus de 1000 collaborateurs. Il y a 12 agences en France, une présence également en Espagne et au Portugal. Le siège est à Saint-Berthevin, où il y a les bureaux, des entrepôts et aussi un garage, un atelier de réparation et d'entretien des véhicules. Je démarre la visite avec Sébastien Bluteau, c'est le chef d'atelier, dans une partie de ce garage que je trouve un peu trop calme.
6: Oui, en effet, là on se situe dans le magasin, donc le magasin des pièces détachées dans lesquelles on va retrouver des composants nécessaires soit pour la carrosserie, soit pour les entretiens des véhicules.
5: Bon, moi je veux entendre du bruit et voir du monde. Je pense qu'il faut s'avancer par là.
6: Oui, en effet, en allant par ici, je pense qu'on va trouver plus d'activité.
5: Voilà, on rentre dans l'atelier où il y a plein de pneus. Alors des pneus de camion, évidemment. Là, on est sur du format, du volume XXL.
6: Ouais, tout à fait. Donc là, on va retrouver les pneus à la fois pour les remorques et pour les tracteurs, les véhicules moteurs. On travaille tous nos pneumatiques ici en local, sauf bien sûr les véhicules qui crèvent sur la route pour lesquels on fait des dépannages à l'extérieur.
5: Vous êtes combien à travailler dans cet atelier en tout, Sébastien?
6: Les pneumatiques, c'est deux personnes. Et si on élargit à l'ensemble de l'atelier des activités de l'atelier, on est en tout 20 personnes. On va inclure dans ces 20 personnes toute la partie aussi administrative qui fait le planning et qui contribue aussi à piloter les activités, qu'elles soient ici en interne ou qu'elles soient en externe.
5: Et justement, on se rapproche de vos mécaniciens. Oh là là, il y a de l'étincelle là devant nous.
6: Ouais, donc là on est sur des opérations de carrosserie, donc qui vont consister à remettre et à maintenir en état les remorques pour que les opérations de chargement puissent se faire en sécurité pour le conducteur et puissent se faire de façon efficace au moment des passages chez les clients.
5: Alors au sein de l'entreprise, un camion va faire jusqu'à 800 000 km. Pendant notre conversation avec Sébastien, nous sommes interrompus par un gros bruit.
6: Donc là, on est sur le démontage de roues sur un véhicule moteur, donc justement pour pouvoir effectuer les opérations sur les pneumatiques.
5: Alors, il y a environ 350 véhicules moteurs, donc les cabines. Pour le nombre de remorques, c'est le double. Alors, il y a des diesels, une partie qui roule au gaz, une nouvelle génération de véhicules électriques. Dans l'atelier, je rejoins Steven, c'est l'un des salariés mécaniciens chez Brégé. Il est en train d'intervenir sur l'un des poids lourds.
7: Mon collègue est en train de démonter la face avant parce qu'il a tapé un sanglier.
5: C'est pas votre collègue qui a tapé, c'est le camion, le poids lourd.
7: Oui, oui. Quand même, on fait aussi des entretiens. On va basculer pour voir s'il n'y a pas une fuite. On va faire un peu de tout ça, un peu de préventif.
5: Et vous, apparemment, vous êtes le chef d'équipe, Steven, vous confirmez ?
7: Oui, je gère deux gars avec moi. On est soit de matin, soit d'après-midi. Le garage, il est ouvert de 5h30 à 21h.
5: Et donc là, aujourd'hui, vous êtes de l'équipe du matin, ce qui veut dire que vous êtes réveillé à quelle heure ? Hyper tôt ?
7: Eh bah, bien, 4h30, on est debout pour être là à 5h30.
5: Qu'est-ce qui vous plaît dans votre métier ?
7: On aime bien travailler sur la mécanique, on aime bien avoir un peu les mains sales, un peu toucher à tout.
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8: Vous êtes dans un club de quelque chose, vous ? Genre vous faites du foot le dimanche matin ou du tennis le mardi soir ? À moins que vous attendiez impatiemment le mercredi après-midi pour aller vous éclater au club des cheveux d'argent. Cathy, elle, son club à Bois-Guillaume, il s'appelle In Vigno Meritas. Bon, je vous le dis, Cathy, dans son club, on cultive du raisin. Par contre, j'ai du mal à la trouver.
9: Ah, si on se carre pas au même endroit aussi, hein ?
8: Bah oui.
9: Comment tu vas ?
10: Bien, et toi ?
9: T'as vu le soleil ?
10: Bah écoute, regarde, l'exposition, il est
9: magnifique, hein ?
8: On est au pied du conservatoire de musique de Bois-Guillaume.
10: Oui !
8: Et ici, Cathy et ses copains ont planté des vignes pour faire du vin.
10: Bah oui, le vin de Il Vigno Meritas.
9: Tu me les montres de plus près, alors ?
10: Allez, on y va.
8: Il y en a pas mal des vignes dans l'agglo rouennaise.
10: Il y en a à Bois-Guillaume, il y en a à Biorel, il y en a à Mont-Saint-Aignan.
8: Et les copains d'In Vigno Meritas n'en ont pas qu'au conservatoire de Bois-Guillaume.
10: Deux arts sur le Mont-Fortin, avec 1431 pieds.
8: Ouais.
10: Et tu peux voir les vignes de Rouen. Quand tu es en bas de la rue Jeanne d'Arc, tu lèves le nez au-dessus de la gare, tu vois les vignes.
9: Alors qu'est-ce qui vous a appris de monter cette association-là
10: de
9: viticulteurs amateurs ?
10: Une idée folle de Philippe Rivals, qui est d'une famille de vignerons dans le Tarn. Ouais. Et il habite à Bois-Guillaume, en face d'un terrain. Et il ça serait bien de mettre des vignes sur ce terrain. Et avec le propriétaire du terrain, Monsieur Humann, il nous a mis à disposition gracieusement son terrain. Et puis, courageusement, les vignerons de Bois-Guillaume ont planté différents cépages. Ça fait 10 ans.
8: Et pas toute jeune, l'association.
10: Ça fait 10 ans que l'association existe. On apprend sur le tas.
9: Tu connaissais rien avant, toi ?
10: Rien du tout.
8: Rien du tout.
10: Rien du tout.
9: Et là, t'es venu avec ton sécateur et tout.
10: Je peux te montrer comment on taille une vigne maintenant.
9: C'est la période, en fait.
10: Hein ? On va le faire, là, ça y est, on commence.
9: Ouais.
10: On attend un petit peu parce qu'on voudrait pas se taper des petites gelées le mois prochain.
9: Quand t'étais gamine, tu gaulais les pommiers ?
10: Oui, plutôt les pommiers qui est...
9: Aujourd'hui, tu tailles les vignes.
10: C'est ça.
9: Il a fallu prendre des cours ou quoi, alors ? Comment vous avez appris ?
10: On fait des cours ouverts à tout public. On a eu la semaine dernière une session de taille.
9: Ah, vous en donnez en plus ?
10: À Bois-Guillaume, les gens viennent.
8: Il y avait du monde à la dernière session de taille.
10: On était une quinzaine de personnes quand
9: C'était une session de taille.
10: Tu veux essayer ?
9: Vas-y, mais il faut pas trop couper alors.
10: Ah,
9: mars, c'est pas encore trop le moment. Là.
10: On peut commencer là. Sur le dessus, tu vois, t'as des départs comme ça.
9: Ouais.
10: Et à partir de là, tu comptes 1, 2 bourgeons et tu coupes.
9: Tout simplement.
10: Voilà.
9: Tu mets tout par terre.
10: Tout ce qui est mort, hop, tu coupes.
9: Combien il y a de pieds en tout à...
8: Elle te l'a dit tout à l'heure.
10: 1431. Et tu sais pourquoi ?
9: 1431.
10: Ça te rappelle pas une date ?
9: C'est pas Waterloo.
10: Non.
9: C'est pas...
10: C'est chez nous quand même.
9: Ah, Jeanne d'Arc.
10: Eh ben oui.
8: C'est en 1431.
9: Quelle était... est-ce que vous avez une cuvée Jeanne d'Arc au moins ?
10: Pas encore.
8: Mais c'est une idée.
10: Bien vu, Fred.
8: Et il est comment ce vin ?
10: Il est bon.
8: Il est bon.
10: Très très bon.
8: Il leur reste des bouteilles des premières cuvées.
10: Oui, plein. Ouais.
8: Il était pas aussi bon.
9: Il est gardé pour la postérité. Quoi.
10: Exactement.
9: Pour la collection.
10: Pour les gens qu'on n'aime pas.
9: Ouais, tiens.
8: Vous savez ce qu'ils font avec les feuilles de vigne ?
10: On fait des feuilles de vigne farcies.
8: Rien ne se perd.
10: C'est très très bon.
8: Tapez In Vigno Meritas sur un moteur de recherche, vous aurez toutes les infos.

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Manu Raymond, un quadragénaire savoyard qui partage son temps entre Aix-les-Bains et le Québec et qui partage sa carrière entre ses rôles de comédien et sa guitare d'auteur-compositeur-interprète.